0: Lui, on pensait qu'il avait fini le game. Mais non, après, les mecs, ils se sont dit, nous, on fait plus de mots, on fait juste des sons. Pi-pa-pa-palopo, pa-pa-palopo, pi-pa-pa-palopo. Même les chanteurs, ils comprenaient même plus ce qu'ils disaient. I'm a scatman. Vous allez pas me faire croire que le mec, il comprenait ce qu'il disait. Voilà, c'était ça les années 90. De la créativité, des chansons à texte. Mais bon, toutes les bonnes choses ont une fin. Les années 90, elles sont parties. Un jour, sans retour, effacées. Notre amour, sans se retourner. Excusez-moi, je suis encore ému par le téléfilm sur Philippe Nicolic.
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2: Désolé de vous décevoir, si des Marseillais écoutent la radio, vous avez le droit de rester. Voilà, Jules Pernaut, ce nom ne vous dit sans doute pas grand-chose. Vous explique. Nous sommes en 1915, dans le quartier de la rue des Teinturiers, à Avignon. Jules-François Pernaut, 89 ans, est furax. L'État vient de publier une loi interdisant l'absinthe. Problème, l'usine de Jules-François Pernaut produit une liqueur qui a justement un succès fou à base d'absinthe. Le fiston Jules-Félix Pernaut, oui, ils ont quasiment le même nom, âgé lui de 43 ans, décide alors de contourner cette loi et de lancer une nouvelle boisson, l'anis Pernaut. Nous sommes en 1918. Une boisson constituée à partir d'une essence proche de l'absinthe, sauf que là, c'est de l'anis. 6 ans plus tard, le succès est fou. Il est tellement important que les usines déménagent à Montfavet et puis la firme quitte le Vaucluse pour la région parisienne. Alors jusque-là, tout allait bien pour les Pernaut, mais Paul Ricard est arrivé. En 1932, le Marseillais Ricard fait son entrée sur le marché et obtient le droit de vendre sa boisson, anisée à 40 degrés, soit 10 degrés de plus que la bouteille Pernaut. Et puis le génie de Paul Ricard, c'est aussi le marketing. Hein. Le nom générique à sa boisson sera Pastis, tiré de pastisson. Voilà, ça veut dire mélange en provençal. Et puis il y rajoutera aussi une promesse inédite, le vrai pastis de Marseille. C'est pour ça qu'on pense en fait que le pastis vient de Marseille. Bref, c'est une boisson qui fait penser au sud, aux vacances et à la Provence. Alors je vous passe des années et des années de guerre. Il faudra attendre 1975 pour justement enterrer l'âge de guerre entre Pernaut et Ricard, avec la fusion et la création du Pernaut Ricard, aujourd'hui leader mondial dans les spiritueux. Allez, sans rancune, c'est bien connu, l'apéro rassemble. Je compte sur vous, hein, avec modération.
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3: Marion Jude, joueuse professionnelle de billard.
4: Les Limousins sont formidables. Stéphane Pigato.
3: À l'âge de 10 ans, il y a une école de billard qui s'est montée et au début, il n'y avait que mon frère qui s'était inscrit. Puis un samedi matin, je devais aller faire des courses avec mon père. Et puis l'entraîneur Clément Goudin, donc, qui est toujours mon entraîneur aujourd'hui, m'a proposé de rester. Plutôt que d'aller faire des courses, je suis restée jouer au billard. Puis en fait, ça m'a tout de suite plu.
5: Quand les copains font du football, ou les copines font du football, ou du rugby, ou que sais-je, la natation ou quoi, comment ils prenaient ça quand vous leur disiez « moi, je fais du billard ».
3: Sûrement un peu comme vous, c'est pas commun, c'est assez original. Bon, après, à ce moment-là, j'en faisais vraiment une fois par semaine ou deux. J'ai fait beaucoup de natation à côté, j'ai fait de la course de natation. Tout ça avait quand même un petit peu plus de place à ce moment-là.
5: Et à partir de quel moment, alors, vous vous êtes dit « ça va être mon sport et je vais rentrer un peu plus fort dedans ».
3: C'est quand j'ai commencé à faire des compétitions, puis en fait, je suis assez vite bien débrouillée. J'ai commencé à monter les échelons, entre guillemets. J'ai fait les compétitions régionales que j'ai gagnées. J'ai fait les compétitions nationales que j'ai gagnées. Donc, j'ai été prise en équipe de France. Donc, championnat d'Europe, championnat du monde. Ça vient naturellement, en fait.
5: Vous êtes aujourd'hui professionnelle de billard, ce qui est assez rare. Hein. D'ailleurs, vous êtes la seule.
3: C'est ça, exactement.
5: En France.
3: La seule en France.
5: Quand a été ce point de basculement où vous vous êtes dit « je pourrais en faire mon métier ».
3: J'ai fini mes études en août 2024. Et puis en janvier 2025, j'ai été appelée par la Fédération Française de Billard pour faire une grosse compétition de Heiball, donc qui est une nouvelle discipline qu'on appelle le billard chinois aussi. Et puis là-bas, donc, quand je suis arrivée, j'ai rencontré plein de nouvelles personnes qui vivent du billard. Et en fait, là, il y a plein de filles qui sont des joueuses professionnelles, en fait. J'ai pas de travail à l'heure actuelle, je viens de finir mes études. Est-ce que c'est pas finalement le moment pour prendre le virage? J'ai rien à perdre, en fait.
5: Vous êtes donc l'unique professionnelle de billard féminine en France. Quand vous l'apprenez, quand vous le savez, qu'est-ce qui s'est passé dans votre tête à ce moment-là ?
3: Déjà, c'est une fierté parce que, en fait, on est la première à le faire. Donc, je me dis que j'ouvre peut-être la porte à quelque chose pour de futures joueuses. Après, il y a une forme de pression aussi qui se crée parce que donc, le billard, qui jusqu'ici était un plaisir, un loisir, même si j'avais de très bons résultats, ça n'avait pas changé ma vie jusqu'ici. Et là, maintenant, mes résultats vont probablement avoir un impact sur ma vie. Ça met un petit peu de pression.
5: Dès toute petite, ça a été quasiment comme une évidence. Donc, il n'y a jamais eu vraiment la question à se poser. Maintenant, la question du futur, dans 10 ans, comment Marion Jude se voit ?
3: Ouais, y a deux scénarios possibles. Hein. Soit ça ne marche pas, et dans ce cas-là, je reviendrai à une vie plus classique. Après, sinon, il y a un monde où, effectivement, dans 10 ans, ça fonctionne toujours super bien. Je pourrais toujours être là à voyager à travers le monde, faire les compétitions qui me plaisent, et puis donner un petit peu cette vie de rêve.
5: De toute façon, quoi qu'il arrive dans votre vie, je suppose que vous poserez jamais la canne.
3: Non, je pense pas. Il faudrait vraiment un événement majeur pour que je puisse poser avec une bière. Mais je pense pas que ça arrive tout de suite.
5: Vous êtes heureuse aujourd'hui ?
3: Très heureuse.
5: Vous changeriez pas ?
3: Je suis contente d'avoir pris cette décision d'être partie en Chine. Je suis vraiment contente d'avoir pris ce virage maintenant. Et puis, je regretterai pas de ne pas l'avoir fait.
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0: commune du Poitou. Il part aujourd'hui à Saint-Chartres dans la Vienne, ce village situé au cœur de la commune de Moncontour de Poitou qui abrite un moulin depuis plus de 700 ans.
1: Situé au nord-ouest de Poitiers, à 20 km de Loudun, le village de Saint-Chartres abrite ainsi la bâtisse de ce moulin à eau implanté sur la Dive. Bien que sa construction date d'avant le XIVe siècle, le moulin impose toujours sa puissante silhouette dans le paysage. Entretenu au fil du temps, il a su mettre à profit l'énergie hydraulique de la Dive en s'adaptant aux évolutions techniques et notamment au cours du XIXe siècle. De cette époque, le moulin de Cholet nous a transmis un mode de production d'énergie innovant. Il a en effet la particularité d'être équipé d'une roue de type Sagebien. C'est Alphonse Sagebien qui invente ce type de roue à vanne dans la seconde partie du 19e siècle. Elle fonctionne plus par le poids d'eau que par la vitesse du courant. Ce type de roue est d'autre part parfaitement adapté aux faibles chutes. La roue Sagebien du moulin de Cholet entraîne ainsi une génératrice à aimant permanent. Ce système permet la production d'un courant électrique alternatif de 400 volts, ou quand une invention du 19e siècle s'accorde aux exigences de la transition énergétique à notre époque.
0: Et au début des années 70, Patrick, le village unit son avenir à Moncontour.
1: Le village est ainsi associé à la commune au même titre que ceux de Messey et Ouzilly-Vignoble. Les origines du nom du village réservent quant à elles quelques surprises. La liste des saints ne compte en effet aucune mention du dénommé Chartres. Il faut ainsi probablement y voir une erreur de transcription. Le village était ainsi a priori connu sous le nom de Saint-Cyr pendant toute une période. On trouve trace de cette forme toponymique au XVe siècle. Le lieu est alors dénommé Sanctus Siricus Supra Divam. Peu de temps avant la Révolution, on en trouve trace sous l'appellation Saint-Cyr sur Dive. La probable erreur de transcription qui mène à Saint-Chartres intervient à une date indéterminée. Avec ses deux hameaux, Jay et Héron, ainsi que ses trois lieux-dits, Cholet, Plumain et Loret, ce petit bout de territoire de la Vienne continue malgré tout d'afficher son paysage en plein cœur du Loudunais.
0: Merci Patrick Citeau. Tout est à retrouver sur ici.fr, la rubrique Nom de nom.
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3: h 19, l'heure de votre rendez-vous Les gens d'ici. Tous les jours, nous mettons en lumière une personnalité qui fait briller notre région. Elle se confie au micro de Romain Bruno et aujourd'hui, à direction un studio d'enregistrement au cœur de Paris, à la rencontre de la personne qui a créé le nouveau jingle d'Île-de-France Mobilité. Romain, vous êtes avec lui, il s'appelle Jean et vous venez d'entrer dans son studio.
4: Oui, je viens de rentrer dans ce studio qui est magnifique, un studio d'enregistrement dans le 6e arrondissement et j'ai Jean Dindino. Il dirige la société de production chez Jean et il est ici installé derrière cette grande table de mixage. Jean, bonjour.
5: Bonjour.
4: On a l'impression d'être dans un sous-marin.
5: C'est vrai que beaucoup de gens l'associent à cette vision un peu à cause des hublots, un peu sous-marin de la, ancien et en même temps peut-être aussi cabine spatiale futuriste.
4: Et vous avez produit le nouveau jingle sonore d'Île-de-France Mobilité.
5: Ouais, sacré challenge. Composer en fait quelque chose qui va accompagner les gens en fait dans leur quotidien comme ça sur tous les transports, sur tout le réseau d'Île-de-France.
4: Est-ce qu'on peut l'écouter ce jingle? Ce nouveau jingle, il va remplacer quel jingle?
5: Il va unifier tout le réseau Île-de-France, en fait, donc qui concerne le métro, les bus, les tramways, le RER.
4: Ça remplacera ce jingle, écoutez. On va le décortiquer, ce jingle. Il est fait de plusieurs parties.
5: Par rapport à cette notion de mobilité, on peut déjà écouter un premier son, qui est le son d'introduction et aussi celui de conclusion, finalement, qui joue cette mobilité. Donc là, on est dans cette idée de mouvement, en fait. Donc la première nappe introduit le thème qui est composé de 6 notes. Qui doivent symboliser quelque chose d'à la fois assez doux, pas agresser les gens au travers de quelque chose. Donc il y a une douceur et une gaieté, en fait, normalement, qui se définit sur ces 6 notes. 6 notes, il y a une symétrie entre le tagada, que je vois comme une question, quoi, et la réponse qui est tindintin. Même si c'est toujours difficile d'expliquer la musique.
4: C'est une fierté au final après de pouvoir entendre sa musique, son jingle, pendant les transports.
5: Ouais, carrément. J'avoue qu'il me tarde de l'entendre. Même si, voilà, c'est aussi toujours un peu une petite angoisse de s'adresser à plein de gens. Mais non, c'est une grande fierté, bien sûr.

0: fait combien de temps que Jean, vous travaillez dans l'univers du son?
1: Ouais, j'ai commencé à 25 ans et j'en ai 65. Donc vous avez fait le calcul. Je préfère pas le dire. J'ai eu la chance de travailler dans cet univers qui est un univers très riche parce qu'il touche à la fois à la musique, aux comédiens, à la poésie, au texte. Enfin, c'est vraiment travailler dans le son, vous en savez quelque chose, vous-même qui m'interrogez. C'est assez passionnant et ça remplit une vie tranquillement.
0: Merci Jean Dindino.
1: Ben, de rien, plaisir. Revenez quand vous voulez, 18 rue Dauphine.
0: Voilà, ici donc pour cette société de production chez Jean qui a créé entre autres ce fameux nouveau jingle sonore d'Île-de-France Mobilité qu'on a hâte d'entendre.
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3: Louis Hachette, fondateur de l'un des plus grands groupes d'édition au monde. Mais saviez-vous que tout a commencé à Rethel? Louis, dès son plus jeune âge, se tourne vers la lecture. Un amour, d'ailleurs, qu'il ne quittera jamais. À peine adolescent, il quitte sa ville natale avec sa famille pour Paris, où sa mère travaille comme lingère dans un grand lycée. Et c'est à la capitale qu'il va faire ses études, notamment en droit. Mais c'est un autre domaine qui va capter son attention, l'édition. À 26 ans seulement, il fonde sa propre maison d'édition. Très vite, elle prend une ampleur considérable et en quelques années, elle devient le premier groupe d'édition en France. Et qu'est-ce qui explique un tel succès? Eh bien, c'est surtout son modèle commercial novateur. Louis Hachette comprend que pour toucher un large public, il faut adapter les livres aux besoins du public. Qu'il s'agisse de manuels scolaires, de dictionnaires ou d'ouvrages destinés aux jeunes lecteurs, son intuition est de créer des ouvrages pédagogiques, accessibles à tous à des prix raisonnables. Et le pari est réussi, car ses livres se retrouvent dans toutes les écoles et contribuent à l'émergence d'une véritable culture populaire. Loin de se cantonner à l'édition scolaire, il diversifie rapidement son catalogue en publiant des romans, des biographies, des récits de voyage ou des ouvrages scientifiques. Et c'est là toute la force de sa vision. Il parvient à offrir à la fois des livres éducatifs, mais aussi des œuvres littéraires qui font de sa maison un acteur incontournable du paysage éditorial français. Un autre point marquant du génie commercial de Louis Hachette, la distribution des livres. Il innove en installant des points de vente dans des gares, là où le public est nombreux. Des points de vente qui s'appellent aujourd'hui Relais. Louis Hachette s'éteint à 64 ans, mais son nom et son œuvre perdurent toujours à travers l'énorme empire qu'il a créé. Le 9 février 1953, Henri Philippaki, des éditions Hachette, publie les premiers titres d'une collection appelée Un grand avenir, le livre de poche. Un format qui séduit un public jeune car le prix est plus raisonnable. Aujourd'hui, les éditions Hachette sont parmi les plus grandes maisons d'édition au monde, mais tout a commencé à Rethel, grâce à ce jeune homme passionné par les livres et déterminé à démocratiser la culture. Louis Hachette, véritable pionnier de l'édition, c'est l'un des trésors de Champagne-Ardenne.
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1: Complètement gaga.
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3: Et Olivier, ce matin, retourne à l'école primaire aujourd'hui.
1: Eh oui, et pour y trouver du gaga. Mais blé, je voudrais aujourd'hui vous parler du mémoire de Judith Boucher, réalisé l'an dernier à l'Université Jean Monnet de Saint-Étienne, et qui s'intéresse à une question rarement étudiée. Comment le parler stéphanois, le gaga, circule encore aujourd'hui dans les écoles primaires, et dans quelle mesure le parler des enseignants influence le parler des élèves? Son travail porte sur toutes les classes de l'école primaire, en milieu urbain comme en milieu rural. Judith a formulé trois hypothèses. Premièrement, le gaga serait peu utilisé par les enseignants en situation d'enseignement. Deuxièmement, lorsque les enseignants l'utilisent, les élèves auraient tendance à le reprendre. Et troisièmement, le gaga serait plus présent dans les écoles rurales que dans les écoles urbaines. Pour répondre à ces questions, elle a observé des classes, mené des entretiens avec les enseignants et avec les élèves, et elle a mené des observations dans les temps informels à l'école. Son analyse porte à la fois sur le vocabulaire gaga et sur des structures spécifiques comme le pronom neutre Y, employé comme complément direct, j'y ai fait, l'inversion des pronoms personnels après un impératif, donne-moi-le au lieu de donne-le-moi, ce qui nous vient du patois, hein, puisque Pierre Duplay écrivait déjà en 1896, à l'inverse du français, quand un verbe à l'impératif a deux pronoms pour complément, l'un direct, l'autre indirect, c'est ce dernier qui s'énonce en premier. Exemple en patois, by my loup. Et puis aussi la formation d'adjectifs à partir de participes passés. Il est trempe de chaud, ses joues sont enfles, la reloge est arrête. Donc qu'en est-il des résultats du travail de Judith? Les observations révèlent une situation un peu plus nuancée que ce qu'elle attendait. Très surprenant, 54% des enseignants utilisent au moins une fois un régionalisme en cours au cours des séances observées. Un élève sur six emploie spontanément un mot ou une expression gaga lors des entretiens. Et dans les classes, un régionalisme apparaît dans 20% des situations que Judith observe. Il semblerait donc que le gaga soit encore bien présent dans nos écoles. Mais quels sont les mots, les expressions, les tournures qui ressortent le plus, ou plutôt qui ressortent le mieux? Un peu de patience les amis, la suite c'est pour bientôt.
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4: Une main dans le pop-corn, le ticket dans l'autre, vous entrez dans l'une des salles du Sénéchal. Mais avant d'être le cinéma de Guéret, c'était quoi?
5: Daniel Domecq, je suis passionné de cinéma. À l'origine, c'était un bâtiment qui était en déshérence depuis un certain nombre d'années et qui était une école. C'était l'école Jean de Sessac, un grand bâtiment qui n'avait plus de fonction et dont il a été décidé de le transformer en cinéma à la demande d'un groupe qui s'appelait le groupe Raymond, qui est plus connu aujourd'hui sous le nom du CGR. Donc il y a des salles un petit peu partout en France. Et c'est donc cette société-là qui a réalisé les travaux avant 1983, puisque le Sénéchal sur cet endroit ouvre fin décembre 1983. À Guéret, on a du cinéma depuis 1897, première séance, 23 mai 1897, et la première salle fixe, puisque avant il a été porté par des itinérants, première salle fixe qui ouvre en 1919 à un endroit qui maintenant est complètement détruit. Je veux parler de ce qu'on appelle l'îlot Carnot, et c'est là qui était le premier cinéma de Guéret. Le Café Continental possédait une salle des fêtes à l'opposé d'un grand jardin. Dans cette salle-là ont eu lieu des séances de cinéma. Et le propriétaire qui a acheté tout ça en 1919 en a fait un cinéma, un grand cinéma de 350 places avec balcon qui va fonctionner de 1919 à 1934. Si on a beaucoup d'autres façons de regarder des films, ce qui est tout à fait louable et respectable, je crois vraiment que la dimension lieu de rencontre et de convivialité et la qualité surtout des images projetées et du son que l'on entend sont à mes yeux irremplaçables.
6: Bonjour.
7: Guillaume, je suis directeur du cinéma Le Sénéchal. J'ai grandi avec ce cinéma dès mes 7 ou 8 ans, on va dire.
6: Qu'est-ce que ça fait maintenant d'en être le directeur ?
7: Waouh ! Un choc ! Non, ça fait bizarre et en même temps, il y a une sorte de logique quelque part.
6: Si vous pouviez dire quelque chose au Guillaume qui a 7 ans ?
7: Je pourrais lui dire, tu vas voir, il va y avoir plein de nouvelles choses excitantes dans le cinéma et plein de choses auxquelles tu ne pensais pas encore qui vont arriver et qui vont émerveiller tout le monde.
4: Maintenant, vous pourrez plus vous faire de films sur ce qu'était le Sénéchal avant. C'était une école.
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8: Alicia Maglio a 33 ans, elle est employée dans les ressources humaines au Luxembourg. Elle a remporté en octobre dernier un concours qui vise à valoriser des femmes aux formes généreuses, le concours de Miss Curvry. Bonjour Alicia.
9: Bonjour Jérémy.
8: Que vous a apporté cette participation finalement à ce concours de Miss Curvy?
9: Cette participation était très importante pour moi. J'ai longtemps eu du mal à accepter mes formes. Pendant des années, je voulais absolument perdre du poids pour m'accepter, être plus heureuse. Et cette aventure a vraiment permis de changer mon regard et d'oser m'accepter telle que je suis aujourd'hui.
8: S'accepter et faire de ses complexes une force, c'est vraiment le but de cette participation?
9: Exactement. C'est bien plus qu'un concours de beauté finalement. C'est vraiment une aventure humaine à travers laquelle on évolue, on se développe. Il y a beaucoup d'ateliers de développement personnel qui sont mis en place par les bénévoles de l'association, parce que je tiens aussi à souligner que c'est une association qui met tout ceci en place, et tout ça permet de faire un vrai travail sur le regard qu'on porte sur soi.
8: Vous parlez beaucoup d'acceptation de soi. À quel moment de votre vie le sujet est devenu un peu central?
9: Je pense qu'après être devenue maman, ça a été central, puisque c'était aussi l'exemple que je voulais montrer à mon fils, de pouvoir s'accepter tel qu'on est, et qu'importe les diversités qu'on peut avoir, s'accepter tous les jours à différents niveaux de sa vie, c'est vraiment quelque chose d'important, et c'est vraiment quelque chose que je voulais montrer en exemple à mon fils, et je pense que la maternité a été un peu un déclic pour moi.
8: De nombreuses personnes sont victimes de grossophobie sur les réseaux sociaux, ça touche aussi bien les anonymes que les célébrités. Pour vous, c'est un facteur de pression, ces réseaux sociaux, ou plutôt un allié pour participer à ce concours?
9: Je pense que les réseaux sociaux, aujourd'hui, on y trouve beaucoup de choses, mais on y trouve aussi une façon et une forme de visibilité. Ça permet de porter ces messages un peu plus haut, un peu plus fort, et de toucher des gens qui peut-être aussi ont du mal à s'accepter. Et donc pour moi, c'est vraiment un vecteur de partager des messages d'acceptation de soi et de confiance.
8: Quel message vous aimeriez justement transmettre aux femmes qui n'osent pas encore s'assumer pleinement?
9: J'aimerais vraiment qu'on puisse en tout cas se voir tel qu'on est, vraiment au-delà d'un chiffre, d'une taille. On est tellement beaucoup de choses, on a énormément de valeur, et c'est vraiment de se regarder avec beaucoup plus de douceur et de bienveillance, et qu'on mérite toutes, chacune, toutes et tous aussi, puisque ça peut toucher aussi plus largement, de se voir autrement et de porter un regard vraiment bienveillant et respectueux envers son corps.
8: La finale de Miss Curvy France se déroule dans les Landes le 11 avril prochain. Vous y allez avec l'envie de remporter le titre. Quelles sont les différences finalement avec un concours classique comme Miss France?
9: Les différences, c'est vraiment un concours qui va porter sur la beauté des cours. Donc déjà, on se retrouve ici sur une différence. Mais c'est aussi vraiment, comme je le disais, un chemin d'acceptation. Et donc, c'est un peu la concrétisation de pouvoir aller porter ces belles valeurs sur une scène nationale, et aussi de pouvoir faire briller la région par la même occasion. Et c'est en tout cas avec tout ça que je vais porter les couleurs de la Lorraine aux France, avec l'envie de pouvoir faire évoluer les regards justement sur les courbes et sur l'acceptation de soi d'une façon générale.
8: Merci Alicia, à bientôt.
9: Avec plaisir, merci beaucoup Jérémy.
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1: Jolie bouteille, sacrée bouteille, veux-tu me laisser tranquille?
2: Je veux une petite révolution est en train de se jouer et elle ne pèse pas bien lourd. Juste 55 grammes. 55 grammes en moins par bouteille, autant dire même pas le poids du cassis que l'on met dans un kir royal.
3: Tu bois des kirs, toi ?
2: Bah oui, je bois des kirs avec modération, bien sûr. Mais revenons à notre bouteille. 55 grammes en moins, je disais.
4: Elle est légère, légère.
2: Ce régime minceur pourrait bien alléger sérieusement le bilan carbone de toute la filière, racontent nos confrères de Lyon Républicaine. Testé par les caves de Bailly-Lapierre à Saint-Brie et conçu par Veralia, le géant européen du verre, cette nouvelle bouteille passe de 775 à 720 grammes. Visuellement, rien ne change. À l'œil nu ou en main, on n'y voit que du feu. Mais derrière cet allègement invisible se cache un vrai coup de pouce pour la planète.
5: Eh bien, c'est une merveilleuse invention,
6: Merveilleuse invention.
2: Car aujourd'hui, le gros problème environnemental du vin, c'est la bouteille. Produire du verre, ça chauffe fort, des fours à 1800 degrés et beaucoup d'énergie. Alors forcément, chaque gramme économisé, c'est du CO2 en moins dans l'air. À grande échelle, le calcul est vite fait. 1 million de bouteilles allégées, c'est 18 tonnes de CO2 économisées.
7: Tu sens l'impact là ? Ah oui, je sens l'impact.
2: Un gros impact, hein, mais il a fallu 2 ans de tests, de modélisation et d'essais en conditions réelles. Eh oui, encore raté. La bouteille devait tenir le choc, supporter la pression, le transport, le vieillissement en cave. Et les gens qui font de la musique avec. Maintenant, la transition va se faire en douceur. Chez Bailly-Lapierre, cette démarche s'inscrit naturellement dans une philosophie déjà bien ancrée, stocker, produire et avancer pas à pas vers un crément plus éco-responsable.
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8: Je vous emmène dans les locaux d'un transporteur mayennais, ceux de Brégé, entreprise de plus de 1000 collaborateurs. Il y a 12 agences en France, une présence également en Espagne et au Portugal. Le siège est à Saint-Berthevin, où il y a les bureaux, des entrepôts et aussi un garage, un atelier de réparation et d'entretien des véhicules. Je démarre la visite avec Sébastien Bluteau, c'est le chef d'atelier, dans une partie de ce garage que je trouve un peu trop calme.
9: Oui, en effet, là on se situe dans le magasin, donc le magasin des pièces détachées dans lesquelles on va retrouver des composants nécessaires soit pour la carrosserie, soit pour les entretiens des véhicules.
8: Bon, moi je veux entendre du bruit et voir du monde. Je pense qu'il faut s'avancer par là.
9: Oui, en effet, en allant par ici, je pense qu'on va trouver plus d'activité.
8: Voilà, on rentre dans l'atelier où il y a plein de pneus. Alors des pneus de camions, évidemment. Là, on est sur du format, du volume XXL.
9: Ouais, tout à fait. Donc là, on va retrouver les pneus à la fois pour les remorques et pour les tracteurs, les véhicules moteurs. On travaille tous nos pneumatiques ici en local, sauf bien sûr les véhicules qui crèvent sur la route, pour lesquels on fait des dépannages à l'extérieur.
8: Vous êtes combien à travailler dans cet atelier en tout, Sébastien ?
9: Les pneumatiques, c'est 2 personnes. Et si on élargit à l'ensemble de l'atelier des activités de l'atelier, on est en tout 20 personnes. On va inclure dans ces 20 personnes toute la partie aussi administrative qui fait le planning et qui contribue aussi à piloter les activités, qu'elles soient ici en interne ou qu'elles soient en externe.
8: Et justement, on se rapproche de vos mécaniciens. Oh là là, il y a de l'étincelle là devant nous.
9: Ouais, donc là on est sur des opérations de carrosserie. Donc ils vont consister à remettre et maintenir en état les remorques pour que les opérations de chargement puissent se faire en sécurité pour le conducteur et puissent se faire de façon efficace au moment des passages chez les clients.
8: Alors au sein de l'entreprise, un camion va faire jusqu'à 800 000 km. Pendant notre conversation avec Sébastien, nous sommes interrompus par un gros bruit.
9: Donc là, on est sur le démontage de roues sur un véhicule moteur, donc justement pour pouvoir effectuer les opérations sur les pneumatiques.
8: Alors, Alors, il y a environ 350 véhicules moteurs, donc les cabines. Pour le nombre de remorques, c'est le double. Alors, il y a des diesels, une partie qui roule au gaz, une nouvelle génération de véhicules électriques. Dans l'atelier, je rejoins Steven, c'est l'un des salariés mécaniciens chez Breger. Il est en train d'intervenir sur l'un des poids lourds.
3: Mon collègue est en train de démonter la face avant parce qu'il a tapé un sanglier.
8: C'est pas votre collègue qui a tapé, c'est le camion, le poids lourd.
3: Oui, oui. Quand même, on fait aussi des entretiens. On va basculer pour voir s'il n'y a pas une fuite. On va faire un peu de tout ça, un peu de préventif.
8: Et vous, apparemment, vous êtes le chef d'équipe, Steven, vous confirmez ?
3: Oui, je gère deux gars avec moi. On est soit de matin, soit d'après-midi. Le garage, il est ouvert de 5h30 à 21h.
8: Et donc là, aujourd'hui, vous êtes de l'équipe du matin, ce qui veut dire que vous êtes réveillé à quelle heure ? Hyper tôt ?
3: Eh bah, bien, 4h30, on est debout pour être là à 5h30.
8: Qu'est-ce qui vous plaît dans votre métier ?
3: On aime bien travailler sur la mécanique, on aime bien avoir un peu les mains sales, un peu toucher à tout.
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5: Pas tous mes petits bébés, mes petits semis. Tu vois, je les ai foutus dans la couveuse, là, puis je suis en train de repiquer toutes les variétés. Cacao, de la brandy wine, de l'absinthe, large barrel boar.
10: C'est
5: grand,
10: quoi ça?
5: Grand sanglier raillé.
10: Ah oui?
5: Alors il paraît que ma prononciation est pas remarquable.
10: Oh, je suis pas remarqué.
2: Vraiment, on m'avait dit que tu étais un pêcheur, mais en fait, tu es plutôt un cultivateur.
5: J'étais un pêcheur. On l'est à vie comme ministre, mais la pension n'est pas tout à fait la même, si tu veux.
2: Donc, du coup, tu as besoin de faire pousser tes tomates.
5: Mais je suis quand même un pêcheur.
10: Et c'est aussi ton petit coin, là, où tu te poses, parce que là, tu as un journal.
5: Je me pose, lis mon journal. Tu vois, dans la serre, dès que ça, il y a un petit rayon, hop, ça tape. Et puis, moi, j'ai besoin de lumière. Dès qu'il y a un petit rayon, il faut que je sorte.
2: Quand on est sur un bateau, c'est parce qu'on aime être dehors, quoi.
5: Ben oui, dans les éléments, quoi. Dont la lumière est un des principaux.
2: Comment est-ce que tu as su que tu allais être marin et que c'est, tu voulais en faire ton métier ?
5: D'abord, mon père n'était pas du milieu, mais il avait été élevé par sa mère seule dans le milieu des pêcheurs d'Urville. Et donc, j'étais quand même très tôt bercé dans l'amour de la mer et par mon père, qui était un fou de pêche aussi, pêche en mer, et j'ai chopé le virus.
2: Qu'est-ce que t'aimes justement dans la pêche, dans cette liberté peut-être qu'on a quand on est sur l'eau ?
5: Ben, j'aime tout, le côté traque, le côté recherche, le côté piéger un animal.
2: Côté chasseur, quoi.
5: Un peu chasseur, pour se nourrir d'abord, principalement. Voilà, avoir compris comment il fonctionnait, pouvoir le choper, tout ça. Puis j'aime la mer par-dessus tout. Et quand j'ai commencé, on n'avait pas de positionnement, de GPS et tout ça. Donc t'imagines, quand je filais des casiers, j'ai la tête sous l'eau, quand j'ai la tête dans le fond de l'eau, j'ai la tête là où ils vont atterrir. C'est l'imaginaire d'abord.
2: Tu projettes ton esprit sous l'eau, quoi.
5: Oui, c'est ça. Bon, après, t'acquiers de plus en plus de connaissances, mais...
2: Tu connais les coins, quoi.
5: Ouais, mais au début, tu sais, je connaissais rien du tout. Hein. Et ça pourrait être simple. Tu lis des cartes marines, tout ça, tu dis, bon, là, attends, il y a les lignes de sonde, tout ça, qu'est-ce qui se passe sous l'eau, comment c'est foutu, qu'est-ce qui peut passer comme espèce, les homards, où est-ce qu'ils sont, et puis après, t'apprends les saisons, progressivement, les migrations et tout. T'as des périodes de vaches maigres, des périodes de creux, des périodes où tu dis, bon, je me suis planté, c'est pas là que ça se passe, mais et puis des périodes où hop, tu tombes dedans, c'est formidable, quoi.

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2: Quelle qualité doit avoir un sportif de haut niveau ?
3: Des forces, des muscles, manger sain
4: et beaucoup boire.
5: Il faut beaucoup, beaucoup s'entraîner pour faire le sport qu'on veut.
6: Pour faire marcher ses muscles.
5: On s'entraîne beaucoup, genre on fait de la muscule, prendre des poids de genre 40 kilos sur ses bras et tenir le plus longtemps pour avoir des muscles.
2: Et vous connaissez des sportifs de haut niveau ?
4: Ah oui. Cristiano Ronaldo,
5: Teddy Riner, Kylian Mbappé,
4: Lionel Messi,
7: Léon Marchand,
4: Félix Lebrun et Alexis Lebrun.
2: Et ils faisaient quoi eux ?
4: Du ping-pong.
2: Vous les avez regardés pendant les JO ?
4: Oui, de temps en temps.
5: Moi, je les ai pas regardés, mais
4: j'ai vu surtout.
5: J'ai vu juste Teddy Riner parce que j'aime bien karaté, mais j'ai arrêté.
4: Moi, j'ai vu beaucoup plus de fois Léon Marchand, même si je préfère beaucoup plus le ping-pong. Il faisait vraiment des trucs magnifiques.
8: Will Bayama, je crois, pour la France, le basketteur. Et après, il y avait un Américain. Après, je sais pas comment on l'appelle, mais ma belle-mère, elle avait crié le King. Mais je crois pas que c'est son prénom.
2: Est-ce que vous aimeriez être un sportif ou une sportive de haut niveau, vous ?
5: Oui.
7: Non.
4: Est-ce que ça demande trop d'exercice ?
5: Faire de la piscine, j'aime bien. Ça fait marcher les bras, les jambes en même temps. Et ça demande beaucoup d'entraînement, du coup j'adore.
4: Moi, oui, parce que j'aimerais bien faire beaucoup de ping-pong. Parce que c'est mon sport préféré. Et Félix Lebrun, il m'a donné un bon coup d'énergie. Maintenant, j'en fais un club et voilà.
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9: Et aujourd'hui, Simon, un vrai retour en enfance.
10: Oui, pour celles et ceux qui, plus jeunes, rêvaient de travailler avec les animaux sauvages, j'ai une bonne nouvelle. C'est possible, le temps d'une journée. Le Spécifique Zoo propose l'expérience soigneur d'un jour. La promesse, une journée inoubliable au plus près des animaux. Mais est-ce que la promesse est tenue ? Eh bien, aujourd'hui, j'ai testé pour vous le métier de soigneur animalier au Spécifique Zoo. Direction Spey, 542 route de la Martinière, à 10 km au sud-ouest du Mans, pour m'accueillir Maxime Thué.
11: Bonjour et bienvenue au Spécifique Zoo.
10: Il est vétérinaire et chef animalier du parc. C'est lui qui gère avec les équipes les nombreux animaux du parc.
11: Alors ici on a plus de 1000 animaux de plus de 100 espèces différentes qui vont être très diverses, beaucoup d'oiseaux et beaucoup d'espèces qu'on voit pas trop dans les zoos, comme par exemple des quincajous, des tatous, plein d'espèces un petit peu hors du commun.
10: Avec aussi les maquis-catas, des lémuriens issus de Madagascar qui font partie de la grande liste des animaux dont vous pouvez prendre soin le temps de cette immersion privilégiée. Une expérience lancée il y a 2 ans pour les enfants à partir de 8 ans comme pour les adultes sans limite d'âge. Alors j'ai suivi moi aussi le programme. Première étape, la salle de briefing.
11: Ça c'est la salle pédagogique en fait, donc c'est là qu'on accueille justement les soigneurs d'un jour pour venir préparer les rations alimentaires, la cuisine et être avec les animateurs pour justement commencer l'aventure en préparant la nourriture parce que c'est comme ça que ça commence avant d'aller distribuer aux différents animaux.
10: Et c'est parti, on s'y colle. Lucie, animatrice en service civique, m'accompagne. On découpe des fruits pour les lémuriens, raisins, bananes, poires, mangues, ils mangent un petit peu de tout. On y ajoute quelques granulés qui viennent compléter leur alimentation et on pèse le tout. On prend ensuite un petit chariot pour transporter tout ça, direction l'enclos des maquis-catas. Avant de donner la nourriture, autre étape importante.
12: Donc là, on va pouvoir ramasser toutes les crottes qui sont par terre.
10: Voilà, ramassage de crottes, le sympa. Rêve,
12: c'est
10: aussi ça la réalité du métier, entretenir les différents espaces avec les animaux, on nettoie les plateformes, les vitres, on leur remet de l'eau, une fois ça fait, direction l'extérieur pour la distribution des repas.
12: Si tu récupères...
13: Le bac ?
12: Ouais, c'est ça, il leur posait au milieu.
10: Les petits primates blancs et gris nous grimpent dessus de partout, sur l'épaule, les bras. Le moment est magique, on pourrait y rester des heures. Alors, le programme vous permet aussi de poser toutes vos questions aux soigneurs, de profiter d'une balade du parc aussi, histoire d'en profiter à fond. Le tout pour des tarifs forcément un peu plus élevés, 90€ pour les enfants et des sessions de 9h30 à 12h30, 100 à 110€ pour les ados et les adultes de 13h30 à 17h30, mais ça les vaut. Vous avez tout le détail et le calendrier des sessions sur le site spécificzoo.com. En tout cas, j'ai adoré l'expérience. Soigneur d'un jour au Spécifique Zoo, je le dit haut et fort, c'est testé et approuvé par Issimène. Tampon, très clairement. Voilà.
9: Oui, on n'est pas surpris. C'est génial d'avoir fait cela. Merci aussi pour ce partage, parce que oui, clairement, je crois qu'on en a tous rêvé, même une fois grand, on peut toujours continuer d'en rêver, Simon.
10: Et petite précision, ouais. Le parc qui rouvre donc tous les jours pour les vacances de février de 10h à 18h, avec des nouveautés, espace jeu, arrivée de chats manules, des très magnifiques chats et des mangoustes. Et puis la vidéo donc de cette immersion devrait sortir dans les prochains jours sur nos réseaux sociaux.
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13: Les petits bonheurs, généralement, ce sont des sourires qui se récoltent tous les jours au hasard des rencontres. Il suffit d'un micro ici, de ne surtout pas prendre de rendez-vous et de ne pas se présenter. Ça marche très bien à Megève, par exemple. Nous sommes donc en Haute-Savoie, sur les hauteurs de Megève, au Mont d'Arbois, pendant que des chevaux sont en train de monter dans une bétaillère.
14: Bonjour.
13: Matin de bonheur, venez vous occuper des bêtes.
14: C'est ça, on vient les mettre au chaud, ouais.
13: Ah, c'est-à-dire que là, ils quittent la montagne?
14: Ouais, ce coup-ci, ouais, c'est bon. Ce coup-ci, on va les ramener, on va les mettre en pension pour cet hiver, ouais. Ils ont passé tout l'été en montagne, donc ce coup-ci, ça y est. Ils vont aller se mettre au chaud pour l'hiver.
13: Eux, ils font toute la saison, là, ici?
14: Ouais, ceux-là, ils font toute la saison ici. Il y en a qui sont là pour la monte, il y en a qui sont là pour l'attelage, et puis vu que nous, on est élevage, il y en a, ils sont juste là pour grandir.
13: Vous, c'est pas juste un loisir, c'est votre métier?
14: Ouais, moi, c'est mon métier, ouais. Je suis cocher palefrenier. Ouais.
13: Quand vous dites pour l'attelage, c'est les calèches qu'on peut voir à Megève, par exemple?
14: Exactement, c'est ça.
13: Donc, les chevaux, quand ils sont pas attelés, on les voit ici, sur les hauteurs de Megève?
14: Ouais, c'est ça. Nous, on en a à l'Alpette, comme là en face, en haut de la côte 2000. On en a aussi au Mont d'Arbois, là, juste derrière. Et puis, après, au fur et à mesure de la saison, on les fait descendre petit à petit. Puis là, ils atteignent leur point le plus bas sur Megève. Puis après, on les change de département et puis voilà.
13: Donc là, ils montent dans le bus?
14: C'est ça, ouais. Ils montent dans le bus, là, je vais en mettre 4. Là, après, j'ai mon patron qui va arriver, il va prendre le reste. Et puis après, on va prendre un camion et une remorque. Puis on y charge tout dedans, puis lui, il part cet après-midi.
13: Et là, ils partent où, hein, en résidence d'hiver?
14: Ils partent dans l'Allier, ceux-là. Ils partent dans l'Allier. Ils ont des gros champs de plusieurs hectares où c'est qu'ils ont du foin, des abris pour eux, de l'eau à volonté, puis voilà.
13: L'Allier, donc en Auvergne, si je ne m'abuse, il fait pas beaucoup plus chaud qu'ici l'hiver.
14: Non, il fait pas beaucoup plus chaud, mais par contre, ils auront plus d'herbe qu'ici, on va dire. Ils auront moins de neige, ils auront un peu plus de foin, un peu plus d'eau, parce que nous, ici, c'est qu'on est tout de suite dans la neige, et puis nous, on n'a pas assez de foin pour tous les nourrir l'hiver, donc on préfère les mettre en pension. C'est beaucoup plus agréable pour eux. Puis pour nous, l'hiver, on a déjà bien assez de boulot comme ça, donc au moins, ils sont un peu tranquilles aussi de leur côté.
13: Alors justement, vous faites quoi l'hiver si vous n'avez plus de chevaux?
14: Alors c'est pas qu'on en a plus, c'est qu'on en a moins. Toute la partie élevage en fait partout en pension, et en fait l'hiver nous on fait énormément de calèches sur Megève. On a des grosses calèches qui montent jusqu'à 12 personnes. C'est qu'on fait les fondus en calèche en soirée ou le midi, et on fait juste des balades en calèche.
13: Bon, vous, j'imagine que le cheval c'est une passion, on fait pas ce métier là par hasard.
14: Mon grand-père était déjà éleveur de chevaux, là maintenant je bosse chez un ami de mon grand-père. Puis voilà, après on fait ça par passion, de toute façon c'est pas par l'argent qu'on va le faire, hein, comme dans tout métier agricole.
13: Même à Megève?
14: Même à Megève, l'agricole, ça reste l'agricole, à Megève ou pas.
13: Je peux vous demander votre prénom?
14: Moi, c'est Mathieu, moi.
13: Et c'est quoi le dernier petit bonheur de Mathieu, s'il vous plaît?
14: Mon dernier petit bonheur, c'est d'avoir fait un galop sur les crêtes de la côte 2000 en plein été avec le soleil couchant. Et ça, je pense que je m'en souviendrai jusqu'à ma mort.

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1: Deux fois nommé aux victoires de la musique, le groupe Archimède, emmené par les frères Nicolas et Frédéric Boinard. Archimède nous livre un son pop-rock aux sonorités britanniques avec des textes en français et des refrains entraînants.

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0: puis aussi Larsen, à ma place, rue de la paix, je suis un homme, Speed. Je ne sais pas quelle est votre chanson préférée de Zazie. À vrai dire, je ne sais même pas quelle est ma chanson préférée de Zazie. Ce que je sais pour sûr, c'est que c'est bon de la savoir toujours là, pas loin, à s'occuper amoureusement de sa musique et de nos petites oreilles. Zazie est de retour avec une nouvelle chanson, Youpi. Elle est ce soir dans Décibels pour tout vous raconter.
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0: Salut à toutes, salut à tous et bienvenue dans Décibels. On est le mardi le plus chaud de tous les temps. Vous avez entendu ça à la radio? Ben oui, c'est très sérieux. J'espère que vous allez bien. 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Venez donc jouer avec nous et on retrouve Zazie maintenant. Et bonsoir Zazie.
3: Bonsoir.
0: Bienvenue dans Décibels. Chère Zazie, la dernière fois qu'on s'est vu, c'était pour un album dans lequel il fallait mettre de la couleur.
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0: Et plutôt un album dans lequel vous mettiez les couleurs dont on avait bien besoin et vous réclamiez un petit peu de légèreté dans ce monde de brutes.

0: C'était le 11e album.
1: Ouais. Et ça vous a emmené en tournée. Enfin, vous avez vécu vraiment une belle aventure avec ce disque. Aujourd'hui, on va découvrir la nouvelle chanson qui est la porte d'entrée du 12e album, c'est ça?
2: Oui.
1: Ouais. Alors,
2: oui. Alors, il n'est pas complètement fini, cet album. D'où le fait qu'on sort un petit single avant.
1: Ouais.
2: On est en train de peaufiner pour deux, trois éléments techniques, mais enfin, il est quand même en très, très, très bonne voie. Donc, il va sortir quelque part à la rentrée. On ne sait pas trop quand. Ça dépendra un peu de l'état ouais. des lieux. Mais...
1: En tout cas, cette année, quoi.
2: Oui, complètement. Ouais.
1: Cette année. Alors, évidemment, 12. Moi qui adore les trucs un peu cosmiques, entre bah, les 12 fois où la Lune fait son petit tour de... Non, c'est la Terre qui fait le tour. Non, c'est la Lune qui fait le tour.
2: Alors là, je vais vous laisser toute seule dans votre mouise, Émilie.
1: Dans le système solaire. Ah non, c'est la Lune qui effectue 12 fois le tour de la Terre en un an. Bah oui, parce qu'il y a 12 mois, il y a les 12 travaux d'Hercule. Enfin, il y a beaucoup de 12. Il y a les 12 apôtres. Alors, vous, 12,
2: la vache.
1: Ah oui.
2: C'est bien, c'est pas chargé déjà. Comme...
1: C'est ça, les 12 fils de Jacob qui ont donné naissance aux 12 tribus d'Israël. J'ai tout relu pour préparer l'émission. Non, mais en vrai, c'est un nombre qui est intéressant pour vous, 12. Vous êtes penché dessus ou pas du tout?
2: Pas tellement, j'avoue. Hein.
1: Ouais.
2: J'ai cette chance de ne pas avoir beaucoup de mémoire, enfin d'être vraiment assez ancré dans le présent.
1: Ouais.
2: De mesurer la chance que j'ai de pouvoir faire encore un album dans de bonnes conditions, de pouvoir appeler mes copains musiciens et qui me disent oh oui on va se marrer, enfin ouais. Donc c'est plutôt ça. Après plus le temps passe, donc 12e album, ça fait comme moi je prends pas mal de temps entre chaque album, bah oui je mesure aussi un peu ce temps là les coupes de cheveux ont changé, les couleurs, quelques rides en plus, chez mes copains aussi, mais ce qui est très très drôle, c'est que en fait, quand on se retrouve, on est toujours complètement immature et on a l'impression d'aller se baigner dans la piscine un soir d'été quand on joue de la musique ensemble, donc c'est chouette.
1: Ça c'est beau. Peu importe, c'est le nom de la chanson qu'on va découvrir maintenant, premier extrait donc de ce 12e album. Qu'est-ce que vous pouvez nous dire pour vous préparer psychologiquement avant de l'écouter?
2: Alors, peu importe, au début, elle s'appelait pas Ma Faute, pour vous dire.
1: Ah.
2: Et puis, j'y ai rajouté un peu d'humour, ce qui est compliqué en chanson, en tout cas un peu de deuxième degré. Je trouve qu'on est dans un monde qui n'est pas hyper rigolo, avec pas donc son lot de très très bonnes nouvelles tout le temps. Donc, j'ai fait un peu comme j'aime faire, comme d'habitude, c'est-à-dire... un espèce de paradoxe entre une chanson ou un son, en plus un peu électro, là, où j'ai eu la chance de travailler avec Yuxek, qui est assez digeste, en fait, et puis avec un peu de deuxième degré, mais avec du sens quand même, parce que j'y tiens toujours un peu dans mon écriture. J'essaie de rendre ça plus digeste, en fait, que quand j'écris le texte tout seul, où je me dis, on va tous tirer une balle, c'est pas possible.
1: Oui, l'idée, c'est, évidemment, c'est pas de forcer le trait, en fait. Si on parle de quelque chose qui est angoissant, on va pas mettre la musique des Dents de la Mer.
2: Exactement,
1: ouais, c'est ça.
2: C'est horrible. Voilà. Je vous remercie de la comparaison, mais c'est un peu ça. Donc, il y a oui aussi un peu de cynisme dans peu importe, parce que ça voudrait dire que en fait, je dis ça, je dis rien, peu importe. Évidemment que c'est pas une chanson qui va changer le monde, mais quand même, j'aime bien penser à ce que je dis avant de les, avant de le chanter, et j'aimais bien cette idée de partir. Alors d'une pub qu'on peut voir tellement souvent sous nos écrans et qui nous dit « Oh regarde, il a une voiture plus grosse, il a un jardin plus beau, l'herbe est plus verte. » Et d'élargir comme si on dézoomait, on commence par le chien qui a pissé dans le jardin et c'est le chien des voisins, salopard. Et puis on dézoome et puis on va un peu sur la lune et on regarde ça, on se dit « Bah, est-ce que c'est très important ?» Et aussi avec tous les problèmes qu'on peut voir de territoire, de regarde comme c'est plus mieux, comme on va à la conquête de tel terrain, comme de tel pays. Donc voilà, c'était un peu l'idée de cette grande parano, mais où on peut danser dessus, quoi. Comme disait Nougaro, danser sur moi.
1: Danser sur Zazie, les amis, c'est tout nouveau, ça vient de sortir, ça s'appelle Peu importe.

0: porte.
1: Ce je dis ça, je dis rien, à la fin il est parfait.
0: Un cynique absolu, la fille prend ça. Pas, quoi.
2: Non, tout ce que je viens de vous dire depuis 3 minutes,
1: oubliez.
2: Laisse tomber.
1: C'est un peu ça. Zazie de retour en pleine forme. Alors ce peu importe, il a été fabriqué, donc on l'a dit sans vraiment le dire, mais d'abord avec le texte, qu'il a ensuite fallu rendre digeste, ce sont vos mots, Zazie. Pour nous faire danser, quoi.
0: Oui, alors j'avais cette espèce de gimmick pour composer la mélodie, donc j'ai fait la mélodie au piano, donc bon, bing, bon, bing, bon, bon, c'était déjà au piano, mais ça sonnait comme un pot, évidemment. après, j'ai fait le texte dessus, après, j'ai appelé mon copain en lui disant que je voudrais que ce soit un truc un peu électro, qui revienne, comme ça, avec des vagues, donc je suis allée chez lui dans le sud et on a fait la maquette.
1: Ouais.
0: En une journée, à la fin, on avait un peu la pêche. Ça nous a mis de bonne humeur.
1: Ça, c'est bon signe, non?
0: C'est plutôt
1: ça marche
0: bon
1: sur
0: signe,
1: vous, ouais.
0: En général,
1: ouais.
0: Quand on commence à voilà. Et puis, je suis rentrée à Paris avec cette maquette. Et là, j'ai demandé à mon ami batteur, qui a fait aussi le reste de l'album, David Salquin. J'ai la chance d'avoir des musiciens que je connais très bien et qui, en plus, ne font pas que... mon ami batteur, il fait aussi de la guitare, il chante très très bien, etc. Et donc, pour me faire une vraie batterie, donc il a enregistré une vraie batterie dans son studio, qu'il m'a envoyé, il m'a dit, j'ai une petite idée pour une basse, est-ce que... Bon, j'ai dit, bon, écoute, envoie toujours, je voulais pas être désagréable avec lui. Et la basse, au début, elle était synthé, elle était faite avec un clavier, et puis j'envoie ça, je le rappelle, je dis, bon, écoute, David, je suis désolée, mais là, tu vas devoir me le faire, elle est géniale, ta basse.
1: Génial, on l'entend.
0: Et puis,
1: tout
0: du coup, il m'a renvoyé la basse en disant, j'ai aussi une petite idée de guitare. Je dis, bah, vas-y, fais écouter. Et la guitare, elle devait être que à la fin du refrain. Youksek a décidé de la mettre dès le début du refrain parce qu'elle est super, sa petite cocotte, comme ça, voilà. Donc, en fait, c'est vraiment une espèce de ping-pong avec des gens qui se connaissent très bien et qui aiment jouer, quoi. Donc,
1: mais ça dit aussi beaucoup de vous et de votre ego pas du tout surdimensionné parce que vous acceptez les suggestions, vous les prenez, vous, et là, vous les réappropriez pas, vous me donnez

0: Faites confiance.
1: On se fait confiance, voilà, mutuellement. Ouais. Et ils savent aussi que de temps en temps, ils font un truc super. Je leur dis, c'est super, mais non. Ce qui peut être très désagréable, mais ils savent que c'est pas eux qui sont pourris, c'est juste que j'entends un autre truc dans ma tête, quoi. Voilà. Ah. Donc c'est vraiment une question de confiance sur la musique.
0: C'est marrant, ça me fait penser à un échange de messages que vous avez eu avec Vianney, mais qu'il a publié sur les réseaux pour votre duo. Alors pour le coup, ça a été un énorme tube, mais vous lui avez envoyé avant de fabriquer la chanson. Bon, si c'est pas bien, on ose se le dire, c'est très important pour moi.
1: Exactement. Alors ce qui était drôle, c'est qu'il m'a dit après, il m'a dit, tu sais, j'ai halluciné, parce qu'en fait, sur tous les gens à qui j'en ai parlé pour cet album de duo, je crois que t'es la seule à me l'avoir dit, et en fait, c'est exactement ce que je pense à chaque fois. Donc je suis, il me dit, ça me met dans une position qui est vachement confortable, parce que du coup, on sait que quoi qu'il arrive dans cette journée ou ces deux journées de travail, là en l'occurrence c'était une journée, si c'est pas bien, je vais pas être tout seul à dire c'est super mais au revoir. Voilà, ça, il y a pas d'obligation à ce que ça sorte. Ouais. Voilà. Après, on était concentrés quand même. Voilà.
0: Oui, ça s'est senti. Hein. Ils ont pas fait une belote, ils ont fait un tube. Vianney et Zazie, comment on fait? Il y a un autre duo sur lequel on vous a entendu là récemment. Finalement, c'était votre dernière apparition discographique avant la sortie de Peu Importe. C'est le duo avec Pascal Obispo, l'archipel des séquelles.

0: Alors, Pascal Obispo, pour le coup, ça fait un moment que vous le pratiquez. Ce genre de moment, là, de duo avec lui, entre deux disques, pour vous, c'est quelque chose qui peut vous nourrir ?
1: Ça me nourrit, et puis il y a une question de fidélité aussi. On a commencé la musique quasi à deux mois près, ouais. au même moment, en 1902. en 92, 93, en tout cas, nos albums sont sortis à peu près de cette ouais. année-là. Et il a toujours été mené par la musique. D'ailleurs, c'est assez drôle parce que on se rend compte que les gens, alors c'était peut-être une époque plus facile aussi pour s'inscrire dans la durée, comme ouais. on dit, mais ce qui fait, je pense aussi qu'on est toujours là, c'est cet amour de la musique et cet enthousiasme, quels que soient les trajets de vie, les décisions, ouais. maison de disque, pas maison de disque, contrat, etc. Il y a toujours cet amour de deux choses, c'est de faire de la musique, de la composer, de la partager. Et c'est une chanson, en fait, qu'on avait fait il y a assez longtemps. Il m'avait fait écouter cette mélodie. Bon, c'est un très bon mélodiste. Hein. C'est un peu comme Calogero. Moi, c'est ouais. des mélodistes que j'aime beaucoup. Je lui avais proposé un texte compliqué, Archipel de séquelles. C'est une espèce de jeu de mots un peu pourri. Mais bon,
0: ça lui a plu. L'album, il s'appelait comme ça, carrément.
1: Oui, ouais. carrément. Mais j'ai trouvé ça mignon en plus. Et je me souviens de la première fois que j'ai fait cette chanson. C'était sur scène, elle n'était pas sur un album. Je venais de finir le texte et donc j'avais vraiment le texte qui était sur scène, sur la scène ouais. Que j'essayais de cacher un peu. Et j'avais L'antisèche. Eu malheureusement une panne de courant à ce moment-là. Le gars Dimitri qui faisait mes lights à cette époque-là avait décidé de faire un noir scène à un moment donné entre deux couplets. Sauf que ben moi je ne connaissais pas mon texte que je venais vraiment de finir d'écrire la veille. Et là j'ai eu une espèce de sueur froide où j'ai inventé un couplet en temps réel. J'adore. Avec des gens qui m'ont retrouvé en sueur en se disant qu'est-ce qui lui prend. Mais donc je garde un souvenir un peu mitigé de cette chanson.
0: J'adore.
1: Quand il m'a proposé de la refaire en duo, je lui dis bah ouais. écoute avec plaisir parce que c'était du souvenir aussi.
0: Ouais. Ouais. Bah, en parlant de souvenirs justement, puisque vous avez démarré dans les années 90 et vous avez vu beaucoup d'évolution du métier, beaucoup de changements entre là la sortie de Peu importe et la sortie de vos premiers singles. Évidemment, ça sort pas de la même manière. Est-ce qu'il y a des changements qui ont mis, vous parliez de la joie de faire de la musique, qui ont mis votre joie de faire de la musique à l'épreuve ?
1: Oui.
0: La dématérialisation ou les réseaux, enfin je sais pas, quelque chose ?
1: Au début, tout ça, je trouve ça réjouissant. C'est-à-dire ouais. que, pour vous dire, nous, on a commencé sans Internet quand même.
0: Oui. Hein.
1: Il faut quand même se remettre dans le contexte.
0: Moi j'avais la cassette.
2: Avec bah oui. sur les cassettes.
1: Voilà.
0: C'est ça.
1: Et Internet est arrivé. Moi, je trouvais ça intéressant. Je me suis dit tiens, il y a une certaine liberté là-dedans. On était trois artistes et j'étais parmi les premières, alors que je connaissais rien du tout au numérique. Je crois qu'il y avait Aubert, Souchon, Dao, moi. Enfin, on était quelques-uns à se dire tiens. On

0: On va faire des sites, c'était marrant au début, on pouvait avoir une ligne artistique là-dessus, etc. Et puis, bon, bah, les réseaux sociaux sont arrivés les uns après les autres, ça a commencé à s'horizontaliser, à avoir beaucoup de choses, et surtout où on a commencé à voir arriver les filtres, les influenceurs, les instagrammeurs, les trucs des drôles de métiers, ouais. Où il n'y a pas de sous-métiers, hein, y a bien des gens qui vivent de la publicité, donc pourquoi pas, mais... Ou d'un côté, en fait, c'est pas tellement la dématérialisation des choses, parce que ça peut être hyper intéressant, mais c'était la déshumanisation des choses, ou s'éloigner un peu de la vérité, mettre des filtres, de l'autotune, alors que ça peut être très artistique aussi. Bien sûr. Ouais. Moi aussi, de temps en temps, je mets un filtre pour faire un post, parce que je trouve que j'ai une sale gueule, ou je trouve que c'est plus marrant, y compris si avec les trucs qu'on peut voir oui. sur, voilà, où on a des têtes de cuillère à peau et des,
1: oui, c'est
0: des
1: ça,
0: choses comme ça.
1: Où on se met des petites oreilles de chat.
0: Voilà. Oui. Mais je trouve que quand même, il y a un danger là-dedans. C'est la perpétuelle comparaison avec ce qui se passe, avec ce que les autres font. Ouais. L'algorithme, quoi. Je veux dire, est-on vraiment les prostituées de l'algorithme? Quand j'entends parler en disant oui, alors maintenant, tu sais, il faut faire des dumps, ce serait mieux. Des carrousels. Alors, un carrousel, pour moi, c'était un manège qui tournait. Non, alors maintenant, ça a une autre signification.
2: Poster des photos.
0: C'est quoi? Oui, ouais. C'est des photos. Pourquoi? Ah, parce que tu vas rentrer plus facilement dans l'algorithme. Et oui, la question est vraie, c'est vrai, c'est mathématique. Mais pourquoi en fait?
1: Ouais.
0: Pourquoi vouloir rentrer plus facilement dans l'algorithme? Oui, j'ai bien compris, pour l'exposition, c'est une manière de faire parler de soi, de diffuser ses chansons. Mais de temps en temps, je pense qu'on est tellement dans cette mécanique-là qu'on oublie qu'elle est que ça n'est qu'une mécanique, ça n'est qu'un média en fait, ça n'est qu'un moyen. Média, ça vient du latin, moyen d'arriver aux gens. Donc prenons-le comme un média et non pas comme une fin en soi ou comme une source en soi. La source, c'est la musique, quoi. C'est toujours la même tuyauterie.
1: Zazie, la sagesse de cette réponse, j'adore. Je pense que je vais me noter ce petit texte et cette réponse que vous venez de me faire. En tout cas, ça donne envie d'écouter une chanson qui s'appelle Speed. Elle n'est pas sur votre dernier album, elle est sur l'album d'avant. Parce que justement, oui, cette déshumanisation du métier, mais finalement du monde, elle donne envie de revenir à l'essentiel, au cœur. Alors allons-y, j'en suis parmie de cette chanson. Je sais pas, si vous l'avez jamais écoutée, bon, vous retardez un peu, mais je vous envie parce que vous allez découvrir une merveille. Depuis

0: C'était en 2018 sur Essentiel. Speed, oh là là, Zazie, oh là là. Et mais alors c'est drôle parce que j'ai pas fait exprès, mais pour le coup, il y a un peu le côté électro qu'il y a dans peu importe aussi dans Speed finalement.
1: Oui, oui,
0: ça a toujours été votre truc rock électro.
1: Bah oui, alors je fais l'électrop ou l'électroc, je sais pas.
0: On va inventer un mot pour
1: ça. On va faire des t-shirts pour la prochaine tournée. J'aime bien ce mélange de choses un peu électro, comme ça un peu numérique, parce qu'on peut maintenant vraiment. J'aime bien aussi l'idée que la musique soit abordable par plein de gens, ouais. Y compris ceux qui n'ont pas fait des études de violon ou de piano. Ça n'empêche pas de d'y mettre son cœur, et c'est aussi un travail très précis. Et en même temps, j'aime bien aussi la présence de vrais musiciens et de vrais humains qui mettent leur cœur, quoi. Donc, j'ai toujours bien aimé ce mélange-là, en fait.
0: Une belle musicienne humaine invitée ce soir dans Décibel, c'est Zazie, les amis. On revient tout de suite.
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0: Oyez, les amis, Zazie vient de sortir une nouvelle chanson.
5: Peu importe.
0: C'est bien en plus, une nouvelle chanson avec Anthony, peu importe. Parfait.

0: nouvel album de Zazie sortira quand il sera prêt, parce que c'est pas encore le cas.
1: C'est un peu ça, mais enfin à la rentrée, quelque part à la rentrée, quoi.
0: Ouais.
1: Voilà. Mais je sais pas si c'est septembre, octobre, novembre, je ne sais pas.
0: Et donc on table sur une tournée 2027.
1: Oui.
0: Ah mais on adore.
1: Oui.
0: Non mais alors moi j'aimerais bien avoir toute une liste de trucs très très chouettes à faire en 2027, parce que pour le moment la seule raison pour laquelle on parle de cette année, c'est les élections présidentielles.
1: Oui.
0: Donc voilà, la tournée de Zazie, comment vous dire, moi j'ai... C'est un petit anxiolytique.
1: Oui, on en aura besoin, je pense. On aura besoin de se rassembler pour autre chose que de... Voilà, de...
0: Ah ouais. Donc tournée 2027.
1: Ouais, ouais.
0: Ça, c'est une très bonne nouvelle. Alors, j'ai reçu ici, dans Décibel, une jeune femme qui avait des choses à dire sur vous, Zazie. Elle s'appelle Alice on the Roof.
1: Oh là là.
0: Et vous lui avez écrit une chanson qui s'appelle Tyrannosaur. Alice on the Roof qui raconte comment ça s'est passé, votre rencontre et votre travail ensemble.
2: J'ai eu la chance de venir ici dans le studio de sa musicienne et acolyte de toujours qui s'appelle Edith Fabuena.
1: Une de nos plus grandes productrices aussi en France.
2: Joyau de la France. Et on a écouté plusieurs maquettes ensemble. Elle a flashé sur ces deux mélodies qui étaient pour le coup vraiment très en talin là, tu l'as lu. Et elle travaille, bon, j'imagine que vous le savez, mais elle travaille beaucoup la nuit, Zazie. Et je crois quelques jours plus tard, à l'aube du coup, vers 5h du matin, elle m'a fait un mail avec les deux chansons. Je crois que c'est un des plus beaux mails que j'ai reçus de ma vie. Les mails sont d'une poésie folle, c'est magnifique. Et elle m'a dit 40 fois, tu peux tout changer, c'est ta chanson. Et c'était parfait. Elle avait mis des mots, voilà, qui collaient tellement bien avec ce que j'ai envie de dire. Il y a une chanson qui s'appelle Tyrannosaure. J'adore ce mot. Moi-même, j'aurais pas osé. Enfin, je sais pas. J'ai trouvé ça génial qu'elle l'utilise.

0: Another, signé Zazie, donc sur l'album de Alice on the Roof. Vous devez être tellement sollicité. Qu'est-ce qui fait que vous allez vers, par exemple, cet artiste-là, Alice, quand oui, vous devez être sollicité tout le temps pour écrire.
1: Oui, souvent, mais en fait, j'aimais bien son univers déjà. Donc ouais. C'est déjà plus simple pour une rencontre, même si je lui dis, écoute, je suis en plein album moi-même, donc c'est compliqué, parce que je me laisse toujours le choix d'être inspiré ou pas par un travail ou une maquette de quelqu'un. Bon, déjà, la personne est délicieuse, complètement perchée, enfin, voilà. C'est très drôle parce qu'elle s'appelle Alice du Toit, d'où son nom Alice on the Roof. Mais elle est vraiment perchée, quoi. C'est-à-dire qu'elle est vraiment sur le toit de quelque chose. Et en même temps.
0: Elle a cette belgitude aussi qu'on adore.
1: Mais complètement. Voilà. Elle est d'une douceur infinie, elle est extrêmement bienveillante et tendre. Et on a vraiment beaucoup fonctionné par mail, mais ce qu'elle ne dit pas, parce que là c'est très très flatteur pour moi, mais ce qu'elle me dit pas, c'est qu'avant je lui ai posé la question en lui disant, est-ce que tu as des thèmes ou des choses que tu aimerais aborder, sans avoir forcément les mots ou la manière de les dire, mais, et elle m'avait sorti 3-4 thèmes comme ça par mail en me disant, écoute, voilà, parler du démon ou du truc en soi qui nous bouffe, et où est-ce qu'on le met, à quelle place il a dans nos vies, est-ce qu'on l'écoute, est-ce qu'on l'écoute pas, est-ce qu'on arrive à s'en sortir, et tout un tas de thématiques comme ouais. ça qui étaient très inspirantes aussi, plus la chanson, enfin vous entendez, ouais. elle faisait comme ça, mais c'était déjà magnifique, hein, au piano, elle était toute seule au piano, et d'où l'idée de l'appeler Tyrannosaure, puisqu'on a pris le plus terrible des monstres, et c'est vrai que j'aurais peut-être pas écrit, en effet, c'est drôle qu'elle le dise, j'aurais peut-être pas écrit une chanson pour moi qui s'appelle Tyrannosaure, ouais. mais entre sa belgitude, son univers très, très fantasque et en même temps d'une poésie folle, puis sa voix, quoi, ses capacités vocales, je me suis dit, allez, on va faire s'envoler ce tyrannosaure, on va le rendre un peu moins méchant, quoi.
0: C'est beau. Mais c'est vrai que quand un artiste a la chance, alors pardon, c'est flatteur, mais c'est vrai, de se retrouver avec un texte à vous, Zazie, ça fait parfois des étincelles, jeu de mots. Oui, moi, j'écris pas de texte, excusez-moi.
1: Voilà, c'est la seule fois où j'ai fait un texte avant de faire la chanson.
0: Ah ouais?
1: Non, ça m'est arrivé deux fois.
0: Deux fois?
1: La première fois, c'était donc Pascal Obispo qui m'a appelé en me disant, oui, tu fais quoi là? Ce serait bien de faire un hymne pour le Stade de France. C'est Johnny qui va le chanter, merci, au revoir.
0: Oui, bon.
1: Ok, donc le lendemain à 7h, puisque c'est pareil, c'est les mêmes horaires que ce que disait Alice on the Roof, c'était la nuit, j'ai fait ça, et puis parce que je préfère m'appuyer sur la musique, en fait, la musique me crée une image,
0: ah oui,
1: sans mots, et puis j'essaye de mettre du sens sur cette sensation, en fait. Donc c'est compliqué d'écrire sans avoir une idée de mélodie ou d'accord avant. Et la deuxième fois, c'était Calo, Giro, qui Maël voulait que je lui fasse un texte, et il faisait l'album de Maël, et il m'a dit, tiens, vas-y, pour une fois on va changer, tu vas me faire un texte.
0: Ah,
1: ça m'arrangeait pas du tout, parce qu'à chaque fois vraiment j'ai pas cette habitude, et puis j'ai fait toutes les machines ont un cœur, et je lui ai envoyé, j'avais marqué qui bat, donc il en a enlevé quelques-uns, j'avais marqué 4 fois, il l'a fait plus que 3 fois, et après 2 jours après, Calogero m'a envoyé la mélodie qu'il avait fait dessus, et donc ouais, c'était chouette, en fait, ça marche aussi dans ce sens-là, mais c'est vrai que je suis moins à l'aise.
0: Quand vous écrivez une chanson qui devient intemporelle, il y a Allumer le feu de Johnny, mais bon, le perso de Johnny fait que de toute façon, voilà, c'est une espèce de
1: intemporelle, oui.
0: Voilà. Je pense à Double jeu, chanté par Christophe Willem, fin mars, Zénith de Paris, premier Zénith de Théodora. Théodora, c'est la chanteuse préférée des ados.
1: Ouais, elle est formidable.
0: Donc, on est sur une salle remplie par des gens qui ont 15 ans, 16 ans, 17 ans. Allez, 25 ans, vraiment les plus vieux. Sur scène, Théodora, pareil, 22, 23 ans. Et l'invité, c'est Christophe Willem. Et la salle est folle, folle de joie. Ils chantent par cœur une chanson qui est sortie quand ils étaient soit bébés, soit pas nés.

0: Christophe Willem au Zénith mars 2026.
1: Ouais, non, c'est bien, c'est bien. C'est pas bien pour mon ego, mais c'est, non, mais c'est super en fait.
0: Mais si.
1: Bah, on ne sait pas. Il y a de temps en temps
0: ça
1: des chansons comme ça qui
0: d'aujourd'hui qui écoutent ouais. de la musique urbaine. Qui... Donc sur le papier, on se dit ah bah non, c'est pas le public de Zazie, et ils sont complètement touchés et ils s'identifient et ils s'approprient un truc que vous avez écrit il y a 20 ans.
1: Ouais, je pense que le quand je serai grand déjà peut parler à des jeunes. Hein. Ouais. C'était pas fait exprès, mais c'était plus. C'est une chanson qui, pareil, est très dansable et avec un peu d'humour quand même. Où ouais. il y a ce cœur qui font. Faudrait savoir ce que tu veux. Et lui il dit bah c'est comme ça. Qu'est-ce que j'y peux. Et en fait il y a une espèce de recherche où il dit bah je en chanteur dans ma salle de bain. Il y a des choses marrantes où tout le monde. Bah on le voit d'ailleurs beaucoup sur les réseaux. S'invente un peu chanteur. D'ailleurs il y en a qui sont très très bons.
0: Ouais.
1: Mais qui ont pas encore franchi la porte de ouvert la porte de leur chambre et qui posent des choses, font des petites choses dans leur coin. Donc je pense que c'est ça aussi qui parle peut-être à ces jeunes.
0: Et le talent, Zazie, d'écrire des chansons qui sont restées, qui restent et qui vont rester. Alors il y a pas de recette évidemment, mais
1: c'est,
0: quand alors, même...
1: un bon élément de recette, c'est ouais. de prendre des super interprètes.
0: Oui, évidemment ça aide.
1: Ça aide.
0: Ouais, mais donc de l'humour, ça on en quand même, on a compris que c'est un truc que vous aimez bien mettre dans les chansons. Alors c'est pas forcément la galéjade
1: quand la chanson le permet,
0: de l'esprit,
1: oui, voilà.
0: Voilà, de l'esprit. Et aussi peut-être jamais essayer d'être à la mode.
1: Alors Maxime Le Forestier m'avait dit un truc génial. J'ai beaucoup de respect pour Maxime qui est devenu mon ami et pour ça, le fait qu'il ait duré aussi longtemps ouais. alors que moi je l'écoutais quand j'avais 11 ans, j'écoutais voilà, là, comme un arbre dans la ville en me disant oh, c'est trop bien. On était tous un peu babacool à l'époque mais je trouvais ça trop sympa ce qu'il disait et j'ai eu la chance de pouvoir le rencontrer, de travailler même un peu avec lui et il m'avait dit, je lui avais dit comment tu fais quand quand tu traverses des petits déserts, ce qu'on appelle ces petites zones comme ça un peu où il y a moins de succès, on est moins ouais. sollicité, etc. Il dit bah tu ne changes pas, surtout tu ne changes pas, parce qu'en fait tu sais, regarde, c'est comme les pantalons, pas de def, pas taille haute, pas les épaulettes, les couleurs atroces, là ils nous refont un truc des années 80. En fait si tu changes pas, ça va redevenir à la mode dans un certain temps. Et en tout cas je pense qu'on peut aimer ou ne pas aimer ou trouver ça daté. Bien sûr, ce qui est normal, hein, puisque c'est daté par rapport à notre âge, par rapport à notre vécu, mais au moins on peut pas remettre en question l'honnêteté avec laquelle on l'a fait, quoi. Je cherche pas à faire du jeunisme. J'adore rire un peu avec les codes, parfois même rire avec les réseaux ou m'en servir, mais enfin, vous voyez, j'ai posté 3 trucs en un an, donc je pense que
0: ah, l'algorithme
1: catastrophe, mon label n'en peut plus de moi.
0: Faim.
1: mais voilà, je pense que c'est une question d'honnêteté en fait, ne pas. Je pourrais pas défendre quelque chose qui serait loin de moi.
0: Ouais.
1: Je pense que j'irais direct au burn-out. Donc
0: ça nous donne envie d'avoir bientôt des nouvelles du nouvel album de Zazie. Le premier extrait, peu importe, est disponible. Donc on se donne rendez-vous après les grandes vacances.
1: Oui.
0: Bon, bah, comme on dit pas souvent, vivement la rentrée. Merci Zazie. À bientôt.
1: À bientôt.
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0: Ah là là, Zazie, bah oui, vivement la rentrée alors. Eric Clapton, il faut que je vous parle de lui. Il y a eu un scandale lors de son dernier concert à Madrid. Eric Clapton, je rappelle, je resitue, dieu de la guitare, mais vraiment, son surnom c'est God. Voilà, pour vous dire un petit peu le niveau du gars. 81 ans cette année, 25 ans qu'il n'avait pas joué à Madrid, donc la foule était en délire. Et puis il y a un fan, vous savez, ce fan du premier rang, un petit peu trop enthousiaste, peut-être même un petit peu... allez, si on n'est pas très empathique, on pourrait dire qu'il est un petit peu concon. Tellement heureux de voir Clapton, il lui a jeté un vinyle. Voilà. Alors, puis il a bien visé. Malheureusement, il a très bien visé en jetant le vinyle en direction d'Eric Clapton, qui s'est pris le disque en pleine poitrine. Alors, pas blessé apparemment, sinon on l'aurait su, mais extrêmement agacé. Clapton est parti sans se retourner après avoir joué Cocaine, reprise de J.J. Cale, un des artistes préférés de Clapton. Normalement, il y avait un petit rappel. Et ben, grâce aux fans concons du premier rang, il n'y a pas eu de rappel. Arrêtez de jeter des trucs sur les artistes sur scène, s'il vous plaît. Et montez le son, car Eric Clapton est dans Décibels.

0: des plus grands tubes d'Eric Clapton. Ben, c'est pas une chanson à lui. Je vous recommande d'ailleurs d'écouter la version originale de JJ Cale sortie un an avant celle de Clapton en 76.
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0: Et si on jouait au blind test maintenant avec des chanteurs qui rendent hommage aux femmes dans leurs chansons? Elisabeth et Olivier sont avec nous pour jouer. Salut l'équipe!
2: Bonjour tout le monde.
0: Bienvenue.
2: Salut.
0: Alors ce blind test du mardi soir qui paye bien, j'avoue. Alors on peut pas vous offrir l'album de Zazie puisque vous l'avez compris, il n'est pas prêt. Donc on va pas comme ça vous vendre des choses qui n'existent pas. Mais non, non, non, elle sort déjà une chanson. Allez voir le clip. D'ailleurs j'en ai pas parlé, mais le clip est très chouette. Et donc on vous offre un bouquin formidable aux éditions Le Mot et le Reste. C'est Gwenaëlle Fleur qui a écrit ce bouquin. C'est Matmata, 30 ans ferme. Ça vous raconte les 30 ans de carrière de Matmata. Parce que le succès, ouais, évidemment, de Lambeandro, voilà, mais il s'est passé plein de trucs avant et puis encore plein de trucs après. Et le bouquin est super et c'est ça votre cadeau. Vous en avez chacun un exemplaire ce soir.
2: Magnifique, merci beaucoup.
3: D'avance.
0: Ben avec
3: joie. Ça sera mon troisième.
0: Ah, Elisabeth, c'est magnifique. Ah. Ben voilà, ben il faut collectionner.
3: Quatrième, j'en ai oublié un.
0: Les bouquins de Décibel, c'est merveilleux. Ah. Olivier, comment ça va en ce mardi soir de canicule?
2: Eh ben écoutez, ça va, on est au frais, hein, voilà, je suis resté dans le frais quasiment toute la journée, donc voilà,
0: pas
2: tout va
0: mal.
2: Bien.
0: Mais dans le frais, dans la clim, parce que moi si quelqu'un a un plan clim ou un plan piscine,
2: non, en fait,
0: vous pouvez nous appeler.
2: Bah, je prends le frais la nuit, hein, je fais comme tout le monde,
0: ah, oui,
2: la nuit, puis après je ferme quand ça commence à chauffer, quoi.
0: Bah voilà. Oui. Alors sinon, un bon plan hein, pour vous, les studios de radio, c'est climatisé, parce qu'il faut pas que les machines chauffent, sinon elles s'arrêtent. Donc franchement, c'est la bonne semaine pour faire des hors sup à la radio aussi.
2: Effectivement, sinon il y a la cave aussi, c'est pas mal. Hein.
0: La cave, c'est très très bien.
3: Oh, ouais.
0: Hors contexte.
3: Elisabeth, elle reste à l'intérieur, puis elle va sur le banc de temps en temps, de 5h à 7h, sous l'arbre.
0: Qu'est-ce qui se passe, Elisabeth? Tu parles de toi à la troisième personne, on dirait Alain Delon. Qu'est-ce qui se passe? C'est la chaleur?
3: Pour ne pas dire je. Oui, je vais dehors.
0: Mais non, ouais, mais tout va bien. Elisabeth, toi, jusqu'à quelle température s'est montée aujourd'hui?
3: Alors, 32 à Mandeure. 32 dans le Doubs, à Mandeure où j'habite.
0: Bah
3: 32.
0: Oui, quand même, hein. Oui. Non, ça rigole pas.
3: Voilà, ciel bleu, soleil, brûlant. Et c'était même étouffant. Tiens, ma fille est revenue de Roland-Garros.
0: Ah, formidable. Bah, elle a dû avoir chaud à Roland-Garros.
3: Alors, elle a vu, elle était à 5 mètres de Djokovic.
0: Ah, pas mal. C'est pas Nadal, Zvenef, mais c'est pas mal.
3: Zvenef, si je prononce mal. Et elle les a bien vus, elle a filmé et tout. Voilà, elle m'a montré les photos. Enfin, aujourd'hui, elle est passée, elle est venue, puis elle m'a montré tout ça. Puis après, elle est partie à Paris aussi, elle est à Paris, le musée Grévin, enfin tout ça, Paris, la Tour Eiffel, enfin le
0: bien.
3: Marais.
0: Ah bah oui, c'est la très bonne tout semaine ça, en plus pour visiter Paris. Elisabeth et Olivier, revenons à la musique. Allez. Et aux artistes qui rendent hommage aux femmes dans leurs chansons. Il va falloir retrouver le plus rapidement possible le nom des interprètes de ces chansons. Pourquoi? Eh bien, pour marquer des points et aussi pour étaler vos connaissances musicales. De toute façon, à la fin, tout le monde gagne. Olivier et Elisabeth, êtes-vous prêts à jouer, les amis?
2: Oui, on est prêts.
0: Ok, alors c'est parti pour une première chanson. Elisabeth, Olivier, n'oubliez pas de donner votre prénom avant de donner la réponse pour prendre la main.
2: Oui.
0: Qui chante cette chanson, hommage aux femmes? C'est parti.
3: Julien Clerc, Elisabeth, elle c'est mon chouchou.
0: Ah, bah alors.
2: Bon, bah c'est Julien Clerc.
0: Eh bah c'est Julien Clerc. Bah non, là, Olivier, sur la nappe de synthé ou de que ne sais-je du début de chanson, qui peut trouver ça à part une fan, Elisabeth?
3: Bah oui.
2: Ah, bah là,
3: Je me doutais que ça serait Julien Clerc, le premier.
0: C'est ça. Non, mais là, Olivier, personne n'avait aucune chance. Elisabeth a un détecteur de Julien Clerc.
2: Tout le monde ne l'a pas trouvé avant même que la chanson commence.
0: Bien sûr, bien sûr. On dirait, Elisabeth, on dirait c'est ton ex-mari, il ne paye pas la pension, Julien Clerc. Quand il est à un rayon de 2 km, tu le sens. Tu le sens. Ah, Julien Clerc, il est là.
3: J'ai son premier CD, enfin son premier CD, parce que c'est ressorti en CD, mais 1968, hein, la cavalerie.
0: La cavalerie, hein. Bah, évidemment.
3: Ivanovitch, petites tasses de thé, tout ça. Oh là
0: bon,
3: là,
0: bah, j'ai compris, tout, quand il reviendra dans Décibel, il faudra que tu appelles pour lui poser une question. On va faire ça.
3: Oui, ben, oui, je suis très fan. Hein.
0: On va organiser ça. Bon, alors oui, Elisabeth. Merci. Et son ex-mari, ça, c'est réglé. Maintenant, on continue. Alors ça, c'est une chanson que tout le monde connaît, mais allez-vous vous souvenir du nom de l'interprète? Moi, par exemple, avant de faire le blind test, bah, j'avais un peu oublié.
2: Olivier.
0: Olivier.
3: Libéré.
0: Oui, mais Olivier.
3: Cookie Dingler.
0: Oui, Olivier.

0: Dixie Dingler. Mais oui, mais je
1: j'ai eu la chance de le voir en vrai parce qu'on avait fait une comédie musicale dans les années 2000.
0: Ouais.
1: Et comme moi, je suis musicien, en fait, j'ai eu la chance de participer à cette comédie musicale.
0: Trop
1: et
0: bien.
1: Voilà, donc je l'ai vu de tout près. On a même pu discuter un peu. C'est quelqu'un d'extrêmement sympathique.
0: Excellent. Et tu fais quoi comme instrument, Olivier?
1: Moi, je joue du hautbois.
0: Oh, waouh!
2: Alors, et Olivier, puis-je te dire que ma sœur Marie, bon, qui n'est plus là maintenant, l'a vue également. Tu vois, et mon frère habite à Mulhouse. Donc, toi, tu es d'Alsace?
1: C'est pas loin.
0: C'est pas loin. Oui, Olivier, il est alsacien.
2: Tout de suite, mon frère, tu vois.
0: Bah oui.
1: Oui, d'accord.
0: Alors, Olivier, pardon, c'est une question un petit peu indiscrète, mais tant pis, je me lance. Comment on se lance dans le hautbois? Est-ce que c'est parce que c'était ton instrument préféré de l'orchestre? Aujourd'hui, c'est vraiment très spécialisé.
1: Bah, disons qu'on n'est pas très nombreux à en jouer. En même temps, à l'orchestre, il n'en faut que deux, voire trois.
0: Oui,
1: donc, voilà, c'est un instrument. En fait, je suis venu dessus avec la flûte à bec, que je faisais au collège à l'époque, comme tout le monde.
0: Ah, voilà, c'est via la flûte. Et tu t'es dit, il y a un truc.
1: J'adorais ça. J'avais des super notes et tout. J'étais à fond dans la flûte. Donc, je suis allé prendre des cours de flûte à bec. Et le gars qui donnait des cours de flûte à bec, et ben, il jouait du hautbois, en fait. Il m'a filé le biniou un jour.
0: J'adore.
1: Il m'a mis ça dans les mains. Et je me suis dit, ça, c'est génial pour embêter mes parents pour faire du bruit à la maison. Parce que tu sais, quand on commence un instrument, c'est toujours très compliqué, quoi. Tu vois, ça fait des dégâts au niveau des oreilles.
0: Eh ben, faut s'entraîner, hein. Oui, voilà.
1: Voilà. Et après, je me suis rendu compte que comme il n'y avait pas beaucoup de bois, j'avais beaucoup de chance de jouer, finalement, assez facilement dans des orchestres. Et c'était tous contents que j'arrive, en fait.
0: J'adore. Vive le hautbois. Olivier a un point avec Cookie Dingler. Elisabeth a un point avec son ex-mari, Julien Clerc. Eh ben Elisabeth, maintenant on sait où elle était en mai 68. Elle était dans la cavalerie, voilà. Allez, une dernière chanson qui rend hommage aux femmes. Quoi qu'il arrive, Olivier, Elisabeth, vous avez tous les deux gagné. Mais dites-moi quand même, qui chante ça?
2: Elisabeth.
0: Ah, vous allez dire en même temps. Oui, non, pas Pascal Obispo.
1: Florent Pagny.
0: Florent.
2: Ah oui, mais oui, tu as raison.
1: Je pense que
2: oui, une femme, mais oui.
1: Obispo qui l'a écrit.
0: Il a composé, ouais.
1: Ah, c'est pas ça. Voilà.
0: Et voilà, les amis. Bravo.
1: Ah.
0: Je vous félicite, Olivier et Elisabeth.
2: Merci.
1: Merci beaucoup, Émilie. C'était une très belle soirée. Là. Franchement, j'ai adoré passer. Là.
0: Ah,
1: je me suis vraiment amusée et j'ai fait une belle rencontre en plus.
0: Ah, bah oui.
1: Elisabeth et.
2: Tu sais que. Enfin, je me permets, je suis tout en train de connaître.
0: Mais vas-y, Elisabeth, on est en famille. Ici, c'est la radio de la famille.
2: Ouais. Ah, mais disons que le contact se passe bien. Voilà, on va le dire. Et puis, je suis contente aussi, un Alsacien, c'est parfait.
0: Ah, bah,
2: voilà.
0: Vous allez pouvoir échanger vos numéros de téléphone au standard. Je vous envoie 1000 bises, Elisabeth et Olivier, et aussi le bouquin Mathmata 30 ans ferme des éditions Le Mot et le Reste. Et je vous propose, après Julien Clerc, Cookie Dingler et Florent Pagny, d'écouter ce que Richard Anthony a à dire à propos de sa femme. Souvenez-vous, on était en 74.

0: quand même, 3 jours et 3 nuits, il avait la santé, hein, Richard Anthony. Il nous a quittés il y a une dizaine d'années, il est mort en 2015, Richard Anthony, à l'âge de 77 ans.
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0: À la Star Academy, c'est comme dans les buffets du Campanile, les amis, hein, y a à boire et à manger. Et là, en l'occurrence, j'aime beaucoup cette jeune femme qui s'appelle Mélissa, une ex-académicienne, qui lance sa carrière avec un tout premier titre, « Quoi faire de moi ?», sorti il y a une dizaine de jours. Je la trouve talentueuse et assez originale, il faut bien le dire. Surveillez Mélissa et découvrez-la. C'est le coup de cœur du jour de Décibel. Mélissa.
2: Soirée.

0: Elle s'appelle Mélissa et la chanson « Quoi faire de moi » annonce le meilleur. Alors vivement la suite.
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0: Ah là là, c'est l'anniversaire de Lenny Kravitz. J'avais un poster de lui torse nu, dans ma chambre d'adolescente. Oh, Lenny Kravitz, super artiste à voir sur scène aussi. Ça joue vraiment de la guitare, ça chante merveilleusement. Mais quel âge a-t-il Lenny Kravitz aujourd'hui? Eh bien mes enfants, vous n'allez pas en revenir, il a 62 ans. Est-ce qu'il les fait? Absolument pas, on dirait mon petit cousin. Bon anniversaire à Lenny Kravitz et rendez-vous sur les festivals d'été en France en juin, juillet, août. Printemps de Pérouge, Festival de Nîmes, Les Nuits de l'Erdre et puis en Picardie, Rétro, c'est trop. Lenny Kravitz, happy birthday. Voici

0: faites pas ça chez vous aussi? Chantez comme des zinzins. Believe de Lenny Kravitz. Bah si, évidemment. Joyeux anniversaire à Lenny Kravitz. Sache, Lenny, si tu écoutes l'émission, que je suis toujours disponible pour notre mariage dont je rêve depuis maintenant une trentaine d'années.
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0: Bonjour la France, j'espère que tu vas bien la France. J'espère que t'as pas trop chaud la France, que c'est, hein, c'est chaud. Hein,
6: c'est chaud, il fait chaud. Bonjour Valérie.
0: Comment ça va?
6: Ah bah j'ai chaud.
0: Alors je vous rappelle que vraiment alors par chance,
6: oui,
0: la personne a remporté hier la première manche. Comment vous dire que aujourd'hui, bien évidemment, c'est moi qui vais gagner. Je vous rappelle que toute la semaine, nos candidats vont s'affronter pour se sélectionner pour la finale de vendredi. Le premier prix, c'est un week-end de roi, les gars. Oui, c'est un week-end exceptionnel à Autun, à l'occasion de quelque chose de royal. Oui, c'est l'Augusto d'un homme, le rêve du roi. C'est pour 2 personnes. Alors attention, c'est votre radio ici et l'office de tourisme du Grand Autunois Morvan qui vous invite à l'occasion du rêve du roi. Attendez, je ne vais pas prononcer ça d'une façon exceptionnelle.
6: Allez-y, allez-y.
0: Augusto d'un homme. Voilà. Alors, vous partez le vendredi, vous choisissez votre transport parce que le transport est compris, train ou voiture. Vous allez dormir 2 nuits à l'hôtel de la gare. Les petits-déj, les dîners, les déjeuners sont inclus. Et vous allez évidemment visiter, ça va être super, parce que vous allez visiter la magnifique ville d'Autun, le musée, le site archéologique du Mont-Beuvray, le château de Couches. Mais attention, c'est pas tout. Parce que le climax, c'est le vendredi soir. Parce qu'à la nuit tombée. Mais oui, à la nuit tombée, le théâtre antique d'Autun va s'illuminer et ça va devenir la scène de l'un des plus grands spectacles historiques de France. Un show monumental. Et ça, croyez-moi, vous êtes peu près de l'oublier. Ça, c'est le premier prix. Le deuxième prix, c'est quoi?
6: Bonne journée, rendez-vous demain, c'est la fin d'Otaquet. Tellement de cadeaux, c'est tellement merveilleux qu'on a, voilà, on prend un temps de dingue. Bah, vous le savez, on a du bon café.
0: Bien sûr.
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0: Jingle. On accueille nos 2 candidats du jour, Colin et Marie-Laurence. Bonjour.
6: Bonjour.
7: Bonjour.
8: Bonjour. Bonjour à tout le monde et bonjour.
0: Alors.
6: Oula.
0: Oula. Oh, mec.
6: Ça part mal.
0: Mec, tu me vois plus. Alors, Colin, tu joues avec ICI Gascogne. Tu as 25 ans. Tu habites à Mont-de-Marsan. J'ai bon?
7: Exactement. Impeccable.
0: Impeccable. Alors, tu es en couple avec Élise. Et on a un petit métier, un petit métier dans l'immobilier, hein? Qu'est-ce que...
7: Exactement.
0: Alors, qu'est-ce qu'on
7: Exactement,
0: fait?
7: Dans l'immobilier.
0: Alors, tu fais quoi?
7: Je cherche les maisons à vendre, j'essaie de les vendre, et puis si tout se passe bien, après, moi, je suis notaire avec les clients.
0: Ah, voilà, un beau métier, vendre des maisons. Petit, tu voulais quand même bosser dans les voitures, donc...
7: Exactement, j'ai quand même assouvi mon rêve. Pendant 4 ans, j'étais vendeur de voitures chez plusieurs marques françaises et étrangères.
0: Eh ben voilà.
7: Et voilà, donc là j'essaye d'autres choses.
0: Eh ben t'as bien raison. Alors tu fais beaucoup de rugby, hein. Tu en as fait beaucoup et maintenant tu fais du triathlon. Tu es un grand sportif.
7: Exactement.
6: Oui.
7: J'ai essayé de me dépenser. J'ai fait pendant 15 ans du rugby effectivement. Et là je choisis un truc un peu plus complet avec le triathlon qui allie trois disciplines, natation, vélo et course à pied. J'en ai fait un samedi où j'avais toute ma famille qui était là, donc c'était super.
6: Oh, il m'a perdu là, il y a trop de sport là.
0: Trop de sport.
6: Je suis perdu là.
0: Bon, en même temps, tu bricoles pas, hein, tu comptes un peu sur ton père qui lui est bricoleur, c'est ça?
7: C'est ça, lui est très bricoleur, je me rappelle quand j'étais petit, je disais si mon papa, s'il existait un métier où il faut tout faire, mon papa il le ferait.
0: Eh ben voilà.
7: Donc, mais il n'a pas cette qualité, il ne l'a pas passé. Non.
0: Ah, bon, bah, c'est pas grave, on ne peut pas tout faire. Hein. Il y a un moment donné, tu cuisines, tu fais des tartes salées, enfin, on est à ça de Top Chef si j'ai tout compris.
7: C'est ça, j'ai raté l'inscription, mais oui, il faudra que je m'inscris dans quelques années. Ouais.
6: On peut parler des appartements sur M6, de Top Chef sur M6, vous parlez de brico-déco sur M6.
0: Oui, bah évidemment.
6: Dites-moi, vous revenez pas sur M6 ?
0: On ne sait pas, on verra bien.
6: Oh, attends, tout le monde le sait.
0: Alors, mon petit chat, c'est la première question vraie ou faux qui peut te permettre de marquer un point. Tiens, je te mets une petite chanson.
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0: Alors, figure-toi qu'à Toulon, il y a un livreur qui distribue gratuitement des pizzas au volant d'une Ferrari. Est-ce que c'est vrai ou faux? Top chrono, 5 secondes.
7: Je dirais faux.
0: Et non, c'est vrai. Et oui, il y a un pizzaïolo qui a distribué gratuitement des pizzas avec sa Ferrari dans plusieurs quartiers de la ville. C'était, bon, ça a été relayé sur plein de réseaux sociaux. C'était pour faire connaître son restaurant. Et lui, il y en a qui choisissent les flyers. Lui, il a carrément loué la Ferrari et offert des pizzas, ce qui est pas mal aussi. Pas de points pour Colin.
6: Marie-Laurence est avec nous, avec Ici Occitanie. Comment ça va, Marie-Laurence? Ah là, c'est toi qui as un téléphone de toute nouvelle génération. Je sens que ça va être pratique. Marie-Laurence, est-ce que tu nous écoutes bien?
10: Je m'entends très bien quand vous étiez à côté de moi.
6: Ouais, alors ne bouge plus, ne respire plus. Parce que voilà, je ne sais pas si tu es dans un garage, dans une salle de bain. En tous les cas, on est ravis de t'accueillir. Tu habites à Calmont, c'est en Haute-Garonne. Divorcée, situation maritale, mais heureuse, Marie-Laurence.
10: Oui, oui, ça va, ça va. Je ne me refonds pas tous les soirs dans mon lit. Hein. Je sors, je vais au théâtre, je fais plein de choses.
6: Ah, bah ça c'est bien, on adore. Voilà, quand voilà, vous êtes dynamique, vous faites plein de choses. Tu as deux enfants, Arthur et Charlotte, la petite vingtaine. Qu'est-ce qu'ils font, Arthur et Charlotte, dans la vie?
10: Eh ben, Charlotte a fini ses études. Ouais. Je cherche actuellement un emploi. Et Arthur est à moitié, je dirais, études. Il est parti faire une année de césure en Australie. Ouais. Et il va bientôt revenir là pour faire son master.
6: Pour faire son master, c'est ça? C'est ce que j'ai compris.
10: Master, ouais.
6: Bon, bah, plein de bonnes choses pour Arthur. Alors, on t'appelle Lolotte, on t'appelle Marilo, on t'appelle pour tes enfants. Comment ils t'appellent, tes enfants?
10: Mum.
6: Ah, Mum.
0: C'est
6: Mum, Mum, Mum. C'est à l'anglais, vous savez que je suis nul en anglais.
0: Oui, mais enfin, quand même, rappelle, c'est la base.
6: Ah, et Marie-Laurence, elle travaille dans l'aéronautique.
10: Et oui, comme beaucoup de gens, qui crée sur Toulouse.
6: Oui. Ah oui, bah oui, t'es surtout. Qu'est-ce que tu fais dans l'aéronautique? Parce que c'est large, hein, pour le coup.
10: Oui, assistante d'équipe.
6: Assistante d'équipe, d'accord. T'as une équipe de combien?
10: Oh, presque 40 personnes.
6: D'accord, ah oui, donc ça fait un petit peu de monde. Et avant, t'étais documentaliste technique, et plus jeune, t'aurais aimé avoir une librairie. Voilà, on commence à savoir plein de choses.
10: Ouais.
6: Ah ouais.
10: Oui.
6: Ah, t'as un amour.
10: C'est toujours mon rêve. Hein.
6: Ah, mais il est jamais trop tard, hein, franchement. Pourquoi pas?
10: Oui, oui.
6: Allez, nous allons jouer. Marie-Laurence, bienvenue dans la compétition. Un premier point peut-être à gagner maintenant pour partir à Autun, notre destination de la semaine.
0: Voilà. Qui passait par là a tout emporté.
6: Secrètement, j'ai toujours rêvé qu'elle fasse un autre tube. J'ai toujours, voilà, j'attends toujours d'ailleurs. Parce que j'adorais, moi, comme un ouragan.
0: Très bien.
6: Voilà. Alors, question. La climacophobie et la peur de la pluie et des ouragans. C'est pour ça qu'on a écouté Stéphanie. Je répète cette question, est-ce que c'est vrai ou faux? La climacophobie et la peur de la pluie et des ouragans. Top chrono, 5 secondes.
0: Hein?
6: Comment?
10: Faux.
6: La climacophobie, tu as raison, désigne en réalité la peur, alors c'est fou ça, la peur des escaliers. Je savais pas que ça portait un nom. Climacophobe, c'est celui qui a peur de tomber dans les escaliers.
0: Eh ben, voilà, c'est super. Colin, pas de points. Marie-Laurence, un point. Elle a tout de suite vous écouter ici. Et on va danser, on va bouger son petit boule avant l'été. Pour une begin avec toi, Marc Lavoine. Pour une begin avec toi. Allez, à tout de suite, mes chéris, on vous kiffe.

0: Oh, pour une biguine avec des glaçons, avec la citronnade, avec la petite pente à l'eau et la fraise à l'eau, là. On a envie de se rafraîchir avec Marc Lawan.
1: Eh ben oui.
0: Sur ici fraîcheur.
1: Jingle.
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0: Il fait frais à Autun. Pareil que c'est bien.
1: Bah,
0: un petit coin d'ombre sympa.
1: Ouais, ça dépend. Hein. Tout le monde, toute la France est sous la canicule, là, monsieur. Hein,
0: oui, donc, sous les arbres.
1: Voilà. Alors, on joue avec Marie-Laurence, qui joue avec ici Occitanie, et Colin, qui joue avec ici Gascogne. Ça va, sinon, je vais m'acheter des mots, je reviens. Alors, Colin, qui est donc agent immobilier, tu es aussi administrateur de l'association Les Colosses aux Pieds d'Argile. Et alors, parle-nous donc de cette association. Qu'est-ce que c'est? C'est fait pour quoi? Comment? Pourquoi? Voilà.
3: Exactement, je suis administrateur depuis 2019 dans cette magnifique association qui a été lancée par Sébastien Boy, un ancien joueur de rugby professionnel qui a été victime de viol. Et donc cette association a pour but de lutter contre ce fléau qui en avance sur ce sujet, mais il y a encore énormément de pas à franchir. Donc voilà.
1: Eh ben, c'est une très belle association. Et tu en as créé une toi-même qui s'appelle les Cagouillous. Et qu'est-ce qu'on fait dans les Cagouillous? Les Cagouillous?
3: Alors les Cagouillous, ça veut dire en patois, ça veut dire escargot.
1: Et oui.
3: C'est une association de copains de rugby qu'on a créé récemment pour partager des moments, promouvoir le rugby amateur. Et donc là justement, je passe un petit appel. On fait un tournoi de rugby à 5 flags le 20 juin à Grenade-sur-Adour. Donc voilà, c'est juste pour un petit peu par les temps qui courent, se rassembler, nous promouvoir le rugby, qu'on sait faire, le rugby amateur, etc.
1: Eh ben oui, et puis surtout par les temps qui courent, effectivement, c'est pas mal de prôner la bienveillance et le rassemblement. Alors, on a une petite habitude avant d'éteindre la lumière, on scrolle sur Twitch ou YouTube.
3: Oui, on peut trop.
1: Et voilà, alors c'est quoi tes chaînes Twitch préférées?
3: Oh, je regarde un petit peu de tout, comme à l'image de la musique, j'écoute beaucoup de variétés. Et là c'est pareil pour Twitch et YouTube, beaucoup de créateurs de contenu.

0: Est-ce que c'est vrai ou pas? Top chrono, 5 secondes.
1: Je dirais vrai.
0: Non, c'est faux. Il est impossible, même pour l'IA, d'inventer une nouvelle couleur que l'œil humain n'a jamais vue. Parce que notre vision reste limitée aux couleurs que nos yeux peuvent percevoir. Donc non, pas de point, Colin.
2: Marie-Laurence, qui pour l'instant a un point avec ici Occitanie, qui travaille donc à Toulouse, dans l'aéronautique. La ville rose, Marie-Laurence. Alors Marie-Laurence, elle fait du sport. C'est quoi le sport, là, le postural ball? Qu'est-ce que c'est que ça?
3: C'est ça. Mais alors, moi, je suis pas une grande sportive comme Colin. Hein.
2: Ouais.
3: Moi, je fais ça sur mon lieu de travail, entre midi et deux, avec mes copines. Le but, c'est de travailler les muscles profonds et surtout de gagner au niveau de l'équilibre. Voilà.
2: Ah oui, c'est intéressant. Travailler les muscles, c'est ce qu'on fait régulièrement avec Valérie.
4: Ah bah, moi, je le fais tout le temps.
2: Hein. Regarde, on prend des stylos, on les soulève, on a fait travailler les muscles.
4: Ouais.
2: De la marche, du vélo. Tu participes même parfois à des marches qui luttent, qui permettent d'apporter sans doute ou qui financent le cancer du sein. Voilà, tu participes à des choses associatives, si j'ai bien compris.
3: Oui, tout à fait. Oui, parce que c'est quelque chose à laquelle je suis très sensible.
2: D'accord.
3: Il y a pas mal il y a des cancers du sein, hélas, dans ma famille. Il y en a plusieurs. Donc, quelque chose qui me touche beaucoup.
2: Ben c'est bien, il faut penser à se faire dépister, c'est très important. Alors Valérie va pas être contente parce que madame est une catastrophe, c'est la caca, c'est la tata en bricolage.
4: Ah bah ça s'apprend, hein.
2: Mais à quel point c'est la catastrophe?
3: Oh ben là, récemment j'ai pensé un vieux meuble, je l'ai peint à peu près correctement, et puis j'ai dit bon allez, je passe une petite couche de vernis, mais le vernis, ben j'en ai trop mis et il y a eu des coulures, voilà.
2: Ah, il se passe quoi quand on met trop de vernis, du coup?
4: Eh ben, on ponce, on reponce et on remet du vernis doucement.
2: Il faut tout refaire, quoi.
4: C'est pas très grave, ça.
2: Ouais. Bon. Allez, tiens, juste avant de jouer, raconte-moi, c'est quoi ce cours d'Ikebana que tu prends? C'est quoi, ça?
3: Ah oui, que je prenais, oui. Ben, j'ai eu une période, c'est de l'art floral japonais. Ben voilà, réunis toutes, et puis on apprend à composer des bouquets japonais. Voilà, dans les règles de l'art, ouais, c'est divin.
2: Je sais pas, c'est une discipline artistique pour composer le bouquet. Ce que tu disais, ça s'appelle Ikebana japonais.
4: Oui.
2: Tu connais?
4: Ah oui, je connais, oui.
2: Ah oui.
4: Et oui,
2: c'est là qu'on boit la culture.
4: Ça s'appelle la culture générale.
2: Voilà. Allez Marie-Laurence, c'est bien. Oui. Moi, on apprend tous des choses dans cette émission. Voici une question. Et Walker Texas Rangers, on rejoint Rangers.
4: Oh là là, cette série, mon Dieu.
2: Oh Valérie, j'ai envie de prendre mon 4x4 et partir dans le Californie. Enfin, pas en Californie, dans le Texas. Oui, parce qu'il est question du Texas. Marie-Laurence, t'as un état américain.
3: Oui.
2: Le Texas, c'est plus grand que la France. Je l'affirme. Est-ce que c'est vrai ou faux? Top chrono, 5 secondes.
3: Ah ben, oui.
2: Le Texas serait plus grand que la France?
3: Oui.
2: Oui. Tu as raison, 695 000 km², alors que la superficie de la France est de 549 000. Ça paraît fou, hein, même si on additionne les territoires d'outre-mer, etc., etc. Non, le Texas est bien plus grand que nous. Bravo.
4: Et voilà, deux pour Marie-Laurence. Colin, on va se mettre une petite pile, hein, mon petit chat. Le temps d'écouter Sous le vent. Ah, Sous le vent. Garou, Céline Dion. C'est une chanson romantique pour les couples pendant les karaokés. Vous écoutez ici, on vous aime, à tout de suite mes petits chéris.

0: Exactement, Céline Dion, Garou sous le vent, 16 concerts attendus à Paris pour Céline Dion quand même. C'est l'événement, la rentrée, Valérie, Céline Dion.
1: Jingle.
2: Elle n'aime pas Céline Dion.
1: Non, je m'en fous, surtout vu le prix des places.
0: C'est vrai.
2: C'est
1: enfin, à un moment donné,
0: allez,
1: c'est trop cher, quoi. Voilà. Ouais. Faites des prix moins chers de concerts. Allez, nous sommes avec Colin, qui n'a pas de points. Tu n'as pas de points. Donc là, on
3: je
1: va faire...
3: Me réveiller.
1: Oui, il y a le quiz musical. T'aimes la variété française. J'espère que tu vas trouver les deux mots à trouver. Alors, il y a un truc que j'aimerais comprendre. Si t'étais un animal, tu voudrais être un singe. Oui. Lequel?
3: Alors, pas, on va dire le, comme ça, le Ouïtiti. Pourquoi le singe? J'avais pas trop d'idées, mais c'est vrai que le singe, ça m'a toujours, les singes en général, ça m'a toujours fasciné, dans le sens où c'est l'animal qui, évidemment, se rapproche le plus de l'homme dans son comportement, etc. Oui. Et ça peut donner scène à ça peut donner une image à des scènes assez cocasses, donc c'est assez drôle.
1: Donc tu veux être un Ouïtiti comme dans Indiana Jones, tu veux pas être un chimpanzé ou un gorille, tu veux être un Ouïtiti, un truc un peu malin, quoi.
3: On verra, je laisserai choisir la nature. Si
1: ok, d'accord. Bien, alors, comme je te l'ai dit, c'est le quiz musical. Là, on est parti sur les deux mots manquants. Je vais te faire écouter une chanson de Claude Nougaro. Et évidemment, quand le mot est à trouver, tu entendras le bip, bip. Et on fera un point après. Écoute bien, Claude Nougaro.

0: 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Top chrono, 10 secondes, c'est quoi les deux mots?
1: Alors, pour le premier, je dirais barbare.
0: Ouais.
1: Et le second, démarre.
0: Ok. Eh ben, on va écouter tout de suite. Si t'as raison, c'est parti.

0: Bon. T'es bien réveillé là, c'est bien. Deux points quoi.
1: Marie-Laurent, c'est le clin d'œil pour toi. Toi qui es de Toulouse, t'aurais pu tomber sur Claude Nougaro, ça aurait été simple finalement pour toi.
2: Ben ouais, mais bon, allez, au moins mon adversaire a remonté, c'est tant mieux pour lui.
1: C'est vrai, c'est vrai. Tu sais, moi hier, j'ai eu un candidat, à 1h moins 10, il était encore à 0. Hein, donc, et puis finalement, il l'a gagné. Non, c'est juste histoire de vous rappeler que j'ai déjà un candidat. Bref, Marie-Laurence, qu'est-ce qu'on fait, on joue tout de suite? Elle n'a pas réagi, tu ne réagis plus, hein, tu ne dis plus rien.
0: Oh là là, moi tu sais, j'ai...
1: Ouais, non, mais voilà, t'es passé à autre chose. Allez, on y va tout de suite pour ton quiz musical. Donc c'est une chanson de rock voisine.
2: Ah.
1: C'est la plus connue, c'est Hélène. La chanson va s'arrêter à deux reprises et tu l'as compris, dès que tu entends les... Eh bien, il faudra trouver les deux mots manquants, on y va. Seul sur les...

0: voilà. Alors, seul sur le sable, les yeux dans l'eau, mon rêve était trop beau. 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Top chrono, 10 secondes.
1: Alors là, je pense que je vais avoir zéro. Hein. Je vais être magie, allez, le premier mot.
0: Ouais.
1: Et le second, c'est retrouver. Mais franchement, j'y suis pas du tout. Je pense.
0: Tube de 1989, numéro 1 du top 50 pendant des semaines. Il y en a pas un là. T'as pas tapé dedans. Hein. Alors on écoute. Ouais. Seul sur le sable.
2: Les yeux dans l'eau.
0: Jusque là, tout va bien.
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0: La saison.
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1: Oui, oui.
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0: Comment
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0: Et oui. Tellement de souvenirs. Et ben, le souvenir des points qui s'éloignent pour toi. Hein.
3: Alors,
1: j'ai d'autant plus honte que je l'ai vu en concert.
3: Oh.

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2: Je vous rappelle que Colin et Marie-Laurence sont à égalité 2 points. Ils tentent de se qualifier pour la finale de vendredi. Le premier prix, c'est un week-end exceptionnel à Autun à l'occasion d'Augusto Donum, le rêve du roi pour 2 personnes. L'office de tourisme de Grand Autunois Morvan vous offre un week-end de rêve. Vous aurez l'hôtel de la gare, vous aurez tous les déjeuners, les petits déjeuners, le transport compris. Vous visiterez la ville d'Autun, son musée, le site archéologique du Mont Beuvray, le superbe château de Couches, mais c'est pas tout. Parce que le vendredi soir, à la nuit tombée, le théâtre antique d'Autun va s'illuminer et deviendra la scène de l'un des plus grands spectacles historique de France. Ça, c'est le premier prix. Et le deuxième prix, c'est la machine à café Malongo,
3: oui,
2: avec ses 32 dosettes et ses 6 verres en verre. Reprise de... Hein ? Allez, jingle !
3: Bah oui. On salue l'équipe d'ici Bourgogne, d'ailleurs.
2: Exactement,
3: pour ce beau cadeau.
2: Exactement, ici Bourgogne, quelle belle région, la Bourgogne.
3: Moutarde, non.
2: Mais non, le vin de Bourgogne, mon Dieu.
3: Les hospices de Beaune.
2: Oui.
3: Vous allez bientôt connaître.
2: Alors, Colin, tu as repris la main, tu as 2 points, je suis très contente. On va continuer sur cette lancée. Alors, comme ça, pour l'anniversaire de ta sœur, tu lui as offert une pochette de jeux à gratter. Hein ? Hein ? Hein ? Hein ? Et dedans, il y avait... Un faux ticket gagnant à 20 000 euros ?
3: Non.
4: On m'a calmé, hein. Normalement, c'est le plus gros de la somme.
2: Non, mais attends, tu lui as mis dedans un faux ticket. Donc, elle regarde, elle découvre qu'elle a gagné 20 000 euros. Elle est comme une dingue. Toi, pendant ce temps-là, évidemment, tu filmes.
4: Exactement.
2: Et alors, qu'est-ce qui se passe-t-il ?
4: Et alors, la réaction est assez hilarante. Au début, je voulais vraiment faire une plus grosse somme. Mais c'est vrai, bon, elle n'a pas de problème cardiaque, parce que bon, je ne voudrais pas non plus être débile à ce point-là. Mais je voulais faire une plus grosse somme, on m'a calmé. Et donc, dans une pochette de tickets à gratter, il y en avait plusieurs, j'avais mis au milieu ce ticket à gratter, faux ticket à gratter. Et donc, alors, elle a gratté les 3 couronnes, abété 20 000 euros. Donc, elle explose de joie. Et donc, au bout de 10 secondes, moi, j'ai pas pu me retenir de rire. Et voilà, elle est très vite descendue, malheureusement.
2: Alors, comme elle est pas, voilà, elle a pas trop digéré d'avoir une fausse joie, elle s'est un petit peu vengée parce que pour ton anniversaire, elle est arrivée avec quoi comme cadeau ?
4: Avec un nouvel iPhone.
2: Ah voilà.
4: J'avais toute ma famille qui était réunie, et donc elle est arrivée avec une poche d'une marque d'opérateur et elle m'a amené la boîte de l'iPhone en me disant voilà, on s'est tous cotisés. Donc le retour de la médaille a été très très dur.
2: Parce que t'as ouvert la boîte et il y avait quoi dedans ?
4: Il y avait un vieux téléphone.
2: Et oui, il y avait un vieux Nokia avec le serpent, tout ça là. Et ben, elle s'est bien vengée, bien fait pour toi. Voilà. Enfin, c'est très drôle. Hein. Ceci étant dit, je trouve que c'est une très très bonne vanne. Alors, on va essayer de marquer 3 points de plus avec la question à choix multiple. Je te pose la question, je te propose des réponses. Mon top chrono, tu auras 10 secondes pour me donner la réponse. Tiens, une petite chanson. Avec Monsieur Eddy qui chante Soif d'aujourd'hui. Alors, quel objet a inspiré la forme des premières bouteilles de coca ? Une fève de cacao ? Une ampoule électrique ? Une quille de bowling ? Ou les joues d'Éric Bastien ?
3: C'est une honte.
2: Donc, quel objet a inspiré la forme des premières bouteilles de coca ? Une fève de cacao, une ampoule électrique, une quille de bowling ou les joues d'Éric Bastien ? Top chrono, 10 secondes.
4: J'étais tenté de dire les joues d'Éric Bastien, mais on va dire plutôt la fève de cacao.
3: C'est dégueulasse.
2: Pardon. C'est une bonne réponse. Voilà, évidemment, c'est la cabosse de cacao. Et c'est très très bien. Voilà, 5 points pour toi.
3: Oui, j'ai des bonnes joues, on peut mettre plein de choses dedans. Et de la bonne cuisine, peut-être celle que Marie-Laurence prépare pour nous. Elle habite à Calmont, en Haute-Garonne, elle travaille à Toulouse, avec ici Occitanie. C'est vrai que t'es gourmande, Marie-Laurence. Hein, on va se dire les choses.
5: Oui. Ouais. Et oui, hélas.
3: Oh, bah, hélas, c'est une bonne chose. Tu dois ça de ta grand-mère ?
5: Ouais. Oui, en fait, ma grand-mère qui était cuisinière dans une famille bourgeoise à l'époque,
3: oui.
5: Dans Bourgogne, et puis voilà, et puis ça s'est transmis de génération en génération. Et ma maman cuisine très bien, mon papa cuisine très bien, et puis voilà, et puis moi je suis gourmande et je cuisine.
3: Alors tu fais des confits.
5: Je prends des kilos.
3: On est tous là.
2: Mais... Excuse-moi, tu dois ça de ta grand-mère. Alors, tu dois ça à ta grand-mère. Excusez-moi, mais il y a un moment donné, des enfants nous écoutent.
3: Merci, Maître Capello.
2: Voilà.
3: Heureusement qu'elle est là. Tu adorais le risotto, ou tu adoras le... Comment on dit ?
2: Tu adores, tout simplement.
3: Tu adores le risotto, moi aussi j'adore. Tu fais une recette particulière.
5: J'adore.
3: Ouais.
5: J'adore, là par exemple en ce moment avec des asperges, c'est absolument délicieux.
3: Ah là là, oui. Et tu fais des tartes aux asperges d'ailleurs ?
5: Oui, tout à fait. Tout à fait, avec une base de parmesan, c'est... Oh là là. Les invités se sont régalés.
3: Oh là, des verrines également, des grillades. Par contre, t'es pas très dessert, moi j'aime un peu déçu, j'aime bien les desserts, moi t'en fais pas du tout.
5: Non, mais je suis très peu, en fait, moi, à part les tiramisu et les charlottes, comme ma fille, d'ailleurs. Voilà, je suis pas sucrée, en fait, je suis plutôt salée.
3: Bah écoute, moi, le tiramisu, ça m'ira très bien. Hein. Alors, qu'est-ce que c'est, cette histoire? Chaque fois que tu vas dans un pays, Dieu sait que tu voyages beaucoup, tu ramènes un éventail.
5: Ouais, mais c'est... Alors, j'ai jamais collectionné. Je comprenais pas pourquoi les gens collectionnaient. Et puis, finalement, je crois que je me suis prise d'affection pour les éventails. Et du coup, chaque fois que je pars, maintenant, j'en ramène un. Et ma foi... Mais c'est pas pour les enfermer dans une armoire. Hein.
3: Bah oui, tu les utilises. Ok. Voilà. T'en as deux de Sardaigne, t'en as qui viennent d'Espagne, t'en as qui viennent du Canada. Puis bientôt, tu vas aller à New York, donc tu vas peut-être en ramener, justement, des États-Unis.
5: J'y compte bien, ouais, l'année prochaine. Ouais.
3: Qu'est-ce que tu vas faire aux États-Unis? Tu vas pourquoi?
5: Eh ben, déjà voir New York parce que je n'ai pas vu la dernière fois que j'y suis allée. Et puis, je vais voir mes amis, mes témoins de mariage là-bas.
3: Ah, ils vivent là-bas, d'accord. En Caroline du Nord, c'est ça, hein?
5: C'est ça. Voilà.
3: Voici ta question. Est-ce que tu aimes Astérix et Obélix?
5: Ah, j'aime bien, ouais, c'est super.
3: C'est
5: sympa.
3: C'est génial, on va parler de Tintin. Allons-y.
6: Montre-toi donc, diplodocus, babouin, mégalomane, flibustien.
3: Tu l'as reconnu dans Tintin? C'est qui? Tu l'as celui-là, c'est Haddock. Marie-Laurence.
5: Oui.
3: On vient d'écouter le capitaine Haddock. Quel est le prénom du capitaine Haddock? Parce qu'il a un prénom dans Tintin. Voici les propositions.
5: Okay.
3: Est-ce qu'il s'appelle Théodore, Archibald, Norbert? Beaucoup l'ignorent. Mais Valérie est aussi un prénom masculin. Top chrono, 10 secondes. Valérie, Norbert, Archibald ou Théodore, le prénom du capitaine Haddock?
5: Moi, je pencherai pour Archibald.
3: Tu dis Archibald. Il apparaît dans Le Crabe aux Pinces d'Or. Ce n'est que dans le dernier album de Tintin, Tintin et les Picaros, qu'on va découvrir quand il perd un peu la mémoire, qu'il s'appelle... Archibald, bravo! Bonne réponse, bien vu, hein.
2: Allez, ça fait 5 pour Colin, 5 pour Marie-Laurence, égalité parfaite. Et là, vous écoutez ici et vous vous dites, mais où va-t-elle nous emmener?
3: Mais où vas-tu nous emmener?
2: Eh bien, écoutez, elle vous ramène Back to the 70s. Oh là là, j'ai 5 ans, j'ai pas encore de Tiag, mais qu'est-ce que j'aime ce chanteur. George Harrison, my sweet love.
3: Vous avez 5 ans, c'était au calme, ça?
2: Bah, 70, hein.
3: 70. Ah, vous voyez?
2: Oui, je suis vieille. Allez, à tout de suite, mes chéris, on vous aime, vous écoutez ici.
3: Vous faites du mal.

0: My Sweet Lord, George Harrison, à 12h42 sur ICI. Harrison.
1: C'est pas bien
2: ici, il y a
1: des efforts.
2: On est au taquet.
1: Bah, au taquet de l'anglais.
3: Je m'en pardon à tous les auditeurs qui savent parler anglais. Alors, nous sommes avec Colin qui a 5, Marie-Laurence qui a 5, Colin qui joue avec ici Gascogne qui habite à Mont-de-Marsan, qui est évidemment qui est agent immobilier,
1: Oui.
3: fait du sport, qui aime bien les activités à sensation, qui, on l'a vu, fait des blagues à sa sœur avec des faux tickets gagnants. Mais dis donc, t'étais déjà petit, un peu... on est sur un petit bêtise. Parce qu'il paraît que...
4: Logique, on va dire, oui.
3: Oui, il voulait jamais faire de sieste, celui-ci. Donc, les parents, eux, comment vous dire, que comme tous les parents, hein, la sieste, c'est vital. Hein, c'est là où les parents se rechargent. Donc, tes parents étaient obligés de t'enfermer à clé dans la chambre, mais toi, tu trouvais toujours un moyen de t'échapper.
4: C'est toujours compliqué. Ça a commencé par... Il y avait une salle de bain traversante entre la chambre de ma sœur et la mienne. Je passais par celle-ci, évidemment, donc ils ont dû la condamner. J'avais même plus accès à la salle de bain. Ensuite, ils fermaient la porte à clé. J'avais pris un tournevis avant d'aller à la sieste pour pousser avec tournevis la clé, en avoir une autre pour pouvoir ouvrir ma chambre. Et ça a fini que je passais par la fenêtre en levant le volet roulant électrique. Donc ma mère fermait la porte à clé, avait condamné la salle de bain et courait vite au disjoncteur pour éteindre l'électricité de ma chambre et pas que je puisse vraiment dormir tranquillement.
3: Mais est-ce que tu dormais au final ou est-ce que tu inventais d'autres stratagèmes?
4: Non, parce qu'au final, dès que j'étais calmé et que j'avais plus de solution, ça y est, c'était une super sieste.
3: Bah dis donc, mais pourquoi tu voulais pas dormir? Qu'est-ce que c'est? Tu voulais courir dans la nature?
4: Peut-être. Ou embêter mes parents, juste peut-être.
3: Ouais, d'accord. Ouais. Bah, c'est bien, écoute. En tout cas, t'es malin. Moi, je ne sais pas. Bah oui, je ne sais pas si j'aurais fait tout ça pour échapper à la sieste. Moi, je ne suis pas sûr. Bon. Alors, il paraît que en 2017, pour le match France-Écosse, lors du tournoi Destination, t'as fait le coup d'envoi du match, c'est ça?
4: Exactement, notamment grâce à Sébastien Boy, donc avec l'association Cola Soupe d'Argile.
3: Ouais.
4: Il m'a fait cette surprise-là, cette magnifique surprise de taper le coup d'envoi du match Destination France, et que c'était magnifique.
3: Alors, t'as tiré devant 80 000 personnes dans le stade?
4: C'est ça.
3: Oh là là.
1: La pression, là.
3: Dis donc, t'as les images, bien sûr, parce que c'est passé à la télé.
4: Oui, j'ai les images, et bizarrement, j'avais pas de stress. Je me suis rendu compte après de l'immense chose que c'était, et j'en suis super fier.
3: Eh ben, ça, c'est bien. Bon, alors, tu as 5 points. Marie-Laurence a 5 points. Est-ce que tu vas marquer la question cash et marquer 5 points de plus? Écoute bien la question. Quel métal entre principalement dans la fabrication des fils électriques? Les fils électriques sont fabriqués principalement avec quel métal? Top chrono, 10 secondes.
4: Je dirais du cuivre.
3: Eh bien, sache que c'est une bonne réponse.
1: Bravo.
3: Oui, parce que il est très bon conducteur d'électricité, il est soupe-résistant, donc c'est très bien, ça te fait 10 points.
1: Bon, Marie-Laurence, on est pas mal, hein, on est à 5, tu peux faire comme lui, marquer 5 points, et vous serez encore à égalité, mais on va pouvoir vous départager avant 13h. T'as envie d'aller à Autun, tu connais ou pas du tout d'ailleurs, Marie-Laurence?
5: Absolument pas.
1: Ah bah voilà, ce sera une belle occasion de découvrir la région et de voir les beaux spectacles dans un bel hôtel, comme on vous le propose.
3: Oui, le château de Couches, il est magnifique.
1: Évidemment, t'iras avec qui, Marie-Laurence, si tu vas, t'emmènes qui?
5: Une copine, je pense.
1: Ok, bah, voilà. T'as raison, ne donne pas de prénom, comme ça te laisse encore le choix, ne prends pas d'engagement.
5: Oui, puis les choses peuvent changer d'ici là.
1: Exactement,
3: on peut s'engueuler à tout moment avec ses copains.
1: Ou elle peut rencontrer quelqu'un, peut-être qu'elle est divorcée, peut-être que... Tu as envie de rencontrer quelqu'un ou pas? Tu n'es pas obligé de répondre à ma question, hein, Marie-Laurence, d'ailleurs.
5: Oh, oui, j'aimerais bien, oui, tout à fait.
1: Okay. Bah,
3: écoute, tu vas nous dire en direct qu'est-ce que tu aimerais, qu'est-ce que tu attends d'un homme, physiquement, intérieurement, qu'est-ce qui te ferait plaisir, et puis on verra si...
1: Bon, allez, vas-y, oui.
3: Vas-y.
1: Allez, Marie-Laurence, petite annonce.
5: Alors, physiquement, j'avoue que ça m'est un peu égal, parce que je pense que quand on arrive à un certain âge, on est peut-être moins exigeant. Je pense que ce qui compte, c'est surtout le cœur, la bonté et puis l'honnêteté, voilà. Et pouvoir s'appuyer sur quelqu'un, je dirais, au quotidien, voilà, quelqu'un de fiable.
1: Écoute, tu habites Calmont, en Haute-Garonne, tu as écouté le message de Marie-Laurence.
3: Tu peux nous appeler au 0810 055 056.
6: Bien sûr.
3: Et nous communiquerons ton adresse à Marie-Laurence.
0: Oui, vous faites connaissance, vous prenez un café Malongo à Toulouse et puis ça finit à Autun, tout ça. Voilà.
3: Ça finit à Autun.
0: Évidemment, tout
3: et
0: est possible.
3: Oui, ça finit au Théâtre Dantique.
0: Ça peut finir avec elle aux États-Unis. Oui, parce qu'elle a évoqué tout à l'heure New York. Tu t'es mariée à New York.
5: Oui, c'est ça, je me suis mariée à New York, mais oui, je sais. Voilà, mes amis m'appellent un jour des États-Unis et me disent tiens, tu pourrais venir, t'es jamais venue encore chez nous, voir la Virginie. Et puis je dis ok, puis ma copine me dit ben, tu pourrais aussi te marier, tiens, c'est fait comme ça. Et j'ai dit ouais, ok, pourquoi pas. Donc, je me suis mariée.
0: T'es mariée par Elvis, là, un truc dans ce genre-là ou...
3: Non, ça, c'est Las Vegas.
5: Non, du tout.
0: Vegas.
5: Du tout, non. Ah, parce que ce genre de mariage, ça vaut pas grand-chose. Enfin,
0: ah oui, là, c'est un truc sérieux.
5: Mais juridiquement, je me suis mariée comme une vraie américaine, avec des papiers qui allaient bien, j'ai payé pour ça. Et voilà, et mon livret de famille est passé par l'ambassade de France, donc c'est un vrai mariage.
0: Ok, écoute, rock'n'roll, moi j'adore. Allez, nous jouons pour tenter de t'offrir 5 points de plus et donc égaliser. Alors, c'est tout ce que je te souhaite. Un petit extrait, écoute. Quel pays est célèbre pour ses geysers et ses sources d'eau chaude naturelle? Top chrono, 10 secondes. Pays célèbre pour les geysers.
5: L'Islande.
0: Et l'Islande, tu crois les geysers, ça vient d'Islande? Bien sûr que oui, située sur une zone volcanique très active, l'Islande, connue pour ses geysers, elle est d'ailleurs à geysir, on les voit notamment sur place, c'est absolument magnifique, l'Islande c'est lunaire, si vous atterrissez en Islande, vous allez avoir l'impression qu'on atterrit sur la Lune.
3: Ça fait 10 chacun, vous êtes exactement à égalité, le bingo vous départagera, mais tout de suite on écoute la dernière chanson du monde, Florent Pagny, vous écoutez ici, à tout de suite mes chéris.

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1: La dernière chanson du monde, Florent Pagny, sur votre radio ici.
2: Eh ben, c'est magnifique, on adore cette chanson.
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2: Ici, nous sommes avec... Ben, qu'est-ce qui t'arrive, toi?
1: Oh, ben, ils veulent jouer. Hein.
2: Non, ils veulent aller à la cantine, Iki.
1: Oh, ben, il y a des frites aujourd'hui.
2: Allez, c'est parti. Colin à 10, Marie-Laurence à 10. Alors, Colin, ça fait un an que tu es avec Élise, que vous étiez dans le même lycée, mais c'est un peu Tinder qui vous a rapproché. Et il paraît que t'es bordélique et que ta copine est maniaque. Ça se passe bien, la cohabitation?
4: On essaie de faire, on va dire qu'on est complémentaires, c'est ça qu'on dit, non?
2: Oui, voilà, on dit ça, on est complémentaires. Mais bordélique ou un peu bordélique?
4: Ben depuis un an, un peu moins du coup.
2: Ah bah oui. On fait le canard devant Élise. Ah là là. Et voilà. Alors, pour t'encourager à gagner le bingo, je te mets une chanson. Écoute, c'est pas de ton âge, mais apparemment, c'est toi qui l'as choisi.
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2: Ah ah, voilà. Voici les clés, tatilala, Gérard Lenormand, voilà. Alors, mon petit chou, aujourd'hui le bingo il est très simple. À mon top chrono, tu vas avoir 10 secondes pour me donner un maximum de noms, enfin de races de chiens ou d'animaux qui ont les poils ras, ou pas de poils, hein, ça veut dire. Donc, max de chiens ou d'animaux sans poils, poils ras, top chrono, 10 secondes.
4: Le teckel, le caniche, le bichon, le yorkshire, non, le chauchonnant, lama.
2: Non, bah alors tu m'en as donné qu'un, hein, le teckel, parce qu'il existe un teckel. Il y avait le doberman, le staff, le bull terrier, le braque de Weimar, le dalmatien, le pincher, l'éléphant, le cochon, le chasse-finque et même l'hippopotame. Bon, bah tu m'en as donné qu'un.
4: J'ai pas pensé à tout ça.
2: Eh oui.
1: Voilà, là. Ça fait peut-être nos affaires, ça, Marie-Laurence. Même si je reste méfiant parce que j'ai cru comprendre que t'étais un peu étourdie parfois. Un petit côté chèvre, hein, rappelons-le, pour ceux qui ne sont pas au courant. Hein, Marie-Laurence?
6: Oui, mais c'est peu dire, en fait. Je suis une catastrophe.
1: Ah oui, oui, oui. Ah, alors, carrément. On n'a pas trop le temps d'en parler, mais tu reviendras vendredi, évidemment. Mais... N'empêche que quand
2: calme
1: t'es rentrée.
2: Toi, non, mais toi.
1: Elle est rentrée des pouilles un jour, elle s'est trompée de valise. Voilà, qu'est-ce qui s'est passé avec cette valise?
2: Bah, elle s'est trompée.
1: Ouais, mais enfin. Hein? Qu'est-ce qui s'est passé avec la valise?
6: Eh ben, il s'est passé que vite, j'avais envie de rentrer chez moi. Je vais sur le tapis récupérer ma valise et puis c'était pas la bonne. Donc,
1: mais oui.
6: J'arrive à la voiture, j'ouvre le coffre et puis je me dis, tiens, c'est bizarre, la valise, elle rentre pas dans le coffre.
1: Non, mais c'était
6: pas
1: la tienne.
6: Et puis là, je me dis, ben non, finalement, c'est pas ma valise.
1: Ah voilà, mais ce n'est qu'un petit aperçu de ce que vous découvrirez vendredi. Dave, Vanille. Oui, parce qu'elle sera avec nous vendredi, elle va gagner. Dave, c'est sa chanson, elle adore.
2: Vanina.
1: Allez, c'est parti, Dave va te porter bonheur, je le souhaite. Alors, tu n'as que 2 points à marquer, hein. Ça devrait aller.
2: Oh là là, ça suffit là.
1: On te demande de citer un maximum de chiens, d'animaux, à l'inverse, donc à poil long, nous sommes d'accord. Tous les animaux, les chiens, les animaux à poil long, top chrono, on y va.
6: Ben, les chiens
2: ou les animaux.
1: Oui, voilà.
2: Bah écoutez...
6: Oh, allez. Des animaux aussi.
1: Allez. Mais non, mais je l'ai dit, j'ai tout précisé.
2: Tu auras compris, Colin,
1: mais
2: que
1: non.
2: C'est toi qui as gagné. Tu seras là avec
1: mais
2: nous
1: non.
2: Vendredi. Ben
4: je
2: oui.
4: T'y croyais pas.
2: Bah moi non plus, figure-toi. Donc tu pourras gagner soit le premier prix, un week-end exceptionnel à Autun pour Augusto Dunum, le rêve du roi, avec évidemment la visite d'Autun, le musée, le site archéologique du Mont Beuvray, le château de Couches et surtout le magnifique spectacle historique de France, au théâtre antique d'Autun avec un son et lumière, un show monumental. Et si tu ne gagnes pas ça, qu'est-ce qui peut gagner?
1: Bah, la machine Malongo avec ses 32 dosettes et ses 6 verres en verre. Qu'est-ce qui s'est passé, Marie-Laurence? Elle a raccroché, on me dit. Mais oui, mais moi je suis déçue.
2: Oh là là. Bon, et en plus, Colin lui avait donné des indices puisqu'il lui a donné lama, Yorkshire, bichon.
1: Est-ce que vous êtes en train de dire que c'est pas mérité votre victoire?
2: Bah, Ah non, alors j'ai pas dit ça.
1: Semi-mérité.
2: Bah, écoutez, semi-mérité ou pas.
1: Pas franchement mérité.
2: Bon, moi je trouve, Colin, que tu as été brillant et tu as eu beaucoup de chance. Voilà, on peut le dire.
4: C'est
2: le
4: jeu. C'est ça, on va dire ça.
2: Voilà, et puis en plus, il aime bien aller visiter. Il a envie de visiter Autun. Il a envie d'aller au château de Couches. Il a envie d'aller au théâtre antique. Évidemment.
1: Bon, merci Marie-Laurence. Quand même,
2: allez, merci Marie-Laurence d'avoir joué. Colin, je te souhaite une bonne journée à vendredi. Je remercie Céline à la réalité, qui a la technique, le maître Coupez au savoir, Sadika au standard, Eric Bastien.
1: Il est là.
2: Et oui, il est là. Et puis surtout, je vous embrasse, tout sympa.
1: Oui. Et puis nos partenaires d'Autun qui sont là
2: et
1: aussi.
2: Et oui, nous avons. Dis bonjour. Dans le micro, dis-le.
1: Bonjour.
2: Je m'appelle Mathéo.
1: Merci Mathéo.
2: Je vous embrasse et on écoute tout de suite notre Wendy Chou préféré. Dis donc, il n'est pas un peu l'heure d'aller se coucher ?
1: Oui, parce que là, on vient de passer un bon moment avec le best-of d'Otake. Faut quand même qu'on récupère pour tout à l'heure, là.
2: Et puis surtout, c'est l'heure que Johan Guérin nous informe.
1: Il est là, Johan Guérin ?
2: Mais oui.
1: Le grand Johan Guérin ?
2: Bien sûr.
1: Il arrive tout de suite avec Ici, dès 5h.

0: Un voyage qu'il a effectué avec sa sœur à San Francisco, c'était Maxime Le Forestier.
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0: Bonjour, très bon réveil. Heureux de vous compter dans la grande famille. Ici, amis d'élèves tôt, on pense à vous qui allez peut-être au travail ce matin. L'équipe du jour, Al Sourire, Faustine, Elorie, Saveria, Mélodie et Cyril Ardo. Bonjour Cyril.
3: Bonjour Yoann Guérin, bonjour à tous.
0: On a une pensée ce matin pour les lycéens.
3: Serais-je pris en école d'infirmier ou d'infirmière? Serais-je pris en fac d'histoire? C'est les réponses de Parcoursup, les premières réponses de Parcoursup ce soir à partir de 19h.
0: On en parle dans le journal. Vous avez envie ou besoin de changer de téléphone portable? Comment s'y retrouver avec les modèles reconditionnés? Mode d'emploi avec Valère Coréard dans 5 minutes. 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
0: Mardi 2 juin, bon début de journée, bon réveil. Il est 5h. À la une, les violences en marge de la victoire du PSG en Ligue des Champions et après les gardes à vue, le tribunal.
3: 34 personnes jugées en comparution immédiate, 13 hier, 21 aujourd'hui. Au total, 225 majeurs étaient en garde à vue dans la capitale, la moitié a été déférée et l'heure est à la fermeté dans les tribunaux avec un prévenu condamné à 6 mois de prison ferme et plusieurs condamnés à de la prison avec sursis, comme cet homme de 24 ans venu Marine Clette avec sa famille.
4: À la sortie du tribunal, Théo prend sa femme dans ses bras. Il est minuit passé, cela fait 48 heures qu'ils ne se sont pas vus. Il vient d'être condamné pour violence sur un policier. Une chaise jetée lors d'une course-poursuite samedi soir lui affirme l'avoir maladroitement renversée. Il avait aussi sur lui un mortier d'artifice et plusieurs fumigènes.
5: Moi, comme j'ai toujours dit, je suis supporter, je resterai supporter, mais je suis pas un casseur. Oui, j'aurais craqué quelques fumigènes, mais pas pour blesser des gens, ni les forces de l'ordre. Comme l'année dernière, j'ai rien fait, j'étais tranquille avec mes potes.
4: Avant de venir à Paris, Théo était à bord de sa grue sur un chantier dans l'Yonne. Il est venu en voiture retrouver des amis. Maillot du PSG sur le dos, il le portait encore face au juge hier soir. Main dans le dos, ses doigts s'agitent pendant l'audience. Il est nerveux. C'est la première fois qu'il fait face à la justice. Émotif aussi lorsque l'on évoque son fils d'un an et demi.
5: Alors honnêtement, quand on parle de peine d'emprisonnement, j'ai eu peur. J'en ai tiré la leçon. C'était ma première expérience, mais je pense pas recommencer, je vous le dis tout de suite.
4: Son père Sébastien était également présent dans la salle.
6: On est content, il fait pas de prison, c'est sa première, bah, ça lui sert de leçon. On lui avait dit de ne pas y aller parce que ça ne servait à rien d'y aller après le match. Il a compris la chose et puis, encore une fois, ça sert de leçon.
4: D'autant plus que Théo a tenu à rapporter à la barre une interpellation violente avec des coups et des crachats. Il écope finalement de 10 mois de prison avec sursis, loin des 6 mois fermes requis par le procureur.
3: Explication de Marine Clette. L'homme de 41 ans suspecté d'être à l'origine de la disparition de Liana Fleurance dans le Gers entre Bordeaux et Toulouse, mis en examen pour enlèvement et séquestration de mineurs de 15 ans. Il a été placé en détention provisoire, indique le parquet d'Agen. Il n'a pas souhaité s'exprimer devant les magistrats ou répondre à d'éventuelles questions. La collégienne de 11 ans, elle, est introuvable depuis vendredi après-midi. On y revient à 5h30 sur votre radio ici.
0: C'est une date entourée en rouge dans les agendas des familles de tous les futurs bacheliers.
3: C'est le sprint final sur Parcoursup. C'est aujourd'hui, ce soir, que les élèves sauront s'ils sont admis dans les formations et écoles qu'ils souhaitent, et c'est une source de stress pour tout le monde, les jeunes comme les parents, comme ceux que vous avez rencontrés à Périgueux, Philippine Thibaudot.
7: Alicia n'a qu'un mot pour décrire la plateforme.
8: Compliqué.
7: Elle est la maman d'Océane, 18 ans, en réorientation après une première année à la fac. Elle postule à une licence d'histoire socio-politique. Alors comme ça, ça a l'air complexe, mais moins que Parcoursup.
8: Trop de demandes, trop de papiers, des fois ça bug. Je pense parce que tout le monde est dessus, mais j'ai l'impression que c'est déterminé par un algorithme en fait. C'est pas vraiment pour regarder le dossier. Et c'est d'autant plus stressant parce que des fois le deuxième ou troisième vœu, c'est fait par dépit, c'est pas vraiment là où vous voudrais aller.
7: Et les réponses des listes complémentaires peuvent même tomber à la rentrée, en septembre. C'est ce qui stresse le plus Sabine, maman de Flavia en terminale.
2: On attend impatiemment les résultats. Et voilà, moi c'est surtout le côté matériel. Comment on va les loger, comment ça va se passer, où ils vont être l'année prochaine, c'est la grande inconnue.
7: Selon un récent sondage de la FCPE et du journal L'Étudiant, Parcoursup provoque des tensions familiales chez 4 élèves sur 10. Chez Sabine, c'est le cas.
2: Alors oui, ça peut être source de conflits. On est toujours obligé de leur demander ou savoir où ça en est.
9: Vous lui avez posé combien de fois la question ?
2: Beaucoup de fois. Et toujours la même réponse. On attend le 2 juin, voilà.
7: Encore quelques heures donc à patienter. Les candidats recevront les résultats en ligne en fin d'après-midi.
3: Et dans ce contexte, le Sénat a adopté cette nuit un projet de loi pour faire le ménage dans les formations post-bac face à des dérives, des écoles qui demandent par exemple aux élèves de payer des frais de réservation pour assurer leur place. Le texte doit être inscrit à l'ordre du jour de l'Assemblée nationale.
0: Le mondial de foot, c'est dans 9 jours.
3: Et premier match pour la France dans 2 semaines, le 16 juin face au Sénégal. Avant ça, match amical à Nantes, jeudi soir face à la Côte d'Ivoire. Les Bleus sont en ce moment à Clairefontaine dans les Yvelines. La presse est conviée, tout comme l'association Une Voix des Enfants qui vient en aide aux enfants victimes de l'attentat terroriste du 14 juillet 2016 à Nice. Au programme hier, visite du centre, séance d'entraînement et selfie avec les joueurs.
10: Ah ben, on est très content de les voir et vraiment ça me fait un grand plaisir, un grand moment de partage et vraiment ça fait du bien de les voir vraiment jouer et on essaye de les célébrer à fond. Et vraiment, il faut vraiment qu'il gagne cette troisième étoile.
3: Qui t'a fait les dédicaces ?
10: Kylian Mbappé. Ouais, il m'a fait un bon autographe.
11: Ben pour moi, c'est un sentiment incroyable de les voir. C'est la première fois que je vois des joueurs, des stars. C'est incroyable.
12: Ça, c'est un rêve de gamin qui se réalise. On voit qu'ils sont sympas et que, même si c'est leur métier, ils prennent du plaisir et franchement, c'est beau à voir. Bah, je suis pas prêt de l'oublier.
3: Et les 5 Parisiens, Dembélé, Doué, Barcola, Hernandez et Zaïre Emery, ainsi que le joueur d'Arsenal, William Saliba, sont attendus ce matin. Et ce midi, tous les joueurs auront la visite d'Emmanuel Macron et de Brigitte Macron pour un déjeuner au château. 5h06 sur votre radio locale. Ici, vous avez aimé l'épisode de beau temps et de chaleur. Eh bien, c'est fini, c'est le retour de la pluie, Johan.
0: Oui, c'est vrai, la perturbation arrivée par la Bretagne hier soir. Elle traverse le pays d'ouest en est. Ce matin, les pluies sont parfois copieuses et orageuses de l'Aquitaine au nord de la Seine. Un soleil voilé qui résiste de la Méditerranée à l'Alsace ce matin. Mais les pluies orageuses vont s'inviter cet après-midi sur les Vosges, le Jura et de la vallée du Rhône jusqu'aux Alpes. Cet après-midi aussi sur le nord-ouest, c'est un ciel. Alors, plus changeant qui s'installe avec des éclaircies, encore quelques averses, petites éclaircies qui se dessinent aussi des Pyrénées au nord de la Seine, mais les averses parfois orageuses vont rester au programme. À noter le vent d'ouest qui peut souffler jusqu'à 60 km/h sur la moitié nord et la tramontane qui peut atteindre 70 km/h. Côté Mercure, ce matin à Strasbourg et à Quimper, 14 degrés relevés, à Cherbourg 15, nous avons à Chambéry, Châteauroux 16, à Lille, Nantes et Bordeaux 17, 18 à Paris et Toulouse, 19 à Nîmes, 21 à Bastia. On a encore un 22 à Marseille ou encore à Perpignan. Et les maximales, elles vont baisser assez nettement. On attend cet après-midi entre 17 et 23, le plus souvent sur le pays, entre 24 et 27 sur le quart sud-est.
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0: 5h07, un plaisir de vous accompagner au saut du lit à la table du petit déj ou peut-être déjà sur la route du travail. Voici une petite surprise de bon matin avec un titre qu'on adore.

0: Le petit plaisir de bon matin est signé Connie Williams. Come back to me, 5h10, bon réveil.
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0: Bon avis voyageurs, si vous pensiez que tous les billets de train se valaient, détrompez-vous. La semaine dernière, les passagers du Paris-Genève ont vécu une nuit pour le moins contrastée, c'est le peu qu'on puisse dire. À cause de chute de pierre, le TGV Lyria a été détourné vers Lyon. Terminus, tout le monde descend, mais une fois sur le quai, c'est la douche froide, le contrôleur annonce la couleur. Votre sort dépendra de l'endroit où vous avez acheté votre billet. C'est-à-dire, en fait, d'un côté, les clients de la compagnie ferroviaire suisse, direction l'hôtel, pour eux, avec une enveloppe de 200 francs pour la nuit. Et de l'autre, les clients de la SNCF, avec option sac de couchage directement dans le train, ou le fameux débrouillez-vous dans les rues de Lyon. La SNCF nie toute discrimination et pourtant la loi suisse en fait impose un devoir d'assistance strict que la France semble interpréter avec beaucoup plus de souplesse. Bref, la prochaine fois que vous passez la frontière, vérifiez bien l'en-tête de votre ticket, ça pourrait vous éviter de dormir sur une banquette. Et 5h12, on va quitter le train, direction le bus ce matin.
3: Oui, alors on vous souhaite de ne pas y dormir, mais effectivement avec la hausse des prix des carburants, eh bien certaines villes décide de baisser les prix justement des transports en commun pour encourager les usagers à prendre le bus, le métro, le tramway.
0: On en parle dans un instant. Pour la musique du réveil, on écoute le nouveau Mylène Farmer.
4: 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Quel triste adage !
0: Le tout nouveau Mylène Farmer, déjà sur votre radio ici, il arrive à 25h30. Mais avant, c'est au tour de Valère Coréard et son rendez-vous par ici les économies.
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0: Bonjour Valère Coréard.
6: Bonjour Johan.
0: Chaque jour avec vous, un bon plan pour notre pouvoir d'achat. Aujourd'hui, vous vouliez nous parler téléphone.
6: Aujourd'hui, les téléphones sont devenus de vrais ordinateurs avec le prix qui va avec. J'ai déjà eu l'occasion de vous le dire, acheter un smartphone neuf en incluant le paiement dans le forfait vous donne l'illusion que c'est bon marché, mais à la fin, l'appareil vous coûte plus cher et les offres sont souvent associées à des forfaits qui sont eux-mêmes au-dessus des prix du marché. L'occasion, c'est donc un bon plan, 50% moins cher que le neuf en moyenne, à condition de savoir se repérer. Et un critère qui est important est de savoir dans quelles conditions un smartphone a été reconditionné. Il y a des opérateurs qui font ça en France, dans les règles de l'art, et d'autres de façon moins qualitative.
0: Et Valère, comment s'y retrouver quand on fait une recherche sur Internet ?
6: Il y a des reconditionneurs en France, comme je vous le disais, ce qui est un critère de qualité sur les différentes étapes de remise en état et de contrôle, mais aussi d'un SAV plus efficace. Vous avez par exemple l'Argo ou Smart avec 3A qui sont sur ce marché du reconditionnement made in France. Il peut y avoir une petite différence de prix, hein, c'est vrai, sur des appareils par rapport au géant back market par exemple. Mais si vous voulez un process plus fiable, je vous recommande ce type d'acteur. Et puis, sur ce sujet des smartphones d'occasion, il existe un label RECQ, donc RECQ, spécialisé sur le reconditionnement. Il garantit que le smartphone a été reconditionné dans des conditions optimales. Donc en conclusion, privilégiez des acteurs du reconditionné installés en France. Prenez comme toujours le temps de comparer. Puis n'oubliez pas que si ça ne va pas, vous avez le droit de retourner votre téléphone. Vous avez déjà acheté un smartphone d'occasion. Comment ça s'est passé? Pensez à m'écrire par ici leséconomies@radiofrance.com.
0: Merci beaucoup Valère. Demain, on s'intéressera avec vous aux astuces pour payer moins cher le cinéma. En attendant, tous les bons plans se retrouvent sur ici.fr, page par ici les économies.
2: S'engage avec le Tour de France sur l'avenir à vélo.
7: En cette veille de journée mondiale du vélo, mettons plus de vélo dans notre quotidien. En France, 60% des déplacements font moins de 5 km. Pourtant, seulement 4% de ces trajets sont

0: Et l'intérêt, Alain Gastal, est autant économique qu'écologique.
1: Et si Anaïs a été à Lorient une des toutes premières bénéficiaires de ces tarifs très réduits, c'était plus par obligation que par choix.
2: Ma voiture m'a lâchée. Donc je me suis retrouvée du jour au lendemain piétonne. Et je connaissais bien sûr le bus pour l'utiliser de façon très occasionnelle. Mais je me suis dit, je vais me prendre une carte. Et c'est seulement à ce moment-là que j'ai vu qu'il y avait une offre. Donc ça tombait pile poil.
1: L'offre, c'est 10 euros l'abonnement mensuel en mai et juin au lieu de 40 depuis. Anaïs court donc la ville en bus, à commencer par le trajet domicile-lycée.
2: Entre le temps que je me laisse pour aller jusqu'à l'arrêt de bus et le temps que le bus arrive près de mon travail, je mets un quart d'heure, 20 minutes. Et en voiture, avec les bouchons que je pouvais parfois avoir, c'était pareil. Ça me permet d'arriver au travail sans avoir à chercher de place, ça m'oblige à marcher un peu plus, ce qui est pas plus mal finalement pour ma santé. Et puis, moi je trouve ça agréable. Je peux écouter mon livre audio dans le bus, donc je suis pas sûre de revenir en arrière du coup.
3: Alors quand ça va repasser à 40 euros?
2: Bah ça va, à 40 euros... c'est par rapport à l'essence que je mets tous les mois dans ma voiture, ça me paraît pas un prix exorbitant. Donc non, je pense que je continuerai, je reprendrai une carte. Ouais.
1: En un mois, ce sont près de 1500 nouveaux abonnés qui ont été recrutés par le réseau de transport en commun. Céline Olivier, vice-présidente chargée des mobilités, espère que tous feront ensuite le même choix qu'Anaïs.
4: Là, Lorient est de plus en plus congestionné sur la pénétrante. On voit les bouchons aux heures de pointe. Donc, je pense que les gens se posent de plus en plus de questions. Et là, c'était vraiment l'occasion. On tombe au bon moment. Prix du carburant, découverte du réseau. Ce qu'on souhaite, c'est que ces usagers-là continuent à prendre le bus, prennent des abonnements à l'année et puis se rendent compte que finalement, c'est pas compliqué, le bus.
1: À Laval, en Mayenne, ville plus petite avec un réseau moins développé, c'est le prix du ticket qui a fortement baissé de 1,30€ à 50 centimes, ainsi que le forfait journée, ce qui s'est traduit par une fréquentation en hausse de 15%. Un résultat encourageant pour le président de l'agglomération, Florian Bercot.
5: Dans les territoires comme les nôtres, mi-urbains, mi-ruraux, la voiture individuelle reste l'outil prépondérant. On voit bien que ces alternatives-là, elles peuvent exister, encore faut-il révéler leur potentiel. Et je pense que le prix peut être un enjeu, mais pas que. C'est aussi faciliter l'accès et avoir une fréquence qui soit suffisamment importante pour être attractive.
1: Et quel que soit le prix de l'essence, les deux villes vont poursuivre leurs efforts à la rentrée. Une semaine de gratuité totale à Lorient en septembre. La gratuité du week-end étendue probablement au mercredi à Laval.
0: Un reportage d'Alain Gastal sur votre radio ici.
6: À 5h18, ces dernières semaines, on a beaucoup parlé de Kylian Mbappé, très décrié. France 5 vous propose ce soir un nouveau visage du joueur français, un documentaire inédit qui retrace la trajectoire de l'enfant de Bondy et qui décrypte aussi les coulisses, les enjeux politiques, marketing, sociétaux qui se sont noués autour du capitaine de l'équipe de France. On vous le présente dans les coulisses télé, mais avant, place à un amoureux tient du ballon rond qui aurait aimé devenir un vrai professionnel. C'est Julien Clerc. Bon réveil.

0: Julien Clerc, 5h21, l'éphéméride de ce 2 juin. On souhaite une bonne fête aux Blandines et un bon anniversaire à l'acteur Martin Lamotte, 79 ans aujourd'hui. Fait historique, Léopold Sédar Senghor, l'ancien président sénégalais, devenait le 2 juin 1983 le premier Africain élu à l'Académie française. Et puis, une autre date symbolique, quelques années en arrière, le 2 juin 1977. Bob Marley and the Wailers sortait en France l'album Exodus qui contient donc les titres, les tubes et jamming que vous entendez, Three Little Birds et One Love, enregistré à Londres après une tentative d'assassinat contre Marley en Jamaïque. Il est souvent considéré cet album par la critique comme le meilleur album du XXe siècle.
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0: Retrouvons Patrice Gascoigne avec ses coulisses télé. Aujourd'hui, Patrice, alors que dans moins de 10 jours maintenant, on va débuter la Coupe du Monde de football, vous avez retenu un documentaire sur Kylian Mbappé.
2: 4 ans que l'on attend le retour de la Coupe du Monde de football. Parce que le football quoi déjà, Kylian ?
3: Le football, il a changé.
2: Et il a changé, mais Kylian Mbappé, du haut de ses 27 ans, en reste l'une de ses stars. France 5 propose ce soir une autre facette de cette icône du foot. Avec ce documentaire, Mbappé, la diplomatie du ballon rond, on nous raconte le Kylian hors des terrains. Comment le joueur a tissé une relation insolite avec le président Macron ? Comment le joueur est devenu un agent d'influence diplomatique pour le Qatar, version PSG ? Comment il est devenu une sorte d'ambassadeur de la France. Lui qui est une personnalité mondiale, Mbappé est le Français le plus suivi sur Instagram avec près de 130 millions d'abonnés. Alors j'ai demandé à l'auteur et le réalisateur de cette enquête, Jean-Philippe Leclerc, qu'est-ce qu'il aurait envie de nous dire pour nous convaincre qu'on va apprendre des choses sur un Mbappé dont les moindres faits et gestes sont déjà scrutés par les médias ? Jean-Philippe Leclerc.
4: Alors on a voulu raconter une autre histoire de Kylian Mbappé, plutôt une histoire hors terrain. Une trajectoire absolument incroyable, celle d'un gamin champion du monde à même pas 19 ans et qui d'emblée, très tôt, affirme « je veux incarner la France ». Kylian Mbappé, lui, il a foncé et effectivement, il est devenu plus qu'un footballeur, il est devenu un ambassadeur, il est devenu une égérie, il est devenu une icône de la pop culture, une égérie du luxe. Et on raconte notamment les coulisses d'une scène devenue mythique, celle de Emmanuel Macron qui descend sur le terrain après la finale de la Coupe du Monde 2022 et qui va consoler Kylian Mbappé, qui a pas très envie d'être consolé à ce moment-là, en tout cas pas par le président de la République. Et donc on revient en détail sur cette scène. Et puis aussi on parle d'un personnage assez incroyable, le sosie égyptien de Kylian Mbappé, qui possède 4,5 millions d'abonnés sur TikTok. Le sosie égyptien de Kylian Mbappé est en fait plus suivi sur les réseaux sociaux que bien des footballeurs français, même internationaux. Et on est allé le rencontrer au Caire et c'est vraiment un personnage hors du commun.
2: Jean-Philippe Leclerc qui vous en dit plus sur le documentaire qu'il signe ce soir sur France 5. Kylian Mbappé, la diplomatie du ballon rond. Quant à moi, je donne le coup d'envoi de nouvelles coulisses télé ici, même heure, même endroit.
0: Et on sera au rendez-vous demain. Merci Patrice. 5h25. Tiens, saviez-vous qu'un président français est mort dans le palais de l'Élysée ? Et là, vous vous dites, oui, mais lequel ?
5: Lequel ?
0: Ma réponse de Stéphane Bern dans 3 minutes. Mais avant, on écoute le tout nouveau Mylène Farmer. Voici, c'est à qui le tour ? Bon réveil, bon mardi.

0: C'est à qui le tour? Nouveau titre de Mylène Farmer qui est sorti vendredi dernier et le 13e album studio de Mylène Farmer est attendu pour l'automne prochain. 5h28, un peu d'histoire avant l'actu. Stéphane Bern ce matin, on voyage au temps où un président de la République meurt en plein travail, ou presque.
1: 16 février 1899, le président Félix Faure s'effondre à l'Élysée. Très vite, une rumeur court et elle va faire rire toute la France. Paris, palais de l'Élysée. En cette fin d'après-midi d'hiver, le président est dans ses appartements privés. Officiellement, il travaille. Le pays est sous tension, l'affaire Dreyfus divise la France, les esprits sont à vif. Bref, moyen l'ambiance. Soudain, agitation. On appelle au secours. Félix Faure est pris d'un malaise violent. Les domestiques accourent, les médecins arrivent en urgence. Mais il est trop tard. Le président est mort. La cause officielle est claire. Une congestion cérébrale. Ce qu'on appellerait aujourd'hui un AVC. AVC. Allez, voilà, circuler. Oui, ça fait AVC. Mais très vite, les rumeurs vont bon train. Et étonnamment, ce train-là n'est jamais en retard. Il est même souvent en avance sur la vérité. Car Félix Faure n'est pas seul. Une femme se trouvait avec lui, Marguerite Stenel. Immédiatement, les questions fusent. Que faisait-elle là? Que s'est-il passé juste avant le malaise? On raconte que le président n'était pas exactement en train de travailler. Disons qu'il menait une activité plus privée. Dans les cafés, dans les rues et surtout chez ses adversaires politiques, les moqueries fusent. Une punchline sort du lot et restera célèbre. Il voulait être César et il est mort pompé. Pendant que la France plaisante, la situation est pourtant très sérieuse. Le pays doit élire un nouveau président en pleine crise politique. Une élection anticipée. Félix Faure reste un cas unique. Le seul président mort à l'Élysée. Officiellement, il est mort dans l'exercice de ses fonctions. Officieusement... Il serait mort dans l'exercice, tout court.
0: Merci Stéphane Bern. Tiens, est-ce que vous savez que chaque jour vous parcourez 2,5 millions de kilomètres comme ça sans bouger de votre siège? Et on en apprend énormément avec le livre illustré La boussole céleste du papillon de Benoît Prospero aux éditions Tana et Radio France. 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Nous sommes le mardi 2 juin dans l'info du jour. On revient sur la disparition de Liana dans le Gers. On fait le point sur l'enquête dans moins de 2 minutes. Mais avant 5h30, toute l'actualité en France et dans le monde, c'est le 90 secondes avec vous Cyril Ardo.
2: Un Parisien qui soutient le PSG ne fait pas ça, réagit en exclusivité le président du club Nasser Al-Raifi après les débordements samedi soir en marge de la finale de la Ligue des Champions. 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Alors que près de 900 personnes ont été interpellées à Paris, une trentaine de personnes sont jugées hier et aujourd'hui en comparution immédiate. Les premières réponses vont tomber ce soir, début de la phase d'admission de Parcoursup pour les futurs bacheliers et les étudiants en réorientation. Pour chaque vœu, l'élève saura s'il est accepté, accepté avec un accompagnement personnalisé, refusé ou sur liste d'attente. Un hommage national rendu demain à Edgar Morin aux Invalides, c'est ce qu'a annoncé l'Élysée. Le sociologue et philosophe est décédé vendredi à l'âge de 104 ans. Ancien résistant, figure majeure de la vie intellectuelle, il était l'auteur d'une quarantaine de livres. La plus célèbre des verreries françaises, de nouveau en danger. Duralex, placé en redressement judiciaire en raison de difficultés de trésorerie, 2 ans après une procédure similaire. L'entreprise, qui emploie près de 250 personnes, a été reprise en 2024 par ses salariés en coopérative. 93 milliards d'euros d'investissements étrangers en France, annoncé hier au sommet Choose France à Versailles. C'est plus que les promesses d'investissement cumulées des 8 éditions précédentes. Cela devrait se traduire par la création de plus de 15 000 emplois selon Emmanuel Macron. Et puis Thomas Pesquet va retourner une troisième fois dans la Station Spatiale Internationale. Ce sera en 2027. Un autre Français, Arnaud Prost, séjournera lui la même année dans la future Station Spatiale Commerciale Aven 1. C'est dans le cadre d'un accord signé entre la France et une entreprise spatiale américaine.
0: L'info du jour est toujours aucune trace de Liana à Florence. C'est dans le Gers.
2: C'est entre Toulouse et Bordeaux. Cette collégienne de 11 ans a disparu vendredi après-midi. Un homme de 41 ans a été mis en examen pour enlèvement et séquestration de mineurs, placé en détention provisoire. Les images de vidéosurveillance montrent la petite fille montée dans sa voiture et les recherches se poursuivent donc en parallèle. Clotilde Jupon, le périmètre de recherche a été étendu au-delà de la commune et des renforts sont arrivés de toute la France.
3: Ils sont désormais 180 gendarmes mobilisés. Ils remontent méticuleusement les bois à travers les ronces, les herbes hautes, pendant que l'hélicoptère survole la zone.
4: Là, l'idée, c'est de travailler dans une parfaite coordination entre le sol et l'aérien pour orienter les recherches.
3: Ça fait maintenant plus de 3 jours que Liana a disparu, alors le temps presse. Et le colonel Philippe de la Forcade, à la tête des gendarmes du Gers, en a bien conscience.
4: Le temps est une contrainte, on joue contre la montre, on essaye de rien laisser au hasard. On a pour objectif d'engager le maximum de notre énergie, de nos moyens, parce que c'est ce qu'on doit à Liana, c'est ce qu'on doit à sa famille, à la population. Donc on est vraiment dans une logique là de maximiser nos chances.
3: Pour ça, il a fallu étendre le périmètre de recherche jusque dans les bois, à une dizaine de kilomètres plus au sud. Mais cette fois-ci, sans les habitants, alors qu'ils étaient 300 à répondre à l'appel ce week-end pour prêter main forte.
4: La battue citoyenne, elle nous a permis de reconnaître la zone qu'on s'était fixée. Ce qu'on a demandé, c'est de ne pas forcément déclencher des battues qui ne seraient pas organisées par la gendarmerie, parce que toute zone doit être reconnue de façon rigoureuse, scientifique, pour ne perdre aucun indice.
3: Pour l'instant, ça n'a rien donné. Les équipes cynophiles vont se remettre au travail ce matin.
2: Un reportage de Clotilde Jupon et un chien est donc présent sur place pour flairer, notamment au niveau de la base de loisirs et autour de la zone de disparition de Liana. Un coup d'œil sur notre météo pour aujourd'hui, mardi 2 juin, et c'est le retour de la pluie, Johan.
0: Ouais, la perturbation arrivée par la Bretagne hier soir traverse le pays d'ouest en est. Ce matin, les pluies sont parfois copieuses et orageuses de l'Aquitaine au nord de la Seine. Un soleil voilé qui résiste de la Méditerranée à l'Alsace. Mais les pluies orageuses vont s'inviter cet après-midi sur les Vosges, le Jura et de la vallée du Rhône jusqu'aux Alpes. Deux petites éclaircies qui se dessinent des Pyrénées au nord de la Seine, mais avec des averses qui seront également présentes parfois orageuses cet après-midi. Le vent d'ouest, lui, peut souffler jusqu'à 60 km/h sur la moitié nord et la tramontane, elle peut se renforcer et va se renforcer même jusqu'à 70 km/h. Côté Mercure, ce matin à Quimper, 14 degrés relevés, à Cherbourg 15. Nous avons en ce moment à Chambéry et Châteauroux 16, 17 à Nantes et Bordeaux, à Paris et Toulouse 18, à Marseille et Perpignan 22. Vos messages sur la page Facebook ici. En Alsace, à Lambertheim, on salue Astrid, 14 degrés. Lionel, qui est à Limoges, a relevé la même température. On a 15 dans le département de l'Eure, on salue Gilbert. Marie-Laure, qui est dans le Pays Basque, a eu une même température. 16 en Corrèze, merci Rosita. Au Luc-en-Provence, on embrasse Chantal, 16 degrés relevés. Et puis Annie, dans le Nord, à Falampin, 17 ce matin. Pour les maximales, elles sont en baisse, de 17 à 23, le plus souvent sur le pays, entre 24 et 27 sur le quart sud-est.
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0: 5h35, si le réveil est un peu difficile ce matin, pas d'inquiétude, on est là pour le rendre agréable. Préparez-vous tranquillement à la maison, prenez le volant sereinement, on s'occupe du reste. Info, musique, bonne humeur. Et pour un réveil réussi, rien de mieux que le groupe Opus avec Live is Life. Bon mardi avec la grande famille ici des 5h qui est réunie.

0: Campus, Live is Live, 5h39. Merci de démarrer la journée avec Ici dès 5h.
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0: On est là chaque matin pour vous éviter les pièges et les arnaques dans votre rendez-vous, c'est pas vrai.
3: La Coupe du Monde de foot débute dans 9 jours, mais les escrocs sont déjà au rendez-vous. Explication d'Aude Razo dans 5 minutes.
0: Côté musique, on file sur la route ce matin. On the road again. Avec Bernard Lavillier, on file aussi sur la route direction l'Isère où on retrouve Alain. Bonjour Alain.
3: Bonjour Alain.
4: Bonjour.
0: Très heureux de vous accueillir. Comment ça va ce matin ?
4: Ça va bien, je me suis levé tôt, je regardais le jour se lever.
3: C'est la plus belle chose du monde pour moi, le jour qui se lève.
4: Ouais,
3: bien
4: ouais.
3: Plus beau qu'un coucher de soleil.
4: Oui.
0: Le petit plaisir du matin, comme ça, chez vous. En plus, ça doit être magnifique
4: en Isère.
3: On se sent seul au monde, c'est incroyable.
0: Ah ouais, ça c'est vrai. Alain, je découvre que vous aimez la marche, la rando. Il y a des coins très sympas chez vous en Isère. Qu'est-ce que vous nous conseillez ?
4: Ah oui. La dernière fois, je suis allé à la limite entre l'Isère et la Savoie, ouais. Au cirque de Saint-Mesmes en Chartreuse. C'est un cirque naturel avec une cascade. Il y a une balade d'environ 2 heures à faire sur un point de départ en Chartreuse.
0: Ouais.
4: Et c'est... On longe une rivière, on arrive à un décor naturel qui est splendide.
0: Le cirque de Saint-Mesmes, je suis en train de regarder, on est sur l'ordinateur, c'est sublime.
3: Et je vous confirme, j'y amenais des enfants campés quand j'étais animateur en colo, et c'est magnifique, absolument.
0: Ah, bah, alors moi je connaissais pas ce cirque-là, moi je connais celui qui est un peu plus au nord, le cirque du fer à cheval qui est en Haute-Savoie, qui est aussi magnifique. Mais le cirque de Saint-Mesmes, franchement, si je fais un petit crochet par l'Isère, j'irai volontiers m'y balader, Alain, c'est un bon conseil que vous nous donnez.
4: Un très beau coin. Ouais.
0: Eh ben écoutez, on prend en tout cas. Nous, on va vous offrir ce matin le livre illustré La boussole céleste du papillon qui est publié aux éditions Tana et Radio France. Livre de l'ami Benoît Prospero. Vous allez en apprendre énormément parce que je sens que vous êtes un amoureux de la nature justement. Donc vous allez en apprendre beaucoup sur notre planète. Alain, on vous souhaite une belle journée et continuez à profiter justement et à contempler ce soleil qui se lève ce matin.
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0: C'est pas vrai, le rendez-vous anti-arnaque. Aude Razo, J-9 avant le coup d'envoi de la Coupe du Monde de foot. Et les escrocs passent donc à l'offensive.
8: Effectivement, si vous voyez passer là dans les prochains jours une offre imbattable pour aller voir un match de nos bleus aux États-Unis, ou si vous voyez des sites avec des goodies, mascottes du mondial, maillots, t-shirts, etc., soyez mais alors ultra prudents. Deux entreprises spécialisées en cybersécurité, Checkpoint et Kaspersky, alertent sur une explosion des sites malveillants. Tenez, je suis allée sur l'un de ces sites. Je vous avoue que même moi, qui vous parle d'arnaque à longueur de temps, j'ai bien du mal à voir au premier abord qu'il y a tromperie. Son nom, c'est fifaofficialstore.shop. On est d'accord, d'emblée, vous vous dites, c'est la boutique officielle de la FIFA, la Fédération Internationale de Foot. Qu'est-ce que je vois dessus ? Des ballons du Mondial, des maillots de la France, du Brésil, etc. Et tiens, de bien jolies ristournes, moins 80%, casquettes, écharpes à 6 euros et cerise sur le gâteau, livraison gratuite.
0: Ouais, c'est là que ça devient suspect, c'est trop beau pour être vrai.
8: Voilà, soyez suspicieux toujours et interrogez-vous, c'est quoi l'intérêt d'une vraie boutique du Mondial de faire des ristournes à quelques jours de l'événement? C'est comme si vous étiez tombé sur des fleurs en promo le week-end dernier pour la fête des mères, ça n'a pas de sens. Petite recherche, la vraie boutique de la FIFA, c'est store.fifa.com. Et là, d'un coup, les prix ne sont plus les mêmes. Hein. 35€ les casquettes et pas 6€. Attention aussi dans vos boîtes mail, si vous recevez, sans avoir rien demandé, une super offre pour aller à New York et voir le match des Bleus contre le Sénégal le 16 juin. Désolé, mais ça sent très fort le piège.
0: Merci beaucoup, Audrazo, pour ces points de vigilance ce matin. Pour retrouver cette chronique, pour la partager auprès de votre famille, de vos amis, elle est à retrouver, hein, c'est pas vrai, sur ici.fr. 5h44, voici Jérémy Frérot avec Adieu sur votre radio ici. Merci.

0: Jérémy Frérot et adieu. Tiens, si vous avez des conflits avec vos voisins, on vous donne quelques conseils pour apaiser la situation et faire respecter vos droits. On en parle avec le magazine Mieux Vivre Votre Argent dans moins de 2 minutes. Très bon début de journée, c'est l'équipe d'Ici Matin qui nous rejoint en studio à 5h48, tour d'horizon de l'actualité près de chez vous. Bonjour.
1: Bonjour Yann, bonjour à tous. Le site de Marilly Automotive Lightning à Saint-Julien-du-Sault a repris de l'activité. Depuis un an, la société Stefia a commencé à y déménager son activité. Un site 5 fois plus grand que le précédent pour cette PME iconaise fabriquant des boîtes d'emballage de boulangerie. Et elle compte se développer grâce à l'aide des pouvoirs publics et de Yon Développement. Sans qui ce déménagement n'aurait pas été possible, explique le gérant de Stefia.
2: On n'aurait pas été aidé par les banques, c'est simple, puisque ce bâtiment-là, la problématique qu'il avait, c'est qu'il est à 75% en amiante. Donc il fallait absolument régler ce problème d'amiante, qui était un coût extrêmement important. Je pense que les banques n'auraient pas suivi sur l'ensemble de l'achat du bâtiment, plus une rénovation complète aux normes et sécuritaire pour les employés.
3: Et alors qui va payer ces travaux de désamiantage ?
2: L'ASEM va prendre tout en charge, mais dans notre contrat, on va reprendre le bâtiment complètement fini à la hauteur de, je pense, 3 600 000 euros à 4 millions d'euros. Le bâtiment sera complètement rénové.
3: Actuellement, vous êtes à 35 salariés pour un site qui fait 15 000 mètres carrés. Est-ce que c'est pas un peu surdimensionné ?
2: Oui, effectivement, c'est un peu surdimensionné, mais en fin de compte, quand vous avez 35 personnes, vous avez déjà les deux tiers, c'est pour la fabrication des boîtes, mais on apporte d'autres produits, puisqu'on achète par camion complet, plusieurs camions par mois. La mise en place du stockage, parce qu'il faut un stock important pour éviter les ruptures chez nos clients. Donc en fin de compte, quand vous venez sur le site, il n'est pas si vite que ça. Je pense qu'on a bien fait de prendre ce bâtiment-là.
0: Ici, dès 5h. 5h49, la une de la presse.
4: Résoudre efficacement les conflits entre voisins, c'est le dossier à lire dans le dernier numéro du magazine Mieux Vivre Votre Argent.
0: Oui, on est avec sa rédactrice en chef. Bonjour Sylvia Simao.
5: Bonjour Johan.
0: Merci d'être avec nous ce matin. C'est vrai, on a toutes et tous connu des conflits entre voisins parce qu'ils peuvent arriver très régulièrement. Il y a des lois, il y a aussi des devoirs, autant en appartement qu'en maison. Quels sont les principales problématiques de voisinage, celles qui sont les plus récurrentes?
5: La première source de conflits entre voisins, c'est évidemment le bruit. 42% des occupants qui sont en appartement s'en plaignent, contre 23% des habitants en maison. Et les bruits sont générés principalement par la musique, les fêtes. Ça, c'est vraiment la première cause qui est identifiée, mais ça peut être aussi tout simplement votre voisin qui met la télé, la radio trop fort. Donc ça, c'est vraiment la première cause quand on est en appartement. Mmh. Ensuite, les dégâts des eaux viennent juste derrière. Et enfin, les locations Airbnb. Et ça, notamment depuis la période du Covid, effectivement, les locations se sont beaucoup développées. Et du coup, il y a des allées incessantes, des touristes avec leurs bagages. Il y a aussi des dégradations dans les parties communes. Donc tout ça génère vraiment des nuisances. Et quand on est en maison, les problèmes viennent plutôt des plantations. Par exemple, votre voisin qui a des arbres qui débordent sur votre jardin ou les feuilles qui tombent sur votre piscine. Ça peut être aussi des problèmes de construction. Il décide tout d'un coup de construire dans le jardin un abri, un hangar, une annexe quelconque qui va vous boucher la vue ou bien qui va vous priver d'ensoleillement. Ça, c'est vraiment les deux problématiques quand on habite en maison.
0: Mais face à ces constats, quels sont les moyens d'action? Il y a déjà la conciliation en premier lieu.
5: Alors, d'abord, avant de se lancer dans une procédure, il faut savoir sur quel levier juridique on va pouvoir se baser pour agir contre son voisin. Il y a deux principaux leviers qu'on peut actionner. Le premier levier, c'est la violation d'une règle. Cette règle, elle peut être édictée par votre règlement de copropriété. Par exemple, le règlement peut dire que les locations Airbnb sont interdites dans l'immeuble. Ça, c'est une première chose. Mmh. Mais il y a aussi les règles qui sont imposées par la loi. Si vous êtes en copropriété, la loi peut régir, par exemple, les parties communes et dire toute annexion d'une partie commune est interdite. Par exemple, vous avez votre voisin du rez-de-chaussée qui tout d'un coup décide de construire une véranda et qui va grignoter une partie de la cour commune. C'est interdit par la loi. Le deuxième levier qu'on peut actionner, ce sont les troubles de voisinage. Une fois qu'on a ces deux leviers en tête, il faut respecter un processus pour se défendre. Et effectivement, vous avez évoqué la conciliation. Mais avant la conciliation, la première étape, c'est vraiment d'aller voir le voisin en question et de tenter un dialogue avec lui. C'est pas toujours simple parce que les nuisances qu'on subit provoquent vraiment, si elles sont répétées, si elles sont vraiment très fortes, provoquent vraiment. Ça peut avoir aussi des conséquences sur la santé. Donc du coup, effectivement, c'est assez difficile parfois de rester très calme. On peut aussi tomber sur un voisin qui est de mauvaise foi.
0: Bien sûr.
5: Et là, le dialogue va être compliqué.
0: En tout cas, Sylvia, je suis désolé, on vous coupe, mais pour ces conseils, il y en a de nombreux autres à retrouver aussi dans le nouveau magazine Mieux Vivre Votre Argent, qui est à la une des kiosques. Merci, à très bientôt. 5h53, vous êtes face au dressing. Parlons mode ce matin, parce que c'est le retour de la jupe culotte. Une tendance que vous présente Muriel Jordan, mais avant On The Road Again, c'est Bernard Lavillier qui, côté mode, et selon nos infos, un peu plus Marcel que Rob.

0: On the road again, Bernard Lavilliers, 5h56. Avec Muriel Jordan, chaque jour on découvre une tendance qui raconte notre époque. Et Muriel, il paraît que la jupe culotte revient en force.
1: Oui, vous avez vu ça, retour à nos années collège et lycée, hein, lorsqu'on ne quittait plus nos jupes culottes, emblématiques des années 20, revenues en force dans les années 90. La jupe culotte a ensuite été jugée ringarde, peu flatteuse. Aujourd'hui, elle est la star des défilés et des réseaux sociaux, avec plus de 250 000 publications sur TikTok et des millions de vues avec le hashtag Skort.
2: Aujourd'hui, je te montre comment réaliser une skort, aussi appelée jupe short, très féminin et en même temps hyper confort.
3: C'est une jupe comme je porte, mais qui a un short en dessous. On est super à l'aise dedans. Moi, j'adore. Vraiment, j'adore. Vous connaissez ou pas ?
1: D'ailleurs, vous avez entendu, hein, même son nom a gagné en modernité parce qu'on dit moins jupe-culotte, on dit plutôt skirt, contraction de l'anglais skirt, jupe, et de short. La tendance, oui, c'est aussi d'angliciser beaucoup tous les mots, you know what I mean. Mais nous, on n'est pas sur les podiums de la Fashion Week, donc on peut dire jupe-culotte, ça passe aussi très bien. Ce vêtement hybride sera sans doute la star de cet été. On l'avait déjà beaucoup vu à Roland-Garros, hein, la jupe-culotte, parce que très pratique pour les joueuses de tennis, et elle séduit au-delà des courts en terre battue.
4: Et c'est un vêtement qui a une histoire, Muriel, car il a permis aux femmes de s'affranchir des conventions et de gagner en liberté.
1: Bah oui, la jupe culotte est née au début du XXe siècle et elle a permis aux femmes de contourner l'interdiction du port du pantalon, toujours en vigueur à l'époque, sauf en cas de permis de travestissement délivré par la préfecture. Une invention qui a permis aux femmes plus de liberté de mouvement. Les hommes, en revanche, ils étaient beaucoup moins ravis, si l'on en croit cet archive de 1965.
5: Je n'apprécierais pas beaucoup parce que je ne pense pas que ce soit très esthétique.
6: Donc vous êtes absolument contre.
5: Contre. Je suis pas d'accord justement avec cette mode jupe culotte.
6: Et pourquoi cela, monsieur ?
5: Parce qu'il y a d'autres vêtements qui sont plus alléchants pour les femmes que la jupe culotte, certainement.
1: Ah, quel dommage qu'on n'ait pas fait le même micro-trottoir avec des femmes au sujet du slip kangourou. En 2026, doit-on se réjouir de ce retour inattendu de la jupe short ? Eh ben, je suis allée vous poser la question dans la rue. Est-ce qu'on valide ou pas ?
7: La jupe culotte ? Ouais. Bah, en vrai, oui. Ça protège et tout. Moi, je sais que c'est toujours un stress. Enfin, bah, là, je suis en jupe et j'ai un short en dessous, quoi. Donc, ne serait-ce que dans les métros, ce genre de choses, c'est quand même bien pratique, je trouve, d'avoir, on va dire, une barrière de protection. Mais c'est plus par exemple quand je prends des escaliers. Enfin, on entend toujours des histoires un peu de gens chelous qui mettent les téléphones sous les jupes ou qui font exprès de se mettre derrière sur les ascenseurs. Enfin, pas les ascenseurs, mais les escalators et ce genre de choses. Ou même en cas de vent ou ce genre de choses, je mets toujours un short sous mes jupes.
1: Bref, la jupe culotte, c'est tendance. En 2026, elle n'est plus un sacrilège ni un signe de mauvais goût. Bah, je crois qu'on peut dire que c'est un retour en force franchement culotté.
0: Merci beaucoup, Muriel Jordan. En tout cas, ça vous va très bien, Cyril, la jupe culotte.
4: C'est mon vêtement préféré.
0: C'est vraiment, je valide. Tiens, est-ce que l'équipe d'ici matin est à la pointe de la mode, à vue d'œil, comme ça ? Vous êtes vraiment très bien, les amis.
4: Sauf un, dans le fond.
0: On vous souhaite un bon mardi.
8: Sauf la jupe culotte, qui nous va franchement pas hyper bien. Merci beaucoup, Johan. Très belle journée à vous. Rendez-vous demain, ici, dès 5h.
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8: Bonjour à vous tous, on est ravis de vous accompagner et de commencer cette journée de mardi ensemble, le 2 juin que nous sommes aujourd'hui. Bonjour Thierry Boulan.
10: Bonjour Julien Rullier, bonjour tout le monde.
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8: On vous souhaite ce matin un très bon réveil avec nous. Ici Auxerre, il est 6h. L'actu locale, long journal avec vous Thierry. La préfecture de Lyon ne plaisante pas avec les usagers de trottinettes électriques.
11: Casque sur la tête, gilet jaune sur le dos et assurance dans la poche ou gare à vous. Depuis hier, dans Lyon, la trottinette électrique se conduit équipée ou ne se conduit pas. Après 27 accidents depuis janvier, le préfet a sorti le carton rouge. Hier, rond-point de Paris à Auxerre, les policiers ont multiplié les contrôles pour faire passer le message. Philippe Renaud, vous avez suivi ce contrôle.
12: À peine arrivés sur place, les deux motards de la police interpellent un jeune sur un vélo électrique, les écouteurs aux oreilles.
13: Moi, vu qu'on m'avait dit que j'avais le droit, enfin, en soi, on m'avait jamais contrôlé pour ça ou quoi, donc j'avais, moi, j'avais pas de souci avec ça, en fait.
12: Quelques minutes plus tard, un conducteur de trottinette électrique circule dans une contre-allée du boulevard Vauban. Il sort du boulot, de la peinture encore sur les doigts. Le chef de la brigade moto de la police d'Auxerre, Frédéric Pinchot, le verbalise.
14: Alors bon, j'ai fait de la prévention, hein, parce que si j'enlève le défaut d'assurance, c'est une amende à 600 euros. Donc, vous voyez, le prix de la trottinette, c'est à peu près ça, je pense. Donc, j'ai demandé de repartir à côté de la trottinette et d'aller l'assurer. Par contre, j'ai relevé le non-port du casque, qui, moi, me semble important pour sa sécurité à lui. Parce que bien sûr, il n'avait pas le casque et pas le gilet.
12: Et alors qu'il est verbalisé, voilà Mélanie, 14 ans, qui marche à côté de sa trottinette, celle de sa maman, sur le guidon, le gilet et le casque.
15: Parce qu'il n'y a que moi en fait qui utilise la trottinette. Et comme j'y vais pour le travail, mais j'ai prévenu tout le monde voilà, qu'il fallait, à partir du 1er juin, casque, assurance et gilet. Ça évite les contrôles.
12: Et puis voilà enfin Émilie, 26 ans. Le casque, le gilet, l'assurance, les coudières, les genouillères et le petit truc en plus, le sac à dos qui indique à ceux qui la suivent sa direction avec une flèche.
11: Très bien équipée cette Auxerroise. Le reportage de Philippe Renaud. Un médecin légèrement blessé à l'arme blanche à Sens samedi. Cet homme de 60 ans discutait devant son domicile avec un ami lorsqu'un voisin est sorti de chez lui un couteau à la main. Il lui a porté un coup au visage avant de retourner s'enfermer chez lui. Interpellé en début de soirée, le suspect a ensuite été admis dans un service psychiatrique. La victime a porté plainte. Toutes les précisions sur ici.fr. Et sur notre application. Le nouveau et l'ancien maire de Véron sont désormais irréconciliables. Les deux hommes règlent leur compte devant la justice. L'ex-édile accuse son successeur de diffamation. Le maire actuel dénonce, lui, une prise illégale d'intérêt. Au cœur du conflit, la location d'un appartement par la commune à des proches de l'ancien maire.
4: Et si votre épargne prenait un bain de soleil ?
11: Ben oui, la mairie de Rozoy briefe ce matin les futurs investisseurs du projet photovoltaïque de la plaine de Nanges. 47 000 panneaux solaires sur 20 hectares, de quoi éclairer 14 000 foyers. Et vous pouvez y mettre votre grain de sel, ou vos économies plus exactement. On espère lever ainsi 200 000 euros. Mais à quoi cela peut bien servir ? La réponse d'Arthur Buiret, il est chef de projet financement à Enerfip.
16: L'entreprise pourrait très bien s'en passer, elle fait un prêt bancaire pour développer son activité, mais c'est aussi justement une démarche volontaire qui n'a pas été forcée par quelques réglementations que ce soit, que le porteur de projet souhaite justement partager le développement de la transition énergétique et les richesses qui vont revenir au niveau local avec les personnes qui sont les plus directement concernées justement par ce projet. Il n'y a pas réellement de vocation à faire passer le morceau, si je peux m'exprimer ainsi, puisque en fait le projet est déjà autorisé, déjà en construction. La communication a déjà été faite depuis plusieurs années, depuis les études sur le projet. C'est une manière en fait concrète de permettre aux gens de s'investir dans ce projet et de récolter un peu d'une certaine manière les fruits d'un projet énergétique qui se fait à côté de chez eux.
11: Mais attention, hein, ce genre d'investissement n'est pas sans danger pour le portefeuille. On détaille le projet dans l'info d'ici tout à l'heure. À 6h30. À Saint-Julien-du-Sault, l'ancien site Marelli revit depuis un an. Stéphia, spécialiste des emballages pour boulangerie, y a posé ses cartons. Un déménagement qui voit grand. L'entreprise vise un chiffre d'affaires triplé d'ici 2030 et une douzaine de recrutement. La Chambre régionale des comptes donne la parole aux citoyens. Depuis hier, elle invite les habitants de Bourgogne-Franche-Comté à suggérer des sujets d'enquête. L'objectif, vérifier si l'argent public est bien utilisé. Gestion d'un EHPAD, lutte contre l'échec scolaire, efficacité d'une politique publique. Les pistes sont nombreuses. Les propositions peuvent être déposées jusqu'au 22 juin sur la plateforme citoyenne de la Cour des comptes. L'actualité, c'est aussi ce coup d'arrêt pour le centre médical de la Vennerie à Champlemy dans la Nièvre. L'agence régionale de santé suspend pour 6 mois, à partir de juillet, l'activité de cet établissement de réadaptation. Une cinquantaine de patients devront être transférés. Dans un communiqué publié hier, l'ARS évoque plusieurs manquements graves, notamment en matière de sécurité des patients et de gestion des médicaments. Attention au vent et aux orages. Lyon est placé en vigilance jaune aujourd'hui, à l'image d'une grande partie de la France. Le ciel devrait se montrer agité avec des averses parfois soutenues et des coups de tonnerre. Météo complète à la fin de ce journal.
4: Un long voyage pour un résultat encore difficile à mesurer.
11: Les ultra-auxerrois ont fait le voyage jusqu'à Pékin la semaine dernière pour rencontrer James Wu, l'actionnaire majoritaire de l'AGIA. Ils sont rentrés ce dimanche sans certitude. L'avenir de Christophe Pélissier est toujours suspendu et le club, lui, reste muet. Julien Frénois, ce périple ressemble à un coup dans l'eau pour les ultras.
17: On n'est pas sûr que ça ait fait bouger beaucoup de choses, reconnaît un membre des Ultras Auxerre après leur court séjour à Pékin. Selon eux, ces deux moments d'échange ont surtout permis une meilleure compréhension mutuelle. Leurs revendications ont été entendues. James Zou leur aurait également assuré que la GIA n'est pas à vendre et qu'il pourrait revenir à Auxerre dès le début de la saison prochaine. Une bonne nouvelle pour les supporters qui en ont profité pour placer que quand le chat n'est pas là, les souris dansent. En attendant, supporters comme salariés restent dans l'attente dans ce qui devient une période de transition difficile en interne. Il ne faudrait pas que ça dure, concluent les ultras Auxerre. Ils disent laisser le club travailler en coulisses, mais reste aux aguets pour le début de saison prochaine.
18: Les précisions ici Auxerre de Julien Frénois. Côté sportif, 4 joueurs de la GIA sont concernés par la Coupe du Monde. Josué Casimir joue demain avec Haïti un match de préparation face à la Nouvelle-Zélande. Mensa, Ouzou et Senaya sont eux avec le Ghana et joueront samedi face au Pays de Galles. L'association Tabagir vide les cendriers à ciel ouvert d'Auxerre. Elle organise aujourd'hui son mégoton, une opération de ramassage de mégots dans les rues de la ville. Rendez-vous à 9h au parc Roscoff. Des gants et des pinces sont fournis aux participants. Après l'effort, une pause gourmande est prévue à midi. Vous écoutez ici Auxerre, il est 6h07, alors il y a de l'orage dans l'air.
19: Oui, de la pluie et pas seulement de la pluie, effectivement. Notre département est placé ce matin en vigilance jaune aux orages, des orages qui devraient se développer dès ce matin. C'est vrai qu'ils sont principalement attendus du Sénonais à la Puisée. Le ciel sera assez gris partout ailleurs, avec des averses aussi possibles. On relève entre 15 et 18 degrés en ce moment. On atteindra les 19 à la mi-journée. Cet après-midi, les orages devraient se généraliser à l'ensemble du département. Le vent se renforcera aussi autour du Sénonais, comptez 21 degrés à Saint-Fargeau, Avallon, Tonnerre et Joigny jusqu'à 22 degrés au meilleur de la journée si vous êtes à Auxerre ou encore à Sens. Attention aussi si vous êtes sur la route, attention aux travaux ce matin. Il y en a pas mal et pas mal notamment à Auxerre. Sachez que la rue Louis-Richard est fermée à la circulation jusqu'au 19 juin prochain des avenues Pierre de Courtenay et Hiver au boulevard Volabelle. Un boulevard Volabelle aussi concerné par des travaux en ce moment. Boulevard fermé de la rue Max Quentin au quai de la République. La rue Bourneil est elle aussi toujours fermée à la circulation jusqu'à la rue Basse-Moquette et des ralentissements sont bien évidemment possibles avec tous ces travaux ce matin. Pensez à anticiper vos déplacements. On fait la route ensemble ce mardi.
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19: Comme une sensation de chaleur. La fièvre, peut-être, la fièvre dans le son chanté par Alain Chamfort ce matin. Ce sont vos chansons préférées qu'on vous offre en ce début de journée. Ici Auxerre, 6h08, bon réveil.

0: La fièvre dans le sang, Alain Chamfort avec nous, il est 6h12.
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0: On est ravis de commencer cette journée, ce mardi 2 juin que nous sommes aujourd'hui, de commencer cette journée avec vous. Ici, on est ensemble jusqu'à 9h avec toute une équipe qui s'est levée tôt pour vous réveiller aujourd'hui. On salue Nathanaël qui nous accompagne comme chaque jour à la réalisation vidéo. C'est Valentin qui est avec nous au son ce matin et Séverine qui accueille vos appels au standard ici au CERF. Alors vous restez avec nous, bien sûr, parce que dans moins de 10 minutes, on va comme chaque jour ensemble partir tendre le micro à toutes celles et ceux qui font vivre au quotidien notre territoire iconé. Toutes celles et ceux qui le connaissent mieux que personne d'ailleurs. Pour autant, nous, ces gens d'ici, on ne les connaît pas forcément toujours très bien. Rencontre dans moins de 10 minutes. Si vous n'avez pas comme moi des lunettes posées sur le nez, vous avez peut-être des lentilles de contact. On fait le tour des bonnes pratiques et des mauvaises habitudes en la matière. Rendez-vous dans 2 minutes avec les conseils santé du docteur Kirzek. Et puis, on souhaite ce mardi matin un bon anniversaire à 2 acteurs que l'on a vus, notamment dans des séries télévisées, chacun sur leur chaîne, mais pas seulement. Guy Lécluse dans Soda à l'époque, c'était avec Kev Adams, et puis Martin Lamotte. Vous vous souvenez sûrement de lui, acteur dans la série Nos chers voisins, c'était il y a quelques années maintenant sur TF1. Ils fêtent respectivement leurs 64 et 79 ans. Bon réveil à vous tous.
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0: On commence la journée à 6h15 avec les conseils santé du docteur Kirzek. Vous nous écoutez, vous nous regarderez peut-être aussi à la télévision de 6h30. Mais alors attention, si vous n'avez pas vos lunettes aujourd'hui, on parle de lentilles de contact, docteur, et notamment des erreurs à ne pas faire. Bonjour.
5: Bonjour à tous. Aujourd'hui, je viens un peu en sauveur de vos yeux parce que l'erreur dont je vais vous parler, la plupart des gens, malheureusement, la commettent sans même s'en rendre compte. Et elle peut coûter la vue. Pas la vie, mais la vue. C'est une petite habitude anodine qui cache un monstre microscopique. C'est garder vos lentilles sous la douche. Et le monstre microscopique, c'est une amibe. Et qui ne les a jamais gardées pour se laver les cheveux, histoire de voir un peu la bouteille de shampoing? Eh bien, il faut arrêter tout de suite. L'eau du robinet, aussi propre soit-elle, contient un parasite redoutable. Cette fameuse amibe, c'est un organisme microscopique qui peut provoquer une infection oculaire grave.

0: idouillé en fait pour l'envahisseur. Et quand les premiers symptômes arrivent, rougeur, douleur, sensibilité à la lumière, on pense à une simple conjonctivite et malheureusement ça peut dégénérer. On attend et c'est là que le parasite s'installe tranquillement en profondeur.
1: Alors quels sont les bons gestes en la matière, les bons gestes à faire et ceux qu'il ne faut pas faire au contraire ?
0: Une règle simple, pas d'eau avec lentilles, aucune eau, aucune gouttelette, ni pour les rincer, ni pour les conserver, ni pour vous laver le visage. Le nettoyage se fait uniquement avec la solution adaptée, jamais avec l'eau du robinet. Deuxième règle, avant toute manipulation, toujours se laver les mains avec du savon et bien les sécher avec une serviette non pelucheuse. Pas de gel hydroalcoolique, ça va agresser l'œil et la lentille. Et troisième règle, ne pas dormir avec les lentilles, sauf indication contraire d'un ophtalmologiste. Évidemment, dormir avec, c'est multiplier par 6 à 8 le risque d'ulcère de la cornée. Et puis enfin, je vous donnerai une dernière règle, c'est ne pas prolonger la durée de vie des lentilles jetables. Jour J plus 1, c'est une infection qui est quasiment garantie. Donc on respecte vraiment la durée d'utilisation de ces lentilles. Alors la bonne nouvelle, c'est que les complications restent relativement rares, mais elles existent et quand elles arrivent, c'est violent. Le risque zéro n'existe pas. Au moindre symptôme, vous allez voir votre médecin ou votre ophtalmologiste. Il ne faut pas jouer avec le feu, il ne faut pas jouer avec les apprentis sorciers avec vos yeux. Vos lentilles, c'est du matériel médical, pas un accessoire de mode. Allez, d'ici là, portez-vous bien.
1: Il faut en prendre soin de nos yeux, hein, docteur Kierzek. Vous faites bien de nous le rappeler chaque jour, notamment dans vos conseils santé. 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One Night in Bangkok. Voilà la chanson qu'on vous offre ce matin. À bientôt 6h18, c'est Marie-Anne. Bon réveil à vous tous, bienvenue.

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1: On rencontre ce matin, et comme chaque jour d'ailleurs, ensemble toutes celles et ceux qui font vivre notre territoire au quotidien. Rencontre ce matin avec Corinne Bretel. C'est une artiste peintre qui a été formée aux Beaux-Arts de Beaune, puis aux Beaux-Arts de Valence. Elle est aujourd'hui enseignante aux Beaux-Arts d'Auxerre. Elle crée dans son atelier à Saint-Julien-du-Sault l'art et la peinture qui ont toujours été pour elle une véritable évidence.
2: Je savais dès enfant que je serais dans l'art, que je serais artiste peintre. Donc, dès l'âge de 8 ans, j'ai dû voir des dessins qui m'ont absolument touchée. Et je me suis dit, ben, c'est ça que je ferai quand je serai plus grande. C'était les dessins de ma mère, voilà, qui était ouvrière, de nature très modeste. Donc, je viens d'un milieu ouvrier. L'enfance était chaotique, mais j'ai réussi à faire des études dans l'art.
1: Des études donc à Beaune et à Valence, et des débuts professionnels à la capitale, à Paris.
2: J'ai travaillé quelques années sur Paris, où là j'avais pas d'atelier, donc une expérience dans le graphisme et le cinéma d'animation. Et puis je suis revenue en Bourgogne, j'ai quand même grandi à Chablis étant enfant. Je suis revenue par amour, et pour enfin avoir un atelier et y travailler en tant qu'artiste peintre et à commencer toute la précarité de ce métier. Donc c'est pour ça aussi que petit à petit j'ai donné des cours et ça m'a permis de transmettre une deuxième fois ce que je savais.
1: Aujourd'hui, elle a installé son atelier à Saint-Julien-du-Sault où elle a créé également La Fenêtre, un atelier d'art.
2: La Fenêtre est un espace, un lieu pour montrer de l'art, le transmettre par des cours. Voilà. C'était difficile de trouver une salle sur Saint-Julien-du-Sault et on a décidé de construire un lieu, un espace pour l'art, pour exposer, faire des petites expositions et principalement des cours. Donc transmettre et faire rayonner la culture dans un territoire un peu désertique, la campagne, dans un cadre plutôt bienveillant et sympathique. Il y a une dizaine de personnes qui viennent depuis 8 ans. Et ce lieu est donc dédié à la fenêtre, cette ouverture à l'art.
1: La Fenêtre, atelier d'art. Pour suivre les cours de Corinne Bretel, c'est rue Paul Bar à Saint-Julien-du-Sault. 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Elle repart à zéro, comme une escroc. C'est Marine ce matin, 6h24.

0: Escroc, Marine, qu'est-ce qui va nous arriver, nous, dans les prochaines heures, les prochains jours? C'est notre horoscope qui nous dit ça dans moins d'une minute, avec Catherine Viguier. À tout de suite.
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0: Et une bonne nouvelle dans le ciel astral, Catherine.
4: Mercure, planète de la communication, rejoint le signe du Cancer. Bélier, alors ça va être l'occasion de vous parler en famille, sous votre toit, essentiel pour la suite. Taureau, de l'évasion au programme et c'est vous qui menez la danse pour le reste. Gémeaux, sur le plan trésorerie, vous serez un excellent orateur, vous convaincrez facilement. Cancer, eh bien ça y est, vous avez les mots pour lui exprimer au mieux vos sentiments. Lion, vous saurez mieux que quiconque soulager les peines physiques et morales de tous. Vierge, votre belle intériorité fait merveille auprès de vos amis, vous verrez, on vous aime. Balance, vous n'y pouvez presque rien, vous avez tellement soif de liberté, eh bien ça en embête certains. Scorpion, Mercure en signe ami vous apporte tous ses bienfaits en matière de dépaysement, c'est trop bien. Sagittaire, vous vous accordez du temps pour vous comprendre et pour compter vos sous aussi. Capricorne, une activité intellectuelle, un échange, un déplacement sont d'actualité, très positif. Verseau, vous adorerez être entouré, câliné, car vous n'êtes pas forcément en pleine forme. Poisson, alors quelle merveilleuse période, un amour progresse dans le bon sens.
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0: Bonjour, bonjour à vous tous, on est ravis de commencer cette journée de mardi, mardi 2 juin que nous sommes aujourd'hui ensemble ici à la télévision aussi. Bonjour à vous qui nous rejoignez ce matin. Bonjour Thierry Boulan.
5: Bonjour Julien Rullier, bonjour tout le monde.
0: Vous avez vu les quelques nuages ce matin?
5: Non, je n'ai pas regardé le ciel.
0: Vous ne regardez jamais le ciel Thierry, c'est pas possible. Vous attendez ma météo,
5: c'est sûrement ça. Fait nuit.
0: Alors, il y a de l'orage au programme de notre mardi, on va y revenir dans quelques instants. Vous nous partagez aussi vos observations ce matin sur nos réseaux sociaux. On parle météo après l'info d'ici et cette question, investir dans le solaire, est-ce que ça rapporte Thierry?
5: Le futur parc photovoltaïque Plaine de Nange, de Rozoy et Etigny au nord de Lyon lance un financement participatif. Peut-on mettre une partie de ses économies dans ce genre de projet? Est-ce risqué? Lenny Flouva répond à toutes ces questions dans un instant. Mais tout de suite, il est 6h30, l'actualité en France et à l'étranger, c'est le 90 secondes présenté par Cyril Ardot.
6: Un homme de 41 ans mis en examen pour enlèvement et séquestration de mineurs de 15 ans, placé en détention provisoire. Il est suspecté d'être à l'origine de la disparition de Liana à Fleurance dans le Gers, à 80 km de Toulouse. La collégienne de 11 ans est introuvable depuis vendredi après-midi. Certains n'ont pas vu leurs proches depuis samedi, après les débordements en marge de la finale de la Ligue des Champions. Une trentaine de personnes jugées en comparution immédiate hier et aujourd'hui à Paris. Plusieurs peines de prison avec sursis ont été prononcées et un homme a été condamné à 6 mois de prison ferme. Pour des dizaines de milliers de futurs bacheliers, l'avenir se joue en partie aujourd'hui. La phase d'admission de Parcoursup débute ce soir. Les élèves seront fixés sur les formations et écoles dans lesquelles ils sont acceptés. Nouveau coup dur pour les 250 salariés de Duralex, la verrerie française reprise par ses employés en coopérative en 2024 et de nouveau placée en redressement judiciaire. En 2025, une levée de fonds citoyenne a permis d'obtenir 7 millions d'euros auprès de particuliers. Un hommage national sera rendu demain à Edgar Morin aux Invalides, c'est ce qu'a annoncé l'Élysée. Le sociologue et philosophe est décédé vendredi à l'âge de 104 ans. Ancien résistant, figure majeure de la vie intellectuelle, il était l'auteur d'une quarantaine de livres. Plus aucun Français à Roland-Garros après l'élimination de Diane Paris. Les affiches des quarts de finale sont bouclées, avec notamment le numéro 2 mondial Alexander Zverev face à Raphaël Jodard, 27e. C'est à 13h20 aujourd'hui.
5: Merci Cyril, on vous retrouve tout à l'heure pour l'actualité en France et à l'étranger à 7h30. Et si votre épargne prenait des couleurs, le parc photovoltaïque de la plaine de Nange entre Rozoy et Etigny ouvre ses portes à vos économies. Il pourrait fournir de la lumière à 14 000 foyers alimentés à partir de cet été. Boralex et Enerfip tendent la main aux Iconés et plus largement aux Bourguignons pour lever 200 000 euros, Lenny Flouva.
7: 200 000 euros sur les quelques 20 millions du projet. Une goutte d'eau pour ce parc énergétique de plus de 20 hectares, une infime part qui a pourtant son importance pour Arthur Buirette, chef de projet à Enerfip.
8: C'est aussi justement une démarche volontaire qui n'a pas été forcée par quelques réglementations que ce soit, que le porteur de projet souhaite justement partager le développement de la transition énergétique et les richesses qui vont revenir au niveau local avec les personnes qui sont les plus directement concernées justement par ce projet.
7: Concrètement, les habitants peuvent décider d'investir dans ce parc photovoltaïque à partir de 10 euros en acceptant le fait que ces fonds leur rapportent ou non. C'est tout l'enjeu de l'investissement.
8: Pour la faire très schématique, c'est un ticket qui permet de dire qu'on a prêté de l'argent à une entreprise et qu'elle doit nous le rembourser sous certaines conditions. En l'occurrence, pour le financement de la centrale pleine de Nange, les obligations qui vont être émises par la société qui détient le projet vont être rémunérées à 7% brut par an pendant 3 ans et à l'issue des 3 ans d'investissement, le capital sera remboursé aux investisseurs. On n'est jamais à l'abri d'une mauvaise surprise sur un projet ou un autre, ça peut toujours arriver, des accidents. Il y a la phrase qu'on entend très souvent qui est que la perte en capital peut être partielle voire totale dans le cadre d'investissement. Le projet sur lequel on est n'échappe pas à cette règle.
7: Et ce financement participatif ne se limite pas aux habitants des communes concernées, c'est-à-dire Rozoy et Etigny. Ce n'est d'ailleurs pas un échange contre de l'électricité moins chère, mais un produit financier comme un autre. Et si le risque n'est pas un frein, il faut faire attention, c'est vrai, aux impôts.
8: L'investissement est fiscalisé avec la flat tax ou le prélèvement forfaitaire unique qu'on appelle, qui impose donc les intérêts à hauteur de 31,4% dans le cas général. Et Enerfip s'occupe de tout, donc on va prélever directement cette imposition et donc vous allez recevoir des intérêts qui sont nets d'impôts. Normalement, vous allez recevoir même au moment des déclarations d'impôts un document de notre part qui vous permettra de compléter votre déclaration.
7: Toutes les opérations d'investissement ont lieu directement en ligne, sur Internet, sur la plateforme de financement qui ouvre d'abord aux Iconés aujourd'hui, puis aux habitants de Bourgogne-Franche-Comté et du Grand Est lundi prochain.
5: Le reportage de Léni Flouva est pour les habitants intéressés. Une permanence investissement se tient ce matin de 8h30 à midi et quart à la mairie de Rozoy. Sachez par ailleurs que d'autres projets photovoltaïques portés par Boralex sont en développement dans l'Yonne pour 2027 et 2028. C'est le cas du parc solaire à Gurgy, Villemanoche ou encore Dimont.
0: L'info revient tout à l'heure à 7h, Thierry, avec Aveyron, l'âge de guerre qui n'est toujours pas enterré entre l'ancien et le nouveau maire.
5: Les deux hommes ont porté plainte l'un contre l'autre. L'ex-édile accuse son successeur de diffamation. Le maire actuel dénonce, lui, une prise illégale d'intérêt. On vous explique ce combat des chefs dans le prochain journal. Vous écoutez ici au CER, il est quasiment 6h35, la météo et une alerte aux orages.
0: Aux orages, au retour de la pluie, on va se réjouir en tout cas du retour de la pluie. Déjà aujourd'hui, ça fait quelques temps qu'on l'attendait, elle sera bien sûr au programme aussi de notre mardi, cette vigilance jaune aux orages pour notre département. Des orages qui devraient se développer dès ce matin, principalement attendus du Sénonais à la Puisée. Le ciel sera assez gris partout ailleurs et des averses seront aussi possibles. On relève entre 15 et 18 degrés en ce moment, on atteindra les 10 9 à la mi-journée cet après-midi. Ces orages devraient se généraliser à l'ensemble du département. Attention aussi au vent qui se renforcera autour du Sénonais. Comptez 21 degrés à Saint-Fargeau, Avallon, Tonnerre et Joigny. On ira jusqu'à 22 degrés entre Auxerre et Sens.
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0: Alors on chante peut-être pour faire venir la pluie ce mardi matin avec Gold. Laissez-nous chanter. 6h36.

0: Laissez-nous chanter Gold pour commencer ce mardi matin ensemble, il est 6h40.
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0: Vous avez très certainement déjà vu, vous savez, ces petits miroirs qui peuvent parfois se balader dans les cages à oiseaux. On pense souvent que c'est fait pour les distraire, pour les occuper, pour ne pas qu'ils s'ennuient. Mais alors attention, c'est encore un cadeau pour eux qui peut s'avérer plutôt dangereux. C'est ce que semble nous dire ce matin le docteur Pierre Faban, notre vétérinaire, qui nous partage comme chaque jour ses conseils de véto. Ils arrivent tout à l'heure juste avant 6h45. La chronique de la GIA ce matin avec vous, Léo Agopian. Aujourd'hui, vous nous dressez le portrait du community manager de la GIA Auxerre.
4: Un métier qui colle à la peau de ce salarié, supporter du club à la Croix de Malte depuis son plus jeune âge.
5: Mes parents sont de la région à côté de Sens. Moi, je suis né à Joigny et je suis fan de la GIA depuis que je suis tout petit. La GIA, c'est ma vie. Moi, j'ai fait une licence d'histoire à Dijon et un master information communication. Et ensuite, j'étais journaliste pendant une dizaine d'années à Paris, à SoFoot, à RMC. J'ai écrit deux livres, un sur Jürgen Klopp, l'ancien entraîneur de Liverpool, et la dernière biographie de Giroud, que j'ai rédigée avec Giroud. Et puis, ensuite, j'ai travaillé un an à l'AS Monaco, pareil au service communication, et puis je suis revenu dans Lyon, dans mon club de cœur à la GIA Auxerre.
4: Donc, travailler à la GIA était une évidence pour cet ancien journaliste, passé de l'autre côté de la barrière.
5: Chargé de communication à la GIA Auxerre, faut être un petit peu touche à tout. Moi, ma mission principale, c'est surtout d'animer les réseaux sociaux. Bah, ça peut être prendre des photos d'entraînement, faire des vidéos, raconter la vie du club et essayer de transmettre les valeurs du club à nos supporters à travers les réseaux sociaux.
4: Alexandre est donc chargé de communication, mais aussi, il ne le précise pas car il est trop modeste, responsable du musée AGIA Experience, un projet qu'il a participé à construire. Son rôle au musée et donc son travail de chargé de communication lui font vivre d'autant plus d'émotions quand sur le terrain, bien entendu, la GIA gagne.
5: Un objectif, je sais pas, mais c'était en tout cas, quand l'opportunité s'est présentée, j'ai pas hésité une seule seconde, parce que pour avoir travaillé à Monaco, qui est un super club aussi, on vit les émotions différemment quand c'est pas son club. C'est-à-dire que quand Monaco gagne, j'étais content, mais j'étais pas aussi content que quand la GIA gagne. Donc c'était en tout cas un rêve d'enfant. Quand j'étais petit, je voulais d'abord être footballeur à la GIA, c'était pas possible vu mon niveau. Et si on m'avait dit que si je pouvais travailler à la GIA un jour, j'aurais signé tout de suite. Donc oui, l'opportunité s'est présentée et j'en suis ravi. C'est quand même aussi un peu lié aux résultats sportifs, les grandes victoires. Quand vous êtes au Vélodrome, vous menez 3-0 à la mi-temps et vous êtes tout seul dans votre petite tribune de presse à faire le live tweet et tout. Franchement, vous dites, ouais, là on vit un truc. Et pareil à la fin des matchs, quand on va sur le terrain pour filmer les joueurs, etc. C'est quand même des moments assez incroyables. Et si on m'avait dit ça quand j'étais petit, j'aurais signé tout de suite.
0: La chronique de la GIA. Merci beaucoup Léo Agopian. 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
0: On va voir l'état du ciel et surtout du thermomètre aujourd'hui à Etigny. Bonjour Jérôme.
6: Vous êtes ici ? Nous aussi.
7: Bonjour Julien, bonjour à toutes les équipes.
0: Comment ça va ce matin ?
7: Ça va. Fraîchement, on va dire, déjà, c'est pas mal.
0: C'est presque un bon argument, j'ai envie de dire, fraîchement, en ce moment.
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0: Il est 6h44 et c'est vrai qu'on a vu ces petits miroirs parfois vendus dans les cages à oiseaux. On se dit que c'est une bonne idée, par exemple pour que notre perruche s'amuse à se regarder et s'occupe tout au long de la journée, parfois quand on la laisse seule chez nous à la maison. Mais alors attention, docteur Pierre Faban, parce que c'est pas forcément un cadeau toujours inoffensif pour nos oiseaux.
9: Eh bien, c'est tout le contraire, c'est le pire accessoire possible. Le problème fondamental, c'est que la perruche ondulée n'a pas la conscience d'elle-même. Quand elle regarde ce miroir, elle ne se dit absolument pas que je suis belle aujourd'hui. Elle est intimement persuadée qu'un autre oiseau vient d'arriver dans la cage. Au début, elle gazouille, elle essaie d'interagir, mais la situation devient très vite dramatique. Dans la nature, les perruches vivent en grand groupe et communiquent en permanence. Là, elle a face à elle un compagnon qui ne répond jamais, qui n'a aucune odeur et qui ne lui rend pas l'appareil quand elle essaye de lui faire la toilette en lui lissant les plumes, par exemple. C'est un mur de glace.
0: Et alors, cette frustration de parler à un mur pour nos oiseaux, quelles sont les conséquences concrètes sur la santé, sur le comportement ?
9: Votre oiseau peut développer une véritable névrose. Il risque de devenir totalement obsédé par ce reflet. Certains deviennent très agressifs pour protéger ce faux compagnon et vous risquez de vous faire pincer très fort si vous vous approchez la main. Sur le plan médical, la perruche va essayer de nourrir ce reflet comme elle le ferait pour un véritable partenaire amoureux. Elle régurgite ses graines en permanence sur une vitre, sauf que le miroir ne mange pas. L'oiseau va donc s'épuiser, se vider de son énergie. Il peut maigrir à vue d'œil et développer des inflammations graves du jabot. Le stress de cette solitude, en plus, la pousse aussi très souvent à s'auto-mutiler en s'arrachant ses propres plumes jusqu'au sang.
0: Alors par quoi doit-on remplacer ce miroir pour qu'une perruche puisse enfin vraiment s'épanouir dans sa cage ?
9: Alors la seule véritable solution à la solitude d'une perruche, c'est une autre perruche. Ces oiseaux ne sont absolument pas faits pour vivre seuls. Adopter un deuxième individu, c'est le jour et la nuit pour leur équilibre mental. Et pour aménager leur habitat sainement, remplacer les miroirs par des jouets destructibles. Les perruches adorent utiliser leur bec pour déchiqueter. Donnez-leur des jouets en bois tendre, des branchages en noisetier ou des pommiers bien lavés. Et des balles en osier dans lesquelles vous cachez des graines. L'idée, c'est de les forcer à fouiller et à s'occuper avec de vraies textures naturelles. C'est ça, la clé d'un oiseau bien dans sa tête.
0: Merci beaucoup pour vos conseils de veto, docteur Pierre Fabin, que vous nous partagez chaque jour dans Ici Matin, des conseils qui sont à réentendre en allant tout simplement sur notre site ici.fr ou en téléchargeant notre application 6h47. Parmi vos chansons préférées, il y a Le Baiser qui fait plaisir ce matin avec Alain Souchon. Bon réveil.
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0: vous offre un baiser ce matin avec Alain Souchon. Il est 6h51 et on va toquer chez vous. On sonne à la porte pour voir le temps qu'il fait en ce mardi 2 juin. Si on allait ce matin à Chemilly-sur-Yonne, ça vous dit? On va rencontrer Monique. Bonjour Monique.
1: Bonjour Julien. Comment bonjour à tout le monde.
0: Comment ça va ce matin?
1: Ça va bien, je vous remercie.
0: Bon, il fait un petit peu plus frais depuis quelques jours. Depuis quoi? Deux jours, hein, à peine. Hein. Ça fait quand même très peu de temps. Est-ce que ça fait du bien, cette température qui redescend un petit peu? La semaine dernière, on a encore eu très chaud. Hein.
1: Oui, ça fait énormément de bien. On respire
0: enfin, et notamment bon matin, avec quand même bon des orages qui sont au programme de notre mardi. Aujourd'hui, notre département placé en vigilance jaune, quelques gouttes de pluie attendues. Ça fait quand même du bien d'avoir de la pluie aujourd'hui, non?
1: Oh oui, c'est surtout qu'il y en a besoin.
0: Il y en a drôlement besoin, notamment pour nos jardins, pour nos fleurs, pour nos fruits et légumes. Qu'est-ce que vous faites de beau? Et à quoi ressemble le ciel, surtout chez vous, à Chemilly-sur-Yonne, Monique?
1: Le ciel se partage entre le soleil qui voudrait bien grimper au-dessus de la forêt et de gros nuages déjà quand même.
0: Je vois bien, là, ça fait comme une carte postale finalement. J'imagine bien la forêt et les nuages au-dessus. Côté Mercure, ça donne quoi?
1: Comment?
0: Côté Mercure, ça donne quoi chez vous?
1: Alors, il y a 15 degrés, mais le baromètre a bien descendu.
0: Ben oui, avec l'arrivée de la pluie dans ces prochaines heures. Bon, on restera prudent, vigilant, notamment avec ces orages qui pourraient se développer, y compris chez vous, hein, Chemilly-sur-Yonne. Vous restez très prudente et je vous souhaite une très très belle journée. Monique, je vous dis à très bientôt.
1: Merci, pareil pour vous et je salue mes amis météo.
0: À très bientôt, Monique.
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0: Ravi de vous accompagner ce matin. On est ensemble ici jusqu'à 9h. Je vous propose de déjà penser au week-end pour profiter d'un dimanche sous le soleil. On l'espère pour découvrir le jardin ressources de Tanner Empuisé, un potager collectif pédagogique qui vous accueille à l'occasion des portes ouvertes. Ce sera ce dimanche 7 juin. Rendez-vous de 10h à 18h avec au programme de très nombreuses activités et animations, parmi lesquelles les Olympiades du jardin, Olympiades pour petits comme pour les plus grands, mais aussi la visite guidée et théâtralisée du jardin ressources, ou encore un spectacle pour les plus jeunes avec la compagnie Maticalo. Des ateliers jardin, ateliers cuisine vous seront aussi proposés. Buvette et restauration sur place. C'est ce dimanche 7 juin de 10h à 18h. Toutes les informations sont à retrouver auprès de l'association Le Parc. On a pour vous les coordonnées ici, au standard, ici au Serre. 6h53, Sandra et Maria Magdalena pour commencer ce mardi matin. Je suis ravi de vous accompagner. On est ensemble jusqu'à 9h. Bon réveil à vous tous.

0: Ben et Sandra pour commencer cette journée de mardi ensemble ici, 6h57, vous restez avec nous. Henri avec Fred Ballard dans moins d'une minute, à tout de suite.
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0: Dans deux minutes, ce sera l'heure du retour de toute l'actu locale, l'actu près de chez vous, le journal à 7h avec Thierry Boulan. Auparavant, on aime rire et se détendre avec l'été qui se profile, qui arrive à grands pas. Les habitants de ville rêvent de se mettre au vert. Alors dans l'humour en tube, ce matin, Fred Ballard a repéré quelques urbains, comme on les appelle, qui ont totalement craqué pour la vie, notamment chez nous, à la campagne.
4: Vous entendez? Oh, c'est divin.
5: Ah, c'est sûr que comparé à l'ambiance klaxon et embouteillage des grandes agglomérations, la campagne est une expérience sensorielle inédite pour les citadins un poil snobinards que Sylvie Joly a tant fréquenté dans les milieux parisiens, une expérience inoubliable.
4: Et puis un soir, ce soir-là je ne suis pas prête d'oublier, Jean est tombé dans le tas de fumier qui barre le chemin conduisant à la ferme. J'étais à table. Lorsque Jean est entré, oh cette odeur, je l'ai humé longuement.
5: Ah oui, on est assez éloigné de terre d'Hermès et d'eau sauvage, mais le fumet du fumier est une fragrance qui peut émoustiller la citadine en mal de mal. Et parfois, un jardin suffit à renouer avec la nature pour oublier tous les soucis des citadins.
6: Maintenant j'ai un jardin, et j'ai d'autres problèmes. J'ai planté des tomates, j'ai eu du mildiou sur mes tomates. Et là, j'avais des vrais problèmes. Pour ceux qui ne savent pas ce que c'est le mildiou, c'est un champignon qui se met sur les tomates quand il pleut trop. Je précise parce que pour moi, il y a un an, mildiou, c'était une expression de vieil agriculteur. Oh, mildiou ! C'était ça pour moi.
5: Ah oui, c'est le revers de la médaille. Hein. Quand on se met au vert comme Haroun, il faut aussi réapprendre tout un vocabulaire et ne pas confondre boudiou avec mildiou. Deux mots assez poilants hein, qu'on va garder pour faire marrer dans les dîners mondains.
0: De belles expressions qu'on utilise presque au quotidien finalement chez nous. Merci beaucoup de nous faire rire, Fred Ballard. L'humour en tube à retrouver sur notre site et notre appli.
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0: Nous sommes le mardi 2 juin et à la seconde près, il est 7h, bon réveil. Sert toute l'actu locale dans le journal avec vous, Thierry Boulan. Aveyron, dans le Sénonais, on se tire dessus à coups de plainte.
7: Bienvenue dans le Far West. Y connaît l'ancien maire contre le nouveau contre l'ancien. D'un côté, une vidéo sur les réseaux qui déclenche une plainte pour diffamation. De l'autre, une accusation de prise illégale d'intérêt. Le différend entre Steve Campagne, le nouveau maire, et Jean-Pierre Gouillon, l'ancien, devrait se régler devant les tribunaux, Renaud Candelier.
8: Au cœur de ces deux plaintes, il y a un appartement appartenant à la commune de Véron et loué aux beaux-parents du fils de l'ancien maire. Une situation dénoncée durant la campagne électorale dans une vidéo par le candidat Steve Campagne qui lui vaut une plainte en diffamation de la part de son prédécesseur. Mais la semaine dernière, le nouveau maire, convoqué par la gendarmerie pour cette affaire de diffamation, décide de répliquer. Il n'y a pas de diffamation, dit-il, puisque ce que je dis est vrai. Il dénonce alors ce qu'il appelle une prise illégale d'intérêt. D'après Steve Campagne, cette location n'a pas été faite dans les règles, c'est-à-dire sans publicité suffisante, ni commission pour valider la décision. Et alors que la signature du maire concerne une offre faite à des personnes de son entourage. Il n'y a aucun intérêt particulier dans cette affaire, rétorque Jean-Pierre Gouillon, l'ancien maire, qui dit avoir consulté les gendarmes à ce sujet. Et se déclare serein.
7: Et c'est actuellement la gendarmerie de Villeneuve-sur-Yonne qui est chargée de cette affaire. Le coup de sang d'un voisin probablement atteint de troubles psychiatriques samedi à Sens. Un médecin de 60 ans a été légèrement blessé à l'arme blanche alors qu'il discutait devant son domicile avec un ami. Son voisin est sorti de chez lui, couteau à la main, avant de lui porter un coup au visage. Interpellé en début de soirée, le suspect a ensuite été pris en charge dans un service psychiatrique. La victime a déposé plainte. Les usagers de trottinettes électriques dans le viseur des autorités. Depuis hier, le port du casque et du gilet jaune est obligatoire dans tout le département, une mesure destinée à limiter les accidents, déjà au nombre de 27 depuis le début de l'année dans Lyon. À Auxerre, plusieurs contrevenants ont déjà été verbalisés hier lors de plusieurs contrôles de police.
0: Stéphia a choisi Saint-Julien-du-Sault pour se développer.
7: Le fabricant d'emballage pour boulangerie a investi les anciens locaux de Marelli où les machines tournent de nouveau. Avec ce changement d'échelle, l'entreprise vise un chiffre d'affaires triplé d'ici 2030 et prévoit une douzaine d'embauches en passant de 35 à 48 salariés. Stéphane Chismaric est le co-gérant de Stéphia.
9: Pour le bien-être de tout le monde, il faudrait qu'on soit maximum à 48 personnes. Avec la modernisation de nos lignes, y a pas de profil en fin de compte. Une personne motivée, jeune, moins jeune, plus âgée, si elle a envie, besoin de travailler, on peut la former sur des postes clés. Ou s'ils ont pas veulent pas être formés, sur des postes moins importants. Un peu de motivation, être à l'heure, ça c'est le minimum. Puisque s'il y a une personne qui manque, ça peut arrêter une ligne. Donc je pense que l'être humain, il est bien, mais il faut qu'il soit motivé. Donc, on est à la recherche de gens motivés. La personne qui arrive comme ça sur un poste moins important et avec des motivations, on le formera et on fait déjà des demandes en interne, savoir l'évolution des gens, s'ils le veulent ou pas.
7: Stéphia qui va acheter prochainement un système d'imprimerie, maîtriser la chaîne de production de bout en bout et moderniser ses quatre lignes avec l'objectif de tripler donc son chiffre d'affaires d'ici 2030. 93 milliards d'euros d'investissements étrangers, et 15 000 créations d'emplois annoncées au sommet Choose France. Au lendemain de ce sommet, on parle de l'économie et des investissements étrangers dans notre département avec Nicolas Sauret, maire socialiste de Joigny et vice-président du conseil régional en charge des finances et de l'économie. Il nous dira comment faire, selon lui, pour attirer les entreprises et les investisseurs des autres pays. Il est l'invité d'ici matin à 8h moins le quart. C'est un placement qui peut en refroidir certains, en réchauffer peut-être d'autres. Le futur parc solaire de la plaine de Nanges entre Rozoy et Etigny propose un financement participatif. Les habitants de Lyon peuvent investir dès aujourd'hui dans ce projet qui cherche à lever 200 000 euros. Une façon de miser sur l'énergie du soleil tout en soutenant un projet local. Attention cependant, comme tout placement, cet investissement présente un risque de perte partielle ou totale du capital.
0: Vous avez des doutes sur la bonne utilisation de l'argent public? La Chambre régionale des comptes donne la parole aux citoyens.
7: Depuis hier, elle recueille vos idées de contrôle et d'enquête en Bourgogne-Franche-Comté. Gestion d'un EHPAD, par exemple, lutte contre l'échec scolaire ou efficacité d'un service public. Tous les sujets peuvent être proposés. Vous avez jusqu'au 22 juin pour faire remonter vos suggestions sur la plateforme citoyenne de la Cour des comptes. Attention aux rafales et aux coups de tonnerre. Lyon est placé en vigilance jaune aux orages aujourd'hui, comme une grande partie du pays. Le temps s'annonce électrique avec des averses parfois soutenues. À Auxerre, le vent pourrait souffler jusqu'à 60 km/h. On revient sur la météo à la fin de ce journal.
0: À Joigny, un permis de construire découvert par hasard ne passe pas.
7: Oui, il décoiffe un peu. Un permis pour une antenne de 38 mètres de haut. Certains Joviniens ont du mal à avaler ce projet d'antenne 5G. 40 riverains se sont regroupés en collectif pour faire entendre leur opposition. Anne Brisset est cofondatrice de ce collectif.
10: C'est un des problèmes, qui est d'ailleurs un problème qui est quand même, disons, assez central, notamment pour une ville qui est pays d'art et d'histoire et qui vit quand même pas mal du tourisme. Mais il y a aussi le problème du fait que le pylône est installé en zone naturelle, une zone d'ailleurs de balade qui est très fréquentée. Et puis, il y a aussi cet enjeu de, c'est un nouveau pylône. En fait, la législation permet aux opérateurs de faire le choix de ne pas mutualiser ce genre d'infrastructure. Donc, c'est le quatrième. Qu'est-ce qui nous met à l'abri d'un cinquième, d'un sixième, d'un dixième pylône? Ça, nul ne le sait.
7: Anne Brisset, cofondatrice de ce collectif contre la prolifération des pylônes, un collectif qui étudie actuellement la possibilité de faire un recours en justice et qui va lancer une pétition. Les patients du centre médical de la Vennerie à Champlemy dans la Nièvre déménagent. Une cinquantaine de personnes vont être transférées vers d'autres établissements après la décision de l'Agence régionale de santé de suspendre l'activité du centre pour 6 mois, comptés de juillet. Dans un communiqué publié hier, l'ARS pointe plusieurs manquements graves, notamment concernant la sécurité des patients et la gestion des médicaments. Enfin, les supporters de l'AJ Auxerre sont revenus de Chine, mais les questions restent en suspens. Alors que l'avenir de l'entraîneur Christophe Pélissier n'est toujours pas officiellement tranché, aucune communication n'est venue du club après le déplacement à Pékin de représentants de l'AJ et des ultras Auxerre. Les supporters assurent avoir été entendus par le propriétaire James Zhou, qui leur aurait confirmé que le club n'est pas à vendre et qu'il pourrait revenir à Auxerre en début de saison. 7h07, vous écoutez ici au Auxerre, ça va décoiffer aujourd'hui.
0: Ça va décoiffer effectivement avec du vent, notamment attendu cet après-midi dans le Sénonais jusqu'à 60 km/h en rafale, mais aussi et surtout cette vigilance jaune en vigueur ici dans Lyon, vigilance jaune aux orages. Orages qui devraient se développer dès ce matin avec des averses, bien sûr. Orages principalement attendus du Sénonais à la Puisée, le ciel sera assez gris partout ailleurs avec donc quelques gouttes de pluie, les premières depuis pas mal de jours maintenant. On relève entre 15 et 18 degrés. En ce moment, on atteindra les 19 à la mi-journée. Cet après-midi, les orages se généraliseront à l'ensemble du département et donc le vent se renforcera. Autour du Sénonais, comptez 21 degrés au meilleur de la journée à Saint-Fargeau, à Vallon. 21 également à Tonnerre et Joigny, jusqu'à 22 degrés pour Auxerre et Sens. Et puis, si vous êtes sur la route en ce mardi matin, attention aux travaux. Il y en a pas mal, notamment à Auxerre aujourd'hui. Sachez par exemple que la rue Louis-Richard est fermée à la circulation jusqu'au 19 juin prochain. Des avenues Pierre de Courtenay et Hiver au boulevard Vaulabelle. Un boulevard Vaulabelle lui aussi concerné par des travaux en ce moment. Boulevard fermé de la rue Max Quentin au quai de la République. La rue Bourneille est elle toujours fermée à la circulation jusqu'à la rue Basse-Moquette. Des ralentissements sont fort probables ce matin. Vous pensez à anticiper vos déplacements. On vous accompagne sur la route ce matin.
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0: Malgré le vent, les quelques coups de tonnerre et surtout la pluie qui fera son retour ce mardi, voilà l'été, c'est ce que nous chantent les Négresses Vertes aujourd'hui, il est 7h09.

0: Voilà l'été, les négresses vertes à l'instant.
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0: Bonjour à vous, pour qui le réveil a sonné il y a peut-être une dizaine de minutes, on commence ensemble cette journée de mardi 2 juin que nous sommes aujourd'hui. On est ensemble bien sûr pour vous réveiller, vous accompagner peut-être sur la route du travail jusqu'à 9h. On va découvrir ensemble dans quelques instants toute la beauté de l'artisanat made in Lyon. Avec les circuits courts et Ludovic Chap qui rencontre ce matin Edwige Cagna, découverte ce matin de la tapisserie au clou qui relouque. On est à Auxerre, les circuits courts arrivent dans moins de 10 minutes. Et puis dans un instant aussi, ce sera l'heure de mon œil, le regard de David Ossiou sur l'actualité et les verres Duralex qui se fissurent. L'entreprise est placée en redressement judiciaire. A tout de suite.
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0: Il est tout juste 7h15, c'est l'heure de retrouver mon œil, votre regard, David Ossiou, sur l'actualité. Avec Duralex, qui a bien été placé en redressement judiciaire, c'est pourtant la marque des verres de notre enfance.
8: Le Picardie, oui, c'est ça. Petit verre trapu, cerclé de ronds concentriques, qui a survécu à des millions de chutes de tables dans les cantines françaises. Le verre incassable. Enfin presque. Parce qu'hier à Orléans, pour la cinquième fois en 20 ans, Duralex a demandé d'être placé en redressement judiciaire. Mais là, ça fait mal, parce que Duralex a été reprise par ses salariés sous forme de coopérative. Et je vois d'ici le petit sourire des gros industriels. On l'avait bien dit, ça ne pouvait pas marcher. Ils ont un petit peu raison dans les faits, hein. Mais ça pouvait marcher. L'entreprise avait lancé un appel aux Français pour trouver 5 millions d'euros. Des milliers de personnes ont répondu présent en quelques heures pour finalement 7 millions. C'est beau quand même. Eh bien voilà le problème. C'est beau, mais ça ne suffit pas. Duralex a manqué de trésorerie. Quel gâchis alors que les ventes ont plus que doublé. Mais une entreprise qui se vend bien et qui n'a plus de cash, c'est comme un verre Picardie plein avec un trou dans le fond. Et les milliers de Français qui avaient prêté leur argent pourraient ne jamais le revoir. Pire encore, on dirait

0: Live and Let Die, c'était Paul McCartney ici au Serre, 7h20.
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0: Les circuits courts nous font découvrir ce matin un bel atelier, atelier installé à Auxerre. On y travaille la tapisserie, tout un lot de couleurs, de motifs et de formes sur tous nos objets du quotidien. Mais alors attention Ludovic Chap, on ne s'assoit pas n'importe où.
2: Ça, c'est un siège bariolé de toutes les couleurs. On dirait des petits coups de pinceau qui ont été mis sur le tissu. Drôlement joli. C'est vous qui avez choisi le tissu ?
3: Oui, c'est moi qui ai choisi le tissu. C'est aussi un peu de récup, mais j'en avais assez pour faire ce fauteuil.
2: Et le dossier, il est en cours ?
3: Il est en cours, oui.
2: Le Clouquir Look, c'est donc le nom de votre entreprise. Edwige, ici, on est dans votre espace de travail. Alors, il y a une grande table avec de la moquette dessus pour être bien confortable et pour éviter d'abîmer les meubles.
3: Pour amortir les coups de marteau aussi.
2: Tout autour de nous, il y a des étaux qui sont suspendus et il y a plein de tissus. Et là, il y a des nuanciers, on peut choisir là, les différents.
3: C'est des collections de tissus que je propose aux clients.
2: C'est sur cintre, avec un truc à roulette là, pour pouvoir le manipuler plus facilement.
3: C'est ça. Et donc, quand les clients viennent pour choisir un tissu, ça se présente comme ça. Il y a toutes les couleurs, les déclinaisons de couleurs, et puis...
2: Avec toutes les épaisseurs, on peut toucher, on peut voir, choisir son tissu. À chaque fois, on peut faire du sur-mesure. C'est l'intérêt de s'adresser à une professionnelle comme vous.
3: Bien sûr.
2: Tiens, je vais ouvrir un tiroir au hasard. Alors... Alors ça, c'est des agrafes.
3: Ouais, c'est des grosses agrafes, oui. Avec la grosse machine ici.
2: Donc, oh là, attention, j'ai rien fait. je suis innocent, madame.

0: C'est plutôt rare quand je l'utilise, mais voilà, ça peut être utile. Et sinon, ça va être plutôt...
1: Autre tiroir.
0: Les semences de tapissier pour garnir le fauteuil.
1: Ce qu'on dit semences, en fait, ce sont des petits clous.
0: C'est les petits clous,
1: ouais. Des petits clous Kirlook.
0: Voilà.
1: Parce que c'est le nom de votre entreprise de tapisserie.
0: Voilà, c'est au clou Kirlook, mais moi, ça va être plutôt... je parle de ces clous-là, les clous de finition, parce que c'est eux qui relookent.
1: Ils sont tout ronds et ils sont plus jolis, quoi.
0: Et puis c'est la finition qu'on va trouver et qu'on verra à la fin du fauteuil.
1: D'accord.
0: Par exemple.
1: Donc c'est ça qui relook le meuble.
0: Voilà, c'est exactement ça.
1: Je peux le garder, ce petit clou ?
0: Tu peux le garder. Il y a plusieurs couleurs aussi.
1: Alors si vous avez envie d'essayer la tapisserie, c'est direction la MJC d'Auxerre. Merci beaucoup Edwige.
0: Avec plaisir, merci aussi.
2: Et si vous nous regardez ce matin ici en direct à la télévision, vous avez vu ces très très belles illustrations à retrouver dès maintenant sur notre site ici.fr et notre application ici. On va tenter de ne pas en faire de Larsen ce matin. Titre chanté par Zazie ici au Auxerre, 7h23.

0: Salarsen ce matin avec Zazie. Qu'est-ce que vous en pensez, vous, peut-être de ces chansons? Est-ce qu'ils font partie de vos petits bonheurs que vous nous partagez chaque jour? C'est Olivier Borde qui vient à votre rencontre et qui vous demande tout ce qui vous rend heureux en ce mardi matin. On découvre votre petit bonheur à vous dans moins d'une minute. À tout de suite.
1: Vous êtes du genre à dire oui à tout? C'est toujours à vous qu'on demande de préparer, tiens, la déco pour la fête des écoles, parce qu'on sait bien que vous ne direz pas non. Ah, vous avez su mettre le haut là. Comment est-ce que vous avez fait pour savoir dire non? Bienvenue chez vous, ici au CERF. Je ne dis pas non à vos témoignages en direct ou vos vocaux sur notre WhatsApp. Un seul numéro, 03 86 52 23 23.
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0: On découvre chaque jour ensemble vos petits bonheurs, avec ce matin un petit bonheur et les belles couleurs du lever du jour, avec Maryse, agent des impôts, à la retraite.
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6: Je m'appelle Maryse, j'habite Auxerre, et mon petit bonheur, c'est le matin aller chercher mon pain et revenir par l'arboretum. En plus de ça, je fais des balades sur la coulée verte, le long de Lyon, je remonte jusqu'à Vaux. Et après, je reviens. Ça tient pas à grand-chose. Et en plus, quand on a la chance d'avoir le soleil, eh ben, c'est merveilleux.
7: Bonjour, je m'appelle Mimouna. Je vis à Auxerre. Mon métier, c'est de m'occuper de l'accessibilité de plateformes digitales. Et un de mes petits bonheurs, c'est tout simplement d'observer le lever du soleil et d'admirer les couleurs au petit matin, particulièrement le long de Lyon. Ce que j'aime beaucoup, c'est en me promenant le long du halage en direction de Vaux, et quand soit le matin, il y a la rosée et un petit brouillard sur la rivière, ce qui donne un aspect très enchantant et enchanté. Et aussi quand il y a tout simplement pas trop de nuages, mais juste assez pour que ça fasse différentes couches dans le ciel, et les différentes couleurs, du rose à l'orange, un petit peu de bleu parfois aussi, ou même du vert. Et c'est juste très appréciable de se poser là avec un petit café et puis d'observer la nature tout simplement.
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0: Dans l'info d'ici Thierry, on va voir que les pouvoirs publics peuvent parfois donner à l'économie un coup de pouce décisif.
8: L'entreprise Stefia, spécialisée dans l'emballage, s'est installée dans l'usine Marelli à Saint-Julien-du-Sault. Les bâtiments étaient amiantés. La reprise seule de cette usine aurait été impossible sans le soutien de Yon Développement, qui accompagne les porteurs de projets dans le département. Vous l'entendrez dans un instant. Et pour l'heure, il est 7h30. Le 90 secondes, c'est Cyril Ardo.
9: Les recherches se poursuivent pour tenter de retrouver Liana, 11 ans, à Fleurance, dans le Gers, entre Bordeaux et Toulouse. Un homme de 41 ans est mis en examen pour enlèvement et séquestration. Il a été placé en détention provisoire. La collégienne est montée dans sa voiture, selon les images de vidéosurveillance. Les comparutions immédiates se poursuivent aujourd'hui après les débordements de samedi en marge de la finale de la Ligue des Champions. Une trentaine de prévenus et déjà une peine de 6 mois de prison ferme et des peines de sursis. Un Parisien qui soutient le PSG ne fait pas ça, réagit le président du club, Nasser Al-Khelaifi, en exclusivité sur Ici. Entretien vidéo à découvrir sur ici.fr. À l'unanimité, les députés votent pour protéger les enfants contre les violences à l'école et dans le périscolaire. Le texte prévoit de renforcer les contrôles des personnes au contact des jeunes. Certaines mesures, comme la levée du secret de la confession ou la création d'un fonds d'indemnisation, sont en revanche écartées. C'est ce soir à 19h, les futurs bacheliers auront les premières réponses des écoles et formations sur Parcoursup, phase principale d'admission qui doit durer jusqu'au 11 juillet. Thomas Pesquet de retour en 2027 dans la Station Spatiale Internationale. Emmanuel Macron l'a annoncé hier. Un autre astronaute français, Arnaud Prost, séjournera lui la même année dans une future station spatiale commerciale. Et puis la légende du tennis, Serena Williams, de retour sur le circuit dans une semaine, en double pour un tournoi à Londres. L'ex numéro 1 mondial se tenait à l'écart des cours depuis 2022.
8: Merci Cyril, on vous retrouve tout à l'heure à 8h30 pour l'actualité en France et à l'étranger. C'est un retour à la vie pour le site industriel de l'équipementier automobile Marelli à Saint-Julien-du-Sault. Depuis un an, la société Stefia, spécialisée dans les boîtes d'emballage pour la boulangerie, y a installé son activité après avoir quitté Malais-le-Grand dans le Sénonais. Un changement d'échelle qui doit lui permettre de tripler son chiffre d'affaires d'ici 2030 et de recruter une douzaine de salariés. Une renaissance rendue possible grâce au rachat des locaux par Ion Développement, sans lequel le projet n'aurait jamais vu le jour, selon Stéphane Chizmaric, co-gérant de Stefia.
10: On n'aurait pas été aidé par les banques. C'est simple, puisque ce bâtiment-là, la problématique qu'il avait, c'est qu'il est à 75% en amiante. Donc il fallait absolument régler ce problème d'amiante, qui était un coût extrêmement important. Je pense que les banques n'auraient pas suivi sur l'ensemble de l'achat du bâtiment, plus une rénovation complète aux normes et sécuritaire pour les employés.
11: Et alors qui va payer ces travaux de désamiantage ?
10: L'ASEM va prendre tout en charge, mais dans notre contrat, on va reprendre le bâtiment complètement fini, à la hauteur de, je pense, 3 600 000 euros à 4 millions d'euros, le bâtiment sera complètement rénové.
11: Actuellement, vous êtes à 35 salariés pour un site qui fait 15 000 mètres carrés. Est-ce que c'est pas un peu surdimensionné ?
10: Oui, effectivement, c'est un peu surdimensionné, mais en fin de compte, quand vous avez 35 personnes, vous avez déjà les deux tiers, c'est pour la fabrication des boîtes, mais on apporte d'autres produits, puisqu'on achète par camion complet, plusieurs camions par mois, la mise en place du stockage, parce qu'il faut un stock important pour éviter les ruptures chez nos clients. Donc en fin de compte, quand vous venez sur le site, il n'est pas si vite que ça. Je pense qu'on a bien fait de prendre ce bâtiment-là. On n'avait pas le choix. Soit on évoluait sur un bâtiment supplémentaire, soit on restait à stagner sur un bâtiment de 3500 m2. Et là, on n'aurait pas pu évoluer.
11: Quels sont les profils de personnes que vous voulez recruter ?
10: Une personne motivée, jeune, moins jeune, plus âgée. Si elle a envie, besoin de travailler, on peut la former sur des postes clé, on est à la recherche de gens motivés.
11: En tout cas, pour l'industrie française, c'est rassurant de voir que voilà, une entreprise italienne s'en va, une française prend sa place.
10: Oui, on peut dire ça comme ça, mais je veux dire, on a besoin de tout le monde. Notre industrie en France est assez pauvre, donc si nous, on peut mettre une pierre à l'édifice dans notre domaine, puis embaucher des gens, et puis que ça tourne, je suis pour la France, donc systématiquement, on aurait un peu besoin d'un peu plus d'aide, de protectionnisme, et puis tout ira bien.
8: Stefia, qui fait partie des 6 fabricants français de boîtes d'emballage de boulangerie, et avec son agrandissement, l'entreprise compte s'orienter vers le marché de la grande distribution. On va parler développement économique dans un instant avec Nicolas Sauré, vice-président du conseil régional Bourgogne-Franche-Comté, en charge justement de ce développement. On verra les efforts à faire pour attirer de nouveaux investisseurs dans le département, notamment des investisseurs étrangers.
0: L'info revient aussi à 8h, Thierry, avec des policiers dans Lyon qui font la chasse aux usagers de trottinettes électriques imprudents.
8: Oui, depuis hier, ils doivent porter un casque, un gilet jaune, sans parler de l'assurance de leur engin. Sinon, ça peut coûter cher, même très cher. On voit ça dans le prochain journal. Vous écoutez ici Auxerre, il est 7h35, la météo de ce mardi avec des orages.
0: Et une vigilance jaune en vigueur ici dans notre département. Pour ce risque d'orage, des orages qui devraient se développer dès ce matin, principalement attendus du Sénonais à la Puisée. Le ciel sera assez gris partout ailleurs avec des averses aussi possibles. On relève entre 15 et 18 degrés en ce moment. On atteindra les 19 à la mi-journée. Cet après-midi, ces orages se généraliseront à l'ensemble du territoire iconais avec le vent qui pourrait se renforcer aussi autour du Sénonais jusqu'à 60 km par heure en rafale. Comptez 21 degrés à Saint-Fargeau, Avallon, Tonnerre et Joigny, jusqu'à 22 degrés pour Auxerre et pour Sens.
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0: On danse ce matin à Last Dance avec David Bowie. Il est 7h35.

0: Let's Dance, c'était David Bowie, il est 7h39.
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0: On va parler ensemble dans quelques instants d'une situation qui peut, et pour tout vous dire, qui est déjà arrivée. La mort d'un président en exercice, une situation dramatique dont certains ont ri à l'époque. On voyage au temps de la mort de Félix Faure dans quelques instants. Ce sera avec Stéphane Bern, rendez-vous juste avant 8h. 7h40, minute papillon avec vous Thierry. On largue les amarres ce matin pour une traversée pas comme les autres.
4: Rêver un impossible rêve.
5: On part pour un de ces voyages dont on revient changé, pour une de ces histoires qui nous transportent là où l'on n'a jamais osé aller. Dimanche prochain, l'abbaye Saint-Germain d'Auxerre propose, dans le cadre du festival Les Grands Récits sur la mer, la projection gratuite du documentaire Alain Colas, Rêve d'océan, d'Éric Le Séné. Une occasion unique de monter à bord d'une aventure humaine hors du commun.
6: Allez, hop ! Allez, on embarque !
5: Alain Colas, ce gamin de Clamecy, passé par le lycée Jacques Amyot d'Auxerre, que rien ne destinait à défier les océans.
7: Vers l'infini et au-delà !
5: Pourtant, de rivière en grand large, ce bourguignon au tempérament de conquérant va suivre son étoile. Il part en Australie à 22 ans, découvre la voile de compétition, rencontre Éric Tabarly et se forge un destin à la force du poignet. En 1972, il frappe un grand coup en remportant la Transat anglaise. Puis il entre dans les annales de la navigation en battant le record du Tour du Monde à la voile à bord de Penwick 4 devenu Manureva.
8: La performance de Colas est fantastique, absolument sublime.
5: Toujours prêt à repousser les limites, il ose la route du Rhum en 1978, certain de pouvoir tirer le meilleur de son bateau. Tendez l'oreille.
9: J'ai vraiment retrouvé le contact avec Manureva. Maintenant, chaque geste s'enchaîne bien. Le pied se pose au bon endroit. La main, l'épaule, s'appuie là où il faut. Je mène Manureva d'une façon beaucoup plus pondérée, beaucoup plus intériorisée, et je crois que le bateau apprécie.
5: Ce sera la dernière communication d'Alain Colas. Il disparaît au large des Açores le 16 novembre 1978.
10: Colas, la Marine nationale a décidé de stopper les recherches aériennes. Depuis le 24 novembre, plus d'un mois donc, deux brigades atlantiques, l'un basé à Pointe-à-Pitre, l'autre aux Açores, ratissaient chaque jour l'océan pour tenter de repérer le bateau d'Alain Colas.
5: Une disparition mystérieuse, sans qu'aucune trace de son bateau ne soit jamais retrouvée. Un scénario qui contribuera a forgé sa légende. Dimanche après-midi, grâce au documentaire d'Éric Le Séné, vous pourrez redécouvrir cette personnalité bourguignonne hors norme, cet homme qui a vécu son rêve avec une telle intensité qu'aujourd'hui encore, pour tous les marins, il en reste un écho sur l'horizon de toutes les mers.

0: c'est dimanche après-midi à l'abbaye Saint-Germain.
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1: Elle enchaîne les annonces de concerts dans la capitale à Paris. C'est Céline Dion qui est avec nous ce matin dans son tout dernier titre qu'on vous offre 7h44.

0: de Céline Dion qui nous accompagne ce matin à 7h47. C'était Danson.
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0: Au lendemain du sommet Choose France, on parle de l'économie et des investissements étrangers dans Lyon avec Nicolas Sauré, maire socialiste de Joigny et vice-président du conseil régional en charge des finances et de l'économie. Et il répond à vos questions, Thierry Boulan.
2: Bonjour Nicolas Sauré.
3: Bonjour Thierry Boulan.
2: Avant d'aborder le développement économique, un mot au maire de Joigny, une question en tout cas, sur un sujet qu'on a passé ce matin, sur ce projet d'antenne 5G de Bouygues Télécom à Joigny qui... ne plaît pas à un collectif. Qu'en pense le maire de Joigny ?
3: Ah, ça ne me plaît pas plus. Sur la méthode, pas sur le fond, sur la méthode, nous avons toujours accompagné l'ensemble des opérateurs de télécommunications, y compris d'ailleurs Bouygues Télécom, à installer les antennes dont ils avaient besoin à Joigny. On l'a fait, on a déjà installé deux antennes de Bouygues. On avait négocié leurs installations pour qu'elles ne nuisent pas au paysage. Il y en a une dans le clocher de l'église Saint-Jean, il y en a une sur une tour d'habitation de la Madeleine. Mais ce qui ne me plaît pas, c'est la façon dont ça s'est fait. C'est-à-dire que, alors que nous les avons reçus plusieurs fois, un jour nous avons reçu un permis de construire de Bouygues qui avait choisi seul son terrain, un terrain qui ne me convient pas du tout, puisque c'est une antenne de 38 mètres que l'on va voir au milieu quasiment du secteur sauvegardé de Joigny, de cette vieille ville médiévale. Vous verrez la ville médiévale et cette antenne derrière. Donc j'entends bien convaincre Bouygues de revenir sur son projet et de l'aider à trouver une autre destination, un autre lieu.
2: Et si Bouygues n'entendait pas vos doléances, il y a un moyen d'obliger l'opérateur de faire autrement ?
3: Mais nous avons deux recours devant le tribunal administratif qui seront jugés quand le tribunal audiencera à Dijon et nous verrons quel est le résultat, quels seront les résultats de ces deux jugements à venir.
2: Alors, on parle de développement économique. 93 milliards d'euros d'investissements étrangers, 15 000 créations d'emplois annoncées au sommet Choose France. Qu'est-ce que ça vous inspire ? Vous applaudissez ? Vous critiquez des effets de manche de la communication du président de la République ?
3: Non, j'applaudis. Tout investissement direct de l'étranger qui vient se positionner en France renforce notre place, notamment en Europe. Et je pense que ces sommets qu'Emmanuel Macron a institutionnalisés depuis qu'il est arrivé sont plutôt utiles, notamment pour donner de la visibilité aux investissements directs de l'étranger qui concernent l'ensemble du pays, qui concernent aussi notre région, la Bourgogne-Franche-Comté. Pas cette année, mais sur les années précédentes, nous avons eu de très jolis investissements qui se sont positionnés dans notre région. Et donc je pense qu'il faut savoir saluer cet effort qui a été mené par le président, mais aussi par toutes les équipes, notamment de Business France ou chez nous ici de l'Agence économique régionale.
2: Que peut faire justement la région pour attirer ces investisseurs étrangers ?
3: Elle fait beaucoup. C'est précisément le métier de l'Agence économique régionale que d'attirer à nous des investissements directs de l'étranger qui ont pressenti la France pour venir s'installer. Après, c'est une bataille entre les régions. On était encore les années dernières la cinquième région de France pour les investissements directs étrangers. Les chiffres ne sont pas tombés et disponibles pour cette année. Mais c'est trouver des terrains, faciliter les installations, permettre aussi la formation des compétences dont ces entreprises ont besoin. C'est ce qui s'est passé par exemple pour Wikifood à Chalon-sur-Saône, c'est ce qui s'est passé sur d'autres terrains d'application dans les 8 départements de la région Bourgogne-Franche-Comté. Lyon n'est pas concerné cette année, mais on a d'autres départements de la région qui le sont.
2: On met de l'huile dans les rouages, quoi.
3: Exactement. On met de l'huile dans les rouages, on facilite. Notre métier, c'est surtout de faciliter les installations pour que ce soit le plus simple possible pour les investisseurs qui choisiraient la Bourgogne-Franche-Comté.
2: Et quels sont les secteurs d'avenir sur lesquels il faut miser et sur lesquels la région fait des efforts pour attirer de nouveaux investisseurs?
3: Alors nous, on a des grandes filières forces industrielles en région Bourgogne-Franche-Comté. C'est toute l'industrie agroalimentaire sur laquelle on continue. C'était le cas de Wikifood, d'ailleurs, qui fait du pain de mie en Saône-et-Loire. Mais c'est toute l'industrie agroalimentaire sur laquelle on a vraiment une carte maîtresse à jouer. Et puis c'est tout ce qu'on a initié sur les biothérapies, c'est-à-dire ce sont des nouveaux médicaments à partir du vivant. Ici à Auxerre, on inaugurera bientôt, vous l'avez vu, cette usine de médicaments. Vous en aviez fait état d'ailleurs dans un de vos papiers il y a quelques mois. Cette entreprise Galien qui investit sur une unité de production permettant de créer un médicament contre la goutte. Mais on a d'autres investissements directs de l'étranger. On avait Prismian l'année dernière hein, qui avait été précisément lauréat de Choose France. Donc on a régulièrement des investissements qui arrivent dans notre département et en région.
2: Et des investissements dans les domaines de la logistique, beaucoup, peut-être trop.
3: C'est jamais trop. Moi, vous ne m'entendrez jamais critiquer la création d'emplois et de ressources sur les territoires. Après, c'est vrai que les métiers logistiques, on le sait, c'est beaucoup de mètres carrés qu'il faut mobiliser pour souvent peu d'emplois. Mais la logistique, c'est nécessaire. Si on veut que notre économie puisse fonctionner, nous avons dans Lyon une zone logistique dans le Gâtinais, dans la communauté de communes du Gâtinais en Bourgogne, qui s'est spécialisée sur l'accueil des entreprises logistiques et c'est utile pour notre département.
2: Merci Nicolas Sauret. Je rappelle que vous êtes le maire de Joigny, le vice-président du Conseil régional Bourgogne-Franche-Comté à l'économie et au développement économique.
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0: L'envie de Johnny Hallyday pour commencer ce mardi 2 juin. Nous passons ensemble ici, on est avec vous jusqu'à 9h, 7h53, bon réveil.

0: Continue de Johnny Hallyday, vous restez avec nous, on voyage dans le temps avec Stéphane Bern dans moins d'une minute.
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0: L'actu locale de retour dans deux minutes avec Thierry Boulan dans le journal à 8h. On voyage dans le temps chaque jour avec vous. Stéphane Bern, ce matin on voyage ensemble au temps où un président de la République meurt en plein travail. Enfin presque, Stéphane.
8: 16 février 1899, le président Félix Faure s'effondre à l'Élysée. Très vite, une rumeur court et elle va faire rire toute la France. Paris, palais de l'Élysée. En cette fin d'après-midi d'hiver, le président est dans ses appartements privés. Officiellement, il travaille. Le pays est sous tension, l'affaire Dreyfus divise la France, les esprits sont à vif. Bref, moyen l'ambiance. Soudain, agitation. On appelle au secours. Félix Faure est pris d'un malaise violent. Les domestiques accourent, les médecins arrivent en urgence. Mais il est trop tard. Le président est mort. La cause officielle est claire. Une congestion cérébrale. Ce qu'on appellerait aujourd'hui un AVC. AVC. Allez, voilà, circuler. Oui, ça fait AVC. Mais très vite, les rumeurs vont bon train. Et étonnamment, ce train-là n'est jamais en retard. Il est même souvent en avance sur la vérité. Car Félix Faure n'est pas seul. Une femme se trouvait avec lui, Marguerite Stenel. Immédiatement, les questions fusent. Que faisait-elle là? Que s'est-il passé juste avant le malaise? On raconte que le président n'était pas exactement en train de travailler. Disons qu'il menait une activité plus privée. Dans les cafés, dans les rues et surtout chez ses adversaires politiques, les moqueries fusent. Une punchline sort du lot et restera célèbre. Il voulait être César et il est mort Pompée. Pendant que la France plaisante, la situation est pourtant très sérieuse. Le pays doit élire un nouveau président en pleine crise politique. Une élection anticipée. Félix Faure reste un cas unique. Le seul président mort à l'Élysée. Officiellement, il est mort dans l'exercice de ses fonctions. Officieusement... Il serait mort dans l'exercice, tout court.
0: On voyage dans le temps chaque jour avec vous, Stéphane Bern. 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
0: Nous sommes le mardi 2 juin, on commence la journée ensemble, ici Auxerre, il est 8h. L'actu locale dans le journal avec vous Thierry. La préfecture de Lyon ne plaisante pas avec les usagers de trottinettes électriques.
9: Casque sur la tête, gilet jaune sur le dos et assurance dans la poche ou gare à vous. Depuis hier, dans Lyon, la trottinette électrique se conduit équipée ou ne se conduit pas. Après 27 accidents depuis janvier, le préfet a sorti le carton rouge. Hier, rond-point de Paris à Auxerre, les policiers ont multiplié les contrôles pour faire passer le message. Philippe Renaud, vous avez suivi ce contrôle.
10: À peine arrivés sur place, les deux motards de la police interpellent un jeune sur un vélo électrique, les écouteurs aux oreilles.
11: Moi, vu qu'on m'avait dit que j'avais le droit, en soi, on m'avait jamais contrôlé pour ça ou quoi, donc j'avais pas de souci avec ça, en fait.
10: Quelques minutes plus tard, un conducteur de trottinette électrique circule dans une contre-allée du boulevard Vauban. Il sort du boulot, de la peinture encore sur les doigts. Le chef de la brigade moto de la police d'Auxerre, Frédéric Pinchot, le verbalise.
12: Alors bon, j'ai fait de la prévention, hein, parce que si j'enlève le défaut d'assurance, c'est une amende à 600 euros. Donc vous voyez, le prix de la trottinette, c'est à peu près ça, je pense. Donc j'ai demandé de repartir à côté de la trottinette et d'aller l'assurer. Par contre, j'ai relevé le non-port du casque, qui, moi, me semble important pour sa sécurité à lui. Parce que bien sûr, il n'avait pas le casque et pas le gilet.
10: Et alors qu'il est verbalisé, voilà Mélanie, 14 ans, qui marche à côté de sa trottinette, celle de sa maman, sur le guidon, le gilet et le casque.
13: Parce qu'il n'y a que moi en fait qui utilise la trottinette. Et comme j'y vais pour le travail, mais j'ai prévenu tout le monde voilà, qu'il fallait, à partir du 1er juin, casque, assurance et gilet. Ça évite les contrôles.
10: Et puis voilà enfin Émilie, 26 ans, le casque, le gilet, l'assurance, les coudières, les genouillères et le petit truc en plus, le sac à dos qui indique à ceux qui la suivent sa direction avec une flèche.
9: Bah vous voyez qu'il y a des usagers de trottinettes électriques qui sont au fait de la réglementation et qui s'y plient, le reportage de Philippe Renaud. Un médecin légèrement blessé à l'arme blanche à Sens, samedi, cet homme de 60 ans discutait devant son domicile avec un ami lorsqu'un voisin est sorti de chez lui, un couteau à la main, il lui a porté un coup au visage avant de retourner s'enfermer chez lui. Interpellé en début de soirée, le suspect a ensuite été admis dans un service psychiatrique. La victime, elle, a porté plainte. Vous retrouvez toutes ces infos sur ici.fr. Le nouveau et l'ancien maire de Véron sont désormais irréconciliables. Les deux hommes règlent leur compte devant la justice. L'ex-édile accuse son successeur de diffamation. Le maire actuel dénonce, lui, une prise illégale d'intérêt. Au cœur du conflit, la location d'un appartement par la commune à des proches de l'ancien maire.
0: Et si votre épargne prenait un bain de soleil ?
9: La mairie de Rozoy briefe ce matin les futurs investisseurs du projet photovoltaïque de la plaine de Nanges. 47 000 panneaux solaires sur 20 hectares, de quoi éclairer 14 000 foyers. Et vous pouvez y mettre votre grain de sel, en tout cas vos économies. On espère lever ainsi 200 000 euros. Mais à quoi cela peut bien servir ? La réponse d'Arthur Buirette, chef de projet financement à Enerfip.
2: L'entreprise pourrait très bien s'en passer, elle fait un prêt bancaire pour développer son activité, mais c'est aussi justement une démarche volontaire qui n'a pas été forcée par quelques réglementations que ce soit, que le porteur de projet souhaite justement partager le développement de la transition énergétique et les richesses qui vont revenir au niveau local avec les personnes qui sont les plus directement concernées justement par ce projet. Il n'y a pas réellement de vocation à faire passer le morceau, si je peux m'exprimer ainsi, puisque en fait le projet est déjà autorisé, déjà en construction. La communication a déjà été faite depuis plusieurs années, depuis les études sur le projet. C'est une manière en fait concrète de permettre aux gens de s'investir dans ce projet et de récolter un peu d'une certaine manière les fruits d'un projet énergétique qui se fait à côté de chez eux.
9: Mais attention, ce genre d'investissement n'est pas sans risque. On vous explique tout à l'heure dans l'info d'ici à 8h30 avec Léni Flouva. À Saint-Julien-du-Sault, l'ancien site Marelli revit depuis un an. Stéphia, spécialiste des emballages pour boulangerie, y a posé ses cartons. Un déménagement qui voit grand. L'entreprise vise un chiffre d'affaires triplé d'ici 2030 et une douzaine de recrutement. La Chambre régionale des comptes donne la parole aux citoyens. Depuis hier, elle invite les habitants de Bourgogne-Franche-Comté à suggérer des sujets d'enquête. L'objectif, vérifier si l'argent public est bien utilisé, la gestion d'un EHPAD, la lutte contre l'échec scolaire, l'efficacité d'une politique publique. Bref, les pistes sont nombreuses. Les propositions peuvent être déposées jusqu'au 22 juin sur la plateforme citoyenne de la Cour des comptes.
0: Coup d'arrêt pour le centre médical de la Vénerie à Champlemy dans la Nièvre.
9: Oui, l'Agence régionale de santé suspend pour 6 mois à partir de juillet l'activité de cet établissement de réadaptation. Une cinquantaine de patients devront être transférés. Dans un communiqué publié hier, l'ARS évoque plusieurs manquements graves, notamment en matière de sécurité des patients et de gestion des médicaments. Attention aujourd'hui, attention au vent et aux orages. Lyon est placé en vigilance jaune, à l'image d'une grande partie de la France. Le ciel devrait se montrer agité avec des averses parfois soutenues et des coups de tonnerre ainsi que des rafales de vent. Météo complète à la fin de ce journal.
0: Un long voyage pour un résultat encore difficile à mesurer.
9: Les ultras auxerrois ont fait le voyage jusqu'à Pékin la semaine dernière pour rencontrer James Wu, l'actionnaire majoritaire de l'AGIA. Ils sont rentrés ce dimanche sans certitude. L'avenir de Christophe Pélissier est toujours suspendu. Le club, lui, reste muet. Julien Frénois, ce périple ressemble à un coup dans l'eau pour les ultras.
14: On n'est pas sûr que ça ait fait bouger beaucoup de choses, reconnaît un membre des ultras Auxerre après leur court séjour à Pékin. Selon eux, ces deux moments d'échange ont surtout permis une meilleure compréhension mutuelle. Leurs revendications ont été entendues. James Zou leur aurait également assuré que la GIA n'est pas à vendre et qu'il pourrait revenir à Auxerre dès le début de la saison prochaine. Une bonne nouvelle pour les supporters qui en ont profité pour placer que quand le chat n'est pas là, les souris dansent. En attendant, supporters comme salariés restent dans l'attente dans ce qui devient une période de transition difficile en interne. Il ne faudrait pas que ça dure, concluent les ultras Auxerre. Ils disent laisser le club travailler en coulisses, mais restent aux aguets pour le début de saison prochaine.
9: Les précisions de Julien Frénois. Côté sportif, 4 joueurs de la GIA sont concernés par la Coupe du Monde. Il y a Josué Casimir, qui joue demain avec Haïti un match de préparation face à la Nouvelle-Zélande. Et puis Mensa, Owusu et Senaya sont eux avec le Ghana. Ils joueront samedi face au Pays de Galles. L'association Tabagir vide les cendriers à ciel ouvert d'Auxerre. Elle organise aujourd'hui son mégoton, une opération de ramassage de mégots dans les rues de la ville. Rendez-vous à 9h au parc Roscoff. Des gants et des pinces sont fournis aux participants. Après l'effort, une pause gourmande est même prévue à midi. 8h07, vous écoutez ici au Serre. On l'a dit, la météo sera agitée aujourd'hui, Julien.
0: Avec le retour de la pluie, ça on s'en contente, on s'en satisfait en ce mardi matin, mais pas seulement. Notre département est aussi placé en vigilance jaune aux orages, des orages qui devraient se développer dès ce matin. Principalement attendu du Sénonais à la Puisée, et le ciel sera assez gris partout ailleurs avec des averses aussi possibles. On relève entre 15 et 18 degrés en ce moment, on devrait attendre les 19 à la mi-journée. Cet après-midi, les orages se généralisent sur l'ensemble du département. Attention aussi au vent qui se renforcera. Comptez 21 degrés à Saint-Fargeau, Avallon, Tonnerre et Joigny, jusqu'à 22 degrés à Auxerre ou dans le Sénonais. Et puis attention, si vous êtes sur la route ce matin, il y a des travaux, pas mal, notamment à Auxerre. Sachez que la rue Louis-Richard est fermée à la circulation jusqu'au 19 juin prochain. Des avenues Pierre de Courtenay et Hiver jusqu'au boulevard Vaulabelle. Un boulevard Vaulabelle, lui aussi concerné par des travaux en ce moment. Boulevard fermé de la rue Max Quentin au quai de la République. La rue Bournaille est-elle toujours fermée à la circulation jusqu'à la rue Basse-Moquette? Des ralentissements sont très probables ce mardi matin. Vous pensez, quand c'est possible, à anticiper vos déplacements.
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0: Retour en 1983 ce matin avec Rose Laurence qui nous offre Africa. Il est 8h08, bon réveil.

0: Africa, un grand classique offert ce matin par Rose Laurence.
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0: 8h12, on vous souhaite un très bon mardi matin. Bonjour à vous tous. Pour qui le réveil a sonné, il y a quoi? Allez, 12 minutes, hein, je dis ça à tout hasard, hein, sans deviner. On commence la journée ensemble. On est ensemble, bien sûr, ici jusqu'à 9h sous quelques gouttes de pluie. Quelques orages aussi que vous nous partagez, notamment sur nos réseaux sociaux. On lit vos très nombreux messages que vous nous envoyez en ce mardi matin. On circule aujourd'hui et comme sur des rails, hein, Thierry.
4: Bah oui. Vous savez, Catherine a toujours eu un faible pour les mécaniciens de locomotive.
0: C'est vrai?
4: Bah ce matin, on embarque à bord du petit train de Champignelles avec elle. On poursuit son périple en puisée, itinéraire bis, c'est à 8h20.
0: Elle vous a toujours confié des choses qu'elle n'a dit à personne d'autre.
4: Oui.
0: C'est fou, vous êtes un privilégié.
4: Ça et les motards.
0: Et les motards. Bon, ben écoutez, on vérifiera, on lui demandera ça tout à l'heure. On joue aussi ensemble, comme chaque jour, à notre blind test avec trois extraits de chansons, dont deux que vous allez tenter d'identifier pour peut-être repartir ce matin avec deux places pour la comédie musicale Vivant. Dernière comédie musicale du studio Evidence. Ce sera à Auxerre Expo ce samedi 6 juin. Rendez-vous à 20h30. Deux places, deux entrées pour vous. Si et seulement si vous arrivez à identifier au moins deux de ces trois chansons. Écoutez bien,

0: deux que vous arrivez à identifier ce mardi matin. Vous nous appelez dès maintenant pour jouer avec nous, 03 86 52 23 23. Il faut décrocher votre téléphone dès maintenant. On joue ensemble dans quelques minutes. À tout de suite.
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0: 8h14, c'est l'heure de retrouver C'est pas vrai, notre rendez-vous en Tiernac.
3: Audrey Azo, J-9 avant le coup d'envoi de la Coupe du Monde. C'est le 11 juin avec Mexique-Afrique du Sud et les escrocs passent à l'offensive.
4: Effectivement, si vous voyez passer là dans les prochains jours une offre imbattable pour aller voir un match de nos bleus aux États-Unis ou si vous voyez des sites avec des goodies, mascotte du mondial, maillot, t-shirt, etc., soyez mais alors ultra prudent. Deux entreprises spécialisées en cybersécurité, Checkpoint et Kaspersky, alertent sur une explosion des sites malveillants. Tenez, je suis allée sur l'un de ces sites. Je vous avoue que même moi, qui vous parle d'arnaque à longueur de temps, j'ai bien du mal à voir au premier abord qu'il y a tromperie. Son nom, c'est fifaofficialstore.shop. On est d'accord, d'emblée, vous vous dites, c'est la boutique officielle de la FIFA, la Fédération Internationale de Foot. Qu'est-ce que je vois dessus? Des ballons du Mondial, des maillots de la France, du Brésil, etc. Et tiens, de bien jolies ristournes, moins 80%, casquettes, écharpes à 6 euros et cerise sur le gâteau, livraison gratuite.
3: Ouais, et c'est là que ça devient suspect, hein, Aude. C'est trop beau pour être vrai.
4: Voilà, soyez suspicieux toujours et interrogez-vous, c'est quoi l'intérêt d'une vraie boutique du Mondial de faire des ristournes à quelques jours de l'événement? C'est comme si vous étiez tombé sur des fleurs en promo le week-end dernier pour la fête des mères, ça n'a pas de sens. Petite recherche, la vraie boutique de la FIFA, c'est store.fifa.com. Et là, d'un coup, les prix ne sont plus les mêmes. 35 euros les casquettes et pas 6 euros. Attention aussi dans vos boîtes mail, si vous recevez sans avoir rien demandé une super offre pour aller à New York et voir le match des Bleus contre le Sénégal le 16 juin. Désolé, mais ça sent très fort le piège.
0: Vos mises en garde que vous nous partagez chaque jour, Audrey Azo, c'est pas vrai, c'est à réécouter dès maintenant sur notre site ici.fr et sur notre appli. Elle s'appelle Ici, il est 8h16. Locked Out of Heaven, c'est Bruno Mars qui est avec nous. Bon réveil.

0: L'Octave de Fiven, Bruno Mars avec nous.
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0: 8h20, le train n'est jamais en retard. Attention au départ, embarquement immédiat pour Champignelles avec Catherine Marchesan.
2: Itinéraire bis, toujours à Champignelles cette semaine. Et aujourd'hui, je me suis arrêtée dans un endroit magnifique, le petit train de Champignelles. Hélène Meunier, bonjour.
3: Bonjour.
2: Vous êtes la présidente de l'association du petit train de Champignelles. Alors là, c'est dommage, nos auditeurs n'ont pas les images. Nous, on a un point de vue magnifique. Ce petit train de Champignelles, est-ce que vous pouvez nous le décrire ?
3: Alors, le petit train de Champignelles a été créé en 1990 par Daniel Mouffron, super passionné de petits trains, avec Roger Milot. Avec le soutien du maire de l'époque, ils ont loué le terrain de l'abîme, sur lequel il n'y avait rien du tout. Ils ont installé les rails, ils ont fait tout ce qui ressemblait à une gare, ont planté des dizaines d'arbres offerts par les adhérents, par les gens du village. Aujourd'hui, ces arbres, ont entre 25 et 30 ans. Ils sont magnifiques. Sur ce site, vous pouvez venir y faire un repas, une fête. Tous les ans, nous faisons un immense feu de la Saint-Jean avec un chanteur ou un orchestre. Voilà.
2: Alors, moi, je vais rajouter une chose. C'est quand on arrive ici, on a l'impression de rentrer dans une maquette ferroviaire.
3: C'est vrai, il y a presque pratiquement un kilomètre de rail, avec des virages, avec la gare, avec le poste de relayage. Enfin, on a construit, l'équipe a construit tout ce que vous voyez, avec beaucoup de récupération de rails, de matériaux. Nous avons deux petites locomotives avec 4 ou 5 wagons qui peuvent promener une vingtaine de personnes, donc la BB1 et la BB2. Et en projet, il y a une locomotive électrique.
2: Que vous disent les gens lorsqu'ils arrivent ici ?
3: Ils sont un petit peu surpris qu'à Champignelles, il y ait le petit train. Et il n'y a pas que des passionnés de petits trains qui viennent. Les gens viennent en famille, peuvent faire un pique-nique. C'est vrai que c'est calme. Quand on est avec des enfants, il n'y a pratiquement aucun risque. Il n'y a pas de voiture, il n'y a pas de danger important.
2: Et pour monter à bord du petit train, Hélène, il faut venir quand alors ?
3: Alors, normalement, le petit train tourne

0: sera le deuxième dimanche de chaque mois, à partir de 15h. Ou alors, bah, si des personnes viennent en groupe et ont envie de faire un petit tour de train, bah, il faut une réservation et on peut faire tourner le petit train.
1: Parce que ce site, on peut le louer pour une fête de famille, par exemple.
0: Voilà, exactement. On fait des repas de famille, des repas d'anniversaire. Les locations ne sont pas excessives. Quand on fait un repas, il n'y a pas que les enfants qui se précipitent quand le petit train est sorti.
2: On est à Champignelles durant toute cette semaine avec vous, Catherine Marchesin, Itinéraire Bis. C'est toute une série à réécouter dès maintenant. Vous allez sur notre site ici.fr et notre application ici. 8h23, Né quelque part avec Maxime Le Forestier. Très bon début de journée.

0: On est quelque part et Maxime Le Forestier pour nous accompagner en ce mardi matin. On joue dans un instant avec Sylvette, à tout de suite.
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0: Allez, bonjour, ensemble ce mardi matin à notre blind test et on accueille Sylvette. Bonjour Sylvette.
8: Bonjour Julien.
0: Comment ça va ce matin ?
8: Ça va.
0: Dites-moi, qu'est-ce que vous faites de beau à Auxerre ?
8: Bon. Comment ?
0: Qu'est-ce que vous faites de beau ce matin ?
8: Alors, je vous écoute et après, je vais faire un peu de nettoyage.
0: Bon, c'est voilà. Fabuleux. On commence la journée ensemble et on a envie de vous offrir deux places pour aller profiter la dernière comédie musicale du studio Evidence. Ça s'appelle Vivant oui. Et ce sera ce 6 juin à Auxerre Expo. Vous êtes prête à jouer avec nous ?
8: Oui.
0: Écoutez bien les chansons.

0: les trois extraits de chansons. Au moins deux bonnes réponses qu'on vous souhaite, Sylvette. Je vous écoute. Vous pensez à qui? Vous pensez à quoi?
1: Michel Delpech pour un flirt. Vanessa Paradis.
2: Oui.
1: Et puis, ça fait déjà deux. Et le troisième, je ne sais plus.
0: Bon, on vérifie. Au moins deux bonnes réponses qu'il nous faut ce matin. Oui, Michel Delpech pour un flirt. Vanessa Paradis, Be My Baby. Et Billy Joel avec Uptown Girl. Voilà les trois bonnes réponses. Bah oui, vous étiez tout prêt. Mais c'est Billy gagné Joel. Pour vous, Sylvette. On vous offre ce matin ce beau cadeau et on vous souhaite une très belle journée. À bientôt.
1: Je vous remercie. Et bon.
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0: On vous embrasse, Sylvette, dans l'info d'ICI, Thierry. Cette question, investir dans le solaire, est-ce que ça rapporte?
4: Le futur parc photovoltaïque Plaine de Nanges, de Rozoys et Étigny, au nord de Lyon, lance un financement participatif. Alors peut-on mettre une partie de ses économies dans ce genre de projet? Est-ce risqué? Léni Flouva répond à toutes ces questions dans un instant. Mais tout de suite, il est 8h30. L'actualité en France et à l'étranger, c'est le 90 secondes présenté par Cyril Ardo.
5: Le stress pour les futurs bacheliers et leurs parents. La phase d'admission de Parcoursup débute ce soir à 19h. Les élèves sauront s'ils sont acceptés dans les formations et écoles qu'ils demandent. Le gouvernement veut mettre en place un système de coupe-fil pour chaque jeune ayant un trouble éventuel de santé mentale afin d'obtenir un rendez-vous chez un psychiatre ou un psychologue en 24-48 heures. La ministre de la Santé, Stéphanie Rist, l'a annoncé ce matin. Elle veut aussi mettre fin à la camisole de force en psychiatrie à horizon 2030. Un homme de 41 ans mis en examen pour enlèvement et séquestration, placé en détention provisoire. Il est suspecté d'être à l'origine de la disparition de Liana à Fleurance dans le Gers, à 80 km de Toulouse. La collégienne de 11 ans est introuvable depuis vendredi après-midi. Des débordements à la garde à vue et jusqu'au tribunal. Une trentaine de comparutions immédiates hier et aujourd'hui à Paris. Un prévenu condamné à 6 mois de prison ferme. Au total, 225 majeurs étaient en garde à vue dans la capitale. La moitié a été déférée. Edgar Morin, honoré demain aux Invalides. L'Élysée annonce un hommage national pour le sociologue et philosophe décédé vendredi à l'âge de 104 ans. Ancien résistant, figure majeure de la vie intellectuelle. Il est l'auteur d'une quarantaine de livres. Et puis à Roland-Garros, les demi-finales se disputeront sans aucun Français. Diane Paris éliminée hier. À l'affiche aujourd'hui, le numéro 2 mondial Alexander Zverev face à Raphaël Jodar, 27e à 13h20.
4: Merci Cyril, on vous retrouve demain matin à partir de 5h. Et si votre épargne prenait des couleurs? Le parc photovoltaïque de la plaine de Nanges entre Rozoys et Étigny ouvre ses portes à vos économies. Il pourra fournir de la lumière à 14 000 foyers à partir de cet été. Boralex et Enerfip tendent la main aux Iconés et plus largement aux Bourguignons pour lever 200 000 euros, Léni Flouva.
6: 200 000 euros sur les quelques 20 millions du projet. Une goutte d'eau pour ce parc énergétique de plus de 20 hectares. Une infime part qui a pourtant son importance pour Arthur Buirette, chef de projet à Enerfip.
7: C'est aussi justement une démarche volontaire qui n'a pas été forcée par quelques réglementations que ce soit, que le porteur de projet souhaite justement partager le développement de la transition énergétique et les richesses qui vont revenir au niveau local avec les personnes qui sont les plus directement concernées justement par ce projet.
6: Concrètement, les habitants peuvent décider d'investir dans ce parc photovoltaïque à partir de 10 euros en acceptant le fait que ces fonds leur rapportent ou non. C'est tout l'enjeu de l'investissement.
7: Pour la faire très schématique, c'est un ticket qui permet de dire qu'on a prêté de l'argent à une entreprise et qu'elle doit nous le rembourser sous certaines conditions. En l'occurrence, pour le financement de la centrale Plaine de Nanges, les obligations qui vont être émises par la société qui détient le projet vont être rémunérées à 7% brut par an pendant 3 ans. Et à l'issue des 3 ans d'investissement, le capital sera remboursé aux investisseurs. On n'est jamais à l'abri d'une mauvaise surprise sur un projet ou un autre. Ça peut toujours arriver, des accidents. Il y a la phrase qu'on entend très souvent qui est que la perte en capital peut être partielle, voire totale dans le cadre d'investissement. Le projet sur lequel on est n'échappe pas à cette règle.
6: Et ce financement participatif ne se limite pas aux habitants des communes concernées. concernés, c'est-à-dire Rozoy et Etigny. Ce n'est d'ailleurs pas un échange contre de l'électricité moins chère, mais un produit financier comme un autre. Et si le risque n'est pas un frein, il faut faire attention, c'est vrai, aux impôts.
7: L'investissement est fiscalisé avec la flat tax ou le prélèvement forfaitaire unique qu'on appelle, qui impose donc les intérêts à hauteur de 31,4% dans le cas général. Et Enerfip s'occupe de tout, donc on va prélever directement cette imposition et donc vous allez recevoir des intérêts qui sont nets d'impôts. Normalement, vous allez recevoir même au moment des déclarations d'impôts un document de notre part qui vous permettra de compléter votre déclaration.
6: Toutes les opérations d'investissement ont lieu directement en ligne, sur Internet, sur la plateforme de financement qui ouvre d'abord aux Iconés aujourd'hui, puis aux habitants de Bourgogne-Franche-Comté et du Grand Est lundi prochain.
4: Et pour les habitants intéressés, une permanence investissement se tient ce matin jusqu'à midi et quart à la mairie de Rozoy. Le reportage était signé Léni Flouva.
5: L'info revient à 9h, Thierry, avec à Aveyron l'âge de guerre qui n'est toujours pas enterré entre l'ancien et le nouveau maire.
4: Les deux hommes ont porté plainte l'un contre l'autre. L'ex-édile accuse son successeur de diffamation. Le maire actuel dénonce, lui, une prise illégale d'intérêt. On vous explique ce combat des chefs dans le prochain journal. Mais pour l'heure, il est quasiment 8h35, on fait un petit tour de la météo de la journée. Alors cette météo, elle sera plutôt humide.
5: Notre département est en jaune déjà pour commencer aujourd'hui. On parle bien sûr de la vigilance aux orages en vigueur ici dans notre département, ici dans Lyon, avec oui effectivement de la pluie qui va bientôt arriver, mais surtout des orages qui sont attendus dès ce matin du Sénonais à la Puisée, un ciel assez gris partout ailleurs et donc temps très humide. On relève entre 15 et 18 degrés en ce moment, on atteindra les 10 à la mi-journée. Cet après-midi, les orages devraient se généraliser à l'ensemble du département. Personne ne sera épargné. Attention aussi au vent qui soufflera jusqu'à 60 km par heure en rafale cet après-midi. Comptez 21 degrés à Saint-Fargeau, Avallon, Tonnerre et Joigny. On ira jusqu'à 22. La maximale aujourd'hui, 22 degrés attendus à Auxerre et Sens.
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5: Sur un fil, tout est une question d'équilibre avec Francis Cabrel, 8h35. Bon réveil.

0: C'était une question d'équilibre avec Francis Cabrel. Il est 8h39.
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0: Ravi d'être avec vous en ce mardi matin. Si vous n'avez, comme moi, des lunettes posées sur le nez, vous avez peut-être aussi, pourquoi pas, des lentilles de contact. On va faire le tour des bonnes pratiques et des mauvaises habitudes quand on en a au quotidien grâce au conseil santé du docteur Kierzek. Le docteur Kierzek nous rejoint tout à l'heure, juste avant 9h. La chronique de la GIA ce mardi avec vous, Léo Agopian. Aujourd'hui, vous nous dressez le portrait du community manager de la GIA Auxerre, Léo.
4: Un métier qui colle à la peau de ce salarié, supporter du club à la Croix de Malte depuis son plus jeune âge.
5: Mes parents sont de la région à côté de Sens. Moi, je suis né à Joigny et je suis fan de la GIA depuis que je suis tout petit. La GIA, c'est ma vie. Moi, j'ai fait une licence d'histoire à Dijon et un master information communication. Et ensuite, j'étais journaliste pendant une dizaine d'années à Paris, à SoFoot, à RMC. J'ai écrit deux livres, un sur Jürgen Klopp, l'ancien entraîneur de Liverpool, et la dernière biographie de Giroud, que j'ai rédigée avec Giroud. Et puis, ensuite, j'ai travaillé un an à l'AS Monaco, pareil, au service communication, et puis je suis revenu dans Lyon, dans mon club de cœur à la JOCR.
4: Donc, travailler à la JIA était une évidence pour cet ancien journaliste, passé de l'autre côté de la barrière.
5: Chargé de communication à la JOCR, faut être un petit peu touche-à-tout. Moi, ma mission principale, c'est surtout d'animer les réseaux sociaux. Ça peut être prendre des photos d'entraînement, faire des vidéos, raconter la vie du club et essayer de transmettre les valeurs du club à nos supporters à travers les réseaux sociaux.
4: Alexandre est donc chargé de communication, mais aussi, il ne le précise pas car il est trop modeste, responsable du musée AGIA Experience, un projet qu'il a participé à construire. Son rôle au musée et donc son travail de chargé de communication lui font vivre d'autant plus d'émotions quand sur le terrain, bien entendu, l'AGIA gagne.
5: Un objectif, je sais pas, mais c'était en tout cas, quand l'opportunité s'est présentée, j'ai pas hésité une seule seconde, parce que pour avoir travaillé à Monaco, qui est un super club aussi, on vit les émotions différemment quand c'est pas son club. C'est-à-dire que quand Monaco gagne, j'étais content, mais j'étais pas aussi content que quand la GIA gagne. Donc c'était en tout cas un rêve d'enfant. Quand j'étais petit, je voulais d'abord être footballeur à la GIA, c'était pas possible vu mon niveau. Et si on m'avait dit que si je pouvais travailler à la GIA un jour, j'aurais signé tout de suite. Donc oui, l'opportunité s'est présentée, j'en suis ravi. C'est quand même aussi un peu lié aux résultats sportifs, les grandes victoires. Quand vous êtes au Vélodrome, vous venez 3-0 à la mi-temps et vous êtes tout seul dans votre petite tribune de presse à faire le live tweet et tout. Franchement, vous vous dites, ouais, là on vit un truc. Et pareil à la fin des matchs, quand on va sur le terrain pour filmer les joueurs, etc. C'est quand même des moments assez incroyables. Et si on m'avait dit ça quand j'étais petit, j'aurais signé tout de suite.
0: La chronique de la GIA avec vous ce matin, Léo Agopian. Une chronique à réécouter dès maintenant en allant sur notre site et sur notre application ici.
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0: Comme chaque jour, c'est à 8h43 que l'on fait ensemble de précieuses économies. On est toujours très attentif au bon plan que vous nous partagez, Valère Coréard. Ce matin, vous vouliez nous parler de nos téléphones.
12: Aujourd'hui, les téléphones sont devenus de vrais ordinateurs avec le prix qui va avec. J'ai déjà eu l'occasion de vous le dire, acheter un smartphone neuf en incluant le paiement dans le forfait vous donne l'illusion que c'est bon marché. Mais à la fin, l'appareil vous coûte plus cher et les offres sont souvent associées à des forfaits qui sont eux-mêmes au-dessus des prix du marché. L'occasion, c'est donc un bon plan, 50% moins cher que le neuf en moyenne, à condition de savoir se repérer. Et un critère qui est important est de savoir dans quelles conditions un smartphone a été reconditionné. Il y a des opérateurs qui font ça en France, dans les règles de l'art, et d'autres de façon moins qualitative.
0: Alors comment on peut s'y retrouver quand on fait une recherche sur Internet ?
12: Il y a des reconditionneurs en France, hein, comme je vous le disais, ce qui est un critère de qualité sur les différentes étapes de remise en état et de contrôle, mais aussi d'un SAV plus efficace. Vous avez par exemple l'Argo ou Smart, avec 3A, qui sont sur ce marché du reconditionnement made in France. Il peut y avoir une petite différence de prix, hein, c'est vrai, sur des appareils par rapport au géant back market, par exemple. Mais si vous voulez un process plus fiable, je vous recommande ce type d'acteur. Et puis, sur ce sujet des smartphones d'occasion, il existe un label, RECQ, donc R-E-C-Q, spécialisé sur le reconditionnement. Il garantit que le smartphone a été reconditionné dans des conditions optimales. Donc en conclusion, privilégiez des acteurs du reconditionné installés en France. Prenez comme toujours le temps de comparer. Puis n'oubliez pas que si ça ne va pas, vous avez le droit de retourner votre téléphone. Vous avez déjà acheté un smartphone d'occasion. Comment ça s'est passé? Pensez à m'écrire par ici les économies @radiofrance.com.
0: Merci beaucoup Valère pour vos bons plans que vous nous partagez chaque jour dans Par ici les économies, à réécouter sur notre site ici.fr. Elle revient avec son tout dernier titre, c'est Louane et Conduire, 8h45.
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1: Conduire, Louane nous accompagne 8h47.
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1: Comme une évidence, ici Auxerre est partenaire du spectacle vivant de la compagnie Auxerre-Ouest. Ce sera le samedi 6 juin à Auxerre Expo à 20h30. Jocelyne Gianni, bonjour.
3: Bonjour.
1: Thierry de Fontenay, bonjour à vous.
4: Bonjour.
1: Merci d'être avec nous tous les deux dans notre studio ce matin. Vous êtes le fondateur du studio Évidence. Un mot justement pour commencer de ce studio. Qu'est-ce que c'est? Comment on pourrait le présenter en quelques mots?
3: Eh bien, c'est une école de spectacle, en fait, où notre spécialité, en plus de la danse, c'est la comédie musicale. On a commencé en 2001, et voilà, ça fait 25 ans, donc maintenant, et on a accueilli de nombreux amateurs et aussi des professionnels, des élèves qui sont devenus maintenant des artistes à part entière sur les scènes nationales et internationales.
1: Vous accueillez, vous avez accueilli, parce que cette année, elle est un petit peu particulière pour vous. C'est votre dernière saison au studio Évidence qui fermera ses portes à l'issue de cette représentation du mois de juin.
4: Un petit peu plus tard, mais oui,
1: comment vous appréhendez un petit peu justement ce dernier spectacle pour vous et cette fin de saison?
4: Bah, c'est une apothéose, hein. On essaie de montrer ce qu'on a fait depuis 25 ans. Je pense que ça sera un beau résultat et on fait revenir même des anciens professionnels de chez nous qui viennent participer à cette dernière représentation. Donc une sorte de feu d'artifice, de fin.
1: Parce que c'est une grande famille finalement au studio Évidence. Oui. C'est l'occasion de se retrouver.
3: Oui, tout à fait. Et c'est vrai que ça, c'est quelque chose qu'on constate avec nos élèves devenus pros, mais aussi avec des élèves qui ont fait autre chose de leur vie, mais qui viennent régulièrement nous dire bonjour, nous raconter un petit peu où ils en sont, et ça fait chaud au cœur.
4: Et c'est une grande famille, d'autant plus qu'il y a une association qui, justement, prépare le spectacle et qui agrandit encore cette famille, plein de personnes qui suivent ce studio et qui ont à cœur de travailler pour ce dernier spectacle.
1: Une représentation empreinte d'une certaine émotion qu'on pourra découvrir ce samedi. Tout à l'heure, on a Sylvette qui a joué avec nous et qui a gagné 2 places pour découvrir votre spectacle. À quoi elle peut s'attendre? Qu'est-ce qu'elle pourra découvrir ce samedi à Auxerre Expo?
3: Ah, alors ça s'appelle Vivant et c'est un hommage au spectacle vivant. Alors pour pitcher un petit peu, comme on dit, ça se passe dans un futur assez proche et c'est un groupe d'adolescentes qui découvrent un endroit qui est zone blanche où il n'y a aucun réseau, il n'y a rien qui passe, mais il y a des manifestations bizarres qui se passent, des présences, et elles vont comprendre qu'en fait leur mission, si on peut dire, c'est de faire revivre le spectacle vivant qui n'existe plus en fait à cette époque-là.
1: Ça demande un gros travail de préparation, toute une saison, peut-être plus, je ne sais pas, pour mettre au point un spectacle comme celui qu'on pourra découvrir ce samedi.
4: Sept mois à peu près de travail, préparation, l'écriture avec Jocelyne, la préparation des différents numéros, des différentes scènes, et puis le travail de répétition commence à partir de février.
1: Et avec
4: donc c'est pas très très long.
1: Combien de personnes qui gravitent autour de ce projet sur la saison?
4: Il y a 250 élèves, donc 250 personnes qui sont sur scène, plus à peu près le soir même 80 bénévoles.
1: Et je me doute que pour toutes ces personnes qui seront présentes aussi sur scène ce samedi, ça sera un petit peu particulier.
4: Ça sera une grosse émotion, je pense qu'on va beaucoup pleurer.
3: On sera entre la joie et la tristesse, voilà. Je pense.
1: On sera là aussi pour vous accompagner ce samedi à Auxerre Expo à 20h30 pour la donc dernière de Vivant pour clôturer cette saison. Et donc le studio Évidence que vous avez mené d'une main de maître pendant tant d'années, est-ce qu'on peut encore réserver des places pour venir assister à ce spectacle?
4: Tout à fait, il faut se dépêcher un petit peu, surtout pour le soir. Il y aura sûrement quelques places à la dernière minute et surtout l'après-midi puisque nous ouvrons la générale au public. Donc là, il reste des places l'après-midi.
1: Ce samedi, de l'après-midi, mais aussi à 20h30, donc oui. À Auxerre Expo. Merci beaucoup d'avoir été avec nous ce matin.
3: Merci à vous.
1: Gianni et Thierry de Fontenay, bonne continuation à vous aussi dans tous vos projets. C'est crazy pour commencer la journée ensemble ici au Auxerre 6, 7, 8h52 déjà, oui.

0: Crazy Seal avec nous, il est 8h55, on s'intéresse à notre santé avec vous, docteur Kierzek. Ce matin, on parle de nos lentilles de contact. Bonjour.
1: Bonjour à tous. Aujourd'hui, je viens un peu en sauveur de vos yeux parce que l'erreur dont je vais vous parler, la plupart des gens, malheureusement, la commettent sans même s'en rendre compte. Et elle peut coûter la vue, pas la vie, mais la vue. C'est une petite habitude anodine qui cache un monstre microscopique. C'est garder vos lentilles sous la douche et le monstre microscopique, c'est une amibe. Et qui ne les a jamais gardées pour se laver les cheveux, histoire de voir un peu la bouteille de shampoing? Eh bien, il faut arrêter tout de suite. L'eau du robinet, aussi propre soit-elle, contient un parasite redoutable. Cette fameuse amibe, c'est un organisme microscopique qui peut provoquer une infection oculaire grave, rare mais dévastatrice, la kératite amibienne. C'est une maladie de la cornée, la couche la plus extérieure de l'œil, qui est extrêmement douloureuse, difficile à traiter. Ça peut entraîner une perte de vision sévère, nécessiter même une greffe de cornée. Et dans plus de 85% des cas, elle est liée à une mauvaise utilisation des lentilles. L'erreur fatale, c'est tout contact avec l'eau non stérile. La douche, la piscine, le bain, le jacuzzi, l'eau du robinet. Et même si vous ne nettoyez pas vos lentilles à l'eau du robinet, ça, tous les porteurs de lentilles savent qu'il ne faut pas faire. Le simple fait de les porter sous la douche, de prendre quelques gouttelettes, c'est prendre un risque inutile. L'œil devient un nid douillet en fait pour l'envahisseur, et quand les premiers symptômes arrivent, rougeur, douleur, sensibilité à la lumière, on pense à une simple conjonctivite et malheureusement ça peut dégénérer. On attend et c'est là que le parasite s'installe tranquillement en profondeur.
0: Alors quels sont les bons et les mauvais gestes ?
1: Une règle simple, pas d'eau avec les lentilles. Aucune eau, aucune gouttelette, ni pour les rincer, ni pour les conserver, ni pour vous laver le visage. Le nettoyage se fait uniquement avec la solution adaptée, jamais avec l'eau du robinet. Deuxième règle, avant toute manipulation, toujours se laver les mains avec du savon et bien les sécher avec une serviette non pelucheuse. Pas de gel hydroalcoolique, ça va agresser l'œil et la lentille. Et troisième règle, ne pas dormir avec les lentilles, sauf indication contraire d'un ophtalmologiste. Évidemment, dormir avec, c'est multiplier par 6 à 8 le risque d'ulcère de la cornée. Et puis enfin, je vous donnerai une dernière règle, c'est ne pas prolonger la durée de vie des lentilles jetables. Jour J plus 1, c'est une infection qui est quasiment garantie. Donc on respecte vraiment la durée d'utilisation de ces lentilles. Alors la bonne nouvelle, c'est que les complications restent relativement rares, mais elles existent. Et quand elles arrivent, c'est violent. Le risque zéro n'existe pas. Au moindre symptôme, vous allez voir votre médecin ou votre ophtalmologiste. Il ne faut pas jouer avec le feu, il ne faut pas jouer avec les apprentis sorciers avec vos yeux. Vos lentilles, c'est du matériel médical, pas un accessoire de mode. Allez, d'ici là, portez-vous bien.
0: Merci beaucoup, docteur Kierzek. Vos conseils santé à retrouver sur notre site ici.fr. Ici Matin qui revient demain dès 6h à la radio, bien sûr dès 6h30 à la télévision. On poursuit la matinée à la radio dans quelques instants avec Eugène Lampion. Ce sera l'heure de Bienvenue chez vous. Belle journée à tous. À demain.
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0: 8h59, il faut que je parle 5 secondes pour arriver à 8h59, c'est ça?
6: Non, pas nécessaire, vous n'inquiétez pas, je ne suis pas à la seconde près.
0: Bonjour Jeanne Ampion.
6: Bonjour Julien Rubier, bonjour Thierry Boulan. Quand vous me dites ça, je vous ai dit non, ce n'est pas la peine. J'aurais pu dire oui, bien sûr, parce que je ne sais pas dire non, et je dis oui tout le temps quand on me dit oui, mais alors, tu ne veux pas aller chercher le pain? Oui, bien sûr, je vais aller chercher du pain. Et tiens,
0: ne pas savoir refuser.
6: Il faut faire les gougères pour la fête du village, oui, d'accord, je vais les faire. Si à un moment, il faut savoir dire non. Mais il faut savoir le dire sans vexer les gens aussi.
0: C'est vrai.
6: Et puis il faut pas toujours dire non, parce qu'après on pourra en écrire une chanson, la poupée qui fait non, on la connaît bien.
0: Oui.
6: Et puis on sait bien aussi que les enfants ont aussi ce stade à un moment où ils vont toujours dire non. Non.
0: Ils vont toujours, ouais, jamais d'accord.
6: Donc c'est un grand sujet finalement, ces trois lettres N-O-N. À qui on dit non? Comment on dit non? C'est vrai que là, ça va être par exemple la fête de fin d'année à l'école. Vous êtes parent d'élève et tous les ans, on vous met la contribution. Et il y a un moment où vous dites oui, mais en fait, j'aimerais bien que ça tourne. J'en ai marre, mais j'ose pas dire non. Alors, on peut en parler ensemble.
0: Oui.
6: N'hésitez pas, en direct ou vos vocaux sur notre WhatsApp, un seul numéro. Et là, vous pouvez dire non.
0: C'est exactement ce que j'allais faire, vous voyez. Ben non.
6: Vous le faites de bon cœur ou pas? Non, alors.
0: Allez, je fais 03 86 52 23 23. C'est parce que je dis jamais non, c'est ça?
6: Voilà. Alors, mais est-ce que c'est de la manipulation ou pas? On en parlera aussi. Non, oui. Merci Julien.
0: Je vous dis à demain.
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6: Il est 9h et à 9h, c'est l'heure de l'info. Et à Véron, dans le Sénolais, on se tire dessus à coups de plainte.
7: Bienvenue dans le Far West, y connaît l'ancien maire contre le nouveau contre l'ancien. D'un côté, une vidéo sur les réseaux qui déclenche une plainte pour diffamation. De l'autre, une accusation de prise illégale d'intérêt. Le différend entre Steve Campagne, le nouveau maire, et Jean-Pierre Gouillon, l'ancien, devrait se régler devant les tribunaux, Renaud Candelier.
8: Au cœur de ces deux plaintes, il y a un appartement appartenant à la commune de Véron et loué aux beaux-parents du fils de l'ancien maire. Une situation dénoncée durant la campagne électorale dans une vidéo par le candidat Steve Campagne qui lui vaut une plainte en diffamation de la part de son prédécesseur. Mais la semaine dernière, le nouveau maire, convoqué par la gendarmerie pour cette affaire de diffamation, décide de répliquer. Il n'y a pas de diffamation, dit-il, puisque ce que je dis est vrai. Il dénonce alors ce qu'il appelle une prise illégale d'intérêt. D'après Steve Campagne, cette location n'a pas été faite dans les règles, c'est-à-dire sans publicité suffisante, ni commission pour valider la décision. Et alors que la signature du maire concerne une offre faite à des personnes de son entourage. Il n'y a aucun intérêt particulier dans cette affaire, rétorque Jean-Pierre Gouillon, l'ancien maire, qui dit avoir consulté les gendarmes à ce sujet et se déclare serein.
7: Et c'est actuellement la gendarmerie de Villeneuve-sur-Yonne qui est chargée de cette affaire. Le coup de sang d'un voisin probablement atteint de troubles psychiatriques samedi à Sens. Un médecin de 60 ans a été légèrement blessé à l'arme blanche alors qu'il discutait devant son domicile avec un ami. Son voisin est sorti de chez lui, couteau à la main, avant de lui porter un coup au visage. Interpellé en début de soirée, le suspect a été ensuite pris en charge par un service psychiatrique. La victime a déposé plainte. Les usagers de trottinettes électriques dans le viseur des autorités. Depuis hier, le port du casque et du gilet jaune est obligatoire dans tout le département, dans toutes les agglomérations. Une mesure destinée à limiter les accidents, déjà au nombre de 27 depuis le début de l'année dans Lyon. À Auxerre, plusieurs contrevenants ont déjà été verbalisés hier lors de multiples contrôles de police. C'est un placement qui peut en refroidir certains, en réchauffer d'autres. Le futur parc solaire de la plaine de Nange entre Rozoy et Etigny propose un financement participatif. Les habitants de Lyon peuvent investir dès aujourd'hui dans ce projet qui cherche à lever 200 000 euros. Une façon de miser sur l'énergie du soleil tout en soutenant un projet local. Attention cependant, comme tout placement, cet investissement présente un risque de perte partielle ou totale du capital. À Joigny, un permis de construire découvert par hasard ne passe pas. Un permis pour une antenne de 38 mètres de haut. Certains Joviniens ont du mal à avaler ce projet d'antenne 5G. 40 riverains se sont regroupés en collectif. Le maire de la ville, Nicolas Sauré, explique lui aussi désapprouver la méthode employée par Bouygues Télécom pour déposer ce permis en catimini. L'endroit choisi n'est pas approprié, selon l'élu.
9: Stéphia a choisi Saint-Julien-du-Sault pour se développer.
7: Le fabricant d'emballages pour boulangerie a investi les anciens locaux de Marelli, où les machines tournent à nouveau. Avec ce changement d'échelle, l'entreprise vise un chiffre d'affaires triplé d'ici 2030 et prévoit une douzaine d'embauches, en passant de 35 à 48 salariés. Stéphane Chimaric est le co-gérant de Stéphia.
10: Pour le bien-être de tout le monde, il faudrait qu'on soit maximum à 48 personnes. Avec la modernisation de nos lignes, il n'y a pas de profil en fin de compte. Une personne motivée, jeune, moins jeune, plus âgée, si elle a envie, besoin de travailler, on peut la former sur des postes clés. Ou s'ils ont pas veulent pas être formés, sur des postes moins importants, un peu de motivation, être à l'heure, ça c'est le minimum. Puisque s'il y a une personne qui manque, ça peut arrêter une ligne. Donc je pense que les humain, il est bien, mais il faut qu'il soit motivé. Donc, on est à la recherche de gens motivés. La personne qui arrive comme ça sur un poste moins important et avec des motivations, on le formera et on fait déjà des demandes en interne, savoir l'évolution des gens, s'ils le veulent ou pas.
7: Stéphane Chismaric, co-gérant de Stéphia, une entreprise qui embauche à Saint-Julien-du-Sault. Vous avez des doutes sur la bonne utilisation de l'argent public? La Chambre régionale des comptes donne la parole aux citoyens. Depuis hier, elle recueille vos idées de contrôle et d'enquête en Bourgogne-Franche-Comté. Gestion d'un EHPAD, lutte contre l'échec scolaire ou efficacité d'un service public. Tous les sujets peuvent être proposés. Vous avez jusqu'au 22 juin pour faire remonter vos suggestions sur la plateforme citoyenne de la Cour des comptes. Enfin, les supporters de l'AJ Auxerre sont revenus de Chine, mais les questions restent en suspens. Alors que l'avenir de l'entraîneur Christophe Pélissier n'est toujours pas officiellement tranché, aucune communication n'est venue du club après le déplacement à Pékin de représentants de l'AGA des ultras Auxerre. Les supporters assurent avoir été entendus par le propriétaire James Zou, qui leur aurait confirmé que le club n'est pas à vendre et qu'il pourrait revenir à Auxerre en début de saison. 9h05, vous écoutez ici au CR. Attention à l'orage aujourd'hui.
9: Ouais, des orages ce matin déjà dans le nord du département et la Puisée. Et puis dans la journée, tout le monde aura droit aux orages. En tout cas, ce risque orageux accompagné d'averses, ce qui est la bonne nouvelle de ce côté-là. Attention, il y a également bien sûr des rafales de vent qui accompagnent ces orages. Et ça va souffler jusqu'à 60 km/h un peu partout dans le département pendant toute la journée, pendant ces orages. Pour ce qui est de la soirée, ça se calme, retour au calme. Et côté température, bah oui, forcément, ça a bien baissé et ça va faire du bien. 22 degrés au maximum. Maximum dans le Sénonais, l'Auxerrois, 21 degrés dans la Valonnais et le Tonnerrois, 21 degrés pour le Florentinois et le Chablisien. Il fera 20 degrés tout pile cet après-midi au maximum. C'est ce que nous annonce Météo France pour le cœur de la Puisée. Donc attention aux orages, bien sûr. Et puis vous restez à l'abri, vous écoutez la radio, tout est bien. Vous retrouverez Thierry Boulan tout à l'heure à 10h. Pouf, c'était bien ça, hein ?
7: Oui, c'est ça. C'est
9: super.
7: Dans l'ordre, en plus.
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9: Il y a des fois comme ça. Bon, en attendant, bienvenue chez vous aujourd'hui. Comment dire non sans vexer? Comment aussi dire non en étant soi-même à l'aise avec ça? Parce que parfois, on est un peu gêné, on n'ose pas le dire, on se sent un peu pris au piège comme ça, puis on se dit, bah oui, j'ai encore craqué, j'ai encore dit oui, j'aurais pas dû, je voulais pas, je l'ai fait, voilà. Comment est-ce que on peut refuser justement ces fameuses phrases qu'on ne peut pas refuser? On en parle, c'est jusqu'à 10h avec vos témoignages au 03 86 52 23 23. Ça se fait en direct, ça se fait également avec un vocal sur notre WhatsApp, c'est le même numéro pour laisser vos vocaux 03 86 52 23 23.

0: Un autre monde, c'est Téléphone. Bienvenue chez vous, avec ici Auxerre. Bien sûr, il y a vos chansons préférées. On a Alex Warren tout à l'heure avec Fever Dream. Mais aussi, bien sûr, un sujet qui est un sujet qui nous touche tous, parce qu'il y a toujours un moment où on est un peu comme ça, coincé, on se dit mince, j'aurais dû dire non, j'ai pas osé. Mais pourquoi est-ce qu'on a pas osé? Tiens, d'abord, on va en parler ensemble, et vos témoignages sont les bienvenus au 03 86 52 23 23, que ce soit en direct par téléphone ou avec un vocal sur notre WhatsApp. C'est le même numéro. Si, si, ça marche, vous allez voir. 03 86 52 23 23. Quand vous êtes sur WhatsApp, vous tombez directement chez nous.
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0: Et en studio, mon invité, c'est Amina Kandji, qui est coach et mentor. Clamcy, bonjour.
3: Bonjour Eugène, bonjour tout le monde.
0: Alors, je vous ai invité, vous avez dit oui, j'étais content.
3: Là, j'ai dit oui.
0: Vous auriez pu dire non.
3: Je ne le regrette pas.
0: C'est effectivement, on va mettre les pieds dans le plat tout de suite, cette fameuse situation où on se dit après coup, mais pourquoi j'ai dit oui alors que de toute façon je voulais pas, je voulais dire non et j'ai dit oui quand même. Comment notre cerveau il fonctionne? Pourquoi on se dit, pourquoi on cède entre guillemets? Ou est-ce que c'est céder à quelque chose quand on fait ça?
3: Il y a plusieurs réponses à cela. La première, c'est qu'on a une tendance à vouloir satisfaire autrui. C'est surprenant, hein.
0: Donc on dit oui tout le temps, quoi.
3: La plupart du temps, oui. On a tendance à dire oui parce que nous sommes habitués dans notre société à vouloir satisfaire et surtout ne pas fâcher et ne pas être fâché contre quelqu'un.
0: Et puis dire non, il y a un côté négatif, alors ça le fait pas, quoi.
3: Ben on a peur de sentir qu'on a rejeté.
0: Ouais.
3: Et le côté négatif, c'est aussi la culpabilité. Enfin voilà, il y a tout plein de choses. Hein.
0: Alors on va avoir le temps
3: de dire. Gros
0: sujet. Ouais. Et les oui, j'y pense juste là en entamant cette émission. Je sais que c'est une technique chez les commerciaux. Il faut obtenir un certain nombre de oui d'emblée. On pose plein de questions, les gens disent oui. Et d'un seul coup, la porte s'ouvre. On sait que ça va marcher.
3: On pose plein de questions fermées.
0: Ouais.
3: Parce que la différence entre une question fermée et une question ouverte, c'est que si je vous demande vous allez bien, vous allez me dire oui ou non. Si je vous demande comment allez-vous, je risque d'avoir, alors pas vous Eugène, mais je risque d'avoir les réponses, j'ai ceci, j'ai bobola, etc. Donc le commercial a tendance à s'assurer qu'il y ait un certain nombre de oui, comme vous le disiez, des questions très fermées, pour pouvoir à la fin vraiment clore. On appelle ça closer en anglais, mais en français, c'est clore un dossier, quoi.
0: Et donc, ce oui, il est important, mais là, ce qu'on veut, c'est pouvoir dire non. Alors, il y a des méthodes simples pour dire non. Comment est-ce qu'on peut dire non facilement? J'imagine que c'est selon les circonstances. Si c'est dans la famille, ça ne va pas être aussi simple, peut-être, que dans un milieu professionnel ou dans la rue ou...
3: Bah, évidemment, si c'est dans la famille... C'est toujours plus compliqué parce que nous avons grandi dans cette famille, ou alors si, d'autant plus si on est par exemple la bru dans la famille, c'est d'autant plus compliqué parce que on ne veut pas être mal vu, on veut pas passer pour la personne qui passe son temps à se dérober, à refuser, l'enquiquinante quoi. Y a une méthode qui est vraiment très simple selon moi, qui est en trois temps. C'est merci pour cette invitation. Voilà, pour que la personne en face comprenne. Et puis c'est une réalité, c'est-à-dire que si elle a pensé à nous, à moins que ce soit des déménagements à répétition, mais si c'est une invitation à participer à ma fête de fin d'année de karaté, c'est peut-être que la personne, il lui tient à cœur d'avoir en fait la belle-fille ou la cousine. Donc un merci franc, d'une part. D'autre part, un « je ne suis pas disponible ». Et... Donc le deuxième point. Et le troisième point, mais si on veut laisser une petite ouverture, voilà, ça m'aurait fait très plaisir dans un autre temps, ou n'hésite pas la prochaine fois à me demander avec un petit peu plus d'avance pour que je puisse m'organiser.
0: Tout ça, ça laisse entendre que fondamentalement, la personne y serait bien allée quand même, celle qui refuse. J'y serais bien allé, moi, à cette fête du karaté, mais quand même, en fait, j'ai entre guillemets plein de bonnes excuses pour pas y aller. Est-ce que la personne qui vraiment voulait pas y aller parce qu'elle a pas envie, parce que un truc, ça l'ennuie, y a des gens qu'elle veut pas croiser, tout ça, mais qu'on se pas dire tout ça?
3: Alors, il y a des personnes très affirmées qui sont habituées à dire non, donc elles peuvent dire non, voilà, directement. Néanmoins, voilà, dans cette société, on est habitué à enrober ou à ne pas vouloir fâcher l'autre, et par rapport à ce que vous dites, donc soit la personne est habituée à dire non, et dans ce cas, elle a pas besoin en fait de
0: prétexte.
3: D'apprendre à l'affirmation de soi, donc elle a pas besoin de prétexte. C'est Oscar Wilde qui disait, j'adore cette citation. Alors je sais plus comment elle commence, mais ça donne l'ultime ou le summum en fait de l'épanouissement personnel, c'est de pouvoir dire non à une invitation sans avoir à justifier.
0: Oui, voilà.
3: Mais je pense que c'est le rêve de 80% des individus qui nous écoutent là.
0: Et alors là, je pense que justement, ceux qui écoutent, et j'en fais partie, ont plein d'exemples qui viennent en tête au fur et à mesure.
3: Allez.
0: Alors moi, je ne veux peut-être pas raconter ma vie privée à l'antenne, mais voilà, on le fera en antenne, tiens, pour ma peine. Mais c'est vrai qu'il y a toujours comme ça des exemples. On a l'impression que c'est des tout petits détails, mais finalement, c'est des détails des fois qui peuvent nous pourrir la vie parce qu'on se dit mince, mais franchement, mais je me suis mis dans une situation, mais franchement, j'avais vraiment pas envie, j'ai dit oui quand même. Alors on va y revenir, et puis il y a les choses qu'on ne peut vraiment pas refuser parce que c'est présenté comme ça aussi parfois. On va y venir aussi.
3: Oui.
0: Et puis quand il y a les petits-enfants qui disent non tout le temps, ça c'est une autre chose et on va voir ça aussi avec un coup de fil dans une école Montessori. Tiens, allez, tout de suite après Alex Warren, bienvenue chez vous, c'est aussi la musique. Je vous propose d'abord d'écouter Fever Dream et on se retrouve juste après.

0: Alex Warren, Fever Dream, pour vos chansons préférées. On aura Jane Birkin tout à l'heure, ex-fan des 60s. Bienvenue chez vous. C'est pas seulement la musique, c'est également vos témoignages, vos questions. Pourquoi pas aussi à mon invité, Amina Kanji, qui est coach et mentor à Clamcy, avec qui on parle aujourd'hui de ce non. Comment dire non? Est-ce qu'on peut dire non facilement ou pas? Est-ce que pour vous, ça a été compliqué? Mais il y a une fois, vous l'avez fait, c'était vraiment salvateur. Ça vous a libéré et vous voulez en parler. N'hésitez pas à nous appeler. Et puis, avec ces enfants qui disent toujours non, il y a un âge où l'enfant, il dit non tout le temps. Mais comment on fait dans ces cas-là? On voit ça tout de suite.
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0: Et on voit ça avec Emmanuel Travier de l'école Montessori des Bords de Lyon, qui va rouvrir en septembre d'ailleurs. Bonjour Emmanuel.
3: Bonjour.
0: Alors, avant de parler du comment on dit non quand on est l'adulte, moi je voulais savoir ce stade du non chez l'enfant, vous y avez droit forcément. Comment vous faites?
3: On accueille des enfants qui ont 3 ans, à partir de 3 ans, donc qui ont un peu passé la période systématique d'opposition qu'on situe souvent plus vers les 2 ans. Mais oui, forcément, on a des moments où on a droit ou non. Donc oui, la question c'était comment est-ce qu'on
0: leur apprend à dire oui à eux.
3: Oui. Ben, en fait, il y a 2 choses. Il y a le fait que cette période d'opposition, elle est nécessaire puisqu'elle permet à l'enfant de se distinguer de l'adulte et de se rendre compte qu'il y a une personne à part entière qui peut faire ses propres choix. Et c'est essentiel pour que, justement, adulte, on ne soit pas coincé à tout le temps dire oui à tout et à tout le monde. Et en même temps, oui, on a besoin de pouvoir un peu réorienter ce nom pour que ce ne soit pas juste un nom systématique. Et c'est vrai que on se rend compte que beaucoup d'enfants disent non parce qu'en fait on dit beaucoup non autour d'eux à cet âge-là parce qu'ils veulent tout toucher, qu'ils veulent tout qu'ils veulent prendre plein d'initiatives parce qu'ils sont dans cet âge de l'exploration. Et c'est vrai que nous on essaye plutôt de travailler sur l'environnement, de leur proposer un endroit qui est adapté à eux pour ne pas tout le temps leur dire non, parce qu'ils disent beaucoup non aussi parce qu'ils entendent non à longueur de journée. Donc c'est une première chose qui sur lequel on peut jouer, le fait de faire en sorte qu'ils aient un espace d'exploration où on ne soit pas tout le temps en train de devoir leur dire non. Mmh. Et après, y a des choses
0: et alors...
3: comme le fait de favoriser les formulations positives, de ne pas tout le temps leur dire non, ne cours pas, mais essayer de leur proposer d'autres choses, leur dire est-ce que tu peux marcher calmement, est-ce que...
0: S'il y a le côté négatif, ça on va y revenir avec Amina, effectivement, parce que ce non, il y a le côté négatif où on se dit oui, mais ça va forcément vexer les gens, c'est pas très constructif, on préférerait un oui quand même. Donc là, c'est un petit peu compliqué. Oui. Mais alors, vous, en tant qu'adulte, vis-à-vis des enfants qui sursollicitent les adultes aussi, j'imagine, dans l'école, comment est-ce que vous dites non? Comment vous expliquez ce non aussi pour pas que ça passe pour un rejet?
3: Oui, après, c'est de prendre en compte l'enfant dans tout ce qu'il est, donc on travaille beaucoup sur les émotions, sur qu'est-ce que je ressens, est-ce que je peux mettre des mots dessus, et le fait que c'était pas envers la personne qu'on dit non, c'est envers un moment et une activité ou une demande particulière. Mais après, on revient avec l'enfant sur ces choses, que ce soit avec un copain qui lui a dit non ou avec nous en tant qu'adultes qui n'avons pas pu répondre à sa demande à ce moment-là. C'est de pouvoir verbaliser, de lui dire, là, c'est pas possible, mais ce sera peut-être possible plus tard, de pouvoir essayer

0: de lui faire prendre conscience que c'est pas envers lui que le nom a été posé. Et oui,
1: c'est plus sur la demande faite qu'il y a un nom, mais pas sur la personne, quoi.
0: Oui, oui, oui.
1: Et il faut proposer une alternative à chaque fois. C'est-à-dire que quand vous dites non à quelque chose, vous dites non, mais il y a ça à faire ou il y a cette possibilité-là derrière.
0: Ben après, ça dépend du nom, parce qu'il y a des noms qui sont des noms pour sécuriser l'enfant quand il y a quelque chose qui serait vraiment dangereux, qui sort du cadre que l'enfant connaît normalement, où là on dit bah non, ça tu sais que c'est pas possible, c'est non, point. Et puis il y a des noms où l'enfant comprend pas forcément, parce que lui il a envie de faire ça à ce moment-là, il voit pas pourquoi c'est pas possible, parce que lui dans les conséquences que ça a, ou dans le moment où c'est proposé, ça lui convient bien. Et c'est aussi d'expliquer pourquoi est-ce que ça a du sens de dire non à ce moment-là.
1: Mmh. Alors ça c'est donc c'est à l'école Montessori que c'est pratique. Je suis pas certain que ce soit exactement le cas dans toutes les écoles, mais en tout cas on vous retrouvera à la rentrée avec l'école Montessori des Bords de Lyon. Merci Emmanuel Travier pour ces quelques minutes. Et puis je vais vous souhaiter une bonne journée. À bientôt.
0: Je vous remercie, avec plaisir. Au revoir.
1: Et on va continuer à discuter avec Amina Kanji en studio et avec vous, pourquoi pas, au 03 86 52 23 23 sur le sujet, comprendre justement comment ce nom n'est pas nécessairement négatif. Alors dit comme ça, grammaticalement parlant, ça devient compliqué, mais dans les faits, vous allez voir que c'est possible quand même. Mais je vous propose d'abord d'écouter de la musique. Je parlais de Jane Birkin, ex-fan des 60s, c'est tout de suite.
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0: Jane Birkin, ex-fan des 60s, pour ce qui est de vos chansons préférées. Gesting en magasin, Englishman in New York, ça devrait faire l'affaire. Je pense, oui, il y a des chances.
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0: Mais d'abord, je voudrais quand même qu'on revienne sur notre sujet du jour. Bienvenue chez vous aujourd'hui. Est-ce que vous dites oui à tout, bah justement de peur de vexer votre entourage, que ce soit au boulot, que ce soit à la maison, que ce soit dans votre asso? C'est toujours vous qui êtes au barbecue quand il y a les grillades parce que personne ne veut y aller, ou parce qu'en fait on s'est dit bah ça a l'air de lui plaire, alors on lui demande, il dit toujours oui. Finalement, vous, ça vous plaît pas, mais vous dites quand même toujours oui, mais il faudrait peut-être oser dire non, parce que peut-être il y a d'autres gens qui pourraient y aller au barbecue et transpirer aussi et revenir en sentant la grillade. Amina Kanji, je ne sais pas si c'est votre cas, vous vous retrouvez dans des fêtes de fin d'année, peut-être des fois comme ça.
3: Pas forcément des fêtes de fin d'année, mais tout au long de l'année, des événements.
0: Bon.
3: Ouais, assez régulièrement, bien entendu.
0: Et alors, la question, ouais, on a toujours, on voit bien, même parfois, si on est un peu attentif, qu'il y a des gens qui vont dire oui, parce qu'ils se sentent un peu obligés, on n'ose pas refuser. Il y a cette fameuse manière de tourner les choses aussi, des fois, on dit, tu peux pas refuser, tu peux pas me refuser ce coup de main. Oui. Il y a un côté un peu manipulateur dans...
3: Oui, même si c'est affectueux, même si la personne, elle ne s'auto-étiquette pas de manipulatrice, mais bien entendu qu'il y a un brin de manipulation dans l'histoire, parce que ça s'appelle de l'insistance. Voilà. Si tu peux pas refuser, tu peux pas me faire ça, s'il te plaît. Ça veut dire que j'ai déjà dit non et que la personne insiste une fois.
0: Elle revient à la charge.
3: Voilà. Donc, dès qu'il y a insistance, c'est déjà moins confortable.
0: Alors, juste pour en revenir à ce qu'on disait tout à l'heure avec Emmanuel, je posais la question du côté négatif du non. Simplement dire non, c'est négatif. On a envie d'être plutôt positif en général. Donc, c'est comprendre peut-être soi-même pour pouvoir le dire plus facilement, que dire non, ça n'a rien de négatif, et qu'on n'attaque pas la personne quand on lui dit non. On est juste sur c'est ce qu'elle disait pour les enfants,
3: oui.
0: C'est l'action. Quoi, on dit non, c'est pas à l'enfant directement pour lui dire, de toute façon, je t'aime pas.
3: Ben, c'est sur la situation. Enfin, je sais que par exemple, dans l'éducation que j'ai pu donner à notre fille, les noms non négociables, ils sont de toute façon teintés d'intégrité physique, de sécurité, sécurité à la fois physique, mentale. Enfin voilà, il y a des choses sur lesquelles c'est non et ça sera toujours non.
0: Mais non, mais ça s'explique. Alors à chaque fois, il faut l'expliquer. Pourquoi on dit non ?
3: Enfant, idéalement, pour pas qu'il, ouais. pour qu'il comprenne. Mais à partir d'un certain âge, on n'a pas besoin de se justifier non plus.
0: Parce en gros, il y a un jeu de confiance. C'est-à-dire qu'on sait que si la personne nous dit non, on lui fait confiance. C'est que, entre guillemets, c'est pour mon bien. Elle me dit non, bah, je lui fais confiance. De toute façon, si elle m'a dit non, c'est que c'est non.
3: Des petits rappels de temps en temps, mais ça va pas être systématiquement. Là, je t'ai dit non parce que, enfin, au début, non, tu vas te cogner. Non, tu vas te casser la figure dans l'escalier. Donc, évidemment, c'est la répétition. L'éducation, c'est la répétition. Mais à passer un certain âge, on lâche aussi un peu la bride pour voir justement si c'est acquis, intégré, ou si l'enfant recommence en mode provoque, c'est encore autre chose.
0: Je suis au boulot, il y a mon chef de service qui me dit non, je veux faire un truc, bah tiens, on fait de la radio là, je dis ah tiens, je voudrais bien faire un journal à 9h45, il me dit non, ça ne souffre pas la discussion, il faut qu'il s'explique à tout prix, le chef de service, quand il dit non à son subalterne, ou... La confiance dont on parlait là, c'est-à-dire que bah, c'est mon chef, donc je fais confiance, il me dit non, c'est qu'il y a une bonne raison, quoi qu'il arrive, j'ai pas besoin de chercher plus loin.
3: Je pense que ça peut être aussi en fonction de comment vous recevez le non. C'est-à-dire que si vous posez la question, vous demandez quelque chose et que ça vous tient à cœur, ce qui est probablement le cas de la personne qui insiste pour qu'on participe à tel événement, si ça vous tient à cœur et que ce non vous froisse un petit peu, rien ne vous empêche, un peu plus tard quand la froissade, pardonnez-moi le néologisme, mais
0: quand c'est passé,
3: voilà, quand l'émotion est un petit peu passée, revenir vers lui en disant voilà, est-ce que c'est une histoire de programmation, est-ce que c'est une histoire de cahier des charges, ou
0: est-ce que c'est qu'il m'en veut,
3: voilà, juste
0: il me dit toujours non,
3: puis il va dire non, mais en fait là j'ai dit non, mais bien entendu à la fin du trimestre on en reparle. Ah ok, enfin aller quand même faire valider ou vérifier justement ce qu'il y avait derrière ce nom.
0: Ouais. Si donc le faut qu'on en reparle, c'est encore la justification, c'est dire j'ai dit non, mais parce que il y a telle bonne raison. Donc on en revient toujours à la question de.
3: Alors,
0: on dit non, mais c'est bien de se justifier, d'avoir éventuellement une bonne excuse.
3: Est-ce que se justifier, c'est je suis pas persuadée que ce soit forcément se justifier de si le chef en fait vous n'avez pas compris quelque chose et que le chef vous donne une petite réponse. De prime abord, ça serait pas forcément de la justification, parce que c'est aussi de la communication. C'est-à-dire que si nous passions notre temps à dire des noms à tout bout de champ, on comprendrait pas non plus. Parce que si je demande quelque chose, c'est que je m'attends en général à un oui.
0: Ouais.
3: Donc j'ai juste besoin de comprendre pourquoi il y a un oui. Mais si on met toujours l'étiquette justification derrière, c'est qu'effectivement, il y a peut-être aussi des petits malaises, mais que l'on provoque soi-même en formulant une demande, en fait.
0: On peut aussi passer pour un sale égoïste quand on dit non, parce que voilà, j'ai pas envie d'y aller. Bon, non, ok, ouais, d'accord. Alors, il fait toujours ce qu'il a envie, ce dont il a envie, et puis jamais il participe, etc. Alors, on va y venir, justement, mais on a le temps. Je parlais de musique aussi. Sting est dans les starting blocks, alors c'est dans quelques secondes.
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0: Vous aimez jouer de la musique, mais vous êtes peut-être timide. Vous savez que c'est bientôt la fête de la musique. Ouais. Enforterre a été la Sauvin. Vous allez pouvoir vous jeter à l'eau dans des conditions tout à fait acceptables, puisque c'est la salle de spectacle La Closerie qui vous propose de monter sur scène. Que vous soyez en solo, en duo, en trio, vous avez jusqu'au 15 juin pour vous inscrire. Hein, vous inscrivant sur le répondeur téléphonique de la salle ou par mail, c'est gratuit. Ça sera donc le dimanche 21 juin, le jour J. Vous viendrez avec votre instrument pour jouer sur une scène équipée avec des lumières, la sono, en fait tout ce qu'il faut. Il y a même le piano de concert qui sera aussi à disposition des musiciens qui n'auraient pas oublié leurs jeunes années dans un conservatoire. Et puis le programme de la journée, ça commencera à 15h30 avec d'abord justement un concert de piano à quatre mains du duo Benzakoun, et puis ensuite les musiciens amateurs ou semi-pro joueront jusqu'à 22h15. Les coordonnées du théâtre de la Closerie à Étais-la-Sauvin sont sur leur site internet.
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0: Sting, Englishman in New York. Pour ce qui est de vos chansons préférées, il y a Patrick Fiori avec Le Champ est libre tout à l'heure. Ouais, tout à l'heure, parce que d'abord, il faut quand même qu'on en parle de ce nom et de ce nom qui parfois peut être très très gênant, difficile à prononcer aussi quand on vous sollicite, quand on nous sollicite. On est tous concernés par le sujet. Un seul numéro pour nous joindre si vous voulez peut-être poser une question ou raconter une situation à notre invité, Amina Kandji. C'est le 03 86 52 23 23.
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0: Amina, peut-être des précisions sur le ressenti au moment où on va dire non, parce que on peut culpabiliser, on peut avoir, faut préciser un peu les termes peut-être.
3: Oui, c'est ça, oui, tout à fait, parce que on parlait de se justifier, ouais. et dans l'explication que j'avais donnée tout à l'heure, l'idée pour moi c'était juste une explication. Voilà, c'est-à-dire que on n'était pas dans la justification, mais juste demander une explication. Je dirais que c'est le stade normal, basique de la communication interpersonnelle.
0: J'ai piscine.
3: Voilà. Donc non, voilà. J'explique. Je me justifie pas, okay. En fait. Et le stade supérieur, c'est je me justifie. Et si je me justifie, c'est parce que je me sens peut-être obligée de me justifier, soit de mon fait, hein, parce que j'ai reçu cette éducation, soit parce qu'il y a une insistance. Donc voilà. Donc en un, j'explique. En deux, je me justifie. Et en trois, si on en arrive au stade de je me défends, là, c'est que ça va pas. Voilà. Donc au niveau de la sémantique, comme vous le disiez, Eugène, peut-être juste réviser aussi ces mots et puis ce qu'il y a derrière, enfin la portée de ces mots.
0: Oui, mais alors quand on en arrive au stade de se défendre, c'est qu'il n'y a plus moyen de s'en sortir, en fait. Là, ça devient compliqué parce que la personne à qui on dit non ne veut pas l'entendre, mais nous, on veut quand même dire non, donc ça devient... Là, ça peut aller au clash.
3: Ça peut aller au clash, effectivement, mais avant que ça aille au clash, peut-être aussi changer de posture, ne plus sourire, respirer profondément et expliquer que des termes comme j'ai besoin que tu comprennes ma décision, je te demande d'accepter cette décision, voilà, et on ne se justifie pas, hein.
0: D'accord,
3: là on se justifie
0: pas, c'est juste
3: justement.
0: Là c'est, on dit juste non, en fait,
3: voilà, là c'est non, ça fait trois fois que tu me le demandes mais je t'ai dit non et en fait je ne peux pas et j'ai vraiment besoin que tu entendes ma décision, que tu la respectes,
0: et c'est pas parce que je suis pas gentil, c'est juste parce que c'est comme ça, là je veux dire non parce que voilà, j'ai juste à dire non et puis t'as pas besoin de savoir pourquoi.
3: Exactement. Oui. Ou alors après,
0: compliqué. Là, on en parle, on est hors sol, ça va, mais quand on est en situation, j'imagine que c'est quand même beaucoup plus compliqué.
3: Alors, avant que ce soit aussi compliqué, peut-être aussi s'entraîner. Il y a des individus pour qui c'est difficile, et dans ce cas, s'entraîner sur des toutes petites, des petits exercices tels que il y a une copine qui nous téléphone et on sait que ça va durer trois quarts d'heure, ben, on ne décroche pas. Tout simplement. Et si elle insiste, on ne décroche pas. Et on fait un SMS à la fin de la journée en disant, j'ai une journée très chargée et j'ai un créneau pour te rappeler dimanche à midi, mais il faudra qu'on ait raccroché à 12h30.
0: Oui, par exemple. Ou alors, est-ce que, je sais pas, c'est une question, est-ce que si on décroche, on commence par dire, ok, mais là, j'ai vraiment que 5 minutes, 5 fois 60 secondes, après, je peux plus.
3: C'est une très très bonne suggestion, tout à fait, il faut que la personne l'entende. Et alors, il faut être congruent, hein. Enfin, on ne dit pas « j'ai 5 minutes » et puis on laisse la personne blablabla, on transpire, on en a marre et on s'en veut.
0: Et on est rendu à 10 minutes et on se dit « mince, mais j'ai toujours pas arrêté ».
3: Exactement, donc on regarde l'heure et on dit « là, ça fait 5 minutes, il faut vraiment que j'y aille, il faut que j'y aille, raccroche ». Voilà.
0: Bon, d'accord. Mais là, ça va être perçu un peu comme égoïste. Genre, oui, alors l'autre, quand on lui demande, il dit toujours non, elle dit toujours non, pense qu'à sa gueule, etc. Mais c'est quoi cette histoire ?
3: Mais vous l'aviez dit, Eugène, c'est perçu. C'est-à-dire que si Jeannette demande un service et qu'elle perçoit cela comme de l'égoïsme, ça veut dire que c'est son problème. C'est sa relation à l'histoire.
0: Bon, on va peut-être pas lui dire pour pas le vexer ou la vexer, quoi. C'est...
3: Mais en fait, les personnes qui perçoivent comme égoïstes, elles vont pas forcément vous le dire, hein. Ce sont les autres qui vont l'entendre. Mais elle va pas forcément vous flanquer, hein. Tu es égoïste. C'est très, très rare. Elle va le ressentir et puis après, elle va revenir à la charge plus tard ou vous le rappeler discrètement devant d'autres personnes à témoin. Mais c'est vraiment son affaire. Là-dessus, je pense qu'il faut apprendre à se détacher. Enfin, j'invite vraiment les auditeurs à se détacher de ce que l'autre ressent. Si on veut commencer à travailler sur son affirmation.
0: Alors, égoïste ou pas, bon, c'est une des questions. Il y a une autre des questions, c'est est-ce que d'un seul coup, quand on dit non, on n'est pas gentil ? On va voir ça tout de suite.
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0: Alors, on a vu avec vous, Amina Kanji, dans cette première partie de Bienvenue chez vous, comment on peut dire non, comment ça peut être difficile aussi parfois, et comment des fois il faut juste dire non et rien d'autre. Il y a toujours, je reviens au côté négatif de ce mot, non, ah, c'est très négatif, etc. Et on voudrait être gentil avec les gens en général. Enfin, je pense que c'est humain.
3: Oui.
0: Je sais pas si c'est vrai ça. Si, on est fondamentalement gentils les humains ou pas?
3: Je sais pas la réponse à la question.
0: En tout cas, on voudrait être vu comme gentil, sans doute. Et, oui. Donc, si on dit non, on est plus gentil. Alors ça, c'est un vrai, c'est un paradoxe. Il y a un moment, on voudrait quand même se sentir bien, mais il va falloir dire non. Et on commence en disant non, mais je t'aime bien, mais non quand même, c'est ça.
3: on peut dire ça. En fait, il y a une règle aussi, c'est que poser ses limites à soi, ça ne veut pas dire qu'on rejette l'autre. Voilà. Si je pose mes limites, si je dis que j'ai besoin d'espace, que j'ai besoin d'aller faire telle chose, si je disais à mon compagnon, écoute, là, j'ai vraiment besoin d'aller à tel rendez-vous, mais toute seule, parce que j'ai besoin de rencontrer telle personne toute seule, c'est que je pose ma limite. Ça ne veut pas dire que je la rejette, l'autre personne. Et si l'autre personne se sent rejetée, encore une fois, c'est son problème.
0: Et on lui dit, non mais là, t'as un petit problème, en fait, si tu penses que c'est à toi que j'en veux quand je dis non.
3: Alors, tu as un petit problème, c'est une forme d'accusation. Ouais. Et là, on risque d'aller au-devant
0: d'un autre. Alors, est-ce que tu n'aurais pas un petit problème? Juste sur le mode du questionnement.
3: Non, c'est en fait, on s'exprime vraiment à la première personne du singulier, c'est-à-dire que j'ai besoin, c'est ma limite. Une fois que je rentrerai de ce rendez-vous, eh bien, je serai ressourcée et nous pourrons, j'aurai des choses à te raconter et nous pourrons passer un bon moment. Et puis c'est tout. Mais alors évidemment, si au bout de X fois la personne se sent rejetée, là on peut aussi lui dire, mais pas d'emblée, pas t'as un problème dès le début, mais au bout d'un certain nombre d'expressions de rejet, lui dire en fait tu te sens rejetée, mais je ne te rejette pas. Donc travaille sur ta blessure de rejet.
0: Bon, cet été il va y avoir plein d'apéros, on va être invité à droite à gauche.
3: Oui.
0: Il y a un moment où il va falloir dire non aussi.
3: Alors, il y a
0: des gens qu'on connaît, des gens qu'on connaît pas. On sera au camping, on connaît pas les voisins, ils nous ont invités. C'est plus facile quand on connaît pas les gens.
3: C'est plus facile quand on ne connaît pas, effectivement. Et puis, il y a aussi un argument qui est assez sympathique, c'est que vous avez remarqué, à partir du mois de mars, dès qu'il fait beau, on reçoit des tonnes de sollicitations. Donc, on peut aussi dire, parce que c'est la réalité, que l'été est quand même vraiment favorable aux rencontres et que nos agendas se... Enfin, moi, c'est vraiment mon cas, c'est-à-dire que moi, mon agenda du printemps-été, il est hyper chargé et que je n'ai que 4 week-ends dans un mois et j'ai aussi besoin d'avoir quelques moments à moi. Mmh. Voilà. Ça, c'est un apprentissage, mais d'exprimer qu'on a besoin d'avoir un dimanche de temps en temps pour se reposer, pareil, c'est poser sa limite.
0: On va pas faire culpabiliser la personne en face en disant, par exemple, oui, bah vous savez, il y a un moment où il faut aussi que je passe un peu de temps avec ma famille. En gros, si je vois pas ma famille, ça sera de votre faute.
3: C'est coquinou, là, quand même.
0: On a parlé de manipulation tout à l'heure, un petit peu, donc voilà.
3: Non, on cherche pas à faire culpabiliser, on exprime juste son besoin de se reposer, sinon on va péter un câble.
0: Bon,
3: ça fait
0: voilà.
3: Culpabiliser.
0: Bon, d'accord. merci Amina, en tout cas, pour ces outils, ces conseils que vous nous donnez sur ce nom qu'il faut savoir prononcer. Et puis, cette émission est en réécoute sur notre site, ici au Auxerre, dans quelques minutes. Et avec l'application, ici aussi, vous pourrez la retrouver. On va se quitter en musique avec Patrick Fiori. Le chant est libre. Et puis, juste après vous, eh bien, il sera question de perruches avec notre vétérinaire qui nous explique pourquoi il ne faut pas mettre de miroir aux perruches. Je ne sais pas si c'est votre cas, on va voir ça.
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1: Patrick Fiori, le chant est libre. Vos chansons préférées avec Issy Auxerre, c'est aussi LP avec Lost on You. Ça sera tout à l'heure, parce que d'abord, je voudrais qu'on jette un petit coup d'œil à nos perruches. Vous avez peut-être une perruche à la maison, et ça, Pierre Fabin, vous allez nous dire qu'il y a des gens qui mettent des petits miroirs vendus pour les cages à oiseaux et qui mettent ça avec les perruches. Et ça serait pas un super cadeau finalement pour nos perruches?
2: Eh ben, c'est tout le contraire. C'est le pire accessoire possible. Le problème fondamental, c'est que la perruche ondulée n'a pas la conscience d'elle-même. Quand elle regarde ce miroir, elle ne se dit absolument pas que je suis belle aujourd'hui. Elle est intimement persuadée qu'un autre oiseau vient d'arriver dans la cage. Au début, elle gazouille, elle essaie d'interagir, mais la situation devient très vite dramatique. Dans la nature, les perruches vivent en grands groupes et communiquent en permanence. Là, elle a face à elle un compagnon qui ne répond jamais, qui n'a aucune odeur et qui ne lui rend pas l'appareil quand elle essaye de lui faire la toilette en lui lissant les plumes, par exemple. C'est un mur de glace.
1: Bon, les conséquences concrètes sur la santé et le comportement de notre oiseau, c'est quoi alors ?
2: Votre oiseau peut développer une véritable névrose. Il risque de devenir totalement obsédé par ce reflet. Certains deviennent très agressifs pour protéger ce faux compagnon et vous risquez de vous faire pincer très fort si vous vous approchez la main. Sur le plan médical, la perruche va essayer de nourrir ce reflet comme elle le ferait pour un véritable partenaire amoureux. Elle régurgite ses graines en permanence sur une vitre, sauf que le miroir ne mange pas. L'oiseau va donc s'épuiser, se vider de son énergie. Il peut maigrir à vue d'œil et développer des inflammations graves du jabot. Le stress de cette solitude, en plus, la pousse aussi très souvent à s'auto-mutiler en s'arrachant ses propres plumes jusqu'au sang.
1: Et alors, qu'est-ce qu'on peut faire pour qu'une perruche s'épanouisse vraiment ?
2: Alors, la seule véritable solution à la solitude d'une perruche, c'est une autre perruche. Ces oiseaux ne sont absolument pas faits pour vivre seuls. Adopter un deuxième individu, c'est le jour et la nuit pour leur équilibre mental. Et pour aménager leur habitat sainement, remplacer les miroirs par des jouets destructibles. Les perruches adorent utiliser leur bec pour déchiqueter. Donnez-leur des jouets en bois tendre, des branchages en noisetier ou des pommiers bien lavés. Et des balles en osier dans lesquelles vous cachez des graines. L'idée, c'est de les forcer à fouiller et à s'occuper avec de vraies textures naturelles. C'est ça, la clé d'un oiseau bien dans sa tête.
1: Merci Pierre Fabin. Tous vos conseils sont sur notre site, Issy Auxerre en réécoute, bien sûr, et avec l'appli Issy. Bienvenue chez vous, ça continue à la deuxième partie avec Sandrine Ruffier. Eh ben, c'est juste après les infos de 10h et juste après LP, Lost on You.
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0: LP Lost on You. Et pour ce qui est de vos chansons préférées, ça sera après les infos de 10h. Mais pour l'heure, nous avons Sandrine Ruffy qui prend les rênes et la commande de Bienvenue chez vous, deuxième partie, et qui est venue avec son chat.
1: Oui, tout à fait. Alors là, avec boule de neige, je suis là. En tout cas, bonjour Eugène. Alors, il fait chaud, certes, un petit peu moins aujourd'hui, mais ça va revenir, la grosse chaleur.
0: Oui, on va vers l'été, de toute façon.
1: Tout à fait. Et à votre avis, est-ce que les chats souffrent de la chaleur?
0: Je dirais, plus ils ont de poils, plus ils ont chaud.
1: Ah, mais c'est ça, ils n'en peuvent plus. Le mien, il sait plus ce qu'il a. Et il y a pas mal de petites techniques très sympathiques.
0: Ça veut dire, on le tond?
1: Alors... On peut avoir des choses moins radicales, mais je peux vous dire qu'on va avoir plein d'astuces pour les rafraîchir.
0: Un chat à poil, mais à poil, quoi.
1: Ouais, bien, ouais, j'aime bien, bravo. Merci beaucoup, Eugène.
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1: Ici, Auxerre, il est 10h. L'heure de retrouver les informations présentées par Thierry Boulan. Bonjour Thierry.
3: Bonjour Sandrine.
1: Le nouveau et l'ancien maire de Véron ne passeront pas leurs vacances ensemble.
3: Bah oui, les deux hommes règlent en ce moment leur compte devant la justice. L'ex-édile accuse son successeur de diffamation. Le maire actuel dénonce, lui, une prise illégale d'intérêt. Au cœur du conflit, la location d'un appartement par la commune à des proches de l'ancien maire. Un médecin légèrement blessé à l'arme blanche à Sens, ça s'est passé samedi. Cet homme de 60 ans discutait devant son domicile avec un ami lorsqu'un voisin est sorti de chez lui, un couteau à la main. Il lui a porté un coup au visage avant de retourner s'enfermer chez lui. Interpellé en début de soirée, le suspect a ensuite été admis dans un service psychiatrique. La victime a porté plainte. Vous retrouvez toutes les infos sur cette histoire sur ici.fr et sur notre application. À Saint-Julien-du-Sault, l'ancien site Marelli revit. Depuis un an, Stéphia, spécialiste des emballages pour boulangerie, y a posé ses cartons. Un déménagement qui voit grand. L'entreprise vise un chiffre d'affaires triplé d'ici 2030 et une douzaine de recrutement. La Chambre régionale des comptes donne la parole aux citoyens. Depuis hier, elle invite les habitants de Bourgogne-Franche-Comté à suggérer des sujets d'enquête. L'objectif, c'est de vérifier, par exemple, si l'argent public est bien utilisé, si les EHPAD sont bien gérés, lutter contre l'échec scolaire, l'efficacité des politiques publiques. Les pistes sont nombreuses. Les propositions peuvent être déposées jusqu'au 22 juin sur la plateforme citoyenne de la Cour des comptes. Coup d'arrêt pour le centre médical de la Vennerie à Champlemy, dans la Nièvre. L'agence régionale de santé suspend pour 6 mois à partir de juillet l'activité de cet établissement de réadaptation. Une cinquantaine de patients devront être transférés. Dans un communiqué publié hier, l'ARS évoque plusieurs manquements graves, notamment en matière de sécurité des patients et de gestion des médicaments. Parce que certains fumeurs n'ont aucune considération pour l'environnement, l'association Tabagir passe à l'action. Elle organise ce matin à Auxerre son mégoton, une opération de ramassage des mégots abandonnés dans l'espace public. Ça se passe toute la matinée au parc Roscoff. Vous pouvez les rejoindre. Des gants et des pinces seront fournis aux participants. Une pause gourmande attend les bénévoles à midi. Et puis pourquoi Serbonne, Sergine ou encore Pont-sur-Yonne porte-t-il ces noms? Derrière ces appellations se cachent des racines gauloises de toute une histoire à décrypter. Pour remonter le fil du temps, la Société archéologique de Sens propose une conférence ce soir à 20h30. Rendez-vous au CEREP 5 rue Rigaud pour percer les secrets de ces noms de communes. 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Aujourd'hui, il faudra mieux aller dans un musée, aller au cinéma, rester chez soi. Pourquoi
1: pas? C'est vrai.
3: Parce que dehors, le temps va être un petit peu, comment dirais-je?
1: Maussade,
3: chargé.
1: Triste.
3: Triste.
1: J'ai l'impression qu'on joue des chiffres et des lettres.
3: Non, parce que le gris, ça peut aller, mais quand ça nous tombe sur le coin de la figure, c'est moins agréable.
1: C'est ça. Surtout que là, il va falloir composer avec les averses toute la journée. Elles vont s'accompagner de coups de tonnerre, particulièrement cet après-midi. Alors, on aura une petite accalmie à midi. C'est là que les averses seront les moins fréquentes et les moins virulentes. Côté température, entre 20 et 22 degrés. Les plus forts cumuls de pluie attendus sont de 10 mm dans la puisée. Et pour cette nuit, pareil, on sera entre 2 éparses, éclaircies, éparses, et de 10 à 13 degrés. Et demain, là aussi, un entre-deux. Donc on va voir comment ça se passe, mais ça devrait s'améliorer pour ce week-end. Voilà, je le sens.
3: Passez une bonne journée.
1: Hein. Vous aussi, ah. Merci beaucoup. À demain.
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1: Vous écoutez Cioser et on commence en beauté avec de l'amour, hein, un titre culte de Daniel Balavoine, Aimer est plus fort que d'être aimé.

0: et plus fort que d'être aimé avec Daniel Balavoine.
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0: Vous écoutez Ici Auxerre, bonjour à tous, j'espère que vous allez bien, je suis très très heureuse de vous retrouver. Bienvenue chez vous, le magazine de votre quotidien. Et au programme, on va s'intéresser à votre carte d'identité. Est-ce qu'elle est toujours valable entre renouvellement, durée de validité et nouveaux services numériques? On se perd un petit peu, on fera le point ensemble tout à l'heure. Et puis notre rendez-vous pour nos animaux. Avec les fortes chaleurs, on pense souvent à se protéger. Mais qu'en est-il de nos chats? Même s'ils semblent gérer la chaleur mieux que nous, eux aussi peuvent être en difficulté lorsque les températures grimpent. Et là, vous êtes peut-être en train de préparer vos vacances d'été, mais vous avez pensé à sécuriser votre logement avant de partir, parce que chaque année, les cambriolages augmentent pendant les périodes d'absence, souvent à cause de petits détails auxquels on ne prête pas attention. Alors on va adopter quelques bons réflexes, là dans quelques minutes, après Gauvin Serre et ses Silences Radio.

0: Auxerre avec Silence Radio.
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0: Bienvenue chez vous et bienvenue à Doriane Boulmier, juriste et responsable du pôle victime à la DAVIRS, l'association d'aide aux victimes. Bonjour Doriane.
3: Bonjour Sandrine.
0: Merci d'être avec nous. Alors Doriane, à l'approche des vacances d'été, quels sont là en ce moment les premiers réflexes à avoir pour limiter les risques de cambriolage ?
3: Alors, les premiers réflexes, selon moi, sont effectivement de penser forcément à préparer son départ en vacances. Et ça passe notamment par, dans un premier temps, je pense, ne rien laisser traîner à l'extérieur. Mmh. Se dire, bah, tiens, je vais commencer à ranger un petit peu l'extérieur. Je vais ranger éventuellement mes outils, tout ce qui pourrait traîner finalement dehors et qui pourrait faciliter le cambriolage et donc aider les cambrioleurs à pénétrer dans le logement.
0: Et il y a des erreurs des fois qu'on fait sans forcément s'en rendre compte qui laissent du coup l'accès aux cambrioleurs ou qui leur donnent envie.
3: Oh oui, je pense effectivement de laisser les volets ouverts, de laisser un portail ouvert, de l'outillage comme je vous l'ai indiqué, et puis de prévenir bien à l'avance, enfin de signaler à droite et à gauche que l'on part à telle date, etc. Je pense que ça.
0: Et alors le gros problème aussi c'est les réseaux sociaux. Parce que ça peut donner parfois de précieuses informations quand on est là à poster tout ce qu'on fait en vacances.
3: Ah, tout à fait. On voit souvent donc des profils sur les réseaux sociaux qui effectivement sont publics et souvent les personnes mettent J-7, J-8 avant le départ en vacances, etc. Donc là, j'invite effectivement les futurs vacanciers à verrouiller leur profil ou en tout cas à éviter à tout prix de signaler la date de leur départ en congé.
0: On reste discret et puis on prend des vraies photos et on oublie.
3: Voilà. Et l'idéal, c'est effectivement de publier ces photos. En tout cas au retour de ces congés. Et une dernière petite chose, je pense souvent aux applications qu'utilisent les sportifs, notamment Strava, qui permet justement d'indiquer les parcours que va pouvoir faire le cycliste, le jogger, et donc on comprendra via cette application que telle personne est actuellement en congé et qu'elle a fait tel circuit, donc c'est aussi un indicateur.
0: Et alors concrètement, quelles mesures on peut mettre en place pour protéger son logement? Par exemple les systèmes d'alarme, est-ce que c'est vraiment bien sa vidéosurveillance, etc.?
3: Alors c'est effectivement dans un premier temps un effet dissuasif, le fait d'apposer une plaque sur son domicile, en tout cas sur le portail par exemple, ça dans un premier temps un effet dissuasif, tout à fait.
0: Et en cas de cambriolage, enfin en cas de mesure qu'on a pris, si vraiment là on se fait cambrioler, qu'est-ce qu'on fait? C'est la première fois, on arrive, on voit ça, qu'est-ce qu'on fait?
3: Alors, si malgré toutes les mesures prises, le fait d'informer un voisin, le fait de fermer les volets, enfin de tout verrouiller, de mettre un système d'alarme, si effectivement vous constatez au retour de vos congés un cambriolage ou même vous avez été informé de la part d'un voisin, la première des choses à faire, c'est effectivement de faire appel aux forces de l'ordre. Si vous êtes sur place, vous ne touchez absolument à rien, vous prenez des photographies et vous commencez par la suite à aller déposer plainte et à lister l'ensemble des objets volés.
0: Et j'imagine que la DAVIRS peut accompagner les personnes dans cette situation ?
3: Ah, tout à fait.
0: Il suffit de vous contacter.
3: Voilà, vous nous contactez, vous appelez au standard et nous vous proposons un rendez-vous dans les meilleurs délais afin de vous aider dans vos démarches.
0: Et alors pour finir, justement, les erreurs vraiment à éviter quand on vient de se faire cambrioler, ça serait quoi du coup ?
3: Ça serait de toucher à tout.
0: De toucher à tout. Ouais.
3: Et de commencer à ranger. Et de commencer, par exemple, à ramasser les bris de verre, à essayer de réparer un petit peu déjà les dégâts causés par les cambrioleurs.
0: Très bien. Bah, en tout cas, avec tous vos conseils, on peut partir en vacances rassurés. Merci beaucoup, Doriane. Et on se retrouve une très prochaine fois. Merci. The Communard avec Don't Leave Me This Way.

0: c'était ici au Cerf. On était dans les années 80, là. C'était The Communards avec Don't Leave Me This Way. Et dans quelques instants, on va changer totalement de style. Ce sera Michel Polnareff avec Holiday.
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0: Holiday avec Michel Polnareff.
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0: Bienvenue chez vous et bienvenue à Véronique Cazenave, comportementaliste félin chez Harmonimal. Bonjour Véronique.
3: Bonjour Sandrine.
0: Comment allez-vous?
3: Bah écoutez, très bien. On va même mieux aujourd'hui parce qu'il a fait très chaud quand même.
0: Alors c'est vrai. C'est vrai que là, ça y est, ouais. Ça redescend, ça fait du bien. Mais on n'est pas à l'abri que ça revienne, hein, surtout qu'on va rentrer dans l'été. Et alors justement, est-ce que les chats, ils souffrent de la chaleur eux aussi?
3: Alors oui, comme tout le monde d'ailleurs, hein, surtout en période de canicule. Après, ils sont quand même plus costauds, on va dire, vis-à-vis de la chaleur.
0: Mm-hmm. Et du coup, quels sont les signes qui montrent qu'ils ont trop chaud?
3: Alors, il y a le trop chaud et il y a le coup de chaud. Il faut vraiment faire la différence.
0: Ouais.
3: Quand le chat a trop chaud, ce qui peut arriver quand même, hein, il aura tendance à se coucher sur le carrelage. Il va chercher en fait des endroits un peu plus frais. Donc, ça va vraiment l'aider à faire baisser sa température corporelle. Mm-hmm. On remarque aussi souvent, tous les propriétaires de chats, forcément, l'ont déjà vu au moins une fois, le chat qui va marcher et qui va laisser des petites traces de pattes humides.
0: D'accord.
3: Donc, sachant que le chat, vraiment, il transpire par les pattes, principalement. Ça, c'est un signe. Et souvent le léchage plus intense.
0: Mm-hmm.
3: Voilà, le chat a tendance à beaucoup plus se toiletter. Donc voilà, ça c'est des signes de trop chaud. Par contre, à vraiment faire la différence avec un coup de chaud, là le chat il va être déshydraté. Alors on peut pas voir un chat qui va tirer la langue, c'est pas comme un chien, hein, clairement c'est pas très démonstratif. Par contre, un petit signe, on peut regarder pour quand on a moindre doute, on pince une partie de la peau et on voit si la peau revient correctement.
0: Ah oui.
3: Si elle a tendance à rester un peu trop remplie, c'est que là il y a quand même une déshydratation. Là, faut quand même faire le nécessaire, le faire boire, etc. Après, il y a l'accélération de la respiration, les problèmes de transit.
0: Mm-hmm.
3: Voilà, on le voit quand même assez nettement, quoi.
0: Et alors, moi, je vous posais une petite question également. Le mien, là, il a un an, et là, quand il a fait super chaud, il ne cesse de miauler. Il ne fait que ça. Vous pensez que c'est un signe, ça aussi?
3: Ça peut.
0: Mais genre, toute la journée, quoi.
3: Donc, ça... Alors, ça peut. Alors après, est-ce que, là, comme ça, je ne peux pas vous dire, parce que je ne le vois pas dans son environnement à ce moment-là. Mais ça peut être aussi... Il y a des chats qui vont être un peu plus bavards.
0: Mm-hmm.
3: Mais tout est possible. Voilà.
0: Très bien. Et alors, comment on peut les aider concrètement à rester au frais, à la maison?
3: Alors, le chat qui va être... à la maison, on fait comme nous, hein, je veux dire, on va aérer la maison très tôt le matin. On va baisser les stores, on va fermer les fenêtres pour garder le plus de frais à la maison. On peut mettre des petits ventilateurs, mais attention de ne pas mettre le ventilateur directement sur le chat, surtout.
0: Mm-hmm.
3: Le truc à pas faire. Il déteste ça. On peut aussi rajouter des petites gamelles d'eau un petit peu partout. Et ce qu'on peut faire aussi, c'est parce que les chats sont pas des grands buveurs, hein, n'est-ce pas? On peut mettre des petites fontaines à eau, justement pour que l'eau elle reste fraîche et qu'elle se régénère parce qu'ils adorent ça. Donc voilà, vraiment principalement, c'est vraiment hydrater.
0: Et leur mouiller peut-être les coussinets sous les pattes?
3: Oui, on peut mouiller le coussinet, mais attention, on s'amuse pas à le passer sous la douche. Non, en général, il va pas aimer. Il y a des chats qui adorent ça, hein. Mais c'est pas une bonne solution, une bonne idée, parce qu'après, quand ils vont en extérieur, c'est pas leur rendre service. Au contraire, ils peuvent avoir un coup de chaud, à être vraiment trempés de la tête aux pieds, hein, de la tête aux pattes, quoi.
0: Très bien.
3: Voilà. Et puis l'alimentation, faire très attention. Ce qu'on peut faire, c'est qu'on peut donner de la pâtée ou de l'alimentation un peu plus humide. Alors, pas trop de valeur nutritive, hein, clairement, mais par contre, ça peut les inciter à s'hydrater un peu plus.
0: D'accord, ouais, donc on fait attention également à l'alimentation et puis bien sûr leur mettre beaucoup d'eau.
3: C'est ça, et j'oubliais le brossage. Les chats qui ont beaucoup de poils notamment, on n'hésite pas à brosser parce que des fois la muse fait pas très bien. Et le fait de brosser le chat, ça va enlever le poil mort et ça permet au chat d'avoir un poil plus aéré et plus confortable, bah, notamment à cause des grandes chaleurs, quoi.
0: Et alors Véronique, quand est-ce qu'elle s'arrête cette fameuse mue là?
3: Après la mue, en fait, j'en ai parlé il y a pas très longtemps. Hein. Tout dépend si vous avez un chat d'intérieur. La mue, elle, en fait, elle va se faire plus ou moins tout au long de l'année.
0: Ah oui, c'est ça. J'ai l'impression qu'elle est interminable en fait. Je pensais que ça allait s'arrêter là.
3: Pas vraiment, pas d'accord. Avec les chats d'intérieur. Bon, avec les poils les plus longs, c'est plus dense. C'est vrai que on le remarque plus souvent. Par contre, les chats qui sont en extérieur, les mues sont beaucoup plus franches et on peut observer 2 à 3 mues par an. Voilà.
0: De toute façon, on s'habitue, puis ça fait sympa les poils sur les vêtements. C'est pas mal.
3: C'est une mode.
0: Merci beaucoup, Véronique.
3: Merci.
0: On vous souhaite une très belle journée. On se retrouve très bientôt.
3: Ouais, bientôt.
0: Allez, bonne journée. Et on repart avec Lio, amoureux solitaire.

0: solitaire avec Lio. Vous écoutez ici au CERF, bienvenue chez vous. Dans quelques instants, nous parlerons de votre carte d'identité avec Mélina, conseillère France Service à Tonnerre. Mais avant, nous aurons Robbie Williams, juste après quelques infos pratiques.
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0: Votre enfant a besoin d'un suivi, mais vous ne savez pas où aller ? Eh bien, la solution, c'est le Family Bus de la PMI, un service qui se déplace directement dans plusieurs communes de Lyon. Alors en fait, ce bus propose des consultations de puériculture gratuites, assurées par des professionnels de santé. Concrètement, vous pouvez y faire suivre votre enfant de 0 à 6 ans, poids, croissance, alimentation, sommeil ou encore éveil. C'est aussi un lieu pour poser vos questions, obtenir des conseils ou vous renseigner sur les modes de garde et les aides possibles. Et ce n'est pas seulement pour les enfants. Pendant la grossesse, le Family Bus propose aussi un accompagnement, préparation à la naissance ou consultation avec une sage-femme. Le principe, il est simple. Le bus circule dans le département et s'installe dans différentes communes sur des demi-journées fixes. Côté pratique, pour connaître les dates de passage près de chez vous, il suffit de consulter le calendrier ou de contacter la PMI. Un service gratuit, proche de vous, pour accompagner les familles au quotidien.
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0: Suprême avec Robbie Williams. 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
0: Bienvenue chez vous et bienvenue à Mélina Mariam, conseillère France Service à Tonnerre. Bonjour Mélina.
3: Bonjour.
0: Vous allez bien ?
3: Ça va bien.
0: Ravie de vous accueillir. On va parler de la carte nationale d'identité. Combien de temps est-elle valable aujourd'hui ?
3: Alors, depuis 2014, la durée de validité varie. Donc, pour une personne majeure, elle est passée de 10 à 15 ans. Alors, concrètement, la durée a été prolongée automatiquement. Donc, alors si les personnes respectent deux conditions, donc il faut avoir été majeur au moment de la délivrance et si la carte était encore valide au 1er janvier 2014. Par contre, pour les nouvelles cartes dites nouveau format, les plus petites, la validité est de maximum 10 ans.
0: D'accord. Et alors, comment on fait concrètement pour renouveler sa carte d'identité quand elle est à expiration ?
3: Alors, pour renouveler sa carte d'identité, donc on peut faire la demande à partir de 6 mois précédant la date d'expiration. Mmh. Et donc, ça se passe en deux étapes. Donc, déjà, on fait une pré-demande en ligne. Donc, on va sur le site France Titres et on remplit un formulaire avec nos données d'état civil, les noms, prénoms, date et lieu de naissance de nos parents, notre adresse. Ensuite, on imprime ce document. Et on se rend dans un des 32 points d'accueil du département de Lyon pour déposer sa demande de titre d'identité, donc qui permet aussi de recueillir les empreintes.
0: Et ça met combien de temps à peu près ?
3: Alors en ce moment, j'ai appelé ce matin, donc en ce moment le délai de traitement sur le département de Lyon est assez court. Donc à partir du moment où vous rendez en mairie pour déposer votre dossier et quand vous recevez le petit SMS pour dire que votre carte vous attend en mairie, il se passe environ 17 jours en ce moment.
0: Bon, ça va, c'est correct. Et alors pourquoi est-il important d'avoir toujours une carte d'identité en cours de validité même quand on ne voyage pas ?
3: Alors, effectivement, la carte nationale d'identité, elle permet avant tout de justifier son identité. Mais elle constitue une pièce obligatoire dans certaines démarches administratives. Je pense notamment à l'inscription à France Travail, si on veut faire une demande de fabrication d'un permis de conduire ou encore faire une demande de retraite. Mm-hmm. Donc, si la pièce d'identité est manquante au dossier ou si la date est expirée, on ne pourra pas accéder favorablement à la demande de l'usager.
0: D'accord. Très bien. Et alors, on entend de plus en plus parler de France Identité. C'est quoi exactement ?
3: Alors, France Identité, alors déjà, c'est un dispositif qui ne concerne que les cartes d'identité dites de nouveau format, donc les plus petites. C'est en fait une application donc qui permet de se connecter au service public. Mm-hmm. Elle permet de prouver son identité en ligne en s'appuyant sur les données qui sont stockées dans la nouvelle carte d'identité parce qu'à l'intérieur, il y a une puce. Donc, alors, sachant que, je rassure tout le monde, ce système il est entièrement sécurisé. Et en fait, c'est déverrouillé uniquement avec le téléphone de l'usager, donc qui peut se connecter à tous les services publics. Donc, concrètement, comment ça se passe ? Je veux accéder au site de France Titres, par exemple, pour faire une demande de permis de conduire. Mm-hmm. Je sélectionne l'application donc France Identité. Avec mon téléphone, je vais scanner le QR code et je vais valider la connexion sur mon téléphone à l'espace. Donc, je n'ai saisi aucun compte et aucun mot de passe.
0: Mais finalement, c'est assez simple à utiliser.
3: C'est assez simple, effectivement. Mais je rappelle encore une fois que toutes les démarches que j'ai évoquées, qu'on a évoquées ensemble, donc elles peuvent être effectuées dans l'une des 33 France Services de Lyon, dans lesquelles il y a à chaque fois un conseiller France Services qui va accompagner les usagers à faire ces démarches-là.
0: Bah, très bien. Bah, merci beaucoup, Mélina, pour toutes ces informations. On se retrouve très prochainement.
3: À bientôt.
0: Bonne journée.
3: Au revoir.
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0: Bienvenue chez vous dans quelques instants, ici la Terre avec Ludovic Chap. On va parler de cerises. Mais avant ça, pourquoi tu restes à Melbent ?

0: Très jolie chanson d'Amel Bent, on adore. C'était Pourquoi tu restes.
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0: Bienvenue chez vous et bienvenue à Ludovic Schaap pour Ici la Terre. Grâce à lui, on voyage toutes les semaines. Alors une cerise dans le panier, une cerise dans la bouche. Ludovic Schaap a participé à sa façon à la cueillette des cerises chez l'arboriculteur Marc-Antoine Moussu à Coulanges-Lavineuse. On les retrouve dans l'un de ses vergers. La variété qu'on cueille ce matin, c'est la Coralise.
3: Là, il y a deux rangées de coralise, mais ça va quand même loin. Il y a peut-être pas loin de 50 arbres par rangée.
4: C'est un terrain en pente, ça descend drôlement là.
3: Ouais, c'est la parcelle la plus en pente, ouais, il doit y avoir 30% peut-être de pourcentage
4: de pente. C'est plus dur de cueillir dans un terrain un peu plus dur, il faut remonter après.
3: Ouais, il faut remonter les paniers jusqu'ici. Pour eux, c'est plus dur, c'est pour ça qu'on commence du haut déjà.
4: Ça, c'est assez mûr. Non, ça, c'est pas assez ça.
3: Si, ça va, ça c'est ça assez, va. Ouais.
4: Celles qui sont un petit peu...
3: Un peu fendues, bon, on les prend fendues. Quand même, parce qu'on n'a pas trop... Sinon, ça n'en fait pas beaucoup, parce qu'il y a beaucoup de fendues à cause des pluies du début mai, là. Donc, du coup, c'est un petit peu fendu, mais c'est sain, quoi, c'est pas pourri. Du coup, quand c'est un petit peu fendu, on laisse quand même.
4: Elle est bonne quand même, hein, je confirme.
3: Oui.
4: Très bon. Un petit peu acidulé.
3: Et puis, pour cueillir, on en est une experte, Noëlla.
4: Alors,
3: elle va vous montrer comment on cueille la cerise.
4: Ouais, une experte.
5: Une experte, Manhattan.
4: Noëlla, alors c'est quoi la technique?
5: Ah ben...
4: On a claqué.
5: C'est pas dur à soulever.
3: On peut surtout tirer vers le haut, comme ça. Tiens.
4: Ah ouais, d'accord.
3: Tirer vers le haut, pas tirer vers le bas, et pas enlever tous les bourgeons, c'est ce qu'on leur dit à chaque fois.
4: D'accord. Ah ouais, parce que la queue va vers le bas, et pour l'accueillir, il faut tirer vers le haut. Wow, voilà. Sinon, on a tendance à arracher le petit bout de branche.
3: Le bourgeon, tout ça même. Voilà. C'est ce qu'on leur dit à chaque fois, on gueule un peu là-dessus, de faire attention à nos armes.
4: Il gueule un peu, Marc-Antoine?
5: Ah ben oui, il est méchant, Marc-Antoine. Hein.
3: Ouais. C'est que ça, ouais.
5: Il a agressif, c'est le patron.
4: Faut toujours être bien avec le patron.
5: Hein. Ah, toujours gentil, il faut être.
4: Bon, ça se passe bien, Noëlla?
5: Vraiment bien.
4: Là, ça va assez vite aujourd'hui?
5: Non, ça va pas assez vite.
4: Pourquoi?
5: Vous voyez, on panique, il n'y a pas de cerises.
4: Vous trouvez qu'il n'y en a pas assez, là?
5: Ben non, hein, d'habitude, on va plus vite que ça. Hein. Il n'y a rien. On attend que ça mûrit, mais bon.
4: Mais la qualité est là, quand même.
5: Ah oui, la qualité, c'est de la belle qualité, ça, ouais. C'est beau, les cerises.
4: Alors là, vous êtes en train de retirer les fruits qui sont un petit peu abîmés,
5: ouais,
4: les feuilles.
5: Les feuilles, les roses, on enlève. Voilà. Les petites, vous voyez, on jette. Voilà.
4: Là, il y a combien? Il y a presque y a 5 kilos, là?
5: Non, pas tout à fait, là, il y a 3 kilos, là.
4: Pas plus? C'est quoi la difficulté? C'est d'avoir toujours les bras en l'air?
5: Ben c'est fatigant, quoi, les bras toute la journée en l'air. Hein.
4: Ouais.
5: On a mal dans les épaules. Mais bon, on est là, c'est pour gagner de l'argent. Hein.
4: Et vous grimpez pas dans l'arbre?
5: Ah ben non, ils m'ont pas, je crois pas. Avec mon pot, j'aurais du mal à monter. Hein.
0: Et il y a Noëlla aussi, une experte de la cueillette. Demain, toujours chez Marc-Antoine Moussu à Coulanges-Lavineuse, on passera au tri et à la pesée des paniers de cerises. Dans quelques instants, nous retrouverons Muriel Jordan pour cette tendance. On va parler de la jupe culotte qui revient apparemment en force. Mais d'abord, une chanson qu'on connaît bien sûr, Parole, Parole, avec Dalida.
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2: Parole et parole, une chanson indémodable. On adore, hein. C'était bien sûr Dalida.
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4: 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Bienvenue chez vous.
2: Bienvenue chez vous et bienvenue à Muriel Jourdan pour cette tendance. Tous les jours avec elle, on découvre une tendance qui raconte notre époque. On se sent beaucoup moins perdu grâce à elle. Et en plus, toujours avec une touche d'humour. Muriel, il paraît que la jupe culotte revient en force.
5: Oui, vous avez vu ça, retour à nos années collège et lycée, hein, lorsqu'on ne quittait plus nos jupes culottes, emblématiques des années 20, revenues en force dans les années 90. La jupe culotte a ensuite été jugée ringarde, peu flatteuse. Aujourd'hui, elle est la star des défilés et des réseaux sociaux, avec plus de 250 000 publications sur TikTok et des millions de vues avec le hashtag Scort.
6: Aujourd'hui, je te montre comment réaliser une skort, aussi appelée jupe short, très féminin et en même temps hyper confort.
7: C'est une jupe comme je porte, mais qui a un short en dessous. On est super à l'aise dedans.
8: Moi, j'adore. Vraiment, j'adore.
7: Vous connaissez ou pas?
5: D'ailleurs, vous avez entendu, hein, même son nom a gagné en modernité parce qu'on dit moins jupe culotte, on dit plutôt skirt, contraction de l'anglais skirt, jupe et de short. La tendance, oui, c'est aussi d'angliciser beaucoup tous les mots, you know what I mean. Mais nous, on n'est pas sur les podiums de la Fashion Week, donc on peut dire jupe culotte, ça passe aussi très bien. Ce vêtement hybride sera sans doute la star de cet été. On l'avait déjà beaucoup vu à Roland-Garros, hein, la jupe culotte, parce que très pratique pour les joueuses de tennis et elle séduit au-delà des courts en terre battue.
2: Et c'est un vêtement qui a une histoire, Muriel, car il a permis aux femmes de s'affranchir des conventions, de gagner en liberté.
5: Bah oui, la jupe culotte est née au début du XXe siècle et elle a permis aux femmes de contourner l'interdiction du port du pantalon, toujours en vigueur à l'époque, sauf en cas de permis de travestissement délivré par la préfecture. Une invention qui a permis aux femmes plus de liberté de mouvement. Les hommes, en revanche, ils étaient beaucoup moins ravis, si l'on en croit cette archive de 1965.
9: Je n'apprécierais pas beaucoup parce que je ne pense pas que ce soit très esthétique.
10: Donc vous êtes absolument contre.
9: Contre.
11: Je suis pas d'accord justement avec cette mode jupe culotte.
10: Et pourquoi cela, monsieur?
11: Parce qu'il y a d'autres vêtements qui sont plus alléchants pour les femmes que la jupe culotte, certainement.
5: Ah, quel dommage qu'on n'ait pas fait le même micro-trottoir avec des femmes au sujet du slip kangourou. En 2026, doit-on se réjouir de ce retour inattendu de la jupe short? Eh ben, je suis allée vous poser la question dans la rue. Est-ce qu'on valide ou pas?
12: La jupe culotte? Ouais. Bah, en vrai, oui. Ça protège et tout. Moi, je sais que c'est toujours un stress. Enfin, voilà, je suis en jupe et j'ai un short en dessous, quoi. Donc, ne serait-ce que dans les métros, ce genre de choses, c'est quand même bien pratique, je trouve, d'avoir... on va dire une barrière de protection. Mais c'est plus par exemple quand je prends des escaliers. Enfin, on entend toujours des histoires un peu de gens chelous qui mettent les téléphones sous les jupes ou qui font exprès de se mettre derrière sur les ascenseurs. Enfin, pas les ascenseurs, mais les escalators et ce genre de choses. Ou même en cas de vent ou ce genre de choses, je mets toujours un short sous mes jupes.
5: Bref, la jupe culotte, c'est tendance. En 2026, elle n'est plus un sacrilège ni un signe de mauvais goût. Bah, je crois qu'on peut dire que c'est un retour en force franchement culotté.
2: Eh bien, merci beaucoup, Muriel. Toujours un plaisir de vous avoir avec nous. Alors demain, on parlera d'un objet qui fait de plus en plus parler de lui, c'est le vinyle miniature. On va repartir en musique là dans quelques instants. Avant de retrouver les informations, ce sera Dire Straits avec Money for Nothing.
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0: Money for Nothing avec Dire Straits.
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0: Ici au Serre, il est 11h. L'heure de retrouver les informations présentées par Léni Flouva. Bonjour Léni.
2: Bonjour Sandrine, bonjour à toutes et à tous.
0: Un bras de fer entre Bouygues Télécom et Joigny.
2: La commune s'oppose à l'installation d'une antenne téléphonique 5G sur les hauteurs de la commune. Un pylône de 38 mètres de haut. Une réunion a eu lieu hier soir autour des opposants à ce projet. Et ce matin, Nicolas Sauret, le maire de la ville, nous a dit en direct toute l'incompréhension qui entoure la méthode de l'opérateur. Deux recours au tribunal administratif ont été lancé par la ville. Vous entendrez le maire de Joigny dans le journal de midi. Le nouveau et l'ancien maire de Véron sont désormais irréconciliables. Les deux hommes règlent leurs comptes devant la justice. L'ex-édile accuse son successeur de diffamation et le maire actuel dénonce lui une prise illégale d'intérêt. Au cœur du conflit, la location d'un appartement par la commune à des proches de l'ancien maire.
0: Fin du suspense ce soir pour plus d'un million de lycéennes et lycéens.
2: À 19h, tout pile, tout le monde sera sur les téléphones ou sur les ordinateurs. Les premiers résultats d'admission dans le supérieur vont tomber sur la fameuse plateforme Parcoursup qui stresse tout le monde chaque année. Et cette année, justement, le nombre de candidats atteint un record, plus d'un million, vous le disiez Sandrine. La licence à l'université reste la formation la plus demandée par les futurs bacheliers. Nettoyer au cerf de ses mégots, c'est l'objectif de l'opération Mégoton. Aujourd'hui, l'association Tabagir est au parc Roscoff à Auxerre depuis 9h. Ils fournissent des gants et des pinceaux aux participants. Une récompense à la clé quand même. Une pause gourmande à midi. C'est gratuit et ouvert à toutes et tous. Puis faire dorer son épargne au soleil, ce ne sera peut-être pas le cas aujourd'hui dans le département. On en parle juste après. Le futur parc photovoltaïque Plaine de Nange, de Rozoy et Etigny au nord de Lyon ouvre son financement participatif. L'idée est claire, permettre aux habitants du département de Bourgogne-Franche-Comté et du Grand Est de placer leur argent dans ce projet. Le porte de projet Boralex et la plateforme de financement Enerfip recherchent jusqu'à 200 000 euros. Attention, investir comporte des risques de perte partielle ou totale du capital misé. 11h et 2 minutes sur votre radio ici au Serre. On regarde la météo. Ah là là, on aimerait voir le soleil dans le ciel iconé, mais il est parti. Hein.
0: Ouais, mais en même temps, ça fait du bien parce qu'il fait plus froid.
2: Alors, il fait plus froid, mais il fait un peu lourd.
0: Pas le vôtre, j'allais dire comme l'humour d'un de mes collègues.
2: Mais... Oh là là, ça dénonce en direct pas sur cette radio.
0: Vous êtes fin et subtil.
2: On va dénoncer, c'est très gentil. Merci pour ce compliment, Sandrine. Si on dénonce la situation météorologique.
0: Bon, alors du coup, il faudra composer toute la journée avec des averses et puis même des coups de tonnerre. Alors, la petite accalmie, ce sera vers midi pour la pause déjeuner. Les averses seront moins virulentes. Les plus forts cumuls de pluie attendus sont de 10 mm dans la puisée. Température maximale entre 20 et 22 degrés. Cette nuit, eh bien, des passages nuageux, mais on pourra quand même observer les étoiles. Côté Mercure, c'est agréable. 10 à 13 degrés. Et demain, on est dans l'alternance entre éclaircies et nuages. Vous pensez qu'il va faire beau ce week-end?
2: Ah, je ne sais pas, j'ai pas la boule de cristal. C'est vous qui l'avez à chaque fois. Vous regardez, là, savoir s'il va faire beau ou pas.
0: C'est bientôt l'été.
2: Ah, on l'espère.
0: Ouais, canicule.
2: Ah non.
0: Non,
2: on a eu des
0: c'est tout rien.
2: On a eu des températures au-dessus des normales de saison, ça fait quand même un peu de mal. Non, faut que ça se calme un peu.
0: Faut que ça se calme. En tout cas, vous revenez à midi. Hein.
2: Eh bien, je reviens à midi. Allez. Si vous m'y autorisez.
0: Vous essayerez de détecter qui a un humour assez lourd dans mon...
2: Je pense que ça va leur faire plaisir.
0: Essayez de trouver. Merci beaucoup, Léni. À tout à l'heure.
2: Merci beaucoup.
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0: Et le Cap ou pas Cap va bientôt commencer. Je vous le rappelle, vous jouez pour un pass. Bon plan, 4 personnes pour aller à Nigloland. Mais avant ça, moi j'adore cette musique années 80 avec Cool and the Gang et c'est Celebration.

0: and the Gang avec Celebration.
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0: Et oui, c'est le moment de jouer à notre jeu du cap ou pas cap. C'est le jeu de votre fin de matinée sur Ici au Serre. Alors le cap ou pas cap, qu'est-ce que c'est? C'est des questions de culture générale avec trois possibilités pour répondre. Réponse cash, 5 points. Prendre un indice, 3 points. Ou deux propositions pour 1 point. Et à la clé, un superbe cadeau. Le gagnant ou la gagnante du jour sera dans le tirage de vendredi pour remporter le pass bon plan 4 personnes pour Nigloland. Voilà, imaginez, profitez du parc, des attractions. Il y en a plein de très sympathiques, comme le manoir hanté, je ne sais pas si vous connaissez, ou encore le donjon de l'extrême. Alors pour jouer, il faut vous sélectionner et répondre à cette question. Le musée des arts naïfs et populaires se situe à Noyères-sur-Serein ou Villeneuve-sur-Yonne. 03 86 52 23 23, c'est Séverine qui est au standard pour vous accueillir. Nous jouerons après sur la route de Memphis, Eddie Mitchell.

0: Eddy Mitchell avec un titre incontournable hein, sur la route de Memphis.
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0: Et oui, nous jouons ensemble tout de suite jusqu'à midi. Et notre premier joueur, c'est Sébastien. Il nous vient de Collan. Bonjour Sébastien.
3: Oui, bonjour. Bonjour à tout le monde.
0: Comment allez-vous Sébastien?
3: Ça se passe bien à la vigne.
0: Ah, d'accord. Vous êtes en train de travailler?
3: Oui, on est en train de travailler, oui.
0: Très bien. Et alors, est-ce que vous êtes déjà allé à Nigloland?
3: Oui, ouais.
0: Oula, je vous entends pas très bien, Sébastien.
3: Ah, oui, j'y suis déjà allé. Oui.
0: D'accord, ok. Donc là, ça serait l'occasion d'y retourner. Il y a de la nouveauté, ça peut faire du bien. Passe pour un passe-famille, 4 personnes. Alors déjà, vous avez réussi à vous sélectionner avec la question qui était: le musée des arts naïfs et populaires se situe à Noyères-sur-Serein ou Villeneuve-sur-Yonne. Vous nous avez dit... Bien sûr, ce qui vous fait déjà un point. Et là, on va passer aux deux questions suivantes, Sébastien. Vous aurez 3 possibilités pour répondre. Soit réponse cash, 5 points. Soit prendre un indice, 3 points. Ou 2 propositions pour 1 point. Est-ce qu'on est OK, Sébastien?
3: C'est OK.
0: Allez, c'est parti, on y va. Quel ingénieur a conçu la structure de la Statue de la Liberté? Quel ingénieur a conçu la structure de la Statue de la Liberté? Cash, indice ou proposition?
3: Ben, cash, c'est Gustave
0: Eiffel. Bien joué. Ben voilà, on commence en beauté. Hein. Plus 5 égale 6 points. On passe à la deuxième question. Quel animal est bourriqué dans le dessin animé Winnie l'ourson? Bourriqué.
3: Ben, cash.
0: Allez.
3: Un âne.
0: Ah ben, impeccable, on s'en fout. Bravo, dis donc, Sébastien. 6 plus 5 égale 11 points. C'est un bon score. Alors, qu'est-ce qu'on fait? Soit on en reste là, soit on tente le cap ou pas cap qui peut vous permettre de doubler vos points ou les diviser en deux. Qu'est-ce qu'on fait?
3: Ouais, je pense que je vais en rester là.
0: Allez, on est sage, on en reste là, pas de soucis.
3: Ouais.
0: Donc, on va voir comment ça se trame hein, tout au long du jeu. Et si vous êtes le gagnant, on vous rappellera avant midi.
3: Eh ben d'accord.
0: Ben super, on fait comme ça. Merci beaucoup Sébastien.
3: Ok, merci.
0: À tout à l'heure, merci.
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0: Allez-vous aussi, hein, vous pouvez tenter votre chance. Je vous rappelle que c'est tous les gagnants de la semaine qui seront dans le tirage de vendredi. Ça veut dire une chance sur 5 de remporter le superbe cadeau. Un pass, bon plan pour 4 personnes à Nigloland. Il y a plein d'activités, d'attractions très différentes. On a le Grizzly, la rivière canadienne, le manoir hanté. Donc allez-y, il faudra nous appeler tout de suite hein, au 03 86 52 23 23 et répondre à la question de sélection qui est la suivante. Comment s'appellent les habitants d'Ayans-sur-Tholon? Est-ce que c'est les Tholonais ou les Ayantais? Tholonais, Ayantais, à vous de nous le dire. Au 03 86 52 23 23. Nous jouerons après Dream as One de Miley Cyrus.
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0: Alors nous avons eu Sébastien qui a fait 11 points. On accueille tout de suite Christiane qui nous vient de Tonnerre. Bonjour Christiane.
1: Bonjour.
0: Comment allez-vous?
1: Ah bah très bien.
0: Ouais, qu'est-ce qu'on fait de beau aujourd'hui Christiane?
1: Pour l'instant pas grand chose, mais pas de préparer le repas.
0: Alors je vous entends pas très bien, est-ce que vous avez la radio allumée peut-être?
1: Oh bah non, elle est loin.
0: Ah là ça va mieux, ça va mieux. Donc vous préparez le repas, qu'est-ce que vous préparez Christiane?
1: Une ratatouille.
0: Ah j'adore, une ratatouille maison, qu'est-ce que c'est bon. Eh bien super Christiane, alors pour vous sélectionner, vous avez répondu à la question qui était comment s'appellent les habitants d'Ayan sur Tholon, les Tholonnais ou les Ayantais, vous nous avez dit...
1: Les Ayantais.
0: Bien sûr, ce qui vous fait déjà un point. Comment on appelle les habitants de Tonnerre?
1: Les Tonnerrois.
0: Tonnerrois, tout simplement. Alors, on va passer aux deux questions suivantes. Vous aurez trois possibilités pour répondre. Soit réponse cache, 5 points. Indice, 3 points. Ou proposition, 1 point. Est-ce qu'on est d'accord?
1: Tout à fait.
0: On y va. De quelle région française est originaire la viennoiserie appelée le chinois? Cache, indice ou proposition?
1: Alors, indice.
0: Si je vous dis Célestat.
1: L'Alsace.
0: L'Alsace, oui, tout à fait. Célestat est en Alsace. Bien joué. Vous connaissez le chinois?
1: Non, pas du tout.
0: Écoutez, c'est excellent. C'est un petit truc rond. Enfin non, c'est un gros gâteau rond avec de la crème pâtissière. Il y en a avec des raisins ou du chocolat ou nature. Je déconseille les raisins, mais c'est hyper bon. Voilà, Christiane, si vous avez envie d'une nouveauté gustative, de noter le chinois. Vous êtes avec quelqu'un, j'entends?
1: Oui, j'ai des amis qui sont passés, et voilà.
0: Eh ben parfait, bienvenue aux amis. On passe à la deuxième question. Là, vous avez 1 plus 3 égale 4. Quel est le nom de l'acteur, personnage principal du film Le Loup de Wall Street? Le Loup de Wall Street. Cash. Oh,
1: DiCaprio.
0: DiCaprio, bien joué. 4 plus 5 égale 9 points. Alors là, Christiane, tout va se jouer maintenant. Parce que Sébastien a fait 11 points. Si vous réussissez le cap ou pas cap, vous doublerez vos points ou les diviserez en deux. Alors, je vous pose la question, 30 secondes pour répondre et je vous oriente avec plus ou moins. On y va. Justement, en quelle année est sorti le film Wall Street?
1: 1990.
0: Plus.
1: 1995.
0: Plus.
1: 2000.
0: Plus.
1: 2005.
0: Plus.
1: 2020.
0: Moins.
1: 2015.
0: Moins.
1: 2014.
0: Moins.
1: 2013.
0: Bravo, bien joué Christiane. Vous l'avez vu ce film?
1: Oui.
0: Il est sympa, hein?
1: Ah, c'est extra.
0: De toute façon, tous les films de Leonardo DiCaprio, j'ai envie de dire, c'est des valeurs sûres. Hein.
1: Oui.
0: On est d'accord. Donc 9 plus 9, ça fait 18 points. Vous prenez la main face à Sébastien. On va voir comment ça se passe avec nos deux autres joueurs. Et peut-être qu'on vous rappellera avant midi, Christiane.
1: Ok, merci.
0: Merci à vous. Peut-être à tout à l'heure.
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0: Alors je vous le rappelle, dans le cap ou pas cap, il y a un superbe cadeau à gagner puisque c'est le gagnant ou la gagnante du jour qui sera dans le tirage de vendredi. Donc une chance sur 5 de remporter le pass bon plan 4 personnes à Nigloland. Pour ça, je vous poserai la question de sélection dans quelques instants. Mais on va d'abord repartir en musique avec Axel Bauer et ses cargos.
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0: Cargo avec Axel Bauer. Vous êtes sur ici au CER et nous sommes en plein jeu du Cap ou pas Cap. Je vous le rappelle, le jeu qui peut vous permettre de gagner le pass bon plan pour 4 personnes à Nigloland.
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0: Et bienvenue sur Ici au CER. On va continuer notre jeu du cap ou pas cap. Alors je vous fais le petit topo. On a eu Sébastien, 11 points, on l'embrasse. Et pour l'instant c'est Christiane qui mène avec 18 points. Je vous poserai la question de sélection dans quelques instants. Mais d'abord on repart avec Zazie. Je suis un homme.

0: très intéressante, très sympathique, les paroles de la chanson de Zazie, Je suis un homme. Vous écoutez ici au Serre et nous sommes dans notre jeu du cap ou pas cap. C'est le moment de vous poser la question de sélection. Alors déjà, on se refait un point. C'est quoi le cap ou pas cap? Eh bien, c'est des questions de sélection où à chaque fois, vous avez trois possibilités pour répondre. Cash, 5 points. Indice, 3 points. Ou proposition, 1 point. Et le gagnant ou la gagnante du jour sera dans le tirage de vendredi pour peut-être remporter le passe bon plan pour Nigloland pour y aller à 4. Donc parfait, en famille, entre amis, les enfants, les petits-enfants. C'est bientôt les vacances, donc ça tombe à pic. Pour participer, il faut répondre à cette question. Où est née Colette? À Ancy-le-Franc ou Saint-Sauveur-en-Puisaye? Saint-Sauveur-en-Puisaye, Ancy-le-Franc. À vous de nous le dire, Séverine est au standard pour vous accueillir. 03 86 52 23 23.
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0: Un concert où les cultures se rencontrent. Est-ce que ça vous tente? Le cabaret L'Escale de Migennes accueille ce jeudi 4 juin à 19h le groupe La Malafée pour une soirée placée sous le signe du métissage musical. Alors ce qui est chouette avec ce groupe, c'est qu'il propose un univers qui mêle plein d'influences, plusieurs styles comme le tumbao, jazz, tango ou encore le folklore argentin. Alors sur scène, le cajon flamenco et une voix brute se combinent pour créer une proposition musicale à la fois intimiste et chaleureuse. Alors en fait, La Malafée part d'une idée très simple. Si la musique est un langage universel, chaque culture apporte sa couleur, son histoire et sa manière de s'exprimer. C'est une démarche qui fait la part belle au mélange des genres et aux échanges culturels plutôt qu'aux frontières musicales. Le rendez-vous est donc donné ce jeudi 4 juin à 19h au cabaret L'Escale, place Eugène Laporte à Migennes. L'entrée est proposée au tarif de 7 euros et gratuite pour les abonnés de L'Escale.
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0: Vous écoutez ici Auxerre, nous sommes dans le cap ou pas cap et nous allons jouer avec Claudine juste après The Bee Gees, Too Much Heaven.

0: Match Even avec The Bee Gees.
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0: Et oui, nous jouons ensemble. Nous avons eu Sébastien, Christiane. Et là, on accueille tout de suite Claudine. Bonjour Claudine.
3: Oui, bonjour.
0: Comment allez-vous?
3: Très bien, merci.
0: Ravie de vous retrouver. Qu'est-ce que vous faites aujourd'hui?
3: Oh ben là, pas grand-chose. J'ai un petit peu jardiné ce matin. Là, je prépare le repas. Et puis, je retournerai au jardin cet après-midi s'il ne pleut pas.
0: Qu'est-ce que vous préparez pour midi?
3: Un risotto aux crevettes.
0: Ah, délicieux. Valeur sûre. C'est dur à faire le risotto, hein?
3: Ah oui, c'est pas facile. Mais bon, je me débrouille pas trop mal.
0: Bon, en tout cas, très heureuse d'être avec vous, Claudine, pour vous sélectionner. Vous avez répondu à la question qui était... Où est née Colette, à Saint-Sauveur-en-Puisaye ou Ancy-le-Franc? Et vous nous avez dit
3: Saint-Sauveur-en-Puisaye.
0: Bien sûr, ce qui vous fait déjà un point. Cette fois, on va passer aux deux questions suivantes. Vous aurez à chaque fois trois possibilités pour répondre. Réponse cash, 5 points. Indice, 3 points. Ou proposition, 1 point. Est-ce qu'on est d'accord?
3: On est d'accord.
0: Allez, on y va. Quel est le plus grand mammifère de la Terre? Quel est le plus grand mammifère de la Terre? Cache, indice ou proposition?
3: Indice.
0: Sa couleur est dans son nom. Sa couleur est dans son nom. Il y a deux mots pour son nom et il y a sa couleur.
3: La baleine bleue.
0: Oui, bravo.
3: Ah, bon.
0: Bien.
3: Oh, j'hésitais à le dire directement, mais j'ai pas osé.
0: Non,
3: je me suis dit, bon, ça doit pas être ça.
0: Non, très très bien. Ça, dites-vous que ça peut dépasser les 33 mètres de long, hein. C'est gigantesque. Alors, 1 plus 3 égale 4 points. On va passer à la deuxième question. Quelle est la couleur associée à la pierre de jade? La pierre de jade, quelle est sa couleur? Cache, indice.
3: Je pense que c'est vert.
0: Oui, bravo, bien joué Claudine.
3: 4 plus... pour la baleine.
0: Non mais bien joué. Bon. 4 plus 5 égale 9 points. Alors attention, tout va se jouer maintenant. Pourquoi? Christiane a fait 18 points. Si là vous réussissez le cap ou pas cap, vous égaliserez avec Christiane. Et c'est la question subsidiaire qui vous a été posée hors antenne qui vous départagera.
3: Oui, et ben là pour moi c'est mort. Mais bon.
0: Ah ben non, faut croire en vous Claudine. Faut pas partir perdante. Hein.
3: Non, mais bon, la question subsidiaire elle est un peu surprenante.
0: Mais non, ça va le faire.
3: Mais je ne dis rien.
0: J'en suis sûre Claudine. Je vais vous poser la question. Vous aurez 30 secondes pour répondre. Et moi je vais vous orienter pendant 30 secondes avec plus ou moins. Donc mon conseil, c'est même si au début vous ne savez pas quoi répondre, faites, parce qu'après on s'oriente, d'accord?
3: D'accord.
0: Alors on va rester justement sur Colette. Donc Colette, vous l'avez dit, née à Saint-Sauveur-en-Puisaye, mais en quelle année? On y va.
3: 1900.
0: Moins.
3: 1850.
0: Plus.
3: 1870.
0: Plus.
3: 1875.
0: Moins.
3: 1873.
0: Eh ben voilà, je vous avais dit quoi, Claudine? Faut croire en vous.
3: Ben oui.
0: Bravo. Bon. Ah ben je suis contente. Ben oui. Je suis contente.
3: Ben moi aussi, je suis contente.
0: Ah ben voilà, mais... toutes les deux contentes. 9 plus 9 égale 18 points. Donc voilà, là, vous êtes à égalité. Donc, ça veut dire qu'à chaque fois que les auditeurs jouent, à l'accueil, Séverine, Stéphanie ou Sandrine vous posent une question subsidiaire pour vous départager en cas d'égalité. Donc on va voir comment ça se passe et peut-être qu'on vous rappellera avant midi.
3: Là, j'y crois un petit peu moins, mais...
0: Allez, on y croit.
3: J'attends.
0: On croise les doigts.
3: Au revoir.
0: Merci beaucoup Claudine, peut-être à tout à l'heure.
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0: Allez, dernière chance pour vous de vous sélectionner dans le jeu du cap ou pas cap. Je vous le rappelle, le gagnant du jour sera dans le tirage de vendredi. Donc ça vous fait quand même une chance sur 5 d'être tiré au sort et de remporter le pass bon plan pour 4 personnes à Nigloland. Donc il faut nous appeler au 03 86 52 23 23 et répondre à cette question. Quelle ville se situe en Bourgogne? Martigny-le-Comte ou Magny-le-Désert? Martigny-le-Comte ou Magny-le-Désert? Nous jouerons après Vita, promets-moi.
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0: et moi avec Vita, vous écoutez Ici Auxerre.
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0: Alors pour notre jeu du cap ou pas cap, nous avons eu Sébastien qui avait fait 11 points, puis Christiane et Claudine qui sont à égalité avec 18 points. On va voir ce qu'il en est avec notre dernière joueuse, elle s'appelle Sylvie, elle nous vient de Sens. Bonjour Sylvie.
3: Bonjour Sandrine.
0: Comment allez-vous?
3: Bien, ça va.
0: Qu'est-ce qu'on fait aujourd'hui?
3: J'ai fait les courses et là je vais aller à la gym, une séance de gym.
0: Bien, donc là on se fait la petite pause jeu. Alors pour participer, vous avez répondu à la question qui était: quelle ville se situe en Bourgogne, Martigny-le-Comte ou Magny-le-Désert? Vous nous avez dit
3: Martigny-le-Comte.
0: Bien sûr, Magny-le-Désert, vous savez où c'est?
3: Non, pas du tout.
0: C'est en Normandie.
3: Pardon?
0: En Normandie.
3: Ah d'accord.
0: Voilà, on le saura. Donc ça vous fait déjà un point. Et là Sylvie, deux questions, trois possibilités pour répondre. Réponse cash, 5 points. Prendre un indice, 3 points. Ou deux propositions, 1 point. Est-ce qu'on est d'accord?
3: On est d'accord.
0: Allez, on y va. Dans quelle région française se trouve la ville de Guingamp? Dans quelle région française se trouve la ville de Guingamp? Cash, indice, proposition.
3: Indice.
0: Si je vous dis Bécassine.
3: Bécassine, la Bretagne.
0: Oui, bien joué. 1 plus 3 égale 4 points. On passe à la deuxième question. Dans quel type de mine travaillent les 7 nains dans Blanche-Neige et les 7 nains? Dans quel type de mine? Cache, indice ou proposition?
3: Aïe, aïe, aïe. De toute façon, je vais essayer cash. Hein, ouais. Une mine de charbon.
0: Ah, c'était une mine de diamant.
3: Ah,
0: Ouais, je suis désolée. Mine de diamant. On se fait quand même le cap ou pas cap pour le plaisir?
3: Oui, allons-y.
0: On est là pour jouer, passer un bon moment, donc on va tenter. Alors, vous connaissez la règle du cap ou pas cap. Je vous pose une question, à vous de trouver la bonne réponse. Vous avez 30 secondes et je vous oriente avec plus ou moins. On y va. Justement, en quelle année est sorti le dessin animé de Blanche-Neige?
3: 1930.
0: Plus.
3: 1940.
0: Moins.
3: 1935.
0: Plus.
3: 1936.
0: Plus.
3: 37.
0: Oui, bravo. Ah, c'est dommage, hein. On était bien partis. Bon, bah écoutez Sylvie, on retentera dans la semaine.
3: Bah oui, on fera ça.
0: Eh ben, je vous souhaite une bonne journée. À bientôt, merci beaucoup. Allez, dans quelques instants, on va appeler notre gagnante. Alors ça se joue entre Christiane et Claudine, puisqu'elles ont fait toutes les deux 18 points. C'est la question subsidiaire qu'on vous pose toujours hors antenne, en cas d'égalité.
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0: Vous écoutez ici au CER, nous sommes dans le jeu du cap ou pas cap et c'est la fin, c'est le moment du résultat. Nous avions eu Sébastien et Sylvie qu'on embrasse, puis Christiane et Claudine qui étaient à égalité avec 18 points. Et on accueille la gagnante, c'est Claudine. Rebonjour Claudine.
17: Oui, bonjour, j'y crois pas.
0: Mais bravo, vous avez gagné. Hein.
17: Oh là là, ouais. Parce que dis donc, j'ai vraiment répondu au pif. Hein.
0: Non mais très bien, en plus au début, voilà, vous étiez pas sûre et tout, et comme quoi il faut croire en vous, Claudine.
17: Ah ben ça c'est mon petit problème.
0: C'est vrai ?
17: Mon gros problème.
0: Mais ouais. Non, faut vraiment voilà, avoir confiance, se dire que c'est bien, on est positif et on attire le positif du coup.
17: Eh ben la preuve.
0: Alors Claudine,
17: je suis contente.
0: Ben moi aussi je suis ravie hein, pour vous. Claudine, première étape passée. Maintenant il faut croiser les doigts pour vendredi. Donc une chance sur 5 d'être tirée au sort.
17: D'accord. Ben ouais. Alors là je vais croiser les doigts et
0: j'ai pas entendu, pardon. Ah, on a perdu Claudine. On l'a plus.
17: Ah bon, non, je suis toujours là.
0: Vous êtes toujours là. Bon ben Claudine, on croise les doigts. Je vous embrasse et peut-être à vendredi.
17: Et merci beaucoup. Au revoir.
0: Merci à vous. À bientôt. Allez, on va repartir en...
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0: Et on va repartir en musique avant de retrouver le journal à midi. Ce sera présenté par Lenny Flouva. Et nous aurons toute la semaine pour continuer notre jeu du cap ou pas cap. Il vous reste des chances pour essayer de remporter le passe-bon plan pour 4 personnes pour Nigloland. Mais d'abord, musique avec Orchestral Manoeuvre in the Dark, souvenir.

0: Colby Kayat avec Bubly.
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0: Ici au CERF, il est midi. L'heure de retrouver le journal présenté par Léni Flouva. Bonjour Léni.
2: Bonjour Sandrine, bonjour à toutes et à tous.
0: À Joigny, un permis de construire découvert par hasard ne passe pas.
2: Un permis pour une antenne de 38 mètres de haut. Certains Joinviniens ont du mal à avaler ce projet d'antenne 5G pour Bouygues Télécom. 40 riverains se sont regroupés en collectif pour faire entendre leur opposition. Réunion hier soir dans la commune. Et ce matin, le maire socialiste de la ville, Nicolas Sauré, est lui aussi opposé à cette implantation, pas par principe, mais parce que le site choisi risque de défigurer la ville et son patrimoine. Il était ce matin sur Ici au CERF.
3: Nous avons toujours accompagné l'ensemble des opérateurs de télécommunications, y compris d'ailleurs Bouygues Télécom, à installer les antennes dont ils avaient besoin à Joigny. On l'a fait, on a déjà installé deux antennes de Bouygues. On avait négocié leurs installations pour qu'elles ne nuisent pas au paysage. Il y en a une dans le clocher de l'église Saint-Jean, il y en a une sur une tour d'habitation de la Madeleine. Mais ce qui ne me plaît pas, c'est la façon dont ça s'est fait. C'est-à-dire que, alors que nous les avons reçus plusieurs fois, un jour nous avons reçu un permis de construire de Bouygues qui avait choisi seul son terrain, un terrain qui ne me convient pas du tout, puisque c'est une antenne de 38 mètres que l'on va voir au milieu quasiment du secteur sauvegardé de Joigny, de cette vieille ville médiévale. Vous verrez la ville médiévale et cette antenne derrière. Donc j'entends bien convaincre Bouygues de revenir sur son projet et de l'aider à trouver une autre destination, un autre lieu.
2: Et la ville de Joigny a déposé deux recours contre cette implantation d'antenne 5G devant le tribunal administratif de Dijon.
0: Une course-poursuite commence à Auxerre et se termine à Migène par un accident avec les gendarmes.
2: Ça s'est passé hier soir. Vers minuit, la police veut intercepter un conducteur qui roule à vive allure. Il prend la fuite direction le Migénois. La patrouille demande des renforts en zone gendarmerie. Une voiture des militaires et celle du fouillard alors entrent en collision. Il n'y a pas eu de blessés, mais le conducteur âgé de 39 ans et la passagère, tous deux alcoolisés, ont été interpellés. Une enquête a été ouverte. La santé mentale des salariés ne cesse de se dégradé, dépression, burn-out, perte de sens au travail. Un baromètre réalisé par Empreinte Humaine avec Ipsos BVA publié aujourd'hui évalue l'état psychologique des travailleurs partout en France. Et le constat est inquiétant. Un salarié sur deux s'estime aujourd'hui en détresse psychologique. Laurine Benjebria.
4: Les salariés n'ont jamais été aussi nombreux à se dire épuisés, stressés, voire déprimés, constate Christophe Nguyen, cofondateur du cabinet Empreinte Humaine.
5: La détresse psychologique n'a jamais été aussi élevée. Un tiers des salariés présentent des risques de burn-out. On est sur les mêmes niveaux que lors du deuxième confinement.
4: Depuis la crise du Covid, les travailleurs disent avoir plus de tâches à effectuer, mais en moins de temps.
5: Il y a une accélération des rythmes de travail. Les salariés aujourd'hui disent qu'ils n'arrivent pas à bien travailler. Ils ont l'impression d'être de simples exécutants.
4: Et cela se dégrade au fil des mois, du fait notamment de l'instabilité économique en France et de la guerre au Moyen-Orient.
5: On néglige cette question de la santé mentale d'une certaine façon en période de crise financière ou économique. C'est-à-dire, on considère que ce qui est prioritaire, c'est pas finalement les plaintes, mais c'est le succès, c'est la survie dans certains cas, et qui justifie d'être en surcharge de travail.
4: Selon Christophe Nguyen, pour améliorer leur situation, les salariés réclament donc des gestes simples de la part de leurs responsables.
5: Ils ne demandent pas d'avoir des tableaux d'honneur, des médailles. Plus de 60% des salariés disent « j'ai besoin de remerciements spontanés par rapport à mon travail ».
4: Il faut aussi, dit-il, sensibiliser les managers à la santé mentale ou instaurer un programme d'accompagnement des employés avec, par exemple, des psychologues du travail.
2: Les précisions de Laurine Benjebria pour Ici au CERF.
0: La boule au ventre, le stress, c'est ce qui occupe l'esprit de plus d'un million de lycéens et lycéennes aujourd'hui.
2: Ils attendent le résultat des admissions dans les filières du supérieur sur Parcoursup. Un suspense de plus de deux mois et demi. À 19h, donc, vos enfants ou petits-enfants pourront se connecter sur la plateforme en ligne pour savoir dans quelle filière ils sont acceptés ou en attente. Et puis, une question pour finir ce journal. Est-ce que l'argent public est bien utilisé pour tel ou tel projet? Vous pouvez aider la Cour des comptes à trouver des sujets d'enquête. La Chambre régionale de Bourgogne-Franche-Comté a lancé un appel. Alors, pour les thématiques, c'est assez vaste. Vous avez, en tout cas, jusqu'au 22 juin pour proposer toutes vos idées. Midi 4 sur votre radio, ici au CER, on se pose aussi la question de la météo, parce que ça change beaucoup en ce moment, et aujourd'hui c'est un peu gris et lourd.
0: C'est gris et lourd en effet. Alors là, pour l'instant à midi, c'est le moment justement de l'accalmie. Les averses vont être moins fréquentes, mais ça va revenir cet après-midi de plus en plus virulent. Les plus forts cumuls de pluie attendus sont de 10 mm dans la Puisée. Température maximale entre 20 et 22 degrés. Cette nuit, beaucoup de nuages. Alors le temps va s'améliorer en cours de nuit avec des éclaircies, mais les averses resteront bien tenaces. Côté mercure, entre 10 et 13 degrés. Merci Léni Flova, pardon. Bon appétit. Et
2: bonne journée Sandrine.
0: Valérie Damido pour Au Taquet.
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6: Bonjour la France sous la pluie, c'est super. On adore, comment ça va Éric Bastien?
7: Bon, moi j'aime bien la pluie, j'adore ça, je sais pas, j'ai toujours aimé ça. C'est... Ouais, puis il fait frais, on respire, tu vois, c'est quand même un peu plus agréable, non?
6: Le gars a quand même un sèche-cheveux dans son bureau pour se sécher quand il arrive.
7: Ah, c'est vrai.
6: Alors, je vous rappelle que c'est une nouvelle semaine, je vous rappelle que nous avons un nouveau cadeau et pas des moindres, et surtout on a des cadeaux pour tous les candidats cette semaine. Et oui, le premier prix de la finale de vendredi, c'est un week-end exceptionnel au Festival Off d'Avignon. Alors, c'est le plus grand festival de spectacle vivant en France et il fête ses 60 ans cette année.
7: Déjà,
6: c'est magnifique.
7: C'est votre âge.
6: Oui, c'est mon âge. Et l'âge de mon dos. Alors, cette semaine, vous allez gagner un séjour pour 4 personnes, 2 chambres doubles réservées à l'hôtel Le Chardonnay. Les petits-déj sont compris. Vous aurez 100 euros de carburant pour rejoindre la Cité des Papes, mais surtout, vous assisterez à 2 spectacles par jour, soit 4 spectacles au total.
7: C'est énorme.
6: Pour vivre pleinement cet anniversaire du Festival Off d'Avignon. Et quand je disais que tous les participants cette semaine avaient des cadeaux, oui, figurez-vous que les perdants comme les gagnants, vous allez à tous avoir, en plus du séjour à Avignon pour les gagnants, les 8 participants, vous allez gagner cette semaine un guide de voyage Michelin. Parce que, ok, on fête les 60 ans du Festival d'Avignon, mais on fête les 100 ans des guides de voyage Michelin. Et pour cette occasion, eh bien, on vous offre un guide de voyage Michelin. Et ça, c'est plutôt un cadeau sympa. Et qu'est-ce que c'est le deuxième prix?
7: Merci, bonne journée Wendy Bouchard pour ma France. Hein. On met 53 minutes pour parler des cadeaux.
6: Ah bah pardon, hein, excusez-nous d'avoir une radio généreuse qui offre des cadeaux.
7: Excusez-moi d'en rajouter une couche. Parce que vous savez, pour aller voir 2 spectacles par jour, pour courir dans tout Avignon, et on sait qu'Avignon marche, on marche, on marche, il faut avoir des forces. Et pour avoir des forces, il faut prendre le café du Vaucluse.
6: Bien sûr.
7: Oui, celui qui est concocté dans les hautes plaines du Vaucluse, là où le Mont
6: oui,
7: Ventoux vous attend, là où Joe Balogou a posé sa tente, et c'est là qu'il confectionne sa machine Nespresso. C'est 32 papes avec ses 32 dosettes.
6: C'est 32 papes.
7: Oui, bah c'est la cité des papes. Hein.
6: Ah
7: c'est,
6: oui, d'accord.
7: Bah oui, c'est okay, 32 bon, dosettes. C'est 6 verres en verre.
6: Bien sûr. Allez, jingle, on a que les candidats.
7: Bonjour. Il est déjà 14h12.
6: Et voilà. Bonjour Daphné, bonjour Guy, comment ça va?
7: Bonjour.
8: Bonjour.
7: Bonjour.
9: Bonjour.
6: Bonjour.
8: Bonjour.
6: Bonjour.
8: Bonjour Valérie.
6: Voilà, on se détend, on est content. Alors Daphné, tu joues avec ici Normandie. Ah, tu as 41 ans, tu habites à Grand-Quevilly.
8: C'est ça.
6: La ville de Franck Dubosc. Alors, tu es en concubinage avec Jimmy et tu as 2 garçons. Comment s'appellent tes garçons?
8: Clayton et Gillian.
6: Pop, pop, pop. Tu as aussi une petite chienne qui s'appelle comment?
8: Kaya.
6: Qu'est-ce que c'est? Quel est le modèle de cet animal?
8: C'est un petit croisé, c'est une petite croisée terrier, un peu bichon, tout noir.
6: Oui. Oh là là, j'adore. Et tu as un petit chat qui s'appelle Minette.
8: Oui, une petite Minette.
6: Tout le monde cohabite bien? Tout se passe bien?
8: Ça va, ça va. Après, là, les garçons grandissent, donc c'est un petit peu la guerre à la maison par moment, mais... Ça va.
6: Bah, 16 ans et 10 ans, hein, c'est malheureusement ouais. Des âges tellement sympas pour les parents. Alors, mais toi, t'es pas le genre à te laisser faire. Hein. Attention, ouais, Daphné, elle a un métier où il faut déchirer tout. Elle est conductrice de poids lourd.
8: Ah,
6: voilà. Voilà, elle est au volant d'un camion depuis 7 ans. Mais avant, tu conduisais déjà des utilitaires, c'est ça?
8: Ouais, c'est ça. Ouais, j'ai toujours été dans le transport. Ouais.
6: Et alors là, les poids lourds, tu fais quoi? Donc, tu fais toute la France ou tu fais juste ta région?
8: La région, ça reste régional.
6: Ah bah ça c'est bien, comme ça tu pars pas longtemps sur les routes comme les conducteurs de poids lourds. Tu as énormément pratiqué le judo à haut niveau. Ça veut dire quoi? Tu as eu des prix, des récompenses?
8: Ouais, alors je suis ceinture noire deuxième dan.
6: Ah oui.
8: J'ai mon BPJEPS judo et puis j'ai fait des podiums régionaux, interrégionaux, championne de Normandie, championne d'interrégion, troisième en France.
7: Faut pas l'embêter, voilà. Quoi.
6: Donc non, elle te met au sol. Pling, plaf, plouf.
7: Ça, c'est sûr.
6: Et bon, maintenant, tu restes, tu fais un peu moins de judo. Maintenant, tu fais plutôt du cardio et du fitness, c'est ça?
8: Ouais, c'est ça. On s'entretient.
6: Bah, c'est bien, t'as bien raison.
7: Comme nous.
6: Non, moi, comme pas moi.
7: On s'entretient dans le rayon.
6: Ouais, moi je, maintenant, il va falloir changer. Elle a tellement mal au dos, il va falloir qu'elle fasse du sport.
7: Ah oui, vous allez devoir faire du sport.
6: Et voilà. Alors, ma chérie, on va tout de suite marquer le premier point avec la première question, vrai ou faux. Avec, tiens, une petite, petite chanson. Mille colombes. Alors, écoute bien cette question. Il y a quelques temps, il y a une brasserie bretonne qui s'est fâchée avec Yoko Ono parce qu'ils avaient fait une bière John Lemon.
7: Ah oui, c'est vrai.
6: Eh bien, ils ont recommencé avec Mireille Mathieu parce qu'ils ont fait une bière baptisée Mireille Mafieux. Alors, est-ce que c'est vrai ou faux? Top chrono, 5 secondes.
8: J'irais vrai.
6: Eh ben t'as bien raison,
7: mais
6: c'est
7: non.
6: Vrai. Mais bien sûr,
7: mais
6: ils adorent les jeux de mots. C'est une brasserie du Finistère, on en a déjà parlé. Donc après le John Lemon, ils ont fait Mireille Mathieu. Comment vous dire, voilà, premier point pour Daphné.
7: C'est magnifique, Mireille Mathieu qui est d'Avignon. D'ailleurs, sa petite fille d'Avignon. Eh oui. Alors, Guy, ok, on a deux. Il y a du judoka, il y a du sport de combat en face. Mais Guy, vous savez combien il mesure mon Guy? Combien il mesure mon Guy?
9: Oh là là, 2m04.
7: 2m04.
6: Oh mon Dieu, c'est
7: là, j'ai de la bête. Là, j'ai du lourd.
6: Ah ouais.
7: Ah là, c'est là, en deux ans, j'ai jamais eu autant. Là j'ai du 2m04. Ah ouais. Combien tu pèses?
9: 130 kilos. Ouais.
7: 130 kilos. T'es pas beau. Bah, ça va.
6: Mais c'est surtout combien tu chausses?
9: Du 49.
7: Oh, la vache. Non mais tu sais, on rigole, mais ça doit pas être facile de trouver du 49. C'est du sur-mesure que tu fais.
9: Maintenant c'est internet, hein, sinon c'est impossible.
7: Bah bien sûr. C'est que Guy c'est une star. Guy c'est une star. J'ai retrouvé un article, si mon Guy, 40 ans de France Bleu Mayenne, à l'époque quand on s'appelait France Bleu. Un
9: oui,
7: agriculteur,
9: exact.
7: Je lis l'article, un agriculteur baptise ses vaches par le nom des gens de la radio. Qu'est-ce que c'est que ça?
9: Voilà.
6: Et ben
9: c'est pour ça, j'ai deux petites femelles là, qui sont nées hier.
6: Oui.
9: Donc si Valérie et Eric veulent être parrain, faut donner un nom pour
7: Béla. Faut donner un nom, bah carrément, nous, on veut, bien sûr.
6: Alors, c'est l'année des quoi?
9: Des B.
6: Eh ben moi, je l'appelle Bridget, comme Bridget Jones.
9: Bridget, bah, c'est bon, parce que un peu tout, c'est Gonaël qui est au standard, elle a nommé Brigitte.
7: Brigitte.
6: Non, moi, c'est Bridget, parce que Brigitte...
9: Bridget. C'est bon, Bridget, voilà.
6: Je veux une photo de Bridget. Hein.
7: Ouais, bien sûr. Alors,
9: j'enverrai des photos, ouais.
6: Ah,
9: et Eric,
6: oui.
7: Alors, mon ego aurait voulu choisir Bastien, ça commence par un B ou Bastienne, mais je vais prendre Bouboune, moi, j'aime bien. Bouboune. Ah bon, moi j'aime bien Bouboune.
6: Excuse-moi, le Bouboune.
7: Non, Bouboune. Boubou, là.
6: Comme Bouboule, quoi.
7: Ouais. Oui, voilà. Si
9: ouais,
7: tu veux.
6: D'accord, ok.
7: Eh ben, Bouboune. Voilà, on a deux vaches, c'est bon, ça.
6: Ça, c'est magnifique, j'adore.
9: Et voilà.
7: Bon, parce que vous l'avez compris, il n'est pas plombier. Bah non, il travaille avec les bêtes et on va en parler dans un instant. Il y a même des chèvres naines à la maison et 150 vaches.
9: Exact, ouais.
6: Oh là là.
7: On les salue une par une. Bienvenue, Guy, ma petite star de Ici Mayenne. Et on en profite pour saluer, bien sûr, toute l'équipe d'Ici Mayenne. Voici ta première question. Attention. Là, on a tous envie de chanter, de monter dans les graves et les aigus. Mexique.

0: Allez.
1: Ah, j'ai un bout de gorge qui est parti, là. Luis Mariano. Ah, oui, le Mexicain. La ville de Mexico, Guy, s'enfonce de 25 cm par an. Est-ce que cette info est vraie ou fausse? Top chrono, 5 secondes.
2: Ah, j'ai pas compris.
1: La ville de Mexico s'enfonce de 25 cm par an.
2: C'est faux.
1: Non, c'est vrai, figure-toi. La ville de Mexico s'enfonce bel et bien, parfois de 25 cm par an, c'est énorme. Bon, parce que ça a été construit sur l'ancien lac Texcoco, et donc ça s'affaisse à cause du pompage des nappes phréatiques qui compactent les sols. Donc voilà, mais c'est grave, parce qu'il y a des quartiers qui ont perdu déjà 10 mètres d'altitude en un siècle. Hein. 10 mètres d'altitude, la taille de Guy.
3: Ah bah oui, la taille de Guy. Alors, ça fait un point pour Daphné, pas de point pour Guy. Et là, tout de suite, on va partir avec 3 cafés gourmands. À nos souvenirs. Eh oui, vous écoutez ici, on adore. À tout de suite, mes chéris.

0: nos souvenirs. Trois cafés gourmands l'addition, 12h16, vous écoutez ici. Bienvenue.
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2: Et ici, nous jouons avec Daphné, qui joue avec ici, Normandie, qui habite à Grand-Quevilly, qui est ceinture noire de judo, hein, donc on rigole pas. Alors, il paraît que tu as un petit potager, que tu aimes bien jardiner. Qu'est-ce qu'on a dans le petit potager ?
3: Eh bien, nous y trouvons des pommes de terre, des petits oignons, des tomates, des courgettes, des fraises, des radis, des tomates, voilà, à peu près tout. Hein. Je crois que j'en ai peut-être oublié, mais
2: Et il paraît déjà que c'est pas mal. Il paraît que c'est ton chéri qui cuisine.
3: Oui, c'est vrai.
2: Ah, d'accord.
3: C'est lui qui cuisine. Il aime ça, donc oui. Du coup, ça m'arrange.
2: Alors, j'ai envie de te dire, c'est mon rêve hein, d'avoir un mec qui cuisine. C'est mon rêve. C'est le rêve de toutes les femmes, on va pas se mentir. Ouais, c'est quand même un.
3: J'ai de la chance.
2: Mais oui, c'est magnifique.
0: Surtout avec le petit habillé, je sais que tu trouves ça sexy.
2: Je m'en fous avec
3: oui,
0: non, tu l'as déjà dit.
2: Bah, l'été, tu veux dire le cucu à l'air. Bah, bien sûr, évidemment.
0: Ça, j'ai pas dit ça, j'ai dit le petit tablier.
2: Non, mais Daphné, moi, on est d'accord, le petit tablier avec le cucu à l'air. Alors, tu es comme moi, ma petite chérie, tu adores les animaux, tu es même bénévole dans un refuge à Rouen.
3: C'est ça.
2: Et alors, qu'est-ce que tu fais dans ce refuge ?
3: Eh bien, j'aide pour tout ce qui est désinfection des locaux, la fourrière. Il y a plusieurs espaces et en fait, j'aide à nettoyer au nettoyage. Je promène aussi les chiens quand je peux après le travail.
2: Magnifique.
3: Voilà.
2: Ben ça, c'est bien, j'adore. Bien, tu as déjà un point. Guy n'en a pas. On va en marquer tout de suite un deuxième, ma chérie. Tiens, Marc Lavoine.
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2: Alors, il paraît que lorsqu'il décrit la marque sous les yeux, les valises, eh bien le mot cerne est féminin. Quand on parle des valises sous les yeux, le mot cerne est féminin. Est-ce que c'est vrai ou faux, Top Chrono ?
3: C'est vrai.
2: Et non, c'est faux, les marques sous les yeux, c'est masculin, on dit un cerne. Je sais qu'on a tous envie de dire une cerne, mais non, c'est un cerne. Et voilà, j'ai des gros cernes. On dit pas j'ai des grosses cernes, on dit j'ai de gros cernes.

0: mais depuis 8 ans, 10 ans, Guy de Signé, voilà.
1: Oui, je vous rappelle que Guy, c'est notre star, Guy, voilà, il est toujours avec Ici Mayenne. C'est un auditeur fidèle de Ici Mayenne, et d'ailleurs, parmi les 150 vaches, elle porte les noms des animateurs, des journalistes, voilà. On est d'accord, hein, c'est bien ça.
0: Journalistes, même standardistes, tout ça.
1: Tout le monde, voilà, ouais. Tout le personnel de Ici, je suis bien d'accord. Alors, voilà. J'ai une petite question quand même, parce qu'on a compris que tu étais agriculteur, hein, tu es éleveur de vaches laitières. Alors, je découvre qu'avant, tu étais expert comptable. Donc, comment on fait pour passer d'expert comptable à 150 vaches, du coup?
0: Faut être fou. À 35 ans, j'ai voulu changer. Je voulais m'installer agriculteur, voilà. Mes parents étaient agriculteurs, donc j'ai pas repris la ferme de mes parents, mais j'ai voulu absolument m'installer parce que c'était un plaisir. Et puis j'avais 30 personnes à gérer, et puis bon, à la fin, j'en avais marre, donc. Ouais. Je voulais travailler à l'air libre. Voilà.
1: Eh ben, écoute, voilà. C'est une belle reconversion et je pense que les vaches t'en remercient. J'aurais rappelé que t'es aussi un grand sportif, 2m04 et 130 kilos. T'as fait du basket en national. C'est pas rien, ça, encore une fois.
0: Eh ben oui, j'ai joué. Puis j'ai mes enfants qui jouent aussi. Là, Arthur qui joue à Laval, là, qui ont gagné.
1: Super.
0: À Bercy, en coupe, les seniors ont gagné. Puis le petit qui a 15 ans, mais bon, il fait déjà 1m88, mais bon.
1: Ah oui. Bon, tout le monde est bien sportif.
0: Comment?
1: Je dis, tout le monde est bien sportif et prend le chemin du basket comme toi. On va en reparler dans un instant, si tu veux bien, Guy.
0: Ouais.
1: Mais tout de suite, on va essayer de marquer un point. Alors, je ne sais plus.
0: Un point, j'espère. Oui.
1: Bah oui, parce que qu'est-ce que tu as fait avant? Je ne me souviens même plus.
2: Non, c'est que Daphné a un, Guy n'a pas de point.
1: Ah là, Guy, allez, on y va et on va sur la Lune.
3: Ouais. Un jour, j'irai sur la Lune.
1: Sur la Lune, Guy, on peut trouver 2 balles de golf. Est-ce que c'est vrai ou faux? Top chrono, 5 secondes.
0: Non, c'est faux.
1: Tu penses que c'est faux?
0: Ouais.
1: Eh ben c'est vrai, figure-toi que sur la Lune, il reste encore des objets abandonnés par les astronautes d'Apollo. Les 2 balles de golf frappées par Alan Shepard en 71, ou encore, il y a une photo de famille qui est laissée par Charles Duke. C'est complètement dingue, mais ça pourrait rester comme ça, visible pendant des millions d'années. Aïe, aïe, aïe, pas de points.
2: Allez, Daphné 1, Guy pas. Et tout de suite, on écoute Get up. Let's make love tonight. Vous écoutez Ici. Ah là là, on vous aime tellement qu'on vous met Marvin Gaye. À tout de suite.

0: vous auriez vu ce magnifique déhanché sur Secure Living de Marvin Gaye avec Valérie Damido. Ça me rappelle. Non, je préfère mettre un jingle. Hein.
1: Allez, jingle, ouais, c'est ça.
2: Ici, à midi, on est au taquet.
0: Un truc échoué, quoi.
1: Nous sommes au taquet avec Daphné qui joue avec ici Normandie et Guy qui joue avec ici Mayenne. Alors, Daphné, comme ça, on participe aux amours?
3: Oui.
1: Alors, comme ça, on arrive en finale?
3: Oui.
1: Et qu'est-ce qu'on a gagné en finale?
3: Un séjour d'une semaine dans un camping de France, pour pas dire le nom.
1: Et dis donc, et il paraît que Jimmy, il n'avait pas trop envie d'y aller, parce qu'il est un peu timide, bah dis donc, il devait être content quand même.
3: Ah oui, bah oui, oui. Il était ravi.
1: Bah voilà, on gagne des vacances au moins. Bien, ma chérie, j'espère que tu aimes chanter, j'espère que tu aimes la musique, j'espère que tu vas retrouver, c'est l'heure du quiz musical.
3: Ok.
1: Alors, il y a des karaokés à Grand-Quevilly?
3: Oui, à la maison.
1: Ah bah voilà, c'est magnifique. Alors, attention, c'est un artiste et un autre artiste, en l'occurrence, on est sur des femmes. Je te mets la première chanteuse et tu me dis qui c'est. On y va.

0: C'est qui chante Top Chrono.
1: Je sais pas, Michel
0: Thor.
1: Je sais pas.
2: Eh oui, voilà.
0: Michel
2: Thor.
0: Emmène-moi danser ce soir.
2: Wow. L'amour, c'est comme une cigarette.
0: Non, ma chérie, c'est pas. Nicole Croisille, une femme avec toi.
1: Eh oui.
0: Nicole, Croisille, Nicole. Alors, là, je pense que tu vas trouver. On est plus sur ta génération et tu vas trouver très facilement. Écoute.
3: J'attends la.
0: Tiens, regarde là, comme elle chantonne celle-ci, comme elle a trouvé. Hein. J'attends l'amour, qu'est-ce que c'est? Qui chante?
1: Jennifer.
0: Eh oui, tu vois, je t'avais dit, c'est ta génération ça. Oui, c'est Jennifer, j'attends l'amour.
3: J'attends l'amour.
0: Ça te fait un point, ma Daphné, tu as deux.
2: Guy avec ici Mayenne, Guy notre agriculteur, Guy avec ses 150 vaches, notre sportif de 2m04 qui pèse 130 kilos et qui fait de la bonne cuisine, j'imagine. Pareil que ta spécialité, c'est la riz de veau.
0: La riz de veau.
2: Les riz de veau, pardon.
0: Voilà, merci. Ouais.
2: Ah ouais, les riz de veau.
4: C'est vrai que quand on les présente au départ, personne ne voulait en manger, mais après, quand on les prépare, même les enfants, ils viennent picorer dans la poêle.
2: Eh oui.
4: Du riz de veau aux oignons, c'est excellent. Hein.
2: Et les rognons Porto, il fait aussi des rognons Porto. Waouh,
4: oui, voilà. Ouais.
2: Oh, des côtes de bœuf, du poisson, de la tarte au citron. Non, mais voilà.
0: À chaque fois, tu fais ça quand il est 12h28.
2: C'est normal, c'est l'heure de déjeuner. Hein.
0: Ouais. Mais du coup, j'ai envie de mourir tellement j'ai faim maintenant.
2: Si tu gagnes pour le séjour à Avignon, tu iras déguster la fraise de Carpentras ou le melon de Cavaillon. On profite pour saluer l'équipe d'ici Vaucluse, bien
0: oui.
2: sûr. Bonne chose. Bah voilà.
0: Quelle belle région.
2: Bien sûr, le Vaucluse, on adore. Le festival d'Avignon, tout l'été, très sympa. Et le film Avignon aussi, très sympa.
0: Très très sympa.
2: On joue Qui chante, à toi de reconnaître ces artistes, voilà. Anglicien. Oh, on est au
4: J'ai
2: cœur.
4: Peur.
2: Ah non, non, t'inquiète, on est au cœur des années 80, là.
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2: Eh oui.
5: C'est ma poupée,
2: Alors, qui chante Top Chrono.
4: France Gall, non?
2: Comment tu dis?
0: Hein?
4: France Gall.
2: Oh mon Dieu.
4: Non.
2: Alors là. Ah non. Alors, il est très connu, déjà c'est un garçon, il est très connu pour son tube le Jerk. Mais il avait aussi.
4: Ah oui, le Jerk. Ah oui, c'est un Belge.
2: Oui, oui, mais là c'était Poupée Psychédélique, c'est le mec, c'était Thierry Hazard.
0: Ma poupée préférée.
2: Tu as remarqué, bon. Je fais comme avec Daphné, c'est-à-dire qu'on était dans une autre génération, on revient sur une génération plus actuelle, avec un nouveau titre. Écoute, c'est parti.
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4: quand même.
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4: C'est plus récent.
5: Ta
2: meilleure amie qui chante.
4: Ah voilà, j'ai aucune idée. Même.
2: Ah non, la meilleure amie. Je serai ma meilleure amie. Daphné Elda, elle est en train de le chanter, il paraît.
6: Oui, oui.
2: Oui.
4: Ah non, mais j'ai aucune idée.
2: C'est qui?
0: C'est qui, Laurie?
6: C'est Laurie.
4: Laurie.
5: Ah oui. Ma meilleure amie.
2: Laurie. Comédienne, actrice, chanteuse, patineuse.
0: Allez, ça fait deux pour Daphné, pas pour Guy. Et là, tout de suite, c'est la réclame. Et évidemment, l'actualité dans toutes vos régions, grâce aux 44 locales de votre radio ici. À tout de suite.
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12: Et si l'astronomie devenait un jeu de découverte pour les enfants? 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
0: Et aujourd'hui, nous sommes avec Daphné qui a deux et Guy. 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Et là, tout de suite, on reprend la compétition.
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0: Bah oui, qu'est-ce que tu veux que je dise? J'ai pas envie d'accabler Guy, qui est si gentil, qui donne le nom des vaches, bref. Alors, Daphné, Daphné, il paraît que si tu devais déjeuner avec quelqu'un, tu déjeunerais avec lui.
6: Avec Kenji Girac.
0: Avec Kenji Girac, il paraît que tu le suis depuis The Voice.
6: Oui, c'est vrai, j'adore sa musique. Je trouve que c'est ça amène de la joie, du soleil.
0: Tu l'as vu en concert, bien sûr.
6: Ben non, j'ai pas eu cette chance encore.
0: Il faut.
6: Oui, ben ça ne serait tardé.
0: Alors, dans les talents inutiles, tu as répondu que tu sais faire la bouche de courte manche. J'aimerais des détails. Qu'est-ce que ça veut dire, hein?
6: C'était dans une pub, la pub pour le saucisson. Et son grand sourire avec sa grande bouche, en fait, je sais faire à peu près le même.
0: Ah d'accord, ok. Bah écoutez, tu vas nous envoyer une photo. Voilà. Alors, tu as rencontré ton chéri dans une soirée. T'étais célibataire, mais pas Jimmy.
6: Oui.
0: Et alors, quand Jimmy a été libre, il paraît que c'est son nom qui vous a mis en contact via Messenger.
6: C'est vrai.
0: Mais c'est vrai. Comment il a fait?
6: Discrètement. En fait, c'était un ami, son oncle. Ouais. Je le connaissais finalement sans savoir que voilà. Et puis, en fait, le malin, il a filé mon adresse Messenger en douce à son neveu.
0: Voilà. Et alors, pour le premier rendez-vous, il paraît que tu venais de te faire opérer de l'épaule, tu avais le bras en écharpe.
6: Ouais.
0: Et que lui, il était plein de cambouis parce qu'il bossait dans un garage.
6: C'est ça.
0: C'est
6: tout à fait ça.
0: Ça fait quand même 20 ans que vous êtes ensemble, donc du coup, ça vous a pas beaucoup arrêté, hein. Voilà.
6: Ouais, voilà.
0: L'amour était là. Ma chérie, c'est la question à choix multiples. Je vais te poser la question, te proposer des réponses, et puis tu auras 10 secondes pour me donner ton choix. Alors, écoute bien cette petite question avec une ambiance défi-défilé. Quelle célèbre maison de couture française a popularisé le smoking pour les femmes? Quelle maison de couture a créé et popularisé le smoking pour les femmes? Alors, Chanel, Dior, Saint-Laurent, la maison Bastien.
2: Bien sûr.
0: Allez, top chrono 10 secondes. Qui a popularisé le smoking? Chanel, Dior, Saint-Laurent ou Bastien?
6: Chanel. Comme ça.
0: Et non, chérie, c'est Saint-Laurent en 1966. Il a lancé le smoking, qui était évidemment inspiré des smokings masculins. Bon, pas de points.
2: Bon, Guy de Signé, comme on t'appelle sur Ici Mayenne, notre Guy qui est agriculteur, qui était expert comptable, qui aujourd'hui a 150 vaches, qui mesure 2m04, qui pèse 130 kilos et qui était une star de basket. Moi, je veux bien te valoriser, Guy. Mais là, il est 12h36, j'ai pas un seul point. J'ai pas un point au compteur, Guy. Guy!
4: On joue pour le plaisir.
2: Oui, pour le plaisir, mais bon, c'est tout bien beau de faire plaisir. Du riz de veau, de faire des rognons au Porto.
0: Ça y est, tu me l'as contrarié. Ça y est.
2: Oui, non, là, non. Bon, Guy, allez, là, pour essayer de marquer du point, on va se jouer un petit peu de corps. Et puis de la trompette. Et puis du clairon.
0: Ah oui,
2: parce que quand il était jeune, Guy, tu jouais de tout ça ?
4: Oui.
2: C'est vrai ? Tu fais à la fois du cor et du clairon.
4: Corps de chasse, trompette, l'harmonie municipale. Bah, à l'époque, on avait beaucoup...
2: Ah, petite coupure.
4: On faisait du foot, harmonie municipale, voilà, c'est ça, ouais.
2: Oui.
4: C'est agréable.
2: Ouais, tu faisais ça le 14 juillet, tu te levais très tôt à 5h du matin avec l'harmonie de la ville.
4: Exactement.
2: Et il paraît que tu t'es même retrouvé à jouer...
4: C'est exactement ça, ouais. Je m'en rappelle encore.
2: La sonnerie aux morts.
4: Oui, pour...
2: À quelle occasion?
4: Eh ben, c'est parce que c'était l'inauguration.
2: Du monument aux morts, je complète les phrases de Guy. C'était devant un ministre.
4: Il y a d'autres qui devaient jouer, et à 12 ans, le chef du musée qui me dit bah, c'est toi qui vas jouer à 12 ans.
2: Ah ouais.
4: Donc j'avais un peu le trouillomètre quand même.
2: Bah, tu m'étonnes, t'étais tout seul devant 200 personnes, et c'était, je le disais, devant un ministre, devant des députés, voilà. Il y avait tout le gratin. Hein. Fou ça, cette histoire. Guy, il paraît qu'on a peur de l'eau. Mais de l'eau, quoi.
4: Ah oui, beaucoup, ouais.
2: C'est-à-dire, pas de bateau, pas de piscine, rien de tout ça ? Pas de mer ?
4: Ah, mais non, je gère la piscine, ni rien, ouais. C'est...
2: Ah ouais, il y a un vrai souci, il y a un vrai dossier là-dessus.
0: Ah oui, tu ne te baignes jamais, en fait.
2: Voilà.
4: Non, non. Ouais, par contre, quand je me recense, c'est moi qui fais la piscine, et puis les enfants, tout ça, tout va à la mer, et moi je reste à côté.
2: Bon, mais tu bois de l'eau quand même, ça, tu crains pas, ça va.
4: Ah oui,
2: c'est ce qu'il faut. On va jouer avant de te perdre, parce que déjà que t'as pas de points, mais alors là, je sais même pas si on va finir l'émission avec toi, Guy. Guy,
4: oui.
2: Bientôt on offrira un smartphone dans Otake, ça va venir. Voici ta question, c'est une question à choix multiple.
0: C'est fantastique. Super doux.
2: Le plastique, c'est fantastique. Ouais, tu parles. Quel pays a été le premier au monde à interdire les sacs plastiques à usage unique dès 2002 ? Interdire donc les sacs plastiques à usage unique dès 2002. Je propose.
4: C'est nord de l'Europe, je pense, mais bon.
2: Attends. Le Canada, le Rwanda, le Bangladesh, Damidolande. Pays de la hernie, bien connu ça. Allez, top chrono, le Canada, le Rwanda, le Bangladesh, Damidolande.
4: Hollande, à la fin, là, ouais.
2: Damidolande ?
4: Oui.
2: On n'est pas sérieux, là. On n'est pas sérieux, Guy. Si t'es fidèle à l'émission, je raconte, on donne toujours des mauvaises propositions. Le Damidolande, c'est un pays, ça, le Damidolande, Guy ? Mais Guy !
4: Ah, oh, je suis con, je suis bête, ouais.
2: Valérie, tu savais que tu étais un pays ?
0: Je suis un pays et je suis d'ailleurs la reine de ce pays.
2: Ah
0: et
2: là.
0: Mon premier
2: ah
0: geste là en là. Tant que reine de ce pays, ce sera de doter la France, le Damidolande.
2: Valérie, hein ? Valérie,
0: ouais.
2: Valérie !
0: Ouais.
2: Voilà.
0: Chers normal. Habitants du Damidolande,
2: bien sûr.
0: Votez pour moi pour la 8e fois.
2: Elle avait déjà une statue à Montélimar et Angoulême, mais alors là, ça y est.
0: J'en ai une à Guingamp aussi, t'inquiète.
2: Élection présidentielle anticipée 2027, on s'en fout. Elle est déjà élue.
0: Je suis déjà élue.
2: Guy, on semble plaisanter, mais c'est la première c'est la première fois qu'on nous fait un truc pareil. C'était,
0: c'était
2: Bangladesh, hein, la bonne réponse, qui devient le premier pays à bannir les sacs plastiques. Voilà, c'était en 2002.
0: Bien, allez, Daphné 2, voilà. Alain Souchon va tout de suite vous régaler avec l'amour à la machine. Vous écoutez ici, vous êtes bien au Damidolande. À tout de suite, mes chéris.
2: On est bien les Guy, hein. Faudrait qu'on marque.

0: L'amour à la machine. Alain Souchon, fier habitant, bien sûr, du Damidoland. Alain Souchon.
1: Ah,
0: car grâce à Guy, nous savons que maintenant Valérie Damido a son propre pays.
1: Mais je suis ravie que Guy me voit comme une reine, voilà, comme une impératrice. J'aime génial. Le Damidoland. Vous serez tous libres et surtout, le premier qui fait du mal à un enfant ou à un animal sera sévèrement puni à coups de fessée. Oh. Alors, jingle, tout ça.
0: Bah non.
1: Il a pas envie, Christophe. Il a envie qu'on.
0: Non, Christophe, il veut
1: Christophe,
0: aller à la cantine.
1: Je te donne ton passeport. Hein. Tu es déjà Damidolandien. Hein. Tu t'inquiètes. Alors, figurez-vous que notre amie Daphné, elle cumule. Il paraît que t'es tête en l'air, hyperactive, TDAH et maladroite.
0: Ah ouais, non, là, c'est la totale.
1: Il paraît que la première fois que t'es arrivé chez un client, t'es descendu de ton camion, t'as refermé la portière, mais sur ta tête.
2: Ah oui. Ouais.
1: Ah bah c'est sympa.
2: C'est
1: ça.
2: L'arcade.
1: Eh bah voilà. T'as toujours la cicatrice d'ailleurs.
2: Oui. Toujours une petite marque.
1: Tu prends tout le temps les coins de fenêtre, les coins de table, les poteaux.
2: Ouais bah c'est ça. Ouais, tout est pour moi en fait. Comme je veux aller vite, en fait je fais pas gaffe et puis bah, souvent tous les jours.
1: Mais t'en as pas marre de te faire mal, d'avoir des bleus?
2: Ouais, ça me fatigue, ouais.
1: Ah bah oui, quand même. Mince, c'est pas très marrant, ça. Alors,
2: je suis bien blanche, alors ça ressort bien, les bleus.
1: Eh ben voilà, ok. Alors, il paraît aussi que t'es un petit peu... Bon, comme on sait que t'es maladroite, t'es un peu Pierre Richard. Il paraît que tu es un jour avec un collègue en camion dans la voiture de devant. Tu vois des gens qui jettent un sac en plastique par la fenêtre, tu trouves ça dégueulasse, et tu as bien raison. Et puis, tu t'es arrêté, et puis, t'as ramassé le sac, et c'était quoi?
2: C'était la merde du chien.
1: Eh, voilà. C'est-à-dire que le gars a jeté la merde de son chien par la fenêtre. Non, mais.
0: Je propose qu'elle devienne votre ministre de l'écologie.
1: Elle sera ministre. Quoi qu'il arrive.
0: Dans votre Damidoland.
1: Daphné aime les animaux, elle sera forcément ministre des animaux.
0: Ah oui.
1: Voilà.
0: Ah, oui. Et Guy sera ministre de l'agriculture.
1: Guy sera ministre de l'agriculture. Normal, tu t'occuperas particulièrement bien de l'agriculture, je le sens.
0: Bah oui, Guy.
1: Toi, tu seras le ministre de l'argent, hein, rapport que
0: t'es. Des finances. Avec grand plaisir. Avec grand plaisir.
1: Alors, ma chérie, tu as 2 points. Là, je te propose d'en marquer 5 d'un coup.
0: En revanche, le technicien ne sera pas ministre de l'audiovisuel. On attend toujours le jingle. Hein.
1: Mais tu vas laisser. Mais
0: on peut toujours attendre, on me dit dans le casque.
1: Mais tu es odieux avec ce pauvre Christophe. T'inquiète pas, mon chéri, tout va bien. Tiens, mets-moi la petite ambiance musicale avant.
3: 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Maman m'a dit, ma fille, débrouille-toi avec ça.
1: Voilà, c'est une très jolie musique de l'année dernière. Alors écoute bien ça, Daphné.
0: C'est en playlist, je crois.
1: Comment ça s'appelle le trou d'une aiguille dans lequel on passe le fil? Ça a un nom, ce petit trou dans lequel on met le fil et que quand on n'a pas les lunettes, on galère. Comment ça s'appelle? Top chrono, 10 secondes.
2: Non, je
1: ne
2: sais plus.
1: Si tu sais, on te l'a appris. Si.
2: Ouais, je sais plus. J'ai fait avec ma grand-mère, mais je me rappelle plus.
1: Ça s'appelle le chat, c'est H-A-S.
2: Ah oui.
1: Oh là là là là. Bon, bah, pas de points, mais tu restes en tête avec 2.
0: Guy, notre ministre de l'Agriculture, et ses 150 vaches à Issy-Mayenne, qui donc a décrété que Valérie Damido était présidente du Damidoland, puisque tu t'es totalement vautré, mon Guy. Est-ce que tu te remets de cette boutade?
4: J'ai pas trop entendu.
1: Allez. Eh oui, il est en zone blanche, le pauvre.
0: Bon, écoute, Guy.
4: J'ai changé de place, c'est bon là maintenant.
0: Ne bouge plus.
4: C'est bon, j'entends là, tu vois.
0: Tout va bien, il n'y a pas de problème. Elle n'a pas marqué, c'est peut-être le moment justement de la prendre de court, tu vois, d'y aller quoi. Pour t'encourager, on va se mettre une musique de chanson.

0: coupe allez, à la maison, Kylian Mbappé. Non, ah non, lui, il l'a pas ramené. C'est le PSG qui l'a ramené. Oui, parce qu'il est plus au PSG, Kylian Mbappé.
1: Oui, ben bah, je sais, merci.
0: Peut-être qu'il doit repartir. Faut pas que tu saches, je dis rien. Tu aimerais déjeuner avec Didier. Qu'est-ce qu'il y a?
1: Tu veux faire partie du podcast de Bruno Salomon ou quoi?
0: Non, mais voilà, je fais partie de ceux qui pensent que c'est dommage qu'il soit parti du PSG.
1: D'accord,
0: voilà.
1: Ok.
0: Mais il jouera pour l'équipe de France, parce que tu aimerais déjeuner avec celui qui, pour la dernière fois, est entraîneur cette année, c'est Didier Deschamps.
2: Exact, oui.
0: Ouais.
2: Je pense que c'est un entraîneur comme Enrique, qui est stable, voilà. Je suis plutôt fan de basket, mais bon, je trouve que Didier Deschamps, c'est quelqu'un que j'apprécie, ouais.
0: Bien sûr. Qui sera l'entraîneur, selon toi, après?
2: I don't know. Mais il parle de Zidane, mais bon.
0: Bien sûr.
2: Ouais, on verra. Je préférais Laurent Blanc, ouais.
0: Ah ouais, ah ben, il l'a déjà été.
1: Moi, je pense que je suis assez d'accord. Ouais. Daphné a l'air d'accord aussi, c'est Zidane.
0: Bien sûr, merci pour cette analyse footballistique, qui
1: maîtrisez tellement. Moi, j'adore Zidane, mais. Donc, vous
0: n'avez pas nommé votre ministre des Sports encore.
1: Mon ministre des Sports, ça sera Zizou. Allez, Zizou.
0: C'est pas mal, ça. Guy, allez, on le tente. Oui. Là, on a la possibilité de prendre 5 points.
2: La remontada.
0: C'est la remontada.
1: Vas-y, la remontada.
0: Ah oui, non, là, c'est la remontada. Quelle série française suit des agents clandestins de la DGSE vivant sous fausse identité à l'étranger? Je la répète, quelle série française suit des agents clandestins de la DGSE vivant sous fausse identité à l'étranger? Top chrono, 10 secondes.
2: I don't know.
0: Série française.
2: Voilà, je ne sais pas du tout.
0: France 2, il me semble.
1: Non, c'est Canal.
0: Oui, c'est pas.
1: C'est Canal, c'est avec Kassovitz.
0: Ah oui, je confonds.
1: Et Artus.
0: Ouais, générique, écoute. C'est le Bureau des Légendes. T'as pas entendu parler du Bureau des Légendes?
2: Non, je regarde que le sport là. Je regarde que le sport là. J'ai pas le temps par rapport au travail.
0: Ouais, je comprends.
1: Tu as bien raison.
0: Ouais, je comprends.
1: Alors, ça fait 2 pour Daphné. Et tout de suite, là, maintenant, nous allons partir avec Taylor Swift. Up a Light, vous écoutez ici, on vous aime. À tout de suite.

0: Ah, je suis désolé, excusez-moi, j'étais en train de préparer ma plus belle voix. C'était pour la plus belle des annonces. Open Light avec Taylor Swift sur ici.
1: Voilà, allez. Voilà.
0: C'est pas terrible.
1: C'est la réclame, mes petits chéris. À tout de suite.
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1: Ça doit être rigolo ce film, j'aime bien.
0: Moi aussi.
1: Le pitch, c'est marrant.
0: Oui, mais je préfère Nadine Mousselet, moi, la romancière.
1: Ah oui, mais c'est pas un film Nadine Mousselet.
0: Ah, oui,
1: peut-être
0: ouais,
1: un jour.
0: Ah, c'est le livre de l'été. Hein.
1: Voilà. Alors, Daphné à deux, Guy, voilà. Daphné, dont on a dit que c'était notre petit Pierre Richard. Deux petites anecdotes qui m'ont fait rire. Bon, elle se prépare pour l'enterrement d'une vie de jeune fille avec ses potes. Elles vont toutes chez une copine, elles se préparent, blablabla. Bla. Elles se cognent 2 heures de voiture pour aller faire la fête. Et là, c'est le drame. Qu'est-ce qui s'est passé?
7: Eh ben, j'avais pas mon sac.
1: Et voilà, tu l'avais laissé chez la copine.
7: Voilà, voilà, c'est ça. Bah, la voiture d'une copine, c'était pas venue avec nous, c'est vrai, qui avait laissé sa voiture.
1: Ah, voilà. Elle oublie tout, et une fois, elle part voir un match de foot au Stade de France à Paris. Elle part de Poitiers, hein. Elle prend le train avec son chéri de l'époque. Elle monte dans le train, et là, qu'est-ce qui se passe?
7: J'oublie les billets à la maison.
1: Voilà, voilà. Donc, t'es ressortie du train. Eh oui.
7: Voilà.
1: Et voilà. Et oui. Et t'as pris le train d'après.
7: Oui, c'est ça.
1: Ben voilà. Bien. Allez, ma petite tête en l'air, là, tu vas te concentrer pour remporter le bingo et pour aller en finale, pour tenter de partir au festival Off d'Avignon ou gagner la machine à café. Alors, on va t'encourager avec cette petite chanson que tu adores.
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1: Voilà. Tant que j'ai pu, mais elle n'est jamais, jamais venue. Alors, ma chérie.
0: Zaï.
1: Ma chérie, écoute bien le bingo. À mon top chrono, tu vas avoir 10 secondes pour me donner toutes les sortes de bijoux qui existent. Comment ça s'appelle, les bijoux qu'on porte? Toutes les sortes de bijoux qui existent. Attention, top chrono, 10 secondes.
7: Montre, gourmette, boucle d'oreille, piercing, collier, chaîne, chaîne de cheville, bague, barrette.
1: Stop, ça fait 9.
0: Wow.
1: Il y avait évidemment les diadèmes, les couronnes, les plastrons, mais tu m'en as donné plein. Tu en as 9, bravo.
0: Bon, comment dire, Guy?
9: Ouais, c'est foutu. Hein.
1: Mais Guy, tu t'en fous, tu es mon ministre de l'agriculture, ouais, Adami Dolande.
0: Bien sûr, mais il ne faut pas dire ça. On a vu des auditeurs, il faut reconnaître que c'est rare, avoir zéro comme ça, 12h56, mais on en a vu faire une remontada. Tu as compris, là, il faut faire plus de 9. Il faudrait que tu marques, que tu donnes 10 bonnes réponses pour gagner les 10 points que vaille le bingo. Autant te dire qu'on a besoin de ça. Et j'y crois qu'à moitié. Mais bon, on va espérer pour t'encourager. Voici ta chanson. La Ziza, Daniel Balavoine. Guy, merci d'avoir été avec nous. Mais quand même, j'espère te voir avec nous vendredi. Notre agriculteur aux 150 vaches, on embrassera Bouboune et
1: Bridget.
0: Dont nous sommes parrains, Bridget, la reine.
1: Je veux la photo de Bridget. Hein.
0: Avec grand plaisir. On salue encore une fois les équipes d'ici Mayenne et ici Vaucluse pour ce beau séjour à Avignon. Max, s'il te plaît, je te demande un max de pierres qu'on trouve sur les bijoux. Un maximum de pierres que l'on trouve sur nos bijoux. Top chrono, 10 secondes.
9: Diamant, pierre. Oh là là là là.
0: Aïe aïe aïe. Le rubis, le saphir, l'émeraude, oui, la perle, mais trop tard, le quartz, le turquoise, le lapis-lazuli, ouais, le topaz, il y en avait plein. Tu l'as compris,
1: attends,
0: malheureusement.
1: Excuse-moi, t'as dit le lapis-lazuli?
0: Le lapis-lazuli.
1: Allez, lapis-lazuli.
0: Oui.
1: C'est une super pierre, c'est vachement beau. Bah écoute, Guy,
0: merci,
1: c'est
0: Guy.
1: Pas. Hey, Guy, tu repars pas les mains vides, puisque je te rappelle que tous les participants gagnent cette semaine un guide de voyage Michelin pour célébrer les 100 ans des guides de voyage Michelin.
0: Bravo, Guy.
1: Donc t'auras un très beau guide où tu pourras, grâce à qui tu pourras voyager et découvrir des choses. Quant à toi, ma petite Daphné, tu as compris que c'est toi qu'on allait retrouver en finale vendredi.
10: Ouais.
1: Donc tu pourras éventuellement gagner le week-end exceptionnel au Festival Off d'Avignon. Tu auras un séjour pour 4 personnes, 2 chambres doubles à l'hôtel Le Chardonnay, les petits-déj sont compris, 100 euros de carburant pour rejoindre la Cité des Papes, 2 spectacles par jour, 4 spectacles au total. Et bon, bah, ça va être magnifique. Tu pourras même découvrir la ville d'Avignon qui est sublime, classée au patrimoine mondial de l'UNESCO. Et si tu ne gagnes pas ça, tu pourras gagner...
0: Machine à café Nespresso, c'est 32 dosettes et c'est 6 verres en verre avec Joe Malongo qui, rappelons-le, est un habitant du Dami d'Hollande.
1: Bien sûr. Allez, le Dami d'Hollande est ravi de vous avoir accueilli. Bravo Daphné, bravo Guy de m'avoir mise à la tête d'un pays imaginaire. Je remercie Christophe à la technique du Dami d'Hollande.
0: Bravo.
1: Céline qui sera ministre des femmes.
0: Bravo.
1: Gwen Coupez, bravo, qui sera ministre des enfants.
0: Bravo.
1: Voilà. Et je remercie Alex qui sera ministre des communications.
0: Oh là là, magnifique.
1: Voilà. Bravo. Je vous nomme tous ministre de la vie, du bonheur, ouais, et du kiff. Je vous embrasse tous.
0: J'ai aucun grade.
1: Bah toi, t'es ministre des finances, du fric.
0: C'est vrai, t'es.
1: Allez, à demain, mes chéris. Bisous.
0: Oh là là. Elle sera peut-être sa première ministre. Wendy Bouchard, bonjour.
11: La ministre de qui, de quoi?
0: Mais de Valérie.
11: Ah bah bien sûr, de la condition animale, mais on sera du coup...
1: Mais oui, tu seras...
11: On sera complètement teinté,
1: mais oui,
11: de cette cause et de cette dimension. Bon, en attendant, je vous parle quand même de biodiversité, d'environnement, avec un formidable palmarès. J'agis, je plante des enfants qui végétalisent leurs écoles pour les rendre plus acceptables, plus agréables aussi. On en parle après une actualité bien riche encore aujourd'hui.
0: C'est à suivre. Ben, merci Wendy.
1: À demain, ma chérie.
0: À tout de suite.
1: À demain.
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0: Et c'est au nom de la France et de Valérie Damidot que nous vous annonçons avec bonheur qu'il est...
1: Et les 13h, ici et au Damidolande, je vous embrasse.
0: Vous êtes maître des horloges, comme on dit. Voici Wendy Bouchard pour ma France.
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11: Bonjour à tous, merci d'être à l'écoute de Ma France avec des chiffres préoccupants sur la santé mentale au travail. Un salarié sur deux se dit en détresse psychologique, niveau record depuis 2020. Les femmes, les jeunes sont les plus touchés. Quant aux adolescents, la ministre de la Santé promet un rendez-vous entre 24 et 48 heures pour les jeunes les plus fragiles psychologiquement qui seraient repérés par l'éducation nationale. Dans le Gers, les recherches se poursuivent intensément 4 jours après la disparition de la petite Liana. L'homme soupçonné de l'avoir enlevé a été placé en détention provisoire. Après les interpellations massives ce week-end en marge de la victoire du PSG, 13 prévenus ont été jugés hier à Paris en comparution immédiate. Vous entendrez l'un d'eux, il s'appelle Théo, 24 ans, père de famille. Il aura retenu la leçon. Au cœur de vos régions, les résultats pour la phase d'admission de Parcoursup tombent ce soir. Reportage à Belfort. Dans la Somme, vous entendrez un maire tapé à la tête par un automobiliste auquel il demandait de ralentir. Et puis le palmarès du prix J'agis, je plante, dont le parrain est Élise Moon. Une école du Puy-de-Dôme récompensée comme 2 autres établissements scolaires dans le Pas-de-Calais et en Bretagne. L'idée, c'est de réaliser une plantation utile à la biodiversité et d'écrire un discours collectif très inspirant sur l'environnement. Ma France vous accompagne, vous le savez, sur les grands sujets de société et du quotidien. La santé, avec les difficultés d'accès aux soins, fait partie de vos urgences et la santé mentale également. Nicolas Joly, vous êtes avec nous pour nous éclairer sur une étude à la une qui fait un constat inquiétant. Un baromètre réalisé par Empreinte Humaine pour Ipsos et pour BVA souligne que la santé mentale des salariés ne cesse de se dégrader. On parle de dépression, de burn-out, c'est un terme qu'on entend évidemment souvent, de perte de sens au travail. Un salarié sur deux s'estime aujourd'hui, Nicolas, en détresse psychologique.
13: Et on apprend dans cette étude que certains profils souffrent encore plus que la moyenne. 3 publics ont des taux de souffrance psychologique les plus élevés. 55% chez les femmes, 59% chez les employés et 60% pour les jeunes de moins de 30 ans. A l'inverse, les salariés de 60 ans et plus ont un taux de détresse psychologique bien plus faible, 25%. Derrière ces chiffres, il y a surtout des situations et des perceptions qui affectent l'estime de soi, le manque de reconnaissance, l'impression d'être de simples exécutants. temps. Le sentiment de manquer de temps pour faire un travail de qualité ou la dégradation de ses conditions de travail liées à la succession de crises géopolitiques et économiques. Mises bout à bout, ces situations ont des conséquences très concrètes. Mmh. Un salarié sur trois souhaite quitter son entreprise, mais ça peut aller plus loin avec un danger réel sur la santé mentale, puisque 11% des salariés interrogés évoquent un risque de burn-out sévère.
11: Et vous parlez des profils les plus fragiles, les jeunes sont particulièrement à risque.
13: Et chez les jeunes qui sont en détresse psychologique, 65% craignent de ne pas tenir au travail jusqu'à la retraite, un chiffre qui résonne avec l'annonce faite par la ministre de la Santé et qui concerne cette fois les adolescents. Sur France Info, ce matin, Stéphanie Rist promet une prise en charge prioritaire pour ces jeunes en souffrance psychique dans les établissements scolaires. L'infirmière ou le médecin scolaire, un professeur ou le directeur d'établissement pourront appeler directement le médecin du SAMU.
10: Chaque jeune qui sera repéré, détecté ayant un trouble éventuel de santé mentale pourra avoir une espèce de coupe-fil pour avoir un rendez-vous dans les 24-48 heures avec un professionnel de santé, psychologue, psychiatre, pédopsychiatre, qui pourra le prendre en charge. Prendre en charge plus tôt, c'est vraiment important.
13: Les adolescents, un public, on le disait, particulièrement à risque aujourd'hui en matière de souffrance psychologique. Les hospitalisations pour tentative de suicide des adolescents de 10 à 14 ans ont plus que doublé depuis la crise sanitaire du Covid-19.
11: Nicolas Joly, merci. Voilà pour cette enquête sur la santé mentale à retrouver sur ici.fr. Un dénouement positif dans le Gard. La petite fille de 3 ans qui avait été récupérée lundi matin dans son foyer d'accueil à Uzès par ses parents qui n'en avaient pas l'autorisation a été retrouvée ce matin en bonne santé au domicile d'un membre de la famille dans un département voisin. En revanche, pas de nouvelles de Liana dont nous suivons depuis 4 jours l'inquiétude et l'émotion immense de la famille et des proches. Proche de cette petite collégienne de 11 ans dont les parents sont sans nouvelles depuis sa sortie du collège vendredi après-midi à Florence dans le Gers. L'enquête avance, cela dit, avec le placement en détention provisoire d'un homme de 41 ans, le père d'une des amies de la jeune fille. Un homme mis en examen pour enlèvement et séquestration de mineurs. Les caméras de vidéosurveillance de la commune l'ont vu faire monter dans sa voiture la petite fille à la sortie de son établissement. Depuis vendredi, Pierre de Cossette, le périmètre de recherche a été étendu au-delà de Florence pour tenter de retrouver Liana. Des renforts ont même été rappelés, Pierre, de toute la France.
12: Oui, les gendarmes continuent de ratisser les bois qui environnent Florence, cette ville de 6000 habitants où Liana a été vue pour la dernière fois vendredi dernier vers 15h. Des drones et un hélicoptère avaient déjà survolé la zone en vain, mais les militaires veulent en avoir le cœur net. L'escadron de gendarmerie mobile de Clermont-Ferrand arpente ces zones boisées au sol, donc sans succès à ce stade, tandis que les motards sillonnent les axes routiers et leurs fossés. Ce matin, pas de plongeurs ou d'équipes cynophiles, mais ces spécialistes pourront être déployés, nous dit-on, si l'enquête permet de localiser plus précisément un endroit où Liana pourrait se trouver ou être passée.
11: Alors, malgré la mise en examen du suspect, les enquêteurs n'ont obtenu aucune information à cette heure sur la localisation de la collégienne, Pierre.
12: Non, cet homme dont on sait qu'il est le père d'une amie de Liana n'a rien dit devant le juge d'instruction hier soir. Silence, après avoir seulement concédé en garde à vue que la collégienne était bien montée dans sa voiture vendredi dernier à la sortie du collège, mais en ajoutant qu'il l'avait déposée un peu plus loin devant la piscine de Florence. La justice avait jugé ses déclarations incohérentes et imprécises et dans la lignée de cette garde à vue, le quadragénaire avait été mis en examen hier soir pour enlèvement et séquestration de mineurs, qualification criminelle, puisqu'il s'agit de faits passibles de 30 ans de réclusion. On sait que Liana avait passé une soirée pyjama il y a quelques mois chez le suspect et sa fille. Que s'est-il donc passé vendredi dernier? La voiture de cet homme est en cours d'analyse par les experts scientifiques de la gendarmerie. L'avocate du quadragénaire ne souhaite pas faire de déclaration à ce stade. La personnalité du suspect interroge en tout cas. Casier judiciaire vierge, certes, mais la région Occitanie précise ce matin qu'alors qu'il était agent de maintenance au sein de lycée du Gers entre 2018 et 2021, un signalement avait été effectué pour un comportement jugé inapproprié envers une lycéenne. Une procédure disciplinaire avait été engagée et il avait été mis fin à son contrat.
11: Les précisions de Pierre de Cossette pour Ma France. Ces dernières informations sur la disparition de Liana dans le Gers. Les députés doivent adopter en première lecture ce mardi le projet de loi d'urgence agricole. Un texte censé apporter des réponses concrètes aux paysans après leur colère cristallisée l'hiver dernier, notamment pour le déblocage des projets de stockage d'eau, l'installation simplifiée des bâtiments d'élevage ou une meilleure protection des terres agricoles. À l'étranger, au Proche-Orient, Israël continue ses opérations dans le sud Liban. L'armée israélienne appelle à l'évacuation de la ville libanaise de Nabatieh, qui a déjà perdu une partie de ses sites historiques dans ce face-à-face avec les membres du Hezbollah. Le ministre de la Culture libanais tente de protéger ces lieux du patrimoine au cœur de l'offensive antiterroriste de l'État hébreu. En France, la justice rend ses premières peines après les 890 interpellations liées au débordement du week-end après la victoire du PSG en Ligue des Champions. Sur les 225 gardes à vue pour des majeurs, le parquet de Paris a fait état de 112 présentations à la justice, dont 34 en comparution immédiate. Et hier, 13 hommes entre 18 et 25 ans ont été jugés devant le tribunal judiciaire de Paris. Tous soupçonnés de violence sur les forces de l'ordre, de violence, de vol ou de tir de mortier d'artifice, avec à la clé des peines entre 4 mois avec sursis jusqu'à 6 mois ferme sous bracelet électronique. Parmi les prévenus, Théo, jeune père de famille de 24 ans, sans casier judiciaire, qui a voulu fêter à sa manière à Paris la victoire de son équipe. Eh bien, il s'en souviendra. Margot Stib, vous l'avez interrogé à la sortie de l'audience.
14: Il est minuit passé quand Théo sort du tribunal. Les yeux cernés, le maillot du PSG encore sur le dos, il tombe dans les bras de ses proches.
15: J'aurais dû écouter mon père et ma femme. Parce qu'ils m'ont dit de pas y aller et ils m'ont dit que j'allais finir en garde à vue. Ça a pas loupé. C'était ma première expérience, mais je pense pas recommencer, je vous le dis tout de suite.
14: Surtout que la fête, Théo n'en a pas vu grand chose. Samedi soir, il décide de faire une heure de route en sortant du travail pour célébrer à Paris la victoire de son club avec des amis. Mais à peine sa voiture garée, il tombe nez à nez avec la police.
15: Quand vous voyez 8 policiers cagoulés avec des matraques et un bouclier, ça fait peur, quoi.
14: Théo se met alors à courir, un mortier d'artifice caché sous son t-shirt, 7 fumigènes dans sa sacoche. Dans sa fuite, il renverse aussi une chaise. La justice lui reproche de l'avoir jeté sur un policier blessé à la cheville. Mais Théo l'assure, jamais il n'a voulu être violent.
15: J'étais là honnêtement pour faire la fête. J'étais même pas là pour dégrader, rien. Mais c'est triste à dire, ils ont confondu supporter et casseur.
14: Au final, Théo écope de 10 mois de prison avec sursis, loin des 6 mois fermes requis par le procureur. Leçon retenue, promet le jeune homme qui fêtera, dit-il, la prochaine victoire du PSG en famille devant sa télé.
11: Margot Steve, merci pour ici et loin de la casse, près du vrai foot. On rejoint maintenant à Clairefontaine le centre d'entraînement des Bleus dans les Yvelines. Notre reporter Julien Froment à quelques jours de l'ouverture de la Coupe du Monde de foot aux États-Unis notamment. Nous sommes à 2 jours du premier match de préparation des Bleus face à la Côte d'Ivoire. Julien, l'équipe de France continue de s'entraîner sous les encouragements d'Emmanuel Macron, le président de la République, qui vient d'ailleurs d'arriver, Julien.
16: Effectivement, il est en train de serrer la main de tout l'effectif de l'équipe de France. Là, il est actuellement avec le gardien du Racing Club de Lens, Romain Rissert. Surprise de cette sélection des Bleus pour la Coupe du Monde. Emmanuel Macron qui est arrivé à peu près il y a une vingtaine de minutes du côté de Clairefontaine. Il est d'abord allé saluer l'équipe de France féminine qui elle aussi est présent au centre d'entraînement pour préparer 2 matchs de qualification pour la Coupe du Monde 2027. Et puis le président de la République est arrivé il y a de cela quelques instants sur le perron du château de Clairefontaine, et bien pour saluer cette équipe de France. On lui a offert un beau maillot vert, vous savez, ce maillot aux couleurs de la Statue de la Liberté. Ce sera le maillot extérieur des Bleus pour la Coupe du Monde. Et puis bien sûr il y aura la célèbre photo de classe du président avec tous les joueurs et le staff de l'équipe de France. Et puis ensuite ce sera un déjeuner au château pour lui, sa femme et les joueurs de l'équipe de France.
11: Merci beaucoup Julien Froment, entraînement sous observation avec Fabien Gosset qui vous accompagnait à Clairefontaine pour la technique. Merci Julien. La canicule des derniers jours a boosté, sachez-le, les entrées dans les salles de cinéma. Plus 33% de fréquentation en plus en mai par rapport à l'année dernière, avec près de 15 millions d'entrées enregistrées. Et loin de cette chaleur qui n'aura épargné aucune région de France, les températures se sont largement rafraîchies. La pluie s'invite sur une partie du pays, mais aussi les orages. Prudence, notamment dans 3 départements du sud-est qui sont placés en vigilance orange pour orage dès 14h. Le Var, les Alpes-Maritimes et les Alpes de Haute-Provence, avec des épisodes violents attendus, des fortes pluies et des chutes de grêle.
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11: On commence ce tour des régions avec les dernières heures d'attente pour tous les futurs bacheliers. À 19h ce soir et partout en France, ils sauront s'ils pourront aller en fac d'histoire par exemple, en prépa ou en école de commerce pour le début de la phase d'admission. Admission d'office ou sur liste d'attente, ce sera selon. 2/3 des lycéens doivent recevoir en tout cas ce soir une proposition ferme. C'est le début d'un parcours avant le passage des épreuves du bac, porteur de stress forcément ce parcours. Hervé Blanchard pour ici, Belfort-Montbéliard.
17: Louise est en terminale au lycée Condorcet de Belfort. Après avoir formulé ses vœux cet hiver sur Parcoursup, ce soir, c'est l'heure de vérité.
18: On a travaillé toute l'année et pour autant, on n'est pas sûr d'être accepté dans les établissements où on voudrait aller. On avait une dizaine de vœux à faire et c'est assez angoissant, voilà, parce que ça dépend pas que de nous pour le coup. Et je peux rien faire d'autre à part attendre les résultats et espérer qu'ils soient favorables. Est-ce qu'il y a encore des chances d'être pris ou pas? Est-ce que la file d'attente va bouger ou pas?
17: Environ deux tiers des candidats reçoivent une proposition d'admission au premier jour. Et ce serait l'idéal pour Rose en terminale à Sainte-Marie à Belfort.
19: J'ai pas non plus envie que ça tarde trop, donc je vais choisir mes vœux vite. Ça dépend où je suis acceptée en première. Et si la liste d'attente elle est pas très longue, si la liste d'attente elle est longue, je vais laisser tomber.
17: Et puis bien choisir sa formation universitaire, c'est quand même le début d'une nouvelle vie, estime Gwen, en terminale au Condorcet à Belfort.
20: Forcément, il faut que ce soit un choix réfléchi. Parce que dans une vie, c'est une passerelle. Il nous laisse, je crois, un mois pour réfléchir. Forcément, le choix d'une école s'entraîne aussi le choix d'un appartement, d'un lieu de vie et d'une nouvelle vie.
17: Et après Parcoursup pour les lycéens, le début d'un autre parcours pour les parents cette fois. Une course contre la montre pour trouver un logement pour leurs enfants avant de partir en vacances cet été.
11: Eh oui, merci Hervé. La phase d'admission principale s'étend jusqu'au 11 juillet. Les dossiers sont mis à jour tous les matins. Et au fil des désistements, les candidats peuvent chaque jour recevoir de nouvelles propositions d'admission. Cette illustration maintenant des incivilités et des violences dont sont aussi, vous le savez, victimes nos élus. Nous voici dans la Somme avec le maire de Cléry-Solchois qui s'est fait agresser pour avoir demandé à un automobiliste de rouler moins vite dans son village. Cet homme lui a asséné un coup sur la tête. Le maire, Guillaume Dupire, a déposé plainte à la gendarmerie.
21: L'objectif, c'est de faire remonter l'information, que les gens soient au courant qu'aujourd'hui, les élus sont confrontés à ce type de problème et sont surtout en première ligne. Alors aujourd'hui, j'ai porté plainte sous le statut de maire, mais ça peut arriver à n'importe quel administré de ma commune. Et ce que je voulais, c'est que d'une, on soit accompagné. Je tiens à remercier le procureur, le sous-préfet et également Madame Thiebaud de la MF80 qui ont été très très réactifs là-dessus. Mais surtout, faire prendre aussi conscience. Alors là, c'est un intérêt vraiment personnel, qu'il y a peut-être des choses à mettre en place dans les communes comme les nôtres pour que nous n'ayons pas à faire la police nous-mêmes et qu'il nous faudrait peut-être un petit peu plus de moyens techniques et même voire financiers pour pouvoir faire face à des comportements routiers comme on en voit de plus en plus aujourd'hui.
11: Il est 13h14 dans Ma France et la billetterie pour tenter d'obtenir des places pour les 10 nouveaux concerts à Paris de Céline Dion en mai prochain ouvre demain 10h sur son site internet et aussi sur le site de la Défense Arena. Seuls les fans qui ont déjà tenté leur chance en vain aux préventes il y a un mois sont concernés. 350 000 billets mis en ligne. Les autres candidats malheureux envisagent d'autres idées, comme cette habitante d'Indre-et-Loire à Mône qui a décidé de créer son propre événement. Géraldine Martineau, via son association le Zumba, propose un concert avec un groupe, un tribute à Céline au parc de l'Orangerie. Virginie Vandeville l'a rencontrée pour Ici Touraine.
22: L'objectif est clair.
23: Que ça soit une belle fête.
22: Des semaines que Géraldine est à fond dans les préparatifs, une organisation conséquente à laquelle elle se frotte pour la première fois. Il faut penser sécurité, autorisation pour accueillir 1000 personnes, mais elle a déjà l'essentiel, le groupe.
23: On a cherché sur internet, j'ai cherché et j'ai trouvé effectivement ce tribute qui est un des meilleurs tributes actuels de Céline Dion. On a eu de la chance qu'il soit surtout disponible pour cette date-là.
24: Je crois qu'ils ne sont pas encore venus sur le secteur. C'est un groupe qui tourne sur la France entière.
22: Éric s'y connaît, ce musicien compagnon de Géraldine est un vrai soutien, notamment pour assurer l'aspect technique du concert.
24: Parce que le show, encore une fois, sur un spectacle comme ça, c'est le son, c'est la lumière, c'est le cadre, puis le talent, parce que franchement, si on regarde un peu ce qu'ils sont capables de faire, alors Céline Dion ne pourra pas venir, mais en tous les cas, la chanteuse qui prend sa voix est vraiment extraordinaire.
22: Au programme, les meilleurs titres de Céline Dion.
23: Ça dure à peu près 2 heures avec tous les morceaux principaux.
25: Vous avez demandé un titre spécifique ou pas?
23: Ah, J'irai où tu iras. Voilà.
22: Vous l'entendez, c'est dans les cordes du groupe. Les places sont déjà disponibles en ligne. Comptez 27 euros pour profiter de la soirée et des surprises prévues. Pour financer un tel événement, Géraldine recherche aussi des sponsors.
11: Merci Virginie. Et toutes les infos sur les inscriptions pour cette billetterie de Céline Dion à retrouver sur ici.fr. Vous êtes à l'écoute d'ici 13h16.
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11: Dans Ma France, on aime vous parler d'initiatives qui créent du lien, qui valorisent le travail réalisé en local, vous le savez, dans vos communes. L'esprit d'entreprise, on en parlait hier avec un prix formidable, Innover à la campagne. Et aujourd'hui, c'est le concours scolaire J'agis, je plante qui nous réunit. Un prix imaginé par la Fondation pour la Nature et pour l'Homme. Un jury présidé par Elie Semoun, parrain de l'initiative, dans la dynamique de son film Du Cobu passe au vert. Bonjour Stéphanie Clément-Grandcourt.
2: Bonjour Wendy.
11: Vous êtes directrice générale de cette fondation. Et j'ai eu le plaisir d'être conviée dans votre jury cette année. J'ai donc apprécié avec vous la qualité des dossiers. Deuxième édition pour ce prix, J'agis, je plante. Vous nous rappelez d'abord, Stéphanie, de manière générale, quel était le but et la philosophie de ce concours?
2: Alors, le but de ce concours, c'est que les enfants mettent les mains dans la terre, oui, et qu'ils se reconnectent à la nature. C'est pour nous un enjeu extrêmement important à la fondation. Nous sommes une fondation qui travaille sur la base de la science. La science le dit, les enfants sont déconnectés de la nature aujourd'hui trop. Où qu'ils vivent sur le territoire, ça a des conséquences sur leur santé physique, sur leur santé mentale. Mmh. Donc on a cherché un moyen de les reconnecter de manière ludique. On a créé ce concours, c'est la deuxième édition cette année. Ça cartonne, c'est un concours qui s'adresse aux écoles primaires. Les enseignants sont ultra mobilisés. On a eu cette année 1200 élèves qui ont participé partout en France. 50 établissements avec des projets tous plus beaux les uns que les autres, ça, vous le savez mieux que personne, ça n'a pas été facile.
11: Les départager.
2: Absolument.
11: Parce qu'il y avait beaucoup de qualités. L'idée, c'était qu'ils présentent ce projet justement et qu'ils adossent à ce projet un discours sur l'environnement, sur la biodiversité, à hauteur d'enfant, vraiment, voilà, qui montre qu'ils sont porteurs aussi de valeurs.
2: Absolument, c'est un projet extrêmement ambitieux et ça demande beaucoup d'engagement, ce concours, parce qu'il faut à la fois créer un projet de plantation, ce qui n'est pas tout à fait simple, oui, quand on est une classe, oui, et puis il faut créer un objet, que ce soit un slam, que ce soit une vidéo, que ce soit un poème, autour de la nature et de pourquoi la nature c'est important. Et les trois, j'ai envie de dire les quatre gagnants, oui, de cette année ont parfaitement rempli l'exercice.
11: Alors, roulement de tambour, vous les annoncez sur ici en direct, dans cette optique d'agir concrètement pour la nature avec une classe. Je rappelle que ce concours invitait les enfants du CP au CM2 à participer en plantant, en écrivant, vous le disiez Stéphanie, ce discours qui donne envie de protéger la nature. Palmarès qu'on vous dévoile donc en direct, qui donnera peut-être envie aux futurs candidats. Et le gagnant de l'année, Stéphanie, nous entraîne dans le Puy-de-Dôme.
2: Absolument, au centre de loisirs de Nonant, dans le Puy-de-Dôme, avec un projet très ambitieux. Dans ce centre de loisirs, ils sont partis d'un constat tout simple. Ils ont un centre de loisirs qui est très exposé à la chaleur, oui, avec une cour de centre qui était très dévégétalisée, je vais y arriver. Et ils se sont dit, on va changer ça. Et ils sont partis vraiment avec beaucoup d'ambition, beaucoup d'engagement. Ils ont à la fois planté des plantes grimpantes pour protéger le préau et la vitre qui donne sur le préau, qui est très exposé à la chaleur. Ils ont planté des arbres pour créer des îlots de fraîcheur, et puis ils ont été chercher des palettes, ils ont fait de la récup pour un peu décorer, ils ont mis des palettes au mur, ils ont planté dans ces palettes, donc c'est un projet très très complet, et ils se sont beaucoup beaucoup investis aussi dans une vidéo où ils ont vraiment joué le jeu pour nous expliquer un petit peu comment tout ça se passe.
11: On les entend dans ce petit extrait, les enfants de Nonant. Au centre de

0: les hérissons, des cabanes à insectes, ils ont vraiment tout fait, puis ils ont joué le jeu avec ceux qui les ont entourés pour ce concours J'agis, je plante, et nous sommes heureux de vous donner la parole sur l'antenne d'ici, Virginie Gombert, bonjour.
1: Bonjour.
0: Vous qui êtes animatrice dans ce centre de loisirs, heureuse aujourd'hui.
1: Alors, directrice du centre de loisirs. Directrice. Scolaire Nonant. Oui. Ouais. Et ben, heureuse et fière que ces enfants aient porté ce projet et qu'on ait pu arriver à ça, quoi.
0: Oui, avec ce besoin concret, on entendait ces enfants dans ce projet Oasis faire baisser la température dans les salles d'activité. Bon, ça n'a peut-être pas encore montré tout à fait son ampleur pour ces derniers jours de canicule, mais ça commence quand même, vous l'avez constaté.
1: Et oui. Ouais. Oui. En fait, on a déjà les glycines qui ont poussé et qui arrivent presque à la hauteur maximale. Donc, on est très heureux déjà parce qu'on pensait que ça n'allait pas pousser aussi vite. Donc, on espère qu'au mois de juillet, on sera dans de meilleures conditions.
0: Oui, Stéphanie parlait du collectif mobilisé. Ça a vraiment été un travail de groupe. Tout le monde a mis la main à la terre.
1: Oui. Ben, en fait, on a commencé en novembre, enfin pour les vacances de Toussaint, parce que nous, on fonctionne pendant les vacances. Mm-hmm. Donc, on a fonctionné pendant les vacances de Toussaint, où on a commencé à creuser, à mettre en terre, à planter. Et puis après, en février, on a fini certaines plantations. On a remis, parce qu'avec l'hiver, certaines plantes n'étaient pas restées. Et puis, on a créé le clip avec Karine Shannan, du coup, pour compléter notre projet.
0: Oui, vous avez participé à ce concours et vous avez retenu. Alors, on a eu, on le disait avec Stéphanie, des difficultés vraiment à départager. Mais le vôtre, Stéphanie, c'est vrai qu'il cochait toutes les cases. D'abord, dans son amplitude, dans l'engagement mis par tout ce collectif et un centre de loisirs qui a profité de ces vacances-là pour changer vraiment la dimension de son école.
2: Oui, ça coche toutes les cases, vous avez raison de le dire. On dit souvent qu'il faut tout un village pour élever un enfant. Là, on sent bien qu'il y a toute une équipe mobilisée, c'est très important. Et puis, ça montre à la fois qu'on végétalise parce qu'on fait revenir les abeilles, parce que c'est beau, parce que c'est de la joie, mais que ça permet aussi de lutter contre les îlots de chaleur. Donc, ça montre aux enfants toute l'ampleur et tout l'intérêt de vraiment faire ces actions. Et puis, vous l'avez dit, on l'entend un peu quand on entend le clip, les enfants se sont investis sur toutes les dimensions, y compris la dimension artistique.
0: Bon, il y avait aussi la dimension du COBU qui les a motivés, Virginie Gombert, dites-nous la vérité.
1: Oui, il y a eu du COBU. Alors, si jamais il ne vient pas, attention, il y a des enfants qui attendent avec impatience ce
0: Ellie,
1: retour.
0: Ellie, voilà. C'est bon, il va venir vous voir.
1: Aussi. Voilà, j'espère qu'on l'attend vraiment avec grand plaisir, les enfants l'attendent.
0: Vous allez annoncer aux enfants ce prix aujourd'hui que vous allez afficher avec grandeur d'affiche dans votre établissement du Puy-de-Dôme. Virginie, pour terminer.
1: Oui. On est fiers et puis on va faire au mois de juillet, dès la venue de tout le monde, et un petit article dans la montagne, dans notre journal.
0: Bien sûr.
1: Voilà.
0: Bon, et sur ici, évidemment, votre radio de proximité. On est heureux pour vous, Virginie Gombert, pour ce centre de loisirs Nonant près de Clermont-Ferrand. Et le prochain du COBU, qui va arriver dans nos salles.
1: Oui.
0: Et monsieur Élise Moon, le parent de cette initiative. Merci beaucoup. On n'oublie pas, voilà, pour la première place.
1: Merci,
0: ça, c'est très
1: vous.
0: Beau. Merci, Virginie. Le trophée d'argent pour une école du Pas-de-Calais, Stéphanie.
2: Absolument. L'école du Vergigno à Hesdin-l'Abbé, dans le Pas-de-Calais. Alors là aussi, beaucoup d'ambition, beaucoup d'énergie d'une maman à l'origine de ce projet.
0: Passionnée
2: de botanique, d'écologie, qui a voulu expliquer aux enfants pourquoi les abeilles, c'est important.
0: Ouais. Donc,
2: elle a utilisé un recoin inutilisé de la cour d'école des enfants pour faire une station d'observation des insectes et leur faire comprendre le rôle crucial de ces pollinisateurs. Là aussi, énormément d'ambition dans ce projet, très centré sur du COBU. Ils se sont déguisés, le directeur d'école a même joué le professeur Latouche, mais aussi beaucoup de soins au projet en lui-même. On a parlé maths, parce qu'il fallait, il fallait aller chercher des bulbes, il fallait acheter des bulbes, donc les CP ont fabriqué les sachets, les cours moyens ont calculé les bénéfices. On a parlé science parce qu'il fallait choisir des plantes qui soient spécifiques pour faire revenir les abeilles, les pollinisateurs plus généralement. Et puis un clip, là aussi beaucoup d'ambition dans la production de ce clip, oui. 100% du COBU. Beaucoup de joie dans ce projet.
0: Ouais, c'est ce que j'allais vous dire. Il y a la joie, il y a un côté ludique, extrêmement pédagogique aussi, et ça diffuse et ça infuse dans tout ce projet J'agis, je plante. Lauréat de la 3e place pour ce trophée de bronze, coup de cœur de votre partenaire, La Poste. C'est une école en Bretagne, pour terminer, Stéphanie.
2: Absolument, l'école Saint-Jeanne d'Arc de Saint-Dominic, en Bretagne, où là, on parle transmission, et j'ai envie de vous dire presque transmission inversée,
0: oui.
2: Puisque les élèves de cette école sont allés travailler avec l'EHPAD, qui est juste à côté, pour faire un projet de plantation de haies gourmandes, avec l'idée qu'on plante ensemble, qu'on récoltera ensemble, et qu'ensuite, on fera des confitures ensemble, avec les pensionnaires de cette EHPAD.
0: Appelés retraités, c'était très mignon par les enfants.
2: Absolument.
0: Maison de retraite, dans leur esprit, ce sont

0: Des retraités, c'est vrai, retraités, voilà, ouais, qui ont été très gourmands et qui eux aussi ont participé au projet.
1: Exactement, et là aussi beaucoup de choses intéressantes, je parlais de transmission inversée, c'est vrai que là ce sont les enfants qui ont expliqué pourquoi c'est intéressant de planter. On a vu aussi des enfants, les enseignants nous le disaient, la confiance qui se restaure parce qu'on se découvre chef d'équipe pour dire ce qu'il faut faire, quand il faut le faire, aux plus âgés, aux plus anciens, et puis des liens essentiels qui se sont créés et qui, on en est sûr, vont perdurer. Donc beaucoup de joie et beaucoup de liens sociaux dans
0: et
1: ce projet.
0: Et puis un prix spécial remis pour la première fois pour cette deuxième édition du prix J'agis, je plante. Écoutez le message du président du jury.
2: Bonjour les enfants, c'est Elie Semoun. Je suis avec mon équipe, je suis là pour le projet J'agis, je plante, pour lequel vous avez participé. Et on voulait vous remettre un prix spécial. Et c'est l'école Dame Gien. Vous avez planté un bosquet et puis vous êtes acclimaté à la nature. Vous avez approché, vous avez touché la terre. Et on a trouvé que votre projet était très touchant et très enrichissant, pour vous en tout cas, et pour nous aussi. Bravo les enfants.
3: Bravo.
0: Très touchant parce que ces enfants sont en situation de handicap, Stéphanie.
1: Absolument, c'est une classe de 7 enfants qui ont entre 6 et 11 ans, situation de handicap, et qui se sont fortement mobilisés sur ce projet, qui nous a évidemment beaucoup émus. Ils ont fait plein de choses, la création d'affiches, ils ont été distribués des tracts, ils ont visité des pépiniéristes, ils se sont fait aider des plus grands pour créer le chantier plantation. Ouais. Et ça montre que la nature, c'est aussi un formidable tremplin pour restaurer la confiance, pour l'autonomie, et pour ces enfants, c'est d'autant plus important.
0: Bah, très très belle édition, J'agis, je plante. Vous remettez ça l'an prochain. Dans cet intérêt partagé avec les candidatures qui peuvent être pensées dès maintenant, vraiment.
1: Absolument.
0: Une adresse à tous les instituteurs et chefs d'établissement qui sont à l'écoute pour ce jury porté par la Fondation pour la Nature et pour l'Homme. Merci Stéphanie Clément-Grandcourt de nous en avoir donné le palmarès.
1: Merci
0: et
1: Wendy.
0: À très bientôt.
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0: On se quitte avec votre rendez-vous anti-arnaque au Drazo avant le coup d'envoi de la Coupe du Monde le 11 juin, Mexique, Afrique du Sud. Eh bien, les escrocs passent déjà, eux, à l'offensive.
5: Effectivement, si vous voyez passer là dans les prochains jours une offre imbattable pour aller voir un match de nos bleus aux États-Unis, ou si vous voyez des sites avec des goodies, mascotte du mondial, maillot, t-shirt, etc., soyez, mais alors, ultra prudent. Deux entreprises spécialisées en cybersécurité, Checkpoint et Kaspersky, alertent sur une explosion des sites malveillants. Tenez, je suis allée sur l'un de ces sites. Je vous avoue que même moi, qui vous parle d'arnaque à longueur de temps, j'ai bien du mal à voir au premier abord qu'il y a tromperie. Son nom, c'est fifaofficialstore.shop. On est d'accord, d'emblée, vous vous dites, c'est la boutique officielle de la FIFA, la Fédération Internationale de Foot. Qu'est-ce que je vois dessus? Des ballons du Mondial, des maillots de la France, du Brésil, etc. Et tiens, de bien jolies ristournes, moins 80%, casquettes, écharpes à 6 euros et cerise sur le gâteau, livraison gratuite.
0: Oui, donc c'est là que ça devient suspect, Aude, hein, c'est trop beau pour être vrai.
5: Voilà, soyez suspicieux toujours et interrogez-vous, c'est quoi l'intérêt d'une vraie boutique du Mondial de faire des ristournes à quelques jours de l'événement? C'est comme si vous étiez tombé sur des fleurs en promo le week-end dernier pour la fête des mères, ça n'a pas de sens. Petite recherche, la vraie boutique de la FIFA, c'est store.fifa.com. Et là, d'un coup, les prix ne sont plus les mêmes. Hein. 35 euros les casquettes et pas 6 euros. Attention aussi dans vos boîtes mail, si vous recevez, sans avoir rien demandé, une super offre pour aller à New York et voir le match des Bleus contre le Sénégal le 16 juin. Désolé, mais ça sent très fort le piège.
0: Merci Aude Razo de votre vigilance. À retrouver là encore sur notre site internet et sur l'application ICI. Je vous laisse avec, chers amis, l'info locale, la proximité, la bonne humeur en musique. Et je vous retrouve demain à partir de 13h dans Ma France. Vous pouvez réécouter, partager cette émission sur les réseaux sociaux également. À demain.
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3: Vous aimez jouer de la musique, mais vous êtes peut-être timide. Vous savez que c'est bientôt la fête de la musique. Ouais. Enforterre a été la Sauvin. Vous allez pouvoir vous jeter à l'eau dans des conditions tout à fait acceptables, puisque c'est la salle de spectacle La Closerie qui vous propose de monter sur scène. Que vous soyez en solo, en duo, en trio, vous avez jusqu'au 15 juin pour vous inscrire. Hein, vous inscrivant sur le répondeur téléphonique de la salle ou par mail, c'est gratuit. Ça sera donc le dimanche 21 juin, le jour J. Vous viendrez avec votre instrument pour jouer sur une scène équipée avec des lumières, la sono, en fait, tout ce qu'il faut. Il y a même le piano de concert qui sera aussi à disposition des musiciens qui n'auraient pas oublié leurs jeunes années dans un conservatoire. Et puis, le programme de la journée, ça commencera à 15h30 avec d'abord justement un concert de piano à quatre mains du duo Benzakoun. Et puis ensuite, les musiciens amateurs ou semi-pro joueront jusqu'à 22h15. Les coordonnées du théâtre de la Closerie à Étel à Sauvin sont sur leur site internet.
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Merci au Cérélo Rock des Rolling Stones pour vous accueillir dans votre 13-30-17 musical. Tony Kess Richards qui vient d'être arrière-grand-père pour la première fois. Les Rolling Stones, Start Me Up sur ici au Cérélo. Et puis d'ici 14h, on vous met dans la playlist Mylène Farmer, Lewis Capaldi, Les Tears for Fears, Bernard Lavillier et Auria. Et puis on s'arrêtera sur la route au bord du petit train de Champignelles à découvrir dans votre rendez-vous itinéraire bis qui visite les communes de Lyon toute l'année pour vous.

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1: Itinéraire bis, c'est toujours à Champignelles cette semaine. Et aujourd'hui, je me suis arrêtée dans un endroit magnifique, le petit train de Champignelles. Hélène Meunier, bonjour.
2: Bonjour.
1: Vous êtes la présidente de l'association du Petit Train de Champignelles. Alors là, c'est dommage, nos auditeurs n'ont pas les images. Nous, on a un point de vue magnifique. Ce Petit Train de Champignelles, est-ce que vous pouvez nous le décrire ?
2: Alors, le Petit Train de Champignelles a été créé en 1990 par Daniel Mouffron, super passionné de petits trains, avec Roger Milot. Avec le soutien du maire de l'époque, ils ont loué le terrain de l'abîme, sur lequel il n'y avait rien du tout. Ils ont installé les rails, ils ont fait tout ce qui ressemblait à une gare, ont planté des dizaines d'arbres offerts par les adhérents, par les gens du village. Aujourd'hui, ces arbres, eh bien, ont entre 25 et 30 ans. Ils sont magnifiques. Sur ce site, eh bien, vous pouvez venir y faire un repas, une fête. Tous les ans, nous faisons un immense feu de la Saint-Jean avec un chanteur ou un orchestre. Voilà.
1: Alors, moi, je vais rajouter une chose. C'est quand on arrive ici, on a l'impression de rentrer dans une maquette ferroviaire.
2: C'est vrai, il y a pratiquement un kilomètre de rail, avec des virages, avec la gare, avec le poste de relayage. Enfin, l'équipe a construit tout ce que vous voyez, avec beaucoup de récupération de rails, de matériaux. Nous avons deux petites locomotives avec 4 ou 5 wagons qui peuvent promener une vingtaine de personnes, donc la BB1 et la BB2. Et en projet, il y a une locomotive électrique.
1: Que vous disent les gens lorsqu'ils arrivent ici ?
2: Ils sont un petit peu surpris qu'à Champignelles, il y ait le petit train. Et il n'y a pas que des passionnés de petits trains qui viennent. Les gens viennent en famille, peuvent faire un pique-nique. C'est vrai que c'est calme. Quand on est avec des enfants, il n'y a pratiquement aucun risque. Il n'y a pas de voiture, il n'y a pas de danger important.
1: Et pour monter à bord du petit train, Hélène, il faut venir quand alors ?
2: Alors, normalement, le petit train tournera le deuxième dimanche de chaque mois, à partir de 15h. Ou alors, si des personnes viennent en groupe et ont envie de faire un petit tour de train, il faut une réservation et on peut faire tourner le petit train.
1: Parce que ce site, on peut le louer pour une fête de famille, par exemple.
2: Voilà, exactement. On fait des repas de famille, des repas d'anniversaire. Les locations ne sont pas excessives. Quand on fait un repas, il n'y a pas que les enfants qui se précipitent quand le petit train est sorti.
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1: Lewis Capaldi, wish you the best dans la playlist ici au CER. Ensuite, on aura Philippe Laville, Teddy Swims, Michel Polnareff, Mylène Farmer. Et puis, à 14h, la météo locale et l'info. Et toute la semaine, dans ce 13-30-17 ici au CER, on est à Joigny pour les jardins en fête, ou plutôt dans le Jovinien, comme au jardin bien rangé de Saint-Aubin-sur-Yonne. C'est ce samedi, un jardin bien rangé, mais plein de surprises. Vous allez pouvoir visiter un grand jardin en carré, un tout près du canal. Et pour ce faire, eh bien, rendez-vous à 18h30 à l'angle route de saisie, chemin du halage. Et c'est gratuit, ici au CER, toute la semaine, dans le 13-30-17, avec les jardins en fête dans le Jovinien.
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1: Ici au CERF, 14h tout de suite, l'info et la météo locale.
2: La petite fille de 3 ans disparue à Uzès dans le Gard va bien retrouver saine et sauve. Sa mère et un complice sont en garde à vue. Son père est toujours recherché. Ses parents l'avaient récupérée de force hier matin dans la famille d'accueil où elle était placée. À Florence, dans le Gers, Liana, 11 ans, elle reste introuvable. Un homme de 41 ans est mis en examen pour enlèvement et séquestration. La collégienne a été vue pour la dernière fois vendredi vers 15h en train de monter dans sa voiture devant son collège. Il connaissait bien Liana car sa fille est une amie de la disparue. Pour détecter les problèmes de santé mentale, Stéphanie Rist promet à chaque jeune qui sera repéré par l'éducation nationale un coup de fil pour avoir rendez-vous dans les 24-48 heures avec un professionnel, un médecin scolaire, une infirmière scolaire ou un psychologue scolaire. Trois départements du Sud-Est, le Var, les Alpes-Maritimes et les Alpes de Haute-Provence sont placés en vigilance orange aux orages. Des orages localement violents avec notamment des chutes de grêle, des rafales de 80-100 km/h selon Météo France. Les lycéens vont recevoir leur première réponse ce soir à 19h via Parcoursup. Plus d'un million de candidats sont en attente, un record depuis le lancement de la plateforme d'inscription post-bac, c'était en 2018. Et puis le biopic sur Michael Jackson, Le Diable s'habille en Prada 2, est juste une illusion. La fréquentation des salles de ciné au mois de mai en France a bondi. Près de 15 millions d'entrées enregistrées, soit une hausse de 33% par rapport à mai 2025, grâce notamment à ces trois films plébiscités par les Français.
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1: Et la météo dans Lyon, le département vigilance jaune pour phénomène orage, des averses encore possibles cet après-midi, surtout sur les plateaux de Bourgogne, des rafales de vent à 65 km/h, vent de secteur ouest-sud-ouest, un mercure qui ne dépasse pas les 21 degrés. Et ce sera un petit peu mieux demain côté ciel avec un mercure stable. Grosso modo, le vrai beau temps, c'est pas avant dimanche.
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0: ici au CR avec ABBA, juste avant Tina Turner, Imagination, Garou et Johnny Clegg, plus vos trois chansons françaises à la suite, hein, c'est William Scheller, Benabar et Johnny Hallyday. Puis si vous souhaitez rendre service à la nature de Lyon ce week-end, venez participer au week-end de Green Walk partout dans Lyon. Vous marchez, vous ramassez quelques déchets en solo ou en famille, un geste simple, concret, et les chemins vous disent merci. À vous de jouer, ici au CR, tous les jours à vos côtés.
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1: Votre enfant a besoin d'un suivi, mais vous ne savez pas où aller ? Eh bien, la solution, c'est le Family Bus de la PMI, un service qui se déplace directement dans plusieurs communes de Lyon. Alors, en fait, ce bus propose des consultations de puériculture gratuites, assurées par des professionnels de santé. Concrètement, vous pouvez y faire suivre votre enfant de 0 à 6 ans, poids, croissance, alimentation, sommeil ou encore éveil. C'est aussi un lieu pour poser vos questions, obtenir des conseils ou vous renseigner sur les modes de garde et les aides possibles. Et ce n'est pas seulement pour les enfants. Pendant la grossesse, le Family Bus propose aussi un accompagnement. Accompagnement, préparation à la naissance ou consultation avec une sage-femme. Le principe, il est simple, le bus circule dans le département et s'installe dans différentes communes sur des demi-journées fixes. Côté pratique, pour connaître les dates de passage près de chez vous, il suffit de consulter le calendrier ou de contacter la PMI. Un service gratuit, proche de vous, pour accompagner les familles au quotidien.
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0: Let's stay together. C'était la regrettée Tina Turner sur ici au CR. La suite de la musique après la météo de 15h, Terre Strand Derby, les Spin Doctors, Patricia Cassé, Laurent Voulzy, puis avant l'info de 15h, Scorpion Marine et Thierry Pastor. Et puis à tous les amoureux du jardin, et bien on vous donne rendez-vous à Chanlay dimanche pour un jardin qui se mange, ou presque. Ce dimanche à Chanlay, oui, ce sont les portes ouvertes du Colombier Vert avec plantes médicinales et comestibles plus verger conservatoire. C'est de 14h30 à 19h au 7 rue du Moulin. Et puis à 14h30, balade comptée, participation libre ici au CR toute la semaine dans le 13-30-17 avec les jardins en fête dans le Jovinien.
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1: Ici au CERF, 15h, soyez les bienvenus. Tout de suite, l'info et la météo d'ici.
2: L'incendie de Cran Montana en Suisse et une nouvelle audition aujourd'hui pour les époux Moretti, propriétaires du bar Le Constellation, où 41 personnes sont mortes dans l'incendie du 1er janvier au cœur de cette confrontation. Une question qui a verrouillé certaines issues de secours de l'établissement ce soir-là. Pour l'instant, le couple dit ne jamais avoir donné de telles consignes. Les recherches continuent pour tenter de retrouver Liana Florence dans le Gers. Portée disparue depuis vendredi, la collégienne a été vue pour la dernière fois montant dans la voiture d'un homme de 41 ans. C'est le principal suspect. Il est mis en examen pour enlèvement et séquestration. Il connaissait bien Liana car sa fille est une amie de la disparue. L'Assemblée nationale se prononce sur le projet de loi d'urgence agricole aujourd'hui. Réponse du gouvernement à la colère de la profession l'hiver dernier. Au cœur de ce texte, de nombreux sujets, l'eau, le loup, les pesticides ou encore la souveraineté alimentaire. Ce qu'il contient en détail est sur ici.fr. Attention aux orages cet après-midi sur une large partie de la France. Trois départements sont en vigilance orange. Le Var, les Alpes-Maritimes, les Alpes de Haute-Provence. Ces orages vont frapper une vaste zone allant de la Provence jusqu'au Jura, accompagné de vents jusqu'à 100 km/h. Brusque changement de temps, alors que la France a connu son printemps le plus chaud jamais enregistré, indique aujourd'hui Météo France. C'est le début des quarts de finale à Roland-Garros. Chez les femmes, après un duel 100% ukrainien, Marta Kocsuk se qualifie pour les demi. Chez les hommes, Alexander Zverev affronte en ce moment l'Espagnol Rafael Roda.
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1: La météo dans Lyon, le département vigilance jaune pour phénomène orage, des averses encore possibles cet après-midi, surtout sur les plateaux de Bourgogne, des rafales de vent à 65 km/h, vent de secteur ouest-sud-ouest, un mercure qui ne dépasse pas les 21 degrés, et ce sera un petit peu mieux demain côté ciel avec un mercure stable. Grosso modo, le vrai beau temps, c'est pas avant dimanche.
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0: Terence Trent D'Arby, Sign Your Name, à retrouver sur la radio ABC 100% années 80, bien sûr. Et puis d'ici 14 moins le quart, la playlist ici au Cerst aussi, les Stranglers, de Corgis, Vanessa Paradis et Michael Jackson. Et puis vos trois chansons françaises à la suite, Joe Dassin, Jack et Carla et Daniel Balavoine. Et puis si vous avez envie de souffler ce week-end, le salon Samsara, bien-être et passion, s'installe à Migennes, salle Jacques Brel, c'est samedi dimanche, à 10h-18h en entrée libre, avec des créateurs, artisans, producteurs de miel, pierre, énergie, parfum, conférences, ateliers et interviews, et en bonus, de bolo à gagner. 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
1: Un concert où les cultures se rencontrent, est-ce que ça vous tente? Le cabaret L'Escale de Migennes accueille ce jeudi 4 juin à 19h le groupe La Malafée pour une soirée placée sous le signe du métissage musical. Alors ce qui est chouette avec ce groupe, c'est qu'il propose un univers qui mêle plein d'influences, plusieurs styles comme le tumbao, jazz, tango ou encore le folklore argentin. Alors sur scène, le cajon flamenco et une voix brute se combinent pour créer une proposition musicale à la fois intimiste et chaleureuse. Alors en fait, La Malafée part d'une idée très simple. Si la musique est un langage universel, chaque culture apporte sa couleur, son histoire et sa manière de s'exprimer. C'est une démarche qui fait la part belle au mélange des genres et aux échanges culturels plutôt qu'aux frontières musicales. Le rendez-vous est donc donné ce jeudi 4 juin à 19h au cabaret L'Escale, place Eugène Laporte à Migennes. L'entrée est proposée au tarif de 7€ et gratuite pour les abonnés de L'Escale.
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0: Quel beau groupe, hein. Always the Sun, c'était The Stranglers. La playlist ici au CR, c'est aussi Alex Warren et Alain Chamfort. Et puis avant l'info et la météo de 16h, on vous passe YouTube, Zazie et Julien Clerc. D'abord, je vous soumets une couronne de fleurs qui ne fane pas. Oui, ce dimanche à Joigny, il y a un atelier pour créer une couronne en fleurs locales séchées, sans colle ni scotch. C'est de 14h30 à 16h à la galerie L'Appart, sur inscription. Tarif 15€ ici au CR toute la semaine dans le 13-30-17 avec les jardins en fête dans le Jovinien.
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1: 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Tout de suite, l'info et la météo d'ici.
2: À 180 gendarmes et plusieurs dizaines de citoyens mobilisés dans le Gers aujourd'hui pour rechercher Liana. Des objets ont été trouvés, des analyses sont en cours, indique le commandant de gendarmerie qui dirige ces recherches. Liana, c'est cette collégienne de 11 ans portée disparue à Fleurance depuis vendredi. Un homme de 41 ans est mis en examen pour enlèvement et séquestration. La collégienne a été vue pour la dernière fois vers 15h en train de monter dans sa voiture devant son collège. Il connaissait bien Liana car sa fille est une amie de la disparue. Pour détecter les problèmes de santé mentale, Stéphanie Rist promet à chaque jeune qui sera repéré par l'éducation nationale un coup de fil pour avoir rendez-vous dans les 24-48 heures avec un professionnel, un médecin scolaire, infirmière scolaire ou psychologue scolaire, précise la ministre de la Santé. Trois départements du Sud-Est, le Var, les Alpes-Maritimes et les Alpes de Haute-Provence, sont placés en vigilance orange aux orages. Des orages localement violents, avec notamment des chutes de grêle et des rafales de 80 à 100 km/h, précise Météo France. Les lycéens vont recevoir leur première réponse ce soir à 19h via Parcoursup. Plus d'un million de candidats sont en attente, un record depuis le lancement de la plateforme d'inscription post-bac, c'était en 2018. Le biopic sur Michael Jackson, Le Diable s'habille en Prada 2, est juste une illusion. La fréquentation des salles de ciné au mois de mai en France a bondi. Près de 15 millions d'entrées enregistrées grâce notamment à ces trois films plébiscités par les Français.
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1: La météo dans Lyon, le département vigilance jaune pour phénomène orage, des averses encore possibles cet après-midi, surtout sur les plateaux de Bourgogne, des rafales de vent à 65 km/h, vent de secteur ouest-sud-ouest, un mercure qui ne dépasse pas les 21 degrés, et ce sera un petit peu mieux demain côté ciel avec un mercure stable. Grosso modo, le vrai beau temps, c'est pas avant dimanche.
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0: Alex Warren, Fever Dream sur ici au CRC, le dernier titre hein, d'Alex Warren. Et puis après un petit bonheur ensoleillé, on vous cale Chris Isaac et Fabienne Thibault.
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2: Je m'appelle Maryse, j'habite au CRC et mon petit bonheur, c'est le matin aller chercher mon pain et revenir par l'arboretum. En plus de ça, je fais des balades sur la coulée verte, le long de Lyon, je remonte jusqu'à Vaux. Et après, je reviens. Ça ne tient pas à grand-chose. Et en plus, quand on a la chance d'avoir le soleil, eh ben, c'est merveilleux.
3: Bonjour, je m'appelle Mimouna. Je vis à Auxerre. Mon métier, c'est de m'occuper de l'accessibilité de plateformes digitales. Et un de mes petits bonheurs, c'est tout simplement d'observer le lever du soleil et d'admirer les couleurs au petit matin, particulièrement le long de Lyon. Ce que j'aime beaucoup, c'est en me promenant le long du halage en direction de Vaux, et quand soit le matin, il y a la rosée et un petit brouillard sur la rivière, ce qui donne un aspect très enchantant et enchanté. Et aussi quand il y a tout simplement pas trop de nuages, mais juste assez pour que ça fasse différentes couches dans le ciel, et les différentes couleurs, du rose à l'orange, un petit peu de bleu parfois aussi, ou même du vert. Et c'est juste très appréciable de se poser là avec un petit café et puis d'observer la nature tout simplement.
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0: ses 50 ans à la fin du mois. Chris Isaac, Wicked Game sur ICOCR. Et pour la suite de la musique, on vous prépare Elena et Status Quo. Vos trois chansons françaises à la suite, ce sera Véronique Sanson, Pascal Obispo en duo avec Francis Cabrel et Céline Dion. Avant un arrêt minute par Tanner Empuisé pour un jardin qui se vit, pas qui se regarde. C'est ce dimanche avec les portes ouvertes du jardin ressources au Taupin à Tanner Empuisé de 10h à 18h. Olympiade en famille, visite, atelier, troc de plans et le spectacle bzzz pour les enfants. Entrée libre, ici au CER, tous les jours à vos côtés.
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1: Et si l'astronomie devenait un jeu de découverte pour les enfants? Demain, soit ce mercredi 3 juin, le planétarium de Mailly-le-Château invite les enfants à lever les yeux vers le ciel avec une séance spécialement pensée pour les plus jeunes. Alors pendant une heure, ils embarqueront pour un voyage à travers l'espace afin de mieux comprendre ce qui compose notre environnement céleste. Les constellations, le système solaire ou encore les liens entre la Terre et la Lune feront partie du programme proposé lors de cette animation. C'est une manière ludique d'aborder des notions parfois impressionnantes quand on les découvre dans les livres ou à l'école, en prenant le temps d'observer, de comprendre et de se poser des questions. Pourquoi la Lune change-t-elle d'apparence au fil des nuits? Comment repérer certaines constellations dans le ciel? Ou encore, quelles sont les particularités des planètes qui nous entourent? Autant de thèmes qui seront abordés au cours de la séance. Le rendez-vous est donné à 14h à l'espace Nature du Beauvais à Mailly-le-Château. Les tarifs sont fixés à 5€ pour les jeunes et 7€ pour les adultes, avec réservation conseillée auprès du planétarium.
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0: Ici au CERF avec Elena, avant Jean-Louis Aubert et Matt Bianco dans la playlist ici au CERF. D'abord, on va se tourner vers l'été qui se profile. Et quand c'est le cas, souvent, eh bien, les habitants des villes rêvent de se mettre au vert. Alors, dans l'humour en tube, Fred Ballard a repéré des urbains qui ont totalement craqué pour la vie à la campagne.
1: Vous entendez ? Oh, c'est divin.
2: Ah, c'est sûr que comparé à l'ambiance klaxon et embouteillage des grandes agglomérations, la campagne est une expérience sensorielle inédite pour les citadins un poil snobinards que Sylvie Joly a tant fréquenté dans les milieux parisiens, une expérience inoubliable.
1: Et puis un soir, ce soir-là je ne suis pas prête d'oublier, Jean est tombé dans le tas de fumier qui barre le chemin conduisant à la ferme. J'étais à table. Lorsque Jean est entré, oh cette odeur, je l'ai humé longuement.
2: Ah oui, on est assez éloigné de terre d'Hermès et d'eau sauvage, mais le fumet du fumier est une fragrance qui peut émoustiller la citadine en mal de mal. Et parfois, un jardin suffit à renouer avec la nature pour oublier tous les soucis des citadins.
3: Maintenant j'ai un jardin, et j'ai d'autres problèmes. J'ai planté des tomates. J'ai eu du mildiou sur mes tomates, mais là, j'avais des vrais problèmes. Pour ceux qui savent pas ce que c'est le mildiou, c'est un champignon qui se met sur les tomates quand il pleut trop. Je précise, parce que pour moi, il y a un an, mildiou, c'était une expression de vieil agriculteur. Oh, mildiou ! C'était ça pour moi.
2: Ah oui, c'est le revers de la médaille. Hein. Quand on se met au vert comme Haroun, il faut aussi réapprendre tout un vocabulaire et ne pas confondre boudiou avec mildiou. Deux mots assez poilants hein, qu'on va garder pour faire marrer dans les dîners mondains.
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0: Fraîche dans l'Aubert, la pointe musicale ici au Cerf continue avec Gérard Blanc et Miley Cyrus. 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
1: Et soyez les bienvenus sur Ici Auxerre, il est 17h. L'info, c'est avec Léni Flouva. Bonjour Léni.
2: Bonjour Olivier, bonjour à toutes et à tous.
1: Il a fini sa course dans le pare-choc des gendarmes.
2: Un fuyard alcoolisé a été intercepté à Migennes en début de nuit dernière après avoir refusé un contrôle de police à Auxerre. L'homme de 39 ans a percuté avec sa voiture celle des militaires. Le choc n'a blessé personne, tant et si bien qu'il a voulu prendre la fuite à pied. Il a été maîtrisé par les forces de l'ordre et a été placé en garde à vue. Une enquête a été ouverte par la police d'Auxerre qui a démarré la traque. C'est le début de la fin pour Technip FMC à Sens. La direction a annoncé un plan de sauvegarde de l'emploi il y a 2 semaines. 60 suppressions de postes sur les 77 employés dans Lyon. La société britannique est implantée dans notre département depuis 75 ans. Il n'y avait plus de production de pièces pour l'industrie pétrolière et gazière sur le site, mais des fonctions administratives. Contactée, la direction n'a pour l'instant pas donné suite.
1: Et la pression monte pour les lycéennes et les lycéens.
2: Ils sont plus d'un million en France cette année. C'est un record pour la plateforme Parcoursup. Ils attendent toutes et tous les résultats d'admission dans le supérieur. Une attente quand même depuis 2 mois et demi. Le site internet ouvre à 19h. Et puis, il n'y a pas que le stress qui fait chauffer la tête. Le mercure n'a cessé de bouillir au mois de mai. La France vient de connaître son printemps le plus chaud depuis le début des mesures en 1900, annoncé Météo France dans son bilan climatique de cette saison cet après-midi. Dans Lyon, maximal jamais enregistré à Sens au mois de mai avec 35,2 degrés selon Météo 89.
1: Josué Casimir, rendez-vous face à la Nouvelle-Zélande cette nuit.
2: Et oui, c'est cette nuit, match de préparation pour la Coupe du Monde de football qui commence le 11 juin. L'international haïtien ailier droit à l'AGIA doit être sur la pelouse. Coup d'envoi à 2h du matin, heure française, face à la Nouvelle-Zélande. Donc, et puis, sur terre battue à Roland-Garros, porte d'Auteuil, les quarts de finale hommes simples sont en cours. Zverev, deuxième mondial, affronte Rodar, le 27e espagnol. Pour l'instant, c'est l'Allemand qui mène. 7-6, 6-1, troisième set en cours. Je regarde à l'instant les résultats. Eh bien, c'est 4-2. Eh bien, pour la météo, les nuages ont laissé la place au soleil, on a l'impression, dans l'Auxerrois.
1: Oui, et c'était plutôt le contraire qui était prévu. C'est un jeu remporté donc par le soleil, mais je ne pense pas que le soleil va remporter le match, puisqu'on reste quand même grosso modo pour ce soir et cette nuit dans la même tendance, entre éclaircies, nuages et averses parfois orageuses. Les minimales nocturnes, 10 à 13 degrés. Demain, Météo France quand même lève la vigilance jaune pour phénomène orage, pas mal de nuages le matin avec des averses probables. En revanche, Météo France prévoit une après-midi plus lumineuse avec un thermomètre qui ne dépassera pas les 22 degrés. Et toujours ce vent de sud-ouest. À tout à l'heure pour le journal de 18h, Léni Flouva.
2: Je serai là à 18h.
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1: Et c'est l'ancienne chanteuse des Suprêmes qui entre en scène dans la playlist ici au Serre, une chanson avec la patte chic de Neil Rodgers et Bernard Edwards aux manettes, Diana Ross, Upside Down.

0: l'une des plus grandes sopranos de la Motown, Diana Ross, Upside Down, avant le dernier Gaëtan Roussel.
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0: La Coralise, vous connaissez ? Eh bien, c'est une cerise, et il y en a à Coulanges-la-Vineuse. C'est la destination d'Ici la Terre cette semaine, quand Ici Auxerre se rend sur place, là où travaille notre terre, là où nos agriculteurs et tous les gens de la terre, donc, eh bien, nous gâtent pour nous nourrir. On y est juste après Gaëtan Roussel sur la seule radio à mettre tous les jours nos agriculteurs à l'honneur.
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0: accompagner Gaëtan Roussel sur ici au CR. Et puis d'ici 18h, on aura Jeannette, Christophe May, Etienne Daou, Slimane Andu avec Claudio Capéo. Et puis Nathalie Imbruglia. D'abord, on va cueillir les cerises à Coulanges-la-Vineuse. Une cerise dans le panier et une dans la bouche avec l'animateur Ludovic Chappe qui a participé à sa façon à la cueillette des cerises chez l'arboriculteur Marc-Antoine Moussu. On est donc à Coulanges-la-Vineuse dans Ici la Terre, la série de reportages qui tend le micro aux agriculteurs, éleveurs et viticulteurs iconés. On les retrouve dans un de ces vergers et la variété qu'on cueille aujourd'hui, c'est la Coralise.
1: Là, il y a deux rangées de Coralise, mais ça va quand même loin. Il y a peut-être pas loin de 50 arbres par rangée.
2: C'est un terrain en pente, ça descend drôlement là.
1: Ouais, c'est la parcelle la plus en pente, ouais, il doit avoir 30% peut-être de pourcentage
2: de pente. C'est plus dur de cueillir dans un terrain un peu plus dur, il faut remonter après.
1: Ouais, il faut remonter les paniers jusqu'ici, pour eux c'est plus dur, c'est pour ça qu'on commence du haut déjà.
2: Ça c'est assez mûr, non ça c'est pas assez ça.
1: Si ça va, ça c'est assez, ouais.
2: Celles qui sont un petit peu...
1: Un peu fendues, bon, on les prend quand même parce qu'on n'a pas trop... Sinon ça en fait pas beaucoup parce qu'il y a beaucoup de fendues à cause des pluies du début mai là. Donc du coup que c'est un petit peu fendu, mais c'est sain quoi, c'est pas pourri. Du coup quand c'est un petit peu fendu, on laisse quand même.
2: Elle est bonne quand même, hein, je confirme.
1: Ouais.
2: Très bon. Un petit peu acidulé.
1: Et puis pour cueillir, on est une experte, Noëlla.
2: Alors,
1: elle va vous montrer comment on cueille la cerise.
2: Ouais, une experte.
3: Une experte, Manhattan.
2: Noëlla, alors c'est quoi la technique?
3: Ah ben...
2: On va prendre la
3: queue. C'est pas dur à soulever.
1: On peut surtout tirer vers le haut, comme ça.
2: Ah ouais, d'accord.
1: Tirer vers le haut, pas tirer vers le bas et pas enlever tous les bourgeons, c'est ce qu'on leur dit à chaque fois.
2: D'accord, ah ouais, parce que la queue va vers le bas et pour l'accueillir, il faut tirer vers le haut. Wow, voilà, sinon on a tendance à arracher le petit bout de branche.
1: Le bourgeon, tout ça même.
3: Voilà.
1: C'est ce qu'on leur dit à chaque fois, on gueule un peu là-dessus, de faire attention à nos armes.
2: Il gueule un peu Marc-Antoine?
3: Ah ben oui, il est méchant Marc-Antoine.
1: Fait que ça, ouais.
3: Là, je cible, c'est le patron.
2: Toujours être bien avec le patron.
3: Ah, c'est toujours gentil, il faut être.
2: Bon, ça se passe bien, Noëlla?
3: Vraiment bien.
2: Là, ça va assez vite aujourd'hui?
3: Non, ça va pas assez vite.
2: Pourquoi?
3: Vous voyez, on panique, il n'y a pas de cerise.
2: Vous trouvez qu'il n'y en a pas assez, là?
3: Ben non, hein, d'habitude, on va plus vite que ça. Hein. Il n'y a rien. On attend que ça mûrit, mais bon.
2: Mais la qualité est là, quand même.
3: Ah oui, la qualité, c'est de la belle qualité, ça. Hein. C'est beau, les cerises.
2: Alors là, vous êtes en train de retirer les fruits qui sont un petit peu abîmés,
3: ouais,
2: les
3: roses,
2: feuilles.
3: Les feuilles, les roses, on l'enlève.
2: Voilà.
3: Les petites, vous voyez, on jette. Voilà.
2: Là, il y a combien? Il y a presque 5 kilos, là?
3: Non, pas tout à fait, là, il y a 3 kilos, là.
2: Pas plus? C'est quoi la difficulté? C'est d'avoir toujours les bras en l'air?
3: Ben, c'est fatigant, quoi, les bras toute la journée en l'air. Hein.
2: Ouais.
3: On a mal dans les épaules. Mais bon, on est là, c'est pour gagner de l'argent, oui.
2: Et vous grimpez pas dans l'arbre?
3: Ah ben non, il monte pas, je crois pas. Avec mon pot, j'aurais du mal à monter. Hein.
0: Noëlla, une experte de la cueillette, donc. Et demain, on sera toujours chez Marc-Antoine Moussu à Coulanges-la-Vineuse. On passera au tri et à la pesée des paniers de cerises. Ici la terre à écouter quand vous voulez sur ici.fr et puis à 32 km de Coulanges. Il y a été la Sauvin, où il vous est possible de jouer en scène ouverte hein, si vous êtes musicien. Explication complète après Etienne Daou, Talk Talk, Slimane Andu avec Claudio Capéo et Nathalie Imbruglia sur ici au Cerf.

0: Slimane et Claudio Capéo chez toi sur Ici OCR juste avant Étienne Dao et Talk Talk. 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

0: Stéphanie Hackett, souviens-toi, un coup de cœur ici au Serre.
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0: Étienne Daou, tombé pour la France sur Ici Auxerre. Et juste après, ce sera Christophe Maé. On va d'abord voir que Stilto sort un duo avec Mika. Éclairage dans l'actu musicale du jour, ce sera avec Émilie Mazoyer.
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2: Vous aimez jouer de la musique, mais vous êtes peut-être timide. Vous savez que c'est bientôt la fête de la musique. Ouais. Enforterre a été la Sauvin. Vous allez pouvoir vous jeter à l'eau dans des conditions tout à fait acceptables puisque c'est la salle de spectacle La Closerie qui vous propose de monter sur scène. Que vous soyez en solo, en duo, en trio, vous avez jusqu'au 15 juin pour vous inscrire. Hein, vous inscrivant sur le répondeur téléphonique de la salle ou par mail, c'est gratuit. Ça sera donc le dimanche 21 juin, le jour J. Vous viendrez avec votre instrument pour jouer sur une scène équipée avec des lumières, la sono, en fait, tout ce qu'il faut. Il y a même le piano de concert qui sera aussi à disposition des musiciens qui n'auraient pas oublié leurs jeunes années dans un conservatoire. Et puis, le programme de la journée, ça commencera à 15h30 avec d'abord justement un concert de piano à quatre mains du duo Benzakoun. Et puis ensuite, les musiciens amateurs ou semi-pro joueront jusqu'à 22h15. Les coordonnées du théâtre de la Closerie à Étais-la-Sauvin sont sur leur site internet.
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0: le dernier, Christophe Maé, La Lune, dans 3 minutes, le reggae du B40 et la douceur ibérique de Jeannette. Et d'abord, on va retrouver l'actu musicale, la chronique Décibel avec Émilie Mazoyer. Salut Émilie.
1: Salut tout le monde. Émilie, au rapport pour votre dose quotidienne d'actualité musicale. Un des albums les plus vendus de ces dernières années en France, fête cette semaine, ses 2 ans.

Gagnant de la Starac, 22 ans à l'époque, Pierre Garnier dévoilait en 2024, chaque seconde, son premier album, alors que tout le monde l'attendait impatiemment ou au tournant. C'est selon Chaque Seconde, certifié triple disque de platine il y a 6 mois. C'est un carton. Oh là là, voilà un nouveau Mika, et il n'est pas tout

C'est rare d'entendre Mika en duo avec des artistes français. Il en a fait un avec Vianney il y a 3 ans et c'est à peu près tout. Jusqu'à cette jolie chanson d'amour, Cœur Stone, partagée avec Stilto. Ils la chanteront peut-être ensemble sur les festivals. Mika est en tête d'affiche d'une douzaine cet été, des Vieilles Charrues en Bretagne, aux Arènes en Seine, à Bayonne. Et c'est bientôt la fête de la musique. Si vous préférez la célébrer dans votre canapé plutôt que dans la rue, pluie battante et bière tiède en option, alors je vous confirme que comme chaque année, vous pouvez faire confiance à France 2 pour animer votre soirée. L'émission spéciale Fête de la Musique, ce sera le samedi 20 juin à 21h sur France 2, dans le sublime décor du Théâtre Antique d'Orange, devant 7000 spectateurs, avec la délicieuse Laurie Tillman aux commandes. Billy Joel, 77 ans, avait tout raconté, sa carrière, ses amours, ses échecs, dans un beau documentaire sorti l'an dernier, intitulé So It Goes, disponible en France sur Canal. Mais là, c'est un film de cinéma qu'on nous annonce, un biopic, un projet monté dans le dos de Billy Joel et basé sur le témoignage de son premier manager. L'artiste, très en colère, explique en ce moment partout dans la presse qu'il s'oppose fermement à ce que quelqu'un d'autre que lui raconte son histoire et que de toute façon, il ne cédera pas les droits de ses chansons. La production ferait mieux de stopper immédiatement ce projet. Sinon...

Sur ces notes de l'extrait d'Uptown Girl de Billy Joel, bah j'en profite hein, quand même pour vous rappeler que ce soir dans Décibel l'émission à 20h, vous allez recevoir Mishka Assayas. Hein, il vous présentera son nouveau livre issu de la plus prestigieuse émission radio de musique en France, Very Good Trip, chez nos confrères de France Inter. La musique tout de suite, c'est UB40 et Jeannette, et ensuite rencontre avec une artiste peintre dont l'atelier se trouve à Saint-Julien-du-Sault. Ce sera après donc UB40 et cette douce mélodie qui pourtant pique au cœur. Jeannette, Porquet et Basse, sur ici au CR.

0: son hommage à la capitale de la Jamaïque, Kingston Town, UB40 sur Ici Auxerre. Et juste avant, Axel Bauer, voici les gens d'ici, quand Ici Auxerre s'intéresse au parcours, aux passions et aux voix de Lyon. Et l'iconeuse du jour, eh bien, c'est une artiste peintre formée aux Beaux-Arts de Beaune, puis aux Beaux-Arts de Valence, qui enseigne à présent aux Beaux-Arts d'Auxerre. Elle s'appelle Corinne Bretel. Elle vous raconte sa vie d'artiste à Saint-Julien-du-Sault, où se trouve son atelier.
1: Je savais dès enfant que je serais dans l'art, que je serais artiste peintre. Donc, dès l'âge de 8 ans, j'ai dû voir des dessins qui m'ont absolument touchée. Et je me suis dit, ben, c'est ça que je ferai quand je serai plus grande. C'était les dessins de ma mère, voilà, qui était ouvrière, de nature très modeste. Donc, je viens d'un milieu ouvrier. L'enfance était chaotique, mais j'ai réussi à faire des études dans l'art.
0: Des études donc à Beaune et à Valence, et puis des débuts professionnels à Paris.
1: J'ai travaillé quelques années sur Paris, où là j'avais pas d'atelier, donc une expérience dans le graphisme et le cinéma d'animation. Et puis je suis revenue en Bourgogne, j'ai quand même grandi à Chablis étant enfant. Je suis revenue par amour, et pour enfin avoir un atelier, et y travailler en tant qu'artiste peintre, et à commencer toute la précarité de ce métier. Donc c'est pour ça aussi que petit à petit j'ai donné des cours et ça m'a permis de transmettre une deuxième fois ce que je savais.
0: Et aujourd'hui, eh bien, elle a installé son atelier à Saint-Julien-du-Sault où elle a créé également la fenêtre. C'est un atelier d'art.
1: La fenêtre est un espace, un lieu pour montrer de l'art, le transmettre par des cours. Voilà. C'était difficile de trouver une salle sur Saint-Julien-du-Sault et on a décidé de construire un lieu, un espace pour l'art, pour exposer, faire des petites expositions et principalement des cours. Donc transmettre et faire rayonner la culture dans un territoire un peu désertique, la campagne, dans un cadre plutôt bienveillant et sympathique. Il y a une dizaine de personnes qui viennent depuis 8 ans, et ce lieu est donc dédié à la fenêtre, cette ouverture à l'art.
0: La fenêtre atelier d'art, donc, pour suivre les cours de Corinne Bretel, eh bien, c'est rue Paul Bert à Saint-Julien-du-Sault. 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Rendez-vous sur l'appli ici Auxerre, bien sûr. Avant le journal de 18h, c'est Axel Bauer qui branche sa guitare nerveuse dans une nuit électrique. Le fils de son père, vous allez me dire, oui, bah c'était Frank Bauer, c'était la voix de les Français, parlent aux Français. À force.

0: Ça en voit toujours autant, hein, à voir en concert d'ailleurs à Troyes, ce sera le 6 février, dans une toute petite salle, hein, Axel Bauer éteint la lumière. Dans deux minutes, c'est au tour de Florent Pagny, juste avant les infos de 18h, et puis vers 18h10, dans la chronique de l'AGA, eh bien, il sera question du comité manager de l'AGA Auxerre.
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0: Florent Pagny, son dernier titre et la dernière chanson du monde sur Ici Auxerre.
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0: 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Belle soirée à vous, les 18h. Et avant France Galet, la météo, c'est les infos avec Lénie Flouva et ce combat qui s'engage à Technip FMC à Sens.
2: Les syndicats et salariés contre la direction britannique de l'entreprise. 60 personnes mises à la porte sur le site de l'éco-parc. La société l'a annoncé dans un plan de sauvegarde de l'emploi. La multinationale est spécialisée dans l'ingénierie autour du pétrole et du gaz. On ne peut qu'imaginer la surprise et la colère. Éric Beaujean est secrétaire général de l'Union CGT de Lyon.
3: Le CSE a désigné un expert, s'est entouré d'un cabinet d'avocats. Ils vont attendre d'avoir une vraie analyse de la situation pour savoir si ce plan de licenciement est justifié. On est dans un processus qui va durer 2 mois, puisqu'aujourd'hui, il faut vraiment analyser ce qui est proposé aux salariés, c'est-à-dire aujourd'hui rien. En gros, c'est vous partez avec le minimum légal et voir comment on peut construire un rapport de force pour aider les salariés. Alors nous, ce qu'on demande, c'est de sauvegarder un maximum d'emplois. Alors après, que ça soit sur site, que ça soit sur un autre site, il doit y avoir des solutions dans une société à taille internationale de proposer des postes aux salariés qui le souhaitent. Et pour ceux qui souhaiteraient quitter l'entreprise, qu'il y ait des vraies solutions pour se former, pour intégrer d'autres entreprises. En local, on sait que ça va être difficile pour ce type de profession, mais ça doit être possible.
2: Et rappelons que Technip FMC est implanté à Sens depuis 75 ans. Un nouveau refus d'obtempérer dans Lyon, ça s'est fini la nuit dernière par un accident entre le fuyard et les gendarmes à Migennes. Ce sont les policiers du commissariat d'Auxerre qui ont d'abord voulu arrêter le conducteur âgé de 39 ans, mais il a accéléré direction le Migennois. Il a fallu le renfort donc des militaires pour que l'homme soit interpellé. Il était alcoolisé, une enquête a été ouverte. Le projet de loi d'urgence agricole largement adopté en première lecture à l'Assemblée nationale cet après-midi. Un succès pour le gouvernement qui veut éteindre la colère sourde des agriculteurs. Le texte a été voté par 369 voix contre 178. Le Rassemblement national a apporté son soutien au gouvernement tandis que la gauche a unanimement voté contre. Du côté de la météo, la France suffoque au mois de mai et a connu le printemps le plus chaud de son histoire. Une annonce des services de Météo France cet après-midi. Les données relevées sont les plus hautes depuis le début des mesures en 1900. Dans Lyon, maximale jamais enregistrée, c'était à Sens avec 35,2 degrés selon Météo 89. Coup de stress du côté des lycéens et des lycéennes. Ils attendent depuis 2 mois et demi les résultats d'admission des études supérieures. Le tout tombe ce soir à 19h, donc dans 57 minutes exactement sur la plateforme Parcoursup. Ils auront ensuite une période pour valider leur choix d'orientation. On en parle demain avec notre invité. Il est professeur au lycée Fourier à Auxerre.
0: Près de 9000 mégots ramassés en 2 heures à Auxerre.
2: Résultat de la première opération de ramassage portée aujourd'hui par l'association Tabagir. Plusieurs bénévoles ont arpenté les rues de la ville pour collecter le tout dans des sacs. L'occasion aussi de sensibiliser les fumeurs croisés au danger du tabac pour la santé et pour la planète. Ménana Chemini est coordinatrice de Tabagir en Bourgogne-Franche-Comté.
4: L'idée première, c'est déjà de pouvoir faire un travail sur l'aspect écologique, de pouvoir également sensibiliser finalement les personnes que l'on rencontre lors de ce ramassage-là, notamment les personnes fumeuses, de pouvoir échanger avec elles, leur proposer également des cendriers de poche au besoin, parce que du coup, on est équipé avec nos sacs à dos, nous avons tout ce qu'il faut dans le sac. Parce qu'on sait très bien que malheureusement, le mégot de cigarette est vraiment la première cause de pollution, en fait, et que l'on peut facilement éviter en mettant finalement dans les cendriers de poche ou bien tout simplement dans les poubelles que l'on peut trouver à proximité.
5: Et parce qu'un mégot, ça met longtemps à se dégrader ?
4: Oui, donc généralement, ça met 12 ans, tout en sachant qu'il y a des microplastiques dans le mégot qui, lui, par contre, reste encore plusieurs années derrière à se dégrader. C'est vraiment très long.
2: Et on estime entre 20 000 et 25 000 tonnes la quantité de mégots jetés chaque année en France. Vous me regardez avec des gros yeux, Olivier. Eh bien, c'est quand même l'équivalent de 570 poids lourds.
0: Nos trois iconés, Elisha Ouzou, Gideon Mensa et Marvin Senaya, en route pour la Coupe du Monde.
2: La JA s'en félicite sur ses réseaux sociaux. Aujourd'hui, l'entraîneur de l'équipe nationale du Ghana a annoncé son groupe pour la compétition internationale de football qui va bientôt commencer. Ce sera le 11 juin prochain. Les trois agaïstes font partie de l'effectif des Black Stars. À noter le match cette nuit de Josué Casimir avec Haïti face à la Nouvelle-Zélande. Match de préparation. Et puis du côté de la terre battue, Alexander Zverev a son billet pour les demi-finales de Roland-Garros. L'Allemand deuxième mondial de tennis a battu le jeune Espagnol Rafael Hodar qui a tenté de revenir au troisième set, mais c'était bien trop compliqué pour lui. Score final de ce match sur le central, 7-6, 6-1, 6-3, plus que jamais favori pour ce tournoi du Grand Chelem. Zverev affrontera soit Mensik, soit Fonseca. Il est 18h05 sur votre radio ici au Serre, et si vous levez les yeux au ciel, vous aurez, si vous avez de la chance, peut-être des rayons de soleil, mais c'est pas pour tout le monde.
0: Hein. Non, ce sera surtout dans à peu près 24 heures. En attendant, il y a match là-haut, entre des éclaircies, oui, mais surtout des nuages. Encore quelques averses possibles et orageuses. D'ailleurs, Météo France lève la vigilance jaune, phénomène orage ce soir. Cette nuit, on pourrait avoir aussi encore quelques averses. Les températures nocturnes 10 à 13 degrés environ. Demain, ce sera jusqu'à 22 degrés. Toujours un peu de vent, hein, ce vent de sud-ouest, et ce sera surtout l'après-midi qui devrait être plus lumineuse. Merci de nous avoir informé, Léni Flouva.
2: Merci à vous, belle soirée.
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0: Pour beaucoup, c'est une chanson qui est impossible à fredonner sans se redresser un petit peu. D'autres se souviendront d'une comédie musicale d'Alain René, où elle revient plusieurs fois comme un leitmotiv dans le film On connaît la chanson. France Gall résiste.

0: France Gall résiste, chanson à retrouver dans la playlist de la radio web ici, 100% années 80, puis d'ici 19h on entendra aussi John Travolta, Olivia Newton-John, One Republic et William Scheller.
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0: Charles Aznavour à Dernier Place, samedi, en projection gratuite. C'est son biopic que vous allez pouvoir voir, là où on le voit petit, pauvre, une voix, comme disait, trop voilée. Une projection que vous présente le président de l'association Carrefour de Dernier Place, qui organise cet événement invité du 17-19 ici au Auxerre, après les Enfoirés. Et la chronique de l'AJ avec Léo Agopian. Et ce soir, Léo, vous nous faites le portrait du community manager de l'AJ Auxerre.
3: Un métier qui colle à la peau de ce salarié, supporter du club à la Croix de Malte depuis son plus jeune âge.
4: Mes parents sont de la région à côté de Sens. Moi, je suis né à Joigny et je suis fan de la GIA depuis que je suis tout petit. La GIA, c'est ma vie. Moi, j'ai fait une licence d'histoire à Dijon et un master information communication. Et ensuite, j'étais journaliste pendant une dizaine d'années à Paris, à SoFoot, à RMC. J'ai écrit deux livres. Un sur Jürgen Klopp, l'ancien entraîneur de Liverpool, et la dernière biographie de Giroud, que j'ai rédigé avec Giroud. Et puis, ensuite, j'ai travaillé un an à l'AS Monaco, pareil, au service communication, et puis je suis revenu dans Lyon, dans mon club de cœur, à la JOCR.
3: Donc, travailler à la JA était une évidence pour cet ancien journaliste, passé de l'autre côté de la barrière.
4: Chargé de communication à la JOCR, faut être un petit peu touche-à-tout. Moi, ma mission principale, c'est surtout d'animer les réseaux sociaux. Ça peut être prendre des photos d'entraînement, faire des vidéos, raconter la vie du club et essayer de transmettre les valeurs du club à nos supporters à travers les réseaux sociaux.
3: Alexandre est donc chargé de communication, mais aussi, il ne le précise pas car il est trop modeste, responsable du musée AJA Experience, un projet qu'il a participé à construire. Son rôle au musée et donc son travail de chargé de communication lui font vivre d'autant plus d'émotions quand sur le terrain, bien entendu, la JA gagne.
4: Un objectif, je sais pas, mais c'était en tout cas, quand l'opportunité s'est présentée, j'ai pas hésité une seule seconde, parce que pour avoir travaillé à Monaco, qui est un super club aussi, on vit les émotions différemment quand c'est pas son club. C'est-à-dire que quand Monaco gagne, j'étais content, mais j'étais pas aussi content que quand la GIA gagne. Donc c'était en tout cas un rêve d'enfant. Quand j'étais petit, je voulais d'abord être footballeur à la GIA, c'était pas possible vu mon niveau. Et si on m'avait dit que si je pouvais travailler à la GIA un jour, j'aurais signé tout de suite. Donc oui, l'opportunité s'est présentée, j'en suis ravi. C'est quand même aussi un peu lié aux résultats sportifs, les grandes victoires. Quand vous êtes au Vélodrome, vous menez 3-0 à la mi-temps et vous êtes tout seul dans votre petite tribune de presse à faire le live tweet et tout. Franchement, vous dites, ouais, là on vit un truc. Et pareil à la fin des matchs, quand on va sur le terrain pour filmer les joueurs, etc. C'est quand même des moments assez incroyables. Et si on m'avait dit ça quand j'étais petit, j'aurais signé tout de suite.
0: Alexandre Alain, donc la chronique de la GIA avec Léo Agopian. À réécouter, bien sûr, sur ici.fr. La musique tout de suite, c'est avec les Enfoirés. Et puis ensuite, nous sommes dans le Morvan pour vous présenter la projection gratuite du biopic sur Charles Aznavour. Soyez les bienvenus sur ici au Auxerre.

0: Mais l'île au trésor, les enfoirés sur ICI Auxerre. Et dans 3 minutes, on écoutera la musique du réalisateur Mel Brooks. Et de cinéma, justement, il en est question. Avec l'invité du 17-19 ICI Auxerre. Projection gratuite du biopic sur Aznavour. C'est samedi à la salle culturelle de Dun-les-Places à 19h avec l'association Carrefour, donc présidée par Daniel Gontier. Invité de ce 17-19 ICI Auxerre. Un film suivi, comme d'habitude, d'un apéritif partagé. Daniel Gontier, bonsoir.
1: Eh ben bonsoir à vous Olivier, bonsoir à tout le monde, à tous ceux qui nous écoutent, c'est un plaisir pour moi.
0: Ouais, puis je sais que parmi toutes celles et ceux qui nous écoutent, Aznavour, pour beaucoup ça parle. Quel Aznavour nous montre ce film?
1: Alors, on pourrait penser que c'est un film bateau parce qu'on va encore parler d'une histoire, eh bien écoutez, pas du tout, ce film est une merveille, et à travers ce film, on voit le parcours d'un homme qui est issu d'un milieu modeste, qui est un fils de réfugié arménien et qui a dû surmonter de nombreuses difficultés, un parcours de vie extrêmement difficile avant de connaître le succès.
0: Et en plus, on disait lui, ouais, il a vraiment pas une voix pour chanter, quoi.
1: Ah ben, on disait même plus que ça, si vous me permettez. On disait qu'il n'avait aucune aptitude au chant et qu'il devait s'orienter vers autre chose. Mais quand on découvre le film, on adhère au film, on voit pas passer le temps. Ce film dure 2h13, on voit pas le temps passer et on découvre les acteurs qui jouent, soit Charles Aznavour, soit Edith Piaf, parce que si son succès a été au rendez-vous, il le doit en partie à Edith Piaf. Ouais. On les retrouve dans le film, c'est absolument merveilleux. C'est un vrai plongeon.
0: C'est justement ce que j'allais vous demander, puisqu'elle a toujours cru en lui depuis le début. Alors, on sait que le projet a été supervisé par les fils d'Aznavour, et que Grand Corps Malade et Mehdi Idir sont aux manettes. Concrètement, ça change quoi dans le regard porté sur l'artiste ?
1: Écoutez, on apprend, moi personnellement, lorsque je l'ai découvert, ce film, alors que je n'étais pas forcément très attiré, je dois l'avouer, j'ai découvert le personnage, j'ai découvert les valeurs qui étaient les siennes, et dans notre société d'aujourd'hui, qui est pleine d'interrogations, suivre tout le parcours de cet homme qui s'est battu corps et âme pour arriver à son succès, après on l'aime ou on l'aime pas, c'est le choix de chacun, ça inspire énormément.
0: D'accord. Eh bien écoutez, Daniel Gontier, merci d'avoir fait aussi ce choix, puisque on sait que vous aimez la diversité, vous voulez un peu plaire, alors je dirais pas plaire à tout le monde, non, mais avoir beaucoup de couleurs au pluriel hein, dans la sélection de vos films chaque samedi premier du mois, hein, c'est ça hein.
1: Premier samedi de mois, il y a un temps fort au mois d'août sur une journée le mercredi 6 août avec 3 films dans la journée. On répète, c'est gratuit hein, et la salle est pleine et chacun vient librement et on termine, comme vous l'avez dit, par un apéritif partagé. C'est un moment très fort d'échange, de rencontre et de partage.
0: Voilà, ça c'était pour vous féliciter à la projection du film Aznavour et donc à voir ce samedi à 19h, salle culturelle de Dun-les-Places, apéro partagé après la séance. Alors après Mel Brooks, c'est bien, on va parler de ce qui fait le sel de vos soirées, la façon dont le village prolonge le film.

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1: Ici au CER, avec le rap pop disco du réalisateur Mel Brooks, It's Good to be a King. Et puis si vous aimez le cinéma et la musique, particulièrement Charles Aznavour, l'association Carrefour de Dernier Place projette gratuitement son film un samedi à 19h dans la salle des fêtes. Et la signature de l'association, eh bien c'est l'échange et la convivialité. Après la projection par exemple, eh bien c'est l'apéro avec la présence entre autres du président de l'association invité de ce 17-19 ici au CER, c'est Daniel Gontier. Daniel Gontier, vous le dites souvent, vous êtes une petite équipe de bénévoles et chaque film demande d'obtenir des droits de diffusion. Racontez-nous la mécanique, qu'est-ce qui est le plus compliqué quand, par exemple, eh bien, on veut juste faire vivre une séance de cinéma dans un village.
2: Alors, tout d'abord, je voudrais dire, si je suis le président, c'est une équipe de 10 personnes, hein, donc chacun avec une tâche bien particulière. Et justement, il y a dans l'équipe quelqu'un qui s'occupe d'établir le contact avec les producteurs des films. Dès lors que nous avons sélectionné, établi notre programme pour l'année à venir, hein, on va faire ça au mois de juillet, hein, de 2026 pour 2027, sur la base d'une centaine de films, on en retient 16. Et dès lors, quelqu'un de l'équipe du Carrefour Dedain établit un contact auprès de chaque producteur de film pour connaître le coût de projection. Dès lors qu'il s'agit d'une séance non commerciale, c'est gratuit. On bénéficie de tarifs quand même préférentiels. On est sur une moyenne de 150 euros par projection. Dans la mesure où on n'a droit qu'à une projection de film.
1: D'accord. Ok, bah merci pour ces infos parce qu'on voit un petit peu les coulisses, hein, le making of de votre association et de ce que vous organisez régulièrement. Alors le film de d'Aznavour à 19h samedi sera présenté par Madeleine, qui fait partie donc de votre petite équipe, oui. Hein, comme vous dites. Qui est Madeleine? Qu'est-ce que ça apporte, ce moment d'intro avant d'éteindre les lumières?
2: Alors, Madeleine, c'est une membre de l'équipe du comité directeur du Carrefour Dedain, une des plus anciennes, mais tellement belle et agréable à entendre, qui, à sa façon, va présenter le film en quelques mots. C'est un choix que l'on a retenu dans le fonctionnement de notre structure qui permet à chacun, sur la base du volontariat, de présenter le film de son choix, et une bonne répartition avec un bon équilibre s'établit, sachant que si un spectateur ayant proposé un film, si celui-ci est retenu, il a également la possibilité d'en assurer la présentation en amont de la projection.
1: D'accord.
2: Voilà, c'est très simple et c'est toujours... On n'est pas ciné-club, c'est un moment de communion supplémentaire avec les gens qui apprécient.
1: D'accord, donc ce n'est pas toujours Madeleine qui présente les films.
2: Ah non, c'est un vrai roulement parmi tous les membres des 11 personnes qui composent le groupe.
1: Et puis à l'issue de la projection, donc le traditionnel apéritif partagé. Hein, qu'est-ce qui plaît au public à votre avis lors de ce moment?
2: Alors, il m'est difficile d'en parler, mais ce qui fait le succès, parce que c'est quand même un vrai succès, on remplit la salle, on a plus de 70 personnes de moyenne de fréquentation, on doit être à 74 là actuellement, depuis le début de l'année, sur une salle qui accepte 100-110 personnes, c'est le... Comment je vais le déformuler? C'est une équipe sérieuse qui ne se prend pas au sérieux. Et on annonce en amont, au-delà même de la présentation du film, les événements qui se déroulent sur le secteur géographique de Dernier Place, chacun ayant la possibilité, dès lors qu'il est spectateur, de venir parler d'un événement qui se déroule dans sa petite commune. Les gens viennent depuis Avallon jusqu'à Lormes, des gens de Saulieu, il y a des personnes de Nevers.

0: Il y en a deux qui viennent de Nevers, qui sont des habitués. Donc les gens aiment cette simplicité, cette chaleur humaine qui se dégage.
1: Oui, parce qu'il y a quand même un peu de route, hein, de Nevers à Dun-les-Places. Merci. Daniel Gontier-Aznavour, donc, ce samedi 19h, salle culturelle 2, Dun-les-Places, entrée gratuite, apéro partagé, donc, pour refaire le film et Aznavour avec l'association Carrefour. À bientôt, Daniel Gontier.
0: À très bientôt, avec plaisir. Merci à
1: Daniel
0: vous.
1: Daniel Gontier, je vous en prie, président de l'association Carrefour. Et puis après, Dun-les-Places, on passe par la Californie avec le groupe Nodapt, avant de revenir dans Lyon avec le Family Bus de la PMI qui offre des prestations de puéricultrice gratuites.

0: No Dapt, Don't Speak sur ici au CR, la playlist qui continue avec One Republic et William Scheller. Ensuite, on allume la télé avec un documentaire sur l'influence du footballeur Mbappé bien au-delà du monde du ballon.
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5: Votre enfant a besoin d'un suivi, mais vous ne savez pas où aller ? Eh bien, la solution, c'est le Family Bus de la PMI, un service qui se déplace directement dans plusieurs communes de Lyon. Alors, en fait, ce bus propose des consultations de puériculture gratuites assurées par des professionnels de santé. Concrètement, vous pouvez y faire suivre votre enfant de 0 à 6 ans, poids, croissance, alimentation, sommeil ou encore éveil. C'est aussi un lieu pour poser vos questions, obtenir des conseils ou vous renseigner sur les modes de garde et les aides possibles. Et ce n'est pas seulement pour les enfants. Pendant la grossesse, le Family Bus propose aussi un accompagnement, préparation à la naissance ou consultation avec une sage-femme. Le principe, il est simple. Le bus circule dans le département et s'installe dans différentes communes sur des demi-journées fixes. Côté pratique, pour connaître les dates de passage près de chez vous, il suffit de consulter le calendrier ou de contacter la PMI. Un service gratuit, proche de vous, pour accompagner les familles au quotidien.
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0: One Republic en mode Cabal Pop, Runaway sur ici au CR. Et puis avant, la voix de Terry Moyes. On va retrouver Kylian Mbappé à voir la télé ce soir avec Patrice Gascoigne dans les coulisses de la télé, donc qui se penche sur le pouvoir politique du ballon rond. Alors que dans moins de 10 jours va débuter la Coupe du Monde de football, et bien vous avez retenu un documentaire sur donc notre Kylian national, Patrice.
1: 4 ans que l'on attend le retour de la Coupe du Monde de football, parce que le football quoi déjà, Kylian ?
2: Le football, il a changé.
1: Et il a changé, mais Kylian Mbappé, du haut de ses 27 ans, en reste l'une de ses stars. France 5 propose ce soir une autre facette de cette icône du foot, avec ce documentaire Mbappé, la diplomatie du ballon rond. On nous raconte le Kylian hors des terrains. Comment le joueur a tissé une relation insolite avec le président Macron ? Comment le joueur est devenu un agent d'influence diplomatique pour le Qatar, version PSG ? Comment il est devenu une sorte d'ambassadeur de la France ? Lui qui est une personnalité mondiale, Mbappé est le français le plus suivi sur Instagram avec près de 130 millions d'abonnés. Alors j'ai demandé à l'auteur et le réalisateur de cette enquête, Jean-Philippe Leclerc, qu'est-ce qu'il aurait envie de nous dire pour nous convaincre qu'on va apprendre des choses sur un Mbappé dont les moindres faits et gestes sont déjà scrutés par les médias ? Jean-Philippe Leclerc.
3: Alors on a voulu raconter une autre histoire de Kylian Mbappé, plutôt une histoire hors terrain, une trajectoire absolument incroyable, celle d'un gamin champion du monde à même pas 19 ans et qui d'emblée, très tôt, affirme « je veux incarner la France ». Kylian Mbappé, lui, il a foncé et effectivement, il est devenu plus qu'un footballeur. Il est devenu un ambassadeur, il est devenu une égérie, il est devenu une icône de la pop culture, une égérie du luxe. Et on raconte notamment les coulisses d'une scène devenue mythique, celle de Emmanuel Macron qui descend sur le terrain après la finale de la Coupe du Monde 2022 et qui va consoler Kylian Mbappé, qui a pas très envie d'être consolé à ce moment-là, en tout cas pas par le président de la République. Et donc on revient en détail sur cette scène. Et puis aussi on parle d'un personnage assez incroyable, le sosie égyptien de Kylian Mbappé, qui possède 4,5 millions d'abonnés sur TikTok. Le sosie égyptien de Kylian Mbappé est en fait plus suivi sur les réseaux sociaux que bien des footballeurs français, même internationaux. Et on est allé le rencontrer au Caire et c'est vraiment un personnage hors du commun.
1: Jean-Philippe Leclerc qui vous en dit plus sur le documentaire qu'il signe ce soir sur France 5, Kylian Mbappé, la diplomatie du ballon rond. Quant à moi, je donne le coup d'envoi de nouvelles coulisses télé ici, même heure, même endroit.
0: Et ben ce sera sur France 3, Patrice, hein, pour le documentaire consacré au phénomène de la France Black Blamber à l'été 1998. On reste un petit peu dans le thème. Ici au CER, tout de suite avec Terry Moyes, avant d'évoquer la projection d'un documentaire sur le marin Alain Colas qui naviguait sur le Manureva, une projection à voir ce week-end dans Lyon. Avec donc, ici au CER, tous les jours, des idées de sortie près de chez vous.

0: Je serai là, Thierry Moïse, sur ici au Serré avant Gauvincers. On va larguer les amarres pour une traversée pas comme les autres. Dans Minute Papillon, le rendez-vous actu qui décortique chaque soir une info, et c'est avec Thierry Boulan.
1: Rêver un impossible rêve.
2: On part pour un de ces voyages dont on revient changé, pour une de ces histoires qui nous transportent là où l'on n'a jamais osé aller. Dimanche prochain, l'abbaye Saint-Germain d'Auxerre propose, dans le cadre du festival Les Grands Récits sur la mer, la projection gratuite du documentaire Alain Colas, Rêve d'océan, d'Éric Le Séné. Une occasion unique de monter à bord d'une aventure humaine hors du commun.
3: Allez, hop ! Allez, on embarque !
2: Alain Colas, ce gamin de Clamecy, passé par le lycée Jacques Amyot d'Auxerre, que rien ne destinait à défier les océans.
4: Vers l'infini et au-delà !
2: Pourtant, de rivière en grand large, ce bourguignon au tempérament de conquérant va suivre son étoile. Il part en Australie à 22 ans, découvre la voile de compétition, rencontre Éric Tabarly et se forge un destin à la force du poignet. En 1972, il frappe un grand coup en remportant la Transat anglaise. Puis il entre dans les annales de la navigation en battant le record du Tour du Monde à la voile à bord de Penwick 4, devenu Manureva.
5: La performance de Colas est fantastique, absolument sublime.
2: Toujours prêt à repousser les limites, il ose la route du Rhum en 1978, certain de pouvoir tirer le meilleur de son bateau. Tendez l'oreille.
6: J'ai vraiment retrouvé le contact avec Manureva. Maintenant, chaque geste s'enchaîne bien. Le pied se pose au bon endroit. La main, l'épaule, s'appuie là où il faut. Je mène Manureva d'une façon beaucoup plus pondérée, beaucoup plus intériorisée, et je crois que le bateau apprécie.
2: Ce sera la dernière communication d'Alain Colas. Il disparaît au large des Açores le 16 novembre 1978.
7: Colas, la Marine nationale a décidé de stopper les recherches aériennes. Depuis le 24 novembre, plus d'un mois, donc deux brigades atlantiques, l'un basé à Pointe-à-Pitre, l'autre aux Açores, ratissaient chaque jour l'océan pour tenter de repérer le bateau d'Alain Colas.
2: Une disparition mystérieuse, sans qu'aucune trace de son bateau ne soit jamais retrouvée. Un scénario qui contribuera à forger sa légende. Dimanche après-midi, grâce au documentaire d'Éric Le Séné, vous pourrez redécouvrir cette personnalité bourguignonne hors norme, cet homme qui a vécu son rêve avec une telle intensité qu'aujourd'hui encore, pour tous les marins, il en reste un écho sur l'horizon de toutes les mers.

Et oui. Et c'est vrai que on pense souvent à lui à chaque fois qu'on écoute et qu'on entend Manu Reva de Alain Chamfort. Minute Papillon, chronique à réécouter sur l'appli ici. Ici, on sert à suivre les infos avant 19h. John Travolta, Olivia Newton-John et Gauvin Serres avant 1 heure de playlist 100% années 80.

0: Gauvin Serce, Silence Radio dans la playlist ici au CR, juste avant John Travolta en duo avec Olivia Newton-John. À 19h, les infos, et puis à 20h, donc dans un tout petit peu plus d'une heure, dans l'émission Décibel, Émilie Mazoyer va recevoir Mishka Assayas. Il revient pour un nouveau livre de sa série Very Good Trip. Et oui, bah, vous l'entendez souvent sur France Inter.
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0: Summer Nights, John Travolta et Olivia Newton-John sur ICI Auxerre.
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0: Soyez les bienvenus. Belle soirée avec ICI Auxerre, il est 19h. Et tout de suite, c'est l'heure du journal et de la météo d'ICI.
2: Liana reste introuvable ce soir. La collégienne est portée disparue depuis vendredi. Elle a été vue pour la dernière fois devant son collège de Florence, dans le Gers, en train de monter dans la voiture d'un homme de 41 ans. C'est le principal suspect. Il est mis en examen pour enlèvement et séquestration. Un homme qu'elle connaissait, comme l'explique la maman de Liana, Charlie Rameau.
3: C'est le père de la meilleure amie de ma fille et elle avait été invitée à une soirée pyjama anniversaire de sa fille au début de l'année, je me rappelle plus, septembre ou octobre. Liana m'avait parlé de lui justement à la fin de cette soirée pyjama. Quand on l'a récupérée, elle m'a dit qu'il lui avait acheté une pizza au chorizo rien que pour elle. Elle m'a dit aussi qu'il lui avait fait des guilis et tout. Du coup, j'ai posé la question forcément que je pense presque n'importe quel parent aurait posé. Est-ce que ça a été plus loin. Elle m'a dit non, d'un air un peu choqué, elle ne comprenait pas de quoi je parlais. Et apparemment, tous les jours, il était devant le collège. Il amenait des goûters, je vais dire à Liana, mais apparemment, ce n'est pas que à elle. Il voyait Liana tous les matins quand elle sortait du bus et nous, on n'était pas au courant.
2: Témoignage recueilli par ICI Occitanie. Les recherches se poursuivent dans le Gers. 180 gendarmes, plusieurs dizaines de citoyens sont mobilisés pour tenter de retrouver la jeune fille. De nouvelles plaintes pour agression sexuelle déposées contre Patrick Poivre d'Arvor, l'ex-présentateur du JT de TF1, âgé aujourd'hui de 78 ans, est déjà mis en examen pour viol depuis décembre 2023. Au total, plus de 40 femmes ont témoigné auprès de la justice. C'est fait, les députés adoptent largement ce soir en première lecture le projet de loi d'urgence agricole, un texte du gouvernement pensé pour répondre à la colère des agriculteurs. La majorité et le RN ont voté pour, malgré l'opposition de toute la gauche, Elia Bergel.
4: Oui, le texte apporte de mauvaises réponses à la crise agricole pour la députée écologiste Marie Pochon, qui dénonce la doctrine générale de la loi.
5: Celle du nivellement par le bas, du resserrement des prix, de la course à la compétitivité, de la destruction de toutes les normes environnementales et sanitaires. Celle de l'infime minorité face à la grande majorité qui disparaîtra.
4: Les socialistes qui s'étaient abstenus en commission votent finalement contre la loi ce soir, car le texte a été modifié sous l'influence de la droite et de l'extrême droite, selon la députée Mélanie Thomin.
6: Nous avons vu disparaître des garanties de gouvernance locale sur l'eau, au profit des pouvoirs dérogatoires des préfets, au détriment des élus locaux. Nous avons vu reculer l'exigence de sobriété.
4: Ce projet de loi d'urgence agricole passe avec les voix de la coalition gouvernementale et le soutien du RN. La députée macroniste Anne-Sophie Ronceret défend un texte qui va dans le bon sens.
7: Ce projet de loi d'urgence apporte quelques outils supplémentaires pour consolider durablement notre souveraineté alimentaire et l'avenir de nos filières.
4: Satisfaction au gouvernement également. Annie Genevard, la ministre de l'Agriculture, salue un texte qui apporte des réponses concrètes au secteur.
2: À l'Assemblée nationale, Elia Bergel pour ICI. Un adolescent de 13 ans a-t-il été gravement blessé après un tir de LBD samedi soir en marge de la victoire du PSG. L'IGPN, la police des polices, est saisie après le signalement d'un élu LFI de Seine-Saint-Denis dans une vidéo publiée sur les réseaux. On voit le jeune garçon, le visage en sang, il est actuellement hospitalisé à Paris. Les spectateurs de retour au cinéma, 15 millions d'entrées au mois de mai, c'est 33% de plus que l'année dernière à la même période, et ce grâce à des films populaires, Nina Pavon.
8: Le Diable s'habille en Prada 2, Super Mario Galaxy, Michael, à eux seuls, ces films cumulent plus de 10 millions d'entrées en France. Le mois de mai s'inscrit dans la continuité de ce très bon début d'année 2026, avec, selon le CNC, de belles affiches françaises très porteuses. Elles représentent presque la moitié des parts de marché de ces 5 derniers mois. Gourou et Marsupilami ont très bien marché. Juste une illusion, des frères Nakache, en ce moment à l'écran, enregistrent déjà près de 2 millions de billets vendus.
9: J'écoute. Sandrine, oui. Apparemment c'est pour vous.
10: Allô?
11: Oh, raccroche le téléphone, je te balance par la fenêtre.
10: Je suis désolée.
11: Raccroche.
12: Mais il va me balancer par la fenêtre.
10: Et bah qui te balance? Non, on habite au premier, c'est pas très haut.
8: Une offre française riche, avec autant de comédies que d'œuvres dramatiques ou historiques. Une tendance qui pourrait se poursuivre au mois de juin avec le très attendu biopic sur le général de Gaulle qui sort demain. Le cinéma, ce n'est pas de la météo, mais toujours selon le CNC, sur ces 10 dernières années, hors période Covid, si les salles de ciné ont le sourire au mois de mai, elles feront aussi le plein au mois de juin.
2: Nina Pavon, tiens, en parlant de météo, la fin de la vigilance orange aux orages dans le sud-est. Les orages les plus forts se sont décalés en mer, précise Météo France ce soir. Météo France qui annonce d'ailleurs aujourd'hui un nouveau record. Notre pays a connu son printemps le plus chaud jamais enregistré. Un mot de tennis pour terminer, Roland Garros, les quarts de finale aujourd'hui. L'Allemand Alexander Zverev rejoint le dernier carré, tout comme l'Ukrainienne Marta Kostyuk chez les femmes. Résultats et programmes sur ici.fr.
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0: Météo dans Lyon, et bien écoutez, on reste dans la même tendance, hein, entre éclaircies, nuages et des averses parfois orageuses. Les minimales cette nuit 10 à 13 degrés. Demain, Météo France lève la vigilance jaune pour phénomène orage, hein, pas mal de nuages le matin avec des averses probables. En revanche, Météo France prévoit une après-midi plus lumineuse avec un thermomètre qui ne devrait pas dépasser les 22 degrés et toujours ce vent de sud-ouest. Passez une excellente soirée avec ici au Serre.
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14: Bonsoir à tous, merci d'être fidèles à 100% années 80. Comme son nom l'indique, on se transporte en musique dans la décennie du top 50, du Minitel, du téléphone à cadran et du magnétoscope. C'est jusqu'à 20h et ça commence comme ça.

0: Jean-Jacques Goldman, c'était au bout de mes rêves.
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0: Un hymne à la persévérance qui a sans doute motivé toute une génération ou deux dans les moments de doute que l'on peut tous connaître. Ce tube de Jean-Jacques Goldman est sorti en 82. Allez, on fait un petit saut dans le temps maintenant. Et le 2 juin 85, tout pile, une autre légende fait son entrée dans le top 50. À la 36e place, c'est Johnny Hallyday avec Le Chanteur Abandonné, écrit et composé par Michel Berger. Et bien sûr, ce titre va devenir un tube énorme et grimper direction les premières places en quelques semaines.
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0: Alana Miles, c'était Black Velvet. Ah, il y a des voix qu'on n'oublie pas et des chansons qui marquent leur époque. Ce Black Velvet de la chanteuse rock canadienne Alana Miles en est un bel exemple. En 1989, toutes les radios ont diffusé ce titre dans le monde et du coup, elle a même reçu un an plus tard le Grammy Award de la meilleure chanteuse de l'année. Waouh ! Dans un instant, une voix qui nous accompagne depuis bien longtemps et c'est tant mieux. Marc Lavoine, C'est la vie.
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2: Allez, on y va, pas de soucis, je maîtrise.
1: Premier extrait.
3: Cette semaine, nous sommes à Villeneuve-sur-Yonne et aujourd'hui...
1: 8h20, itinéraire bis. Allez, deuxième extrait.
4: Je m'appelle Pierre, j'habite à Noyers-sur-Serein.
1: 7h28, les petits bonheurs. Allez, un dernier pour voir.
2: C'est quand même pas le blind test de 8h10.
0: C'est plutôt le temps des l'oreille.
3: Ben voilà, avec un peu d'humour, on arrive à parler...
1: L'humour en tube, juste avant les infos de 7h.
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1: Un concert où les cultures se rencontrent, est-ce que ça vous tente? Le cabaret L'Escale de Migène accueille ce jeudi 4 juin à 19h le groupe La Malafée pour une soirée placée sous le signe du métissage musical. Alors ce qui est chouette avec ce groupe, c'est qu'il propose un univers qui mêle plein d'influences, plusieurs styles comme le tumbao, jazz, tango ou encore le folklore argentin. Alors sur scène, le cajon flamenco et une voix brute se combinent pour créer une proposition musicale à la fois intimiste et chaleureuse. Alors en fait, La Malafée part d'une idée très simple. Si la musique est un langage universel, chaque culture apporte sa couleur, son histoire et sa manière de s'exprimer. C'est une démarche qui fait la part belle au mélange des genres et aux échanges culturels plutôt qu'aux frontières musicales. Le rendez-vous est donc donné ce jeudi 4 juin à 19h au cabaret L'Escale, place Eugène Laporte à Migène. L'entrée est proposée au tarif de 7 € et gratuite pour les abonnés de L'Escale.

0: C'était Stevie Wonder avec I Just Called to Say I Love You.
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0: Oscar de la meilleure chanson pour la BO du film The Woman in Red. Et au final, le plus énorme succès commercial pour le prodige de la Motown. Et quand on pense que les critiques professionnelles à l'époque trouvaient ça un petit peu trop gnangnan. Bon, allez, oublions les grincheux et place à l'un des plus grands groupes du monde. Pas besoin d'aller chercher très loin. Ils sont de chez nous, de nos Antilles. Kassav, en 84, fait danser la planète car le zouk est leur meilleur médicament. Ça donne zouk là, ses médicaments, nounis.
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0: Bronski Beat, c'était Why. Un titre contre l'homophobie, mais qui enflamma les pistes de danse de la planète, c'était en 84. La suite de votre soirée se poursuit en musique dès 20h, c'est Décibel, présenté par Émilie Mazoyer. Toute l'actu de toutes les musiques. Mais avant cela, toujours dans les années 80, on retrouve, entre autres, dans un instant, l'une des voix les plus marquantes de cette décennie, Tracy Chapman, Talking About Revolution.
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2: Mais oui, à 20h, c'est Décibel, toute l'actualité musicale. Et ce soir, avec le journaliste, animateur radio Mishka Assayas, on se penchera sur le cas des Rolling Stones. Dans la collection tirée de son émission Very Good Trip, Mishka Assayas sort des bouquins. Un sur Bowie, un sur Woodstock, un sur Paul McCartney, un dernier sur Bob Dylan. Et le nouveau, donc, concerne les Rolling Stones, Very Good Stones Trip, où il dissèque et décrypte leurs chansons. Oui, c'est vrai que les Stones en parlent beaucoup du décorum tout autour. Pas toujours des chansons. C'est ce qu'on va faire tout à l'heure avec Mishka Assayas.
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2: Salut à toutes, salut à tous et bienvenue dans Décibel. Je suis ravie de vous retrouver en direct. On est ensemble jusqu'à 21h. Ça va être très bien. On va célébrer, oh là là, l'anniversaire de la mort de Bo Diddley. Mais du coup, c'est bien, on va écouter plein de chansons cool. Vous allez voir, parce que Bo Diddley, c'était un personnage à part dans l'histoire du rock'n'roll. On va également jouer au blind test tout à l'heure autour des diamants. Bah oui, hein, puisqu'on parle en ce moment beaucoup des 100 ans de Marilyn Monroe. Marilyn Monroe, c'était la reine des diamants. Diamants qui sont les meilleurs amis des filles, chantait-elle. Donc voilà un blind test tout en diamants. 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On va prendre des nouvelles de Zazie, là. Zazie qui était notre invitée mardi dernier pour présenter sa nouvelle chanson « Peu importe ». Elle nous avait dit que son album sortirait quand il serait prêt. Eh bien, il n'est toujours pas prêt. Donc, on se régale en écoutant cette chanson qui cartonne. Hein, c'est en train de devenir un petit tube. J'ai même entendu un journaliste dire « C'est le spacer de Zazie ». Bah oui. Référence à Spacer, la chanson disco de Sheila, qui effectivement a fait beaucoup danser les foules depuis sa sortie. C'est vrai que Zazie fait danser, peu importe. Donc n'oubliez pas le clip aussi qui est disponible. Elle en a publié quelques coulisses savoureuses sur son compte Instagram.

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1: Zazie est de retour et son 12e album sortira quand il sera prêt.
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1: Et à 20h06, on est ravis d'accueillir dans Décibel le seul, l'unique Mischka Assayas. Bonsoir.
3: Bonsoir Émilie.
1: Bonsoir Mischka, on vous écoute religieusement tous les soirs de début de semaine sur France Inter, votre émission Very Good Trip qui a fêté ses 10 ans.
3: Oui, c'est vrai.
1: Mais oui.
3: 2015.
1: Ouais. Ça y est, c'est une grande fille.
3: Oui, 11 ans.
1: Very Good Trip. Alors, c'est une émission dans laquelle il y a autant des classiques que des nouveautés. Parfois, il y a des semaines spéciales. Parfois, on découvre des chansons. Enfin, vraiment, c'est votre amour de la musique qui est là. Puis qui date, hein, parce que vous êtes journaliste. Alors, je sais pas, je crois que vous aimez pas trop qu'on dise rock critique.
3: Bah, ça fait un peu, je me la pète, quoi.
1: Ouais, enfin, voilà. Alors, journaliste amoureux de musique depuis plusieurs décennies. Ouais. Ça, on peut le dire.
3: Ah, bah oui, ça, ça mange pas de pain.
1: Voilà. Ouais. Et il y a vos célèbres séries. Alors, qui ont toutes été transformées en bouquins. Ouais. Celle sur David Bowie, celle sur Woodstock, celle sur McCartney, Bob Dylan aussi. Et là, voici venir le Very Good Stones Trip consacré aux Rolling Stones. Voilà. Alors, évidemment, ils font partie des incontournables. Ceci dit, qu'est-ce qui vous a motivé pour leur consacrer toute une série d'été qui donc maintenant est adaptée en bouquin?
3: Bon, je vais vous faire une réponse très honnête, Émilie. Ouais. Vous êtes une professionnelle de la radio. C'est une commande.
1: Oui.
3: Il faut être honnête avec ça.
1: Mais parfois, ça débloque des choses, les commandes.
3: Ben, ouais. C'est ce que j'allais dire dans un deuxième temps. c'est que ça a fait revivre ma perception des Stones que j'avais gamin et qui est très liée aux années 60, parce que je suis un vieux, hein, je ne peux pas le cacher.
1: Un jeune vieux.
3: Oui, un jeune vieux, ben voilà, comme toute cette génération, là, je me moquais d'eux, maintenant je suis comme ça. Et donc, je me suis aperçu, vous savez, j'ai un rapport très bizarre avec les Stones.
1: Parce que j'ai lu votre bouquin, j'étais étonné même.
3: J'étais super snob, je n'aimais que l'underground, que les trucs obscurs, et je considérais, mais du haut de mes 16 ans, que les Stones étaient en 74, 75, c'était fini, ils avaient tout dit, place à Roxy Music, place à King Crimson, tout ça. Et alors quand les punks sont arrivés, c'était pire.
1: Oui, parce qu'en plus, ils étaient bourgeois, les Stones, ils étaient riches.
3: C'était l'aristocratie du rock, c'était la jet set, et je considérais qu'ils avaient trahi. Alors je sais pas quoi, mais en esprit, ils étaient pas purs. Enfin, je crois que comme beaucoup de très jeunes gens de l'époque, je fantasmais le rock au lieu de le vivre. Donc, j'ai appris à le connaître un peu mieux quand même. Mais c'est comme si j'avais enterré tout mon amour pour les Stones sous une couche de snobisme, de mauvaises habitudes, de paresse. Vous savez, c'est toujours plus facile d'aller chercher le souterrain, le bizarre, l'underground, l'excentrique, le marginal, parce que on passe pour quelqu'un de beaucoup, de très spécialisé, de très d'un grand connaisseur, etc. Alors que si on va vers les évidences, évidemment, on dit bon, oui, bah, on n'a pas besoin de lui pour raconter ça.
1: Ouais.
3: Et c'est ça qui est pas facile. Enfin bref, moi j'ai eu la chance de découvrir les Stones en direct. Je me souviens de quand Jumpin' Jack Flash est sorti, j'avais le 45 tours.
1: Les Stones des années 60.
3: Vous savez que mon père m'avait même acheté, quand il était en Allemagne, un 45 tours des Stones en 64.
1: Oh waouh.
3: Ouais. Around and Round, une reprise de Chuck Berry. Ouais.
1: Ah, alors moi j'ai comme référence, et vous en parlez dans votre préface, de Very Good Stones Trip, l'album Aftermath, qui arrive au milieu des années 60, qui est leur premier album 100% original. Il n'y a pas de reprise.
3: Ouais.
1: Et il y a cette chanson.
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1: Tout le monde se dit c'est un slow qui tue, Lady Jane.
3: Ah oui.
1: Et en fait, vous êtes petit, vous avez 8-9 ans.
3: Ben oui, ça ressemble aux comptines que j'écoutais.
1: Ça vous fait un peu peur, ce moment-là, surtout, je crois.
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1: Vous trouvez que c'est un peu malsain?
3: Alors, c'est pas tout à fait comme Painted Black. Non, là, ça me rappelle plutôt les feuilletons de chevalerie.
1: Ouais.
3: Thierry Lafronde, etc. Parce que c'est un imaginaire médiéval. C'est l'amour courtois.
1: Ouais.
3: La femme inaccessible, la fée. Enfin, là, je sais pas.
1: Oui, ça a vraiment activé votre imaginaire.
3: Complètement. Mais ça allait avec les rêves enfantins.
1: Et Aftermath, donc cet album avec une pochette très sombre. Ça aussi, avec vos yeux d'enfant, vous trouviez qu'ils n'avaient pas l'air commodes, les Stones, par rapport aux Beatles.
3: Les Beatles étaient souriants, souvent, sur les pochettes de disques. leur musique avait un certain dynamisme qui rendait joyeux. Ouais. Les Stones avaient quelque chose d'intimidant, de, si vous voulez, ils vous faisait prendre la mesure de votre insuffisance. C'est-à-dire qu'ils étaient libres, ils étaient sauvages, ils faisaient tout ce qu'ils avaient envie de faire, et vous étiez un gamin empêtré dans les contraintes, l'école, les parents, je sais pas comment dire, les obligations, la peur de... j'étais un enfant sage, je voulais bien faire. Et les Stones, c'était l'appel des voyous.
1: Oui, alors je vous cite dans la préface, ils rendaient le danger attirant.
3: Oui,
1: c'est vraiment ça.
3: Mais vous savez, contrairement à une légende les Stones n'étaient pas du tout des prolétaires.
1: Non.
3: C'était des jeunes gens plutôt bien élevés et qui, en effet, avaient envie de rompre avec leur milieu.
1: Ouais.
3: Et pour cette raison, ils faisaient tout pour contrarier le milieu des adultes sérieux. Et ils faisaient pas du tout ce qu'on attendait d'eux. Et en ça, ils m'attiraient parce qu'ils allaient justement vers ce danger et de ce danger, on avait l'impression qu'ils faisaient quelque chose de tellement dynamique, de tellement excitant qu'on ne pouvait avoir envie que de les suivre.
1: Évidemment. Alors, de l'enfant qui tombe amoureux des Stones, l'ado qui les écoute, l'adulte qui les snob un peu, et aujourd'hui le pro que vous êtes, j'ai envie de savoir, Mischka Assayas, ce que vous pensez du 25e album des Stones qui sortira le 10 juillet. Ça veut dire 60 ans après Aftermath, le fameux. On a déjà un extrait, hein, Rough and Twisted.
3: Oui.

0: Il y a des gros mots, il y a de l'harmonica.
1: Il y a du blues.
0: Il y a du blues.
1: Et il y a un son moderne. C'est ça qui est pas mal parce qu'ils ont bossé avec Andrew Watt, qui est un jeune producteur californien qui a bossé avec Justin Bieber.
0: D'accord.
1: Avec DJ Snake, Lana Del Rey. Et c'est Ron Wood des Stones qui a présenté Andrew Watt à Paul McCartney.
0: D'accord.
1: Et c'est intéressant parce qu'ils ont plus de 80 ans et ils veulent d'une certaine façon faire du Stones et en même temps rester dans la compétition, c'est-à-dire ne pas avoir un son vintage, rétro, trop daté. Alors évidemment, ça fait un truc un peu...
0: C'est hybride.
1: Il y a un peu d'autotune, par exemple sur la voix de Jagger. Mais je trouve que ça fonctionne très bien.
0: Donc on attend l'album avec impatience. Chez Mishka, ça
1: y est. Je suis curieux. Vous savez, j'ai un attachement sentimental.
0: Bah oui.
1: C'est-à-dire que toutes ces histoires, en effet, est-ce que je suis du camp des Stones, est-ce que je les suis, est-ce que je les snob, etc. Tout ça, c'est des vieilles histoires qui n'ont aucun intérêt. Maintenant, je suis ému qu'ils soient encore vivants, qu'ils aient encore cette niaque et qu'ils m'aient donné à moi aussi cette niaque, finalement, comme à tous ceux qui les ont écoutés. C'est-à-dire le fait qu'ils ont 80 ans, mais ils n'ont jamais travaillé sérieusement, entre guillemets. On va dire qu'ils ont toujours. Vous savez, quand on a demandé à Paul McCartney quand il prendrait sa retraite, il y a eu un blanc, il a dit mais ma retraite, de quoi, juste ? Parce qu'il a toujours joué dans tous
0: c'est
1: les
0: beau,
1: sens du
0: oui,
1: terme.
0: Ces artistes qui disent mais non, mais on n'a jamais travaillé.
1: Vous savez qu'un enfant quand il joue il est sérieux. Il passe du temps, il est concentré, faut pas le déranger. Il passe la nuit. C'est pas vrai des enfants où il faut les arrêter. Ouais. Mais là c'est la même chose.
0: C'est ça. Il joue très sérieusement.
1: Il joue très sérieusement depuis
0: les années 60.
1: Exactement.
0: Alors Very Good Stone Strip, ça va vous plaire les amis.
1: Ah.
0: Si vous en avez un peu ras-le-bol qu'on parle des Stones simplement comme des légendes. C'est vrai que ils sont légendaires, ils sont incroyablement beaux, sexy, dangereux, on l'a dit, des histoires, en veux-tu, en voilà, de filles, de drogue, de paillettes, c'est fou. Et en fait, on parle pas souvent de leurs chansons, et c'est votre parti pris. Dans Very Good Stone Strip, en fait, on va se balader dans la discographie des Stones, avec des chansons incontournables, avec d'autres un peu plus pépites,
1: moins connues.
0: Et voilà, ça va être, Psyché, ou alors tiens, Le Son du Sud.
1: Complètement.
0: Ça commence par
1: Country aussi.
0: Dans un jardin anglais, voilà, country et tout. Ouais. Vous étiez frustré qu'on parle pas assez des chansons ?
1: Personne n'a besoin de moi pour raconter la légende pour la 1550e fois. Donc bon, après, l'avantage de faire de la radio, c'est qu'on fait écouter les chansons. Et donc, on n'est pas là pour radoter. Enfin, j'espère. j'ai réécouté toute la discographie des Stones et je suis tombé sur des trucs que j'adorais justement quand j'étais enfant, d'autres que j'ai pas vraiment capté dans les années 70. Le dernier album des Stones que j'ai acheté, je peux vous dire, j'avais 14 ans, c'était Exile on Main Street, 72, quand il est sorti. Et puis après, j'ai pas trop écouté. Alors donc, j'ai découvert plein de choses. Il y a en effet un versant folk, country, des Stones. D'ailleurs, les meilleurs titres d'Exile on Main Street ont un parfum country. Et vous savez qu'ils ont même, Jagger a même chanté avec les Chieftains, le groupe irlandais.
0: Oui, le groupe irlandais.
1: J'ai même passé ça dans mon émission et j'en parle dans le livre. Donc en fait il y a toute une musicalité des Stones, une recherche de sonorité. Il y a même un titre que j'ai déterré que tout le monde avait oublié, qui est des années 90 et qu'ils ont enregistré avec des musiciens de Gnawa marocains. Où ils sont allés à Tanger, enfin, et ça ressemble à presque à du Peter Gabriel, étrangement. Enfin, c'est très très curieux. Donc je pense que ils ont, comme tous, enfin les Stones, le truc c'est que de toute façon, jusqu'en 1980 et quelques, période où ils ont été assez largués par les nouveaux sons, c'était très difficile pour eux de montrer qu'ils étaient toujours dans le combat, quoi, dans l'arène. Ils ont essayé d'ouvrir de nouvelles voies. Puis à un moment donné, ils se sont dit bon, on a fait le tour, maintenant les Stones vont faire du Stones. Et depuis 89, en gros, c'est ça.
0: C'est ça.
1: Il y a eu un revival déjà à la fin des années 80, début 90. Et depuis, bon, ben, c'est vrai que c'est pas. Mais il y a des trucs quand même à fouiller. J'ai trouvé un truc de 2005 est très bien, avec du clavecin comme Lady, enfin je sais plus, enfin bon, c'est très bien,
0: c'est passionnant en tout cas de se raccrocher à ça, la musicalité des Stones, à leur curiosité aussi. Et là nous on pourrait écouter une chanson, alors des débuts, une chanson que le petit Mishka Assayas devait bien aimer, je pense, As Tears Go By, ah, vous en parlez, vous la mettez en avant, hein, cette chanson.
1: Ben, c'est Marianne Faithfull qui l'a créée, cette
0: exactement.
1: chanson.
0: Exactement, et c'est la toute première de la playlist qui accompagne le livre, puisque vous l'avez dit, à la radio, on peut vous faire écouter, et dans un bouquin pas possible, donc il y a un petit QR code qu'on peut flasher, et comme ça, la musique accompagne la lecture du livre. As Tears Go By, donc.
1: Ah oui, ça, c'est la première chanson qu'ils ont écrite. Parce qu'il ne faut pas oublier que le premier 45 tours des Stones est une composition de Lennon-McCartney.
0: Oui, c'est vrai.
1: Et ce qui est très intéressant, et ça je le souligne dans le livre, c'est que c'est l'exemple des Beatles qui a convaincu Jagger, Richards, Brian Jones aussi, c'était moins facile, et les deux autres, qu'on pouvait être anglais et faire du rock'n'roll original sans être ringard. Parce que les imitateurs anglais d'Elvis, qui s'appelaient Tommy Steele, il y a eu Cliff Richard aussi, étaient un peu méprisés et dédaignés par les Stones.
0: On dirait cringe aujourd'hui.
1: Ouais, voilà, c'est ça. Et donc, à leur début, c'était du blues pur et dur. Et quand ils ont vu que les Beatles faisaient du rock'n'roll, parce qu'ils étaient passés par Hambourg et tout ça, ils se sont dit, nous aussi, on peut en faire à notre façon. Et ils ont commencé à écrire leurs propres chansons, parce qu'évidemment, ça rapportait aussi de composer. Bon.
0: Et puis, ça fait des très très belles chansons. Effectivement, celle-là a été chantée par Marianne Faithfull, puis finalement les Stones se sont dit elle est pas mal, hein. As Tears Go By, les Rolling Stones sur votre radio, ici dans Décibel. On continue à parler d'eux avec mon invité Mischka Assayas.

0: tube des Rolling Stones des années 60 où on n'entend pas beaucoup la guitare, hein, Michel.
1: guitare folk, oui.
0: C'est tout doux, c'est beau comme tout, et c'est aussi ça, les Rolling Stones. Si vous lisez Very Good Stones Trip, vous vous rendrez compte que, évidemment, il y a du blues.
1: Oui.
0: Rolling Stones, c'est aussi, et là les fans vont être énervés en disant « Oh c'est bon, on sait, pas la peine de le répéter. » Si, je le répète, la disco. Plutôt de la bonne disco.
1: Ah, super.
0: Michu, c'est de la super disco.
1: Undercover of the Night aussi, c'est un très bon titre.
0: C'est vrai.
1: Ouais, ouais, on l'a oublié.
0: Les Stones sont allés flirter avec Lady Gaga et le gospel sur leur dernier album en date.

0: J'aime bien cette petite joute Mick Jagger et Lady Gaga.
1: Et c'est un peu en écho à Gimme Shelter aussi, avec la grande choriste Mary Clayton, qui s'était allée chercher au milieu de la nuit dans son lit en bigoudi, parce qu'il avait besoin d'une choriste au dernier moment. Mais en fait, il y a tout l'aspect funk, soul, musique noire, enfin des Stones, qui est toujours central dans ce qu'ils font.
0: Mais c'est marrant, alors pourquoi, Mishka ? Pourquoi on dit, oui, les Stones, c'est Satisfaction et beaucoup de blues ? Et c'est tout.
1: Parce que c'est les tubes, c'est les disques que les radios passent tout le temps, c'est les chansons qui font que les gens se lèvent. Les Stones, vous mettez Start Me Up, même qui est une chanson tardive. C'est les Stones, quoi. C'est l'identité des Stones.
0: Vous pensez que ça les frustre ? Ou ça les frustrerait de nous entendre dire les Stones, c'est Satisfaction et du blues et c'est tout. Parce que c'est vrai qu'il y a une curiosité tout au long de leur carrière, et vous le soulignez vraiment bien dans le bouquin. Oui. Ils ont toujours cherché. Alors, Brian Jones aussi, évidemment, qui est mort à 27 ans, malheureusement. Mais il y a une curiosité.
1: Mais je pense que c'est le propre de tous les artistes et tous les musiciens de chercher un peu dans tous les sens et d'être dépassé par les succès. Vous prenez l'exemple de Satisfaction. C'est très curieux, l'histoire de Satisfaction. Parce que, vous savez, ce son de guitare qui passe par la pédale fuzz, donc ce son saturé et grésillant, c'est un pur accident. C'est-à-dire que Keith Richards avait utiliser cet effet pour ébaucher une section de cuivre qui aurait dû être enregistrée. Elle n'a jamais été enregistrée. Et un responsable ou des responsables de la maison de disques américaine ont bondi sur leur siège en écoutant, en disant « Mais c'est génial ce son, qu'est-ce que c'est ?»« Non, mais c'est pas fini, sortez pas !»« Si, écoute, tu dis ce que tu veux et nous on le sort !» Et donc ça a créé certaines insatisfactions justement chez les Stones, en particulier Brian Jones qui trouvait que c'était un

0: aussi vous en parlez beaucoup de cette chanson She's the Rainbow.
1: Vous savez, moi j'ai découvert ça quand j'avais 8 ou 9 ans. C'était très ça ressemblait à une boîte de jeux pour enfants. Il y avait une image, quand on l'orientait, ça apparaissait en relief.
0: On avait ça en petite carte quand on est enfant.
1: Et ça ressemblait à des trucs que je voyais dans des livres pour enfants ou les livres pop-up avec des trucs en relief. Enfin, c'était l'époque psychédélique. Il y avait cet imaginaire enfantin qui était très mis en avant, et il y avait cette fantaisie aussi, ce côté un peu loufoque dans la musique qui était très présent. Et alors, vous savez qui a fait les orchestrations de Satanic Majesty's Request, donc cet extrait
0: de l'album,
1: c'est John Paul Jones de Led Zeppelin.
0: Qui était
1: une sorte d'homme à tout faire des studios londoniens dans les années 60, parce qu'il avait fait, il avait une formation classique, donc il pouvait écrire des partitions, orchestrer, etc. Donc on avait besoin de cordes, d'instruments.
0: On avait John Paul Jones.
1: Il y avait John Paul Jones qui était là.
0: C'est marrant, j'ignorais.
1: Et ouais.
0: Est-ce que, Mishka Assayas, vous avez rencontré un des Stones dans votre carrière et pourquoi pas interviewer?
1: Eh bien, la réponse est non, parce que quand j'étais très jeune journaliste à Rock & Folk, vous savez, les stars Clapton, Jagger, même Lennon, si jamais c'était, ou je sais pas, même Crosby, Stills & Nash, c'était les, entre guillemets, vieux, c'est-à-dire c'était la génération des Alain Dister, Paul Alessandrini, Philippe Manœuvre, même Philippe Garny, etc. J'étais préposé à ce qu'ils appelaient donc la New Wave, c'est-à-dire Elvis Costello, Ecstasy.
0: Très cool aussi.
1: Ouais, c'était super cool.
0: Et là, ils viennent en France pour ce 25e album et qu'il y a une possibilité d'interviewer les Stones.
1: Ah bah, vous pensez pas que je vais dire non quand même.
0: Je vous pose la question. Ah bah, et si on vous demande d'en choisir un.
1: Ah, sans hésiter, je pense que ce serait Jagger, parce que pour moi, Jagger, c'est bien sûr c'est celui sur lequel il y a la lumière, même ils ont tous leur charisme qui fait, mais c'est un parolier.
0: Vous le dites dans le livre, un des plus grands paroliers.
1: Pour moi, c'est un parolier qui est parfois pas loin des meilleures chansons de Dylan ou de Ray Davies des Kings, qui pour moi est vraiment le plus grand des paroliers anglais. Et il y a des images. Enfin, vous prenez les paroles de Sympathy for the Devil, c'est totalement génial. Enfin, il y a des images. Mais même, je cite une chanson qui est assez récente, qui s'appelle Back of My Hand, où il se met dans la tête d'une espèce de prêcheur fou qui parcourt la campagne pour avertir les villageois d'on ne sait quelle époque il va y avoir la fin du monde
0: que
1: les premiers seront les derniers et tout ça. Enfin, et c'est super bien écrit. Vraiment.
0: C'est vrai, c'est vrai. Donc, talent de parolier de Mick Jagger, je vous souhaite...
1: J'adorerais lui demander comment il travaille, parce qu'on lui demande jamais il travaille ses textes, etc., comment ça lui vient. C'est vrai, je suis très curieux.
0: Je suis sûr, en plus, il vous répondrait avec beaucoup de malice, parce que c'est très marrant, et en français.
1: Oui, en français.
0: Et oui, puisqu'il habite au château de Fourchette, n'oubliez jamais ça.
1: Il a vendu le château. Il a vendu, je crois.
0: C'est pas possible, c'était notre canal de communication préféré. En fait, on avait des auditeurs qui écrivaient à Mick Jagger au château, et
1: il
0: a vendu le château, les gars, on est foutus.
1: Il paraît qu'il est venu incognito au festival de Gonzac-Saint-Brie, vous savez, la forêt des livres.
0: J'adore.
1: Il
0: est un peu français, en vrai, c'est pour ça qu'on l'a
1: Il parle très bien.
0: Excellemment bien français, c'est vrai. Écoutons Painted Black, parce que là, évidemment, pour nous, aujourd'hui, c'est Jagger et Richards, les Stones. On a une pensée pour Charlie Watts, qui nous a quittés il y a 5 ans, et qui était né un 2 juin, en 1941, c'est son anniversaire aujourd'hui. Voilà, donc bisous à Charlie Watts. Et puis parce que, Brian Jones, son influence, elle se sent beaucoup dans cette chanson Painted Black.
1: Ah oui,
0: bien sûr. Ça fait toujours plaisir de réécouter ce petit son qui n'aurait sans doute pas été dans un album anglais si Brian Jones s'en était pas mêlé.

0: longtemps chanté chez vous, vous avez raison. Paint It Black, ouais, les Rolling Stones. On chantait pas mal en studio.
1: Surtout vous êtes belle voix, Emilia.
0: Merci. Ah, oui. Alors, quand vous allez faire l'interview de Mick Jagger, vous me pistonnez et moi, j'irai faire choriste à leur prochain Stade de France.
1: Mais ils attendent que vous.
0: Ce que vous en pensez.
1: Que
0: le Stade
1: bien.
0: De France, on va en parler, tiens, d'ailleurs, parce que les Stones y ont joué. Et Mischka Assayas, les ayant vus en concert une seule fois.
1: Ouais, en 2014, la honte.
0: Ah là là.
1: Enfin, cela dit, j'avais pu les voir dans les années 60, j'aurais couru. Ouais. Vous pouvez imaginer. Mais j'avais même un pirate live. Mon frère avait acheté un pirate live of And You'll Ever Be, qui était de la même tournée que Get Your Yaya's Out.
0: C'est la,
1: super. C'était encore mieux comme enregistrement. Enfin, il y avait des. Ouais, pour moi, c'était.
0: C'était fou. Gros dossier
1: tout, c'était
0: live.
1: Interdit, c'était pirate et tout. Ah ouais.
0: Gros dossier live à venir, donc. Et puis surtout, cette question, est-ce que ça vaut le coup encore d'aller voir les Rolling Stones? Je la poserai à Mischka dans une minute. À tout de suite.
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0: Et merci d'avoir choisi ICI pour passer votre mardi soir. On est en direct jusqu'à 21h. Qu'est-ce qui vous attend dans l'actu musicale aujourd'hui? C'est l'anniversaire de la mort de Bo Diddley. Alors on va se faire un petit tour du côté du Diddley Beat. Ça lui plaît bien, je suis sûre, à mon invité. Mischka Assayas. Et puis puisque on célébrait les 100 ans de Marilyn Monroe, alors un blind test consacré au diamant en chanson. Si ça vous inspire et si vous avez envie de gagner le livre de Mischka Assayas, Very Good Stone Strip, et ben appelez-nous 0810 055 056 0810 055 056. C'est Sadika qui vous attend au standard et vous allez pouvoir jouer avec nous tout à l'heure. Mischka Assayas, grand spécialiste du rock and roll, a déjà écrit sur Bowie, Woodstock, McCartney ou encore Dylan. Ça a été des séries dans votre émission de radio Very Good Trip sur la radio France Inter, qui est notre voisine d'étage, ici à la maison de la radio. Ça devient un livre, Very Good Stones Trip. Je vais citer également dans ce livre la présence des textes de Bruno Jufin, qui est un grand spécialiste des Stones. Oui. Et alors, autant vous vous êtes attaché aux chansons, lui, il partage une quinzaine d'épisodes légendaires de l'histoire des Stones.
1: Oui, bah c'est le, alors là c'est il raconte très bien, c'est le taudis dans lequel il répétait au début des années 60, le concert de Altamont où il y a eu un mort, où il y avait les Hells Angels, tout ça.
0: Ah, c'est vraiment les grands moments.
1: Oui, les grands moments, et puis il raconte ça avec beaucoup de verve, c'est assez, il a beaucoup d'humour. Enfin moi je trouve que ça se complète assez bien, parce que moi justement je suis pas capable de donner du relief à ces épisodes très légendaires qui mettent en scène justement le côté
0: anecdotique, un peu flamboyant aussi,
1: un peu légendaire, tous ces épisodes qui sont plus grand
0: grand clavier.
1: Oui, c'est ça. C'est comme ça qu'on dit en anglais, mais je sais pas comment. Ouais. Ouais, c'est bref.
0: Oui, mais vous, en tout cas, vous n'aviez pas envie de les traiter en super-héros ou en figure légendaire.
1: Ou en personnage démoniaque, etc. Parce que bon, on sait qu'ils ont vécu des choses qui échappent au commun des mortels, quoi.
0: Moi, chaque fois, je me dis leur pauvre maman.
1: Oui.
0: Elle que je voudrais interviewer, elles sont plus de ce monde, mais les mamans des Stones.
1: Ce qui est, je pense que, ils étaient très fiers de ce qui est.
0: Mais elles ont dû se faire un sang d'encre.
1: Oui. Mais alors après, je pense qu'il y a quelque chose que j'ai fini par comprendre, parce que peut-être que je n'en prenais pas tout à fait la mesure, c'est que, Jagger fait beaucoup de théâtre, mais pas dans un sens, je dis pas ça dans un sens moqueur. Pas du tout. C'est-à-dire que c'est un homme de théâtre. Vous savez, comme, quand un comédien joue Cyrano de Bergerac, il finit par croire qu'il est Cyrano. Et dans la vie, quand il rentre chez lui et qu'il se couche auprès de sa femme ou qu'il, je sais pas, va faire ses courses, il arrive pas à redescendre, il est toujours Cyrano. Bah, les Stones, c'est ce qui leur est arrivé. C'est-à-dire que, il y avait un tel pouvoir des personnages qu'ils incarnaient, de l'imagination dans laquelle ils se projetaient, que ça a débordé. Et qu'ils ont vécu des choses qui auraient dû, dans un monde idéal, rester sur une scène de théâtre, mais qui ont fini par les mettre en danger. Et c'est quelque chose qu'on retrouve aussi chez David Bowie.
0: Oui, c'est vrai, ouais. C'est vrai. Alors, j'admire votre honnêteté, Mishka Assayas, puisque dès la page 6 de votre livre, vous avouez. J'ai longtemps refusé d'assister à un concert des Stones. Alors, on a compris pourquoi, vous nous l'avez dit tout à l'heure, dans les années 60. Vous auriez adoré, mais vous étiez trop petit. Ouais. Et puis après, quand vous aviez l'âge, ça ne vous intéressait plus trop. Donc finalement, vous avez attendu 2014,
1: Non, faut le faire,
0: il y a 12 ans, pour aller voir les Stones au Stade de France. C'était comment ?
1: Sublime. Il y a une chorale d'enfants qui est venue chanter, vous savez, You Can't Always Get What You Want.
0: Oh, c'est beau, c'est beau.
1: C'était dément. Et il a fait Sympathy for the Devil, mais c'était... Alors là, il y a ce côté comédien shakespearien, c'est-à-dire que vous voyez son corps qui se transforme, et il devient ce personnage démoniaque. C'est captivant. Et il y a Gimme Shelter. Mais c'était... je me demande s'il n'y a pas eu Midnight Rambler aussi. Je voudrais pas... Peut-être que c'est un souvenir que j'aurais fabriqué. Il y a Mick Taylor, vous savez, qui est le guitariste qui avait remplacé Brian Jones, qui est venu faire son solo. Mais c'était un feu d'artifice. Moi, j'étais... Mais, et alors, surtout, ce qui m'a frappé, et c'est ça qui me rend triste aujourd'hui, c'est que Charlie Watts menait la baraque. C'était vraiment le patron.
0: C'était un batteur incroyable.
1: C'était le patron. Il était au centre, il le regardait tout le temps, il est fixé, il est fusillé du regard, parfois. Non, mais c'était un truc. Il avait une autorité naturelle, un peu moqueuse, par rapport à Jagger et Richards. Jagger, la prima donna, Richards, bon, il faut le rattraper parfois pour qu'il tombe pas, enfin. Et donc, lui, on sentait qu'il les matait comme un prof, quoi. Enfin, c'était captivant.
0: Ouais. On sent que vous avez passé un bon moment.
1: Ah, ouais.
0: Alors, les Stones ont sorti 39 albums live, avant que Mishka Assayas aille les voir sur scène. Il y a Flashpoint qu'on adore. Il n'y a pas les enfants là, mais c'est beau quand même.
1: Ouais. Ça chante bien aussi.
0: La voix est sublime. Donc ça, Flashpoint, ça fait vraiment partie des albums live incontournables des Stones. Ils en ont fait aussi certains qui étaient assez impressionnants. Je pense à Stripped. C'est un bel album live aussi.
1: Ouais, ça c'est l'Olympia dans les années 90.
0: Acoustique.
1: Oui, alors après ils ont enregistré des versions dépouillées dans divers studios et vraiment sans rien, en une prise et tout, et c'est captivant. Cela dit, alors je sais plus dans quel album c'est, parce que c'est quelque chose qui est paru plus tard, c'est toute la tournée Some Girls de 78. Jamais ils ont été aussi énergiques sur scène. Il y a une tension, on sent que le punk est passé par là. Il y a quelque chose de violent, de tendu, c'est captivant. Vraiment, il faut chercher ces enregistrements-là de 78.
0: Bon, je me le note, tiens, parce qu'il y a tellement de choses, on ne peut pas tout écouter des Stones, donc c'est bien.
1: J'en ai passé dans l'émission, j'en parle dans le livre.
0: Dans le livre. Donc ça y est, qui est disponible, hein, Very Good Stone Strip, nouvelle livraison de Mishka Assayas. On se quitte en écoutant Jumpin' Jack Flash en version live, pour donner envie à celles et ceux qui ne l'ont pas encore fait d'aller les voir en concert. S'ils tournent après la sortie de leur 25e album, vous irez ?
1: Je ne vais pas dire non quand même. Non, franchement, je serais con. Oui.
0: Alors c'est parti, Jumpin' Jack Flash, et pas sur n'importe quel live, le Get Your Yayas.
1: Ah ouais, grande époque 69.
0: Merci beaucoup, Mishka Assayas.
1: Merci beaucoup, Émilie.
0: À bientôt.
1: Merci.

0: C'est le genre de chanson qui nous fait comprendre pourquoi certaines et certains restent très très très très attachés aux Stones des années 60. Évidemment, Jumping Jack Flash sur l'album live Get Your Yayas Out et le livre de Mishka Assayas, Very Good Stone Strip, qui est disponible.
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0: 20h43, c'est l'heure du blind test. On joue avec Christian et Eric. Bonsoir messieurs.
2: Bonsoir Amélie.
3: Bonsoir Amélie.
0: Bienvenue dans Décibel. Comment ça va?
3: Très bien pour moi, Christian.
0: Ouais, Christian, c'est vrai, la journée s'est bien passée. On est encore plein d'énergie pour jouer.
3: Ouais, puis ça fait un petit moment que je n'ai pas eu l'occasion d'appeler.
0: Eh ben, welcome back, comme dirait Mick Jagger, qui parle très bien français, donc non, il dirait merci d'être de retour en réalité, cher Christian. Et Eric, comment ça va?
4: Eh ben super, tout comme Christian.
0: Bon,
4: voilà.
0: Tant mieux. Alors, le cadeau de ce soir, ah oui, je me suis trompée, c'est pas le livre de Mishka Assayas, c'est le cahier de vacances spécial musique. Enfin, vous préférez quoi, Eric et Christian, bon. En fait, choisissez. Hein.
3: En fait, le livre sur les Rolling Stones.
0: Alors d'accord, mais oui. Il y a les deux, écoutez, parce que vraiment ce cahier de vacances aux éditions Manière, c'est les mêmes éditeurs qui faisaient les cahiers de vacances qui nous faisaient flipper quand on était petits. On se disait, mon Dieu, je vais passer l'été à bachoter. Et en fait, là, c'est un cahier de vacances spécial en avant la musique, avec plein... Mais il y a les Stones dedans, il y a plein d'histoires de guitaristes, de chanteurs, de chansons, etc. C'est superbe. Et aussi, donc, le livre de Mishka, on vous fera un petit package, Eric et Christian.
3: Super.
0: Voilà. Alors, attention, maintenant que vous avez gagné, il va falloir jouer. Jouer Eric et Christian avec des chansons qui parlent de diamants. Pourquoi? Eh bien, parce qu'autour des 100 ans de la merveilleuse Marilyn Monroe, j'avais envie qu'on écoute ensemble sa chanson « Les diamants sont les meilleurs amis des filles, Diamonds are a girl's best friend ». Donc, on écoutera ça tout à l'heure après le blind test. Et là, on va s'intéresser aux diamants dans les chansons. On cherche donc les interprètes de ces chansons, Eric et Christian. Et il faut, s'il vous plaît, penser à donner votre prénom avant de donner la réponse, pour que je sache lequel de vous deux répond en premier, ok?
3: Ok, ça marche.
0: Bon, génial. Alors voici une première chanson de Diamant. Eric, Christian, dites-moi, qui chante ça?
4: Eric.
3: Les Beatles?
0: Oui, c'est ça.
3: J'ai pas dit mon prénom, Émilie.
0: Et c'est ça, Christian. Alors que Eric, il a dit Eric avant que Christian dise les Beatles. Et donc, je vais vous donner un point à chacun. Remonte-moi le son,
3: mon grand.
0: Je t'ai pas dit de baisser. C'est les Beatles. Ah, c'est trop beau. Pardon, on peut rebaisser. Christian et Eric, je vous mets à chacun un point car vous avez trouvé les Beatles. Lucy in the sky with diamonds. Lucy dans le ciel avec des diamants. On continue.
4: Eric.
0: Catherine Lara. Oui. Christian, il ne veut pas dire son prénom. J'ai l'impression qu'il fait semblant. En fait, ça se trouve, il s'appelle Jean-Paul. Non, il n'assume pas.
4: On l'a dit en même temps.
3: Sûr qu'elle aurait été dans la liste.
0: Bah oui, évidemment, la roqueuse de diamants.

0: La roqueuse de diamants, ce trésor national. Franchement, Catherine Lara, elle a eu 81 ans vendredi dernier. On la réembrasse, tiens. Eric et Christian, vous trouvez tout en même temps et très rapidement. Donc, je n'ai pas peur de ce dernier extrait. Vous allez trouver, on y va. 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
1: 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Eric.
0: Eric.
1: Rihanna.
0: Ouais.

0: moi, nous sommes beaux comme des diamants dans le ciel. Oui, alors, c'est un tube de Rihanna que Christian n'avait pas. C'est pas très grave, Christian, parce qu'on a trouvé tout le reste.
1: Non, mais bravo pour Eric.
0: Bravo Eric.
2: Christian aussi.
0: Eric et Christian qui nous ont tous les deux quand même montré l'étendue de leur connaissance musicale, parce qu'elle est des Beatles à Catherine Lara, puis finir sur Rihanna. Effectivement, c'est un grand écart que tout le monde ne fait pas. Donc bravo, messieurs, bravo.
2: Émilie, est-ce que je peux passer un peu super court,
0: oui.
2: un petit message.
0: Bah
2: pour mon chéri Ben qui est actuellement au concert d'Iron Maiden à Hanovre, que j'aime fort, voilà.
0: Bah moi aussi je l'aime bien, mais je suis un peu jalouse. Bisous Ben. trop bien.
2: Voilà.
0: On a fini avec les petits messages ou pas? Allez-y, profitez-en.
1: Tout va bien et c'est toujours un plaisir de jouer sur l'antenne.
0: Merci beaucoup, Christian. Il faudra revenir très bientôt. Eric aussi et Ben, son chéri, quand il sera rentré du concert d'Iron Maiden, pour qu'il puisse nous faire un petit débrief. Pour le moment, après les Beatles, Catherine Lara et Rihanna, comme promis, Marilyn Monroe chante les diamants comme personne. Marilyn a 100 ans.
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0: en 1953 dans Les Hommes préfèrent les blondes.
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0: Allez, c'est l'heure de notre coup de cœur, la découverte du jour. Un jeune auteur, compositeur et chanteur, il s'appelle Simon Ferrante. Il est d'origine sicilienne, comme moi. Autrement dit, c'est de la bonne cam, c'est du solide. Simon Ferrante, il a grandi à Roubaix dans une famille d'artistes. Il aime la chanson française, mais aussi la musique italienne ou encore l'électro-pop. J'adore sa voix et sa nouvelle chanson, Cœur et Cerveau. Simon Ferrante est dans Décibel.

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0: chorale d'enfants. On en parlait tout à l'heure avec Mishka Assayas. Ça marche à tous les coups. C'est très, très beau. Et ça vient de sortir, Simon Ferrante, notre coup de cœur du jour dans Décibel. Son premier album va sortir bientôt. Il va s'appeler Bambino, notamment parce que sa sœur est fan de Dalida. J'adore ce mec.
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0: Aujourd'hui, on met à l'honneur Bo Diddley, compositeur américain de blues, de rock'n'roll, grand guitariste, grand chanteur. Il nous a quittés un 2 juin en 2008 et c'est l'occasion de rendre hommage à un truc qu'il a inventé, le Diddley Beat. Le rythme Diddley. Cherchez dans ce que vous entendez le tint, tint, tint, tint, tint. C'est lui le premier à avoir fait ça, Bo Diddley, et il a inspiré tous les rockers que vous aimez. Les Rolling Stones. Ta, ta, ta, ta, ta, ta. Un garçon que vous avez peut-être eu en poster dans votre chambre, George Michael.

Et eux, c'est peut-être des garçons aussi que vous avez eu en poster dans vos chambres. YouTube. Tout ça, on le doit à Bo Diddley, les artistes le disent. C'est une immense source d'inspiration pour eux. Alors, rendons-lui hommage en écoutant la chanson dans laquelle il a inventé ce rythme, ce ta-ta-ta-ta-ta-ta. Bo Diddley. La chanson s'appelle comme lui. Bo Diddley. Et c'est notre chanson anniversaire du soir dans Décibels. Merci d'avoir choisi.

0: Ça y est, vous l'avez en tête pour toujours, hein. Ta ta ta ta ta ta ta ta. Le diddley, vite pour se dire bonne soirée et à demain. Puisqu'alors demain, dans Décibel, on va retrouver un garçon que vous aimez beaucoup, un jeune Belge qui avait cartonné avec son premier album et qui est de retour. C'est l'excellent Pierre Demar. On remercie aussi en cette fin de Décibel Iris Guitoni, Christophe Hulens, Elodie Bianca Maria, Sadika Raoult et Franck Moilier. Bref, toute l'équipe de l'émission. On vous remercie vous aussi d'avoir été là en direct. N'oubliez pas, le Rancard, c'est demain 20h. Et puis surtout, n'oubliez pas de monter le son dès maintenant parce que la musique continue sur Ici.
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0: J'ai 3 secondes pour vous faire des bisous. Bisous ! Il est 21h.

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0: En 1981, Michel Berger signe l'un des textes les plus profonds, Diego, libre dans sa tête.
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0: Derrière cette mélodie à la douceur apparente se cache en réalité un cri de révolte. Nous sommes en pleine période de dictature en Amérique latine. Diego n'est pas un homme, c'est un symbole. C'est le visage universel de tous ses opposants jetés derrière les barreaux pour avoir osé penser différemment. Le message de Berger est limpide. On peut briser un corps, mais on n'emprisonne jamais une pensée.
2: Diego.

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0: 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Je passe l'hiver.

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0: La symphonie des éclairs de Zao Tsagazan, un hymne à l'hypersensibilité.
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0: Avec ce tube, la jeune chanteuse originaire de Saint-Nazaire a transformé ce qu'elle considérait jadis comme un fardeau en un hymne de ralliement. L'hypersensibilité, longtemps perçue comme un défaut, elle en a fait une arme créative, une force brute qu'elle nous livre sans filtre.

0: C'est la signature de cette nouvelle génération. Des textes crus sur la santé mentale, une voix grave qui vient des tripes, le tout posé sur des synthés froids inspirés des années 80. Zao ne chante pas pour plaire, elle chante pour guérir, et ça nous touche en plein cœur.
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0: Santa, Popcorn Salé, la chanson préférée de Calogero.
7: Je ne veux pas vous faire découvrir parce que je pense que vous connaissez déjà la chanson. C'est une artiste que j'aime beaucoup qui s'appelle Santa, qui est la chanteuse d'iPhone et qui a une énergie incroyable.

0: Elle a une grande voix. Et si vous l'avez jamais vue sur scène, il faut la voir sur scène. Parce qu'elle est incroyable.
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0: Stéphanie Hackett, Amour charnel, un coup de cœur ici au Serre.
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2: Bonjour, je m'appelle Eric Gaucher, je suis vigneron donc dans le vignoble de Vouvray et dans la commune de Chancé. Je relie la passion, la deux chevaux et puis le monde du vin.
3: Au cœur des vignes, notre conducteur arrive tout sourire. Sa dodoche a une grosse bouteille verte derrière le pare-brise.
2: Pourquoi pas de mettre une bouteille sur la remorque, comment ne pas se faire remarquer. Et puis j'ai craqué, voilà. Donc maintenant on m'appelle Viticuldoche. La réaction des gens c'est avec le pouce, en trois gestes, c'est super. Et puis après le geste qui représente le coup, viens boire un petit coup à la maison avec modération bien sûr. Et puis voilà, la deux chevaux c'est immortel. Elle était une dame à Villedomé que mon copain Romu qui lui en tant qu'éboueur savait que je voulais une deux chevaux. Puis du coup il a trouvé des clients. Le propriétaire a dit je vais la vendre. Sa femme n'était pas d'accord du tout. Elle a dit oui avec très grand regret. Mais je la vois toujours, cette dame-là, elle vient acheter du vin. Je lui remonte à chaque fois la deux chevaux et elle est heureuse quand même parce que on l'a remis dans son état, elle a rajeuni il y a au moins 30 ans. Tous les ans, il y a des nationales de deux chevaux, vraiment dans toute la France, donc on voyage. Et aussi, tous les deux ans, il y a la mondiale de deux chevaux et cette année, c'était en Slovénie. Le plus jeune de nos fils avait 11 mois lorsqu'on a fait notre première mondiale, donc en Espagne. Le plus âgé, je crois, il avait 93 ans là, donc en Slovénie.
3: Une communauté d'amateurs qui ne parlent pas la même langue, qui a tous les âges, mais qui se comprend quand il s'agit de bidouiller la voiture, un brin capricieuse.
2: Des fois, on n'est pas sans le dire, on ne mettrait peut-être pas ça sur la radio, mais putain de deux chevaux. On comprend des fois quand on l'utilise ce mot-là, quand le moteur ne veut pas.
3: Une seconde vie pour Eric, ce n'est pas que côté voiture. Une grève du cœur en 2017 lui fait savourer la vie à chaque instant.
2: Quand on a le droit à une deuxième vie, parce que moi je dis c'est ma seconde vie, on en profite encore plus. Et puis la deux chevaux est là aussi, puis quand on remonte dedans, on repart en vadrouille avec les amis, on prend encore beaucoup plus de plaisir.
3: Un cœur tout beau, tout neuf, dans lequel une femme a une grande place.
2: Avec ma femme, Sandrine, on est arrivés tous les deux dans le monde de la deux chevaux, avec les enfants. Donc ça, c'est pas personnel. Maintenant, on vadrouille ensemble, on partage.
3: Longue route à Eric et à Sandrine du côté de Chancé. Vous saurez désormais que l'homme derrière la Viticuldoche a sacrément de la bouteille.
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3: Wikizef, petit guide à l'usage des étrangers du sud du péage d'Arras en vacances dans notre belle région.
4: Dimanche matin, levé avant le soleil, vers 9h, vous descendez prendre un café que vous pensez amplement mérité. 8 heures de sommeil, franchement, on mérite une pause café. Et devant la cafetière, votre cousin regarde attentivement le café couler. Ça s'appelle une sentinelle de cafetière. Et là, il se retourne et dit « Bah, t'es déjà debout ? Il fait corps noir, t'as qu'est ta lit ou quoi ?» Ne paniquez pas, Wikizef est là pour vous aider. T'as qu'est ta lit. C'est une réflexion semi-désagréable, parce qu'il y a plusieurs niveaux de réflexion désagréable. Ça dépend de l'heure qu'il est, du temps qu'il fait. Admettons, il fait 27 degrés à l'ombre, et c'est l'heure de « fais pas chier ». Ou alors, il y a 3 grammes à quart. Et c'est pas la peine de se demander pourquoi il est désagréable d'un seul coup, c'est parce qu'il n'y a plus de canette.
3: Exemple.
4: Vous avez la réflexion désagréable qui serait « t'es déjà debout ? Ah, retourne te coucher, c'est pas le jour à me faire quiller du côté de la cafetière. » La réflexion pas désagréable, t'es déjà debout. Oh, alors, j'ai fait du café pour un régiment de soldats, t'inquiète, assis-toi, je te ramène un jet. Réflexion semi-désagréable, t'inquiète, t'as lit ou quoi? Petite phrase qui présuppose que pour que vous parvinciez à vous lever tôt, il faille forcément que vous fûtes tombé du lit. Vu que vous n'êtes pas totalement du nord, que forcément tout ce qui est au sud du péage d'Arras possède un degré de fainéantise qui augmente au fur et à mesure qu'on s'approche de la Côte d'Azur. Ou là-bas, pour se lever tôt, faut pas qu'ils quittent leur lit, mais qu'ils descendent en rappel. Allez, au revoir, et une baisse à marraine.
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5: La phrase que mes parents, je voudrais plus qu'ils disent, c'est non. Et aussi, dépêche-toi. Moi, j'aimerais bien que ma mère, elle arrête de m'appeler des noms un peu de bébé. Parce que souvent, elle m'appelle gros prout, je sais pas pourquoi. Et souvent, elle m'appelle mon petit chat, mais j'aime un petit peu. Mais normalement, c'est mon père qui m'appelle comme ça. Et aussi, mon père, il m'appelle ma princesse.
6: Il y a deux phrases que j'aimerais supprimer complètement, c'est « Non, tu ne peux pas regarder la tablette, la télé. »
7: Moi, je voudrais qu'ils arrêtent de me dire « Stop, arrête de regarder des écrans. »
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1: Bonjour Johan.
2: Bonjour Manu.
1: Merci de nous accueillir dans cette boutique au garage à Issoudun avec une céramique bretonne. Exactement. Que l'on peut trouver, on n'est pas à l'abri de trouver ça sur une brocante. Hein.
2: Alors on n'est pas à l'abri, en revanche là on est sur une céramique de très belle qualité et tu sais que moi je suis un amateur de la céramique française des années 50, en tout cas du milieu du 20e. On ne présente plus évidemment les Caprons, les Rouellans, tous ces grands céramistes qui ont fait des pièces magnifiques qui font aujourd'hui des très gros prix. Mais aujourd'hui, dans une gamme de prix beaucoup plus inférieure, on peut se faire plaisir avec par exemple un grand plat de service comme ça. Tu vois cette couleur verte, elle est incroyable. Et figure-toi, mon cher Manu, que cette pièce vient de Bretagne. On pourrait dire qu'elle vient de Valoris, dans sud de la France, dans les années 50.
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2: On est à Quimper, dans les manufactures de céramique de Quimper, hein, qui existent depuis la nuit des temps. Et là, on est sur une marque qui s'appelait Keraluc, qui a édité de nombreuses pièces de service, de vaisselle, des pièces qu'on peut utiliser encore aujourd'hui, évidemment, et qui amène une touche de déco un peu fantasy, un peu complètement céramique des années 50. Elle a une forme complètement atypique et surtout un travail de décor qui est vraiment de qualité super. On est dans des couleurs un peu probable, tu as vu.
1: Elle est élégante, elle est magnifique, elle est resplendissante.
2: Elle est verte, elle a trois ou quatre teintes de vert différents. C'est vrai qu'on se croirait à Valoris dans le sud en 1950, mais on est bien en Bretagne et ce sont des pièces aujourd'hui qui sont recherchées par les collectionneurs de céramique.
1: Du coup, le prix?
2: Bon, ça vaut une centaine d'euros, ouais. parce qu'il y a une grosse production, donc beaucoup de pièces aujourd'hui, on peut peut-être, si on a de la chance, en dénicher une sur une brocante. On reste raisonnable et on se fait plaisir, c'est de la déco très colorée sur une grande table dans la cuisine, c'est super.
1: C'est validé, merci Johan.
2: Merci à toi Manu.
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4: C'est la Camille Minute, votre chronique de la joie et de la bonne humeur. Aujourd'hui, on va parler des red flags. Alors c'est quoi un red flag? Un red flag, c'est littéralement un drapeau rouge. Dans la vraie vie, ça veut dire attention danger. Fuis, cours. Ne réponds pas à ce message. Le red flag, c'est le petit signal que ton cerveau voit mais que ton cœur ignore, en disant « Non mais ça va, je gère, on va gérer ». Le red flag, c'est pas encore une catastrophe, c'est l'annonce de la catastrophe. C'est le teaser du film d'horreur. Il dit « Je suis pas jaloux ». Par exemple, si le mec il dit « Je suis pas jaloux », mais il connaît l'heure de ta dernière connexion avant tout le monde, il est jaloux. Okay ? Si elle te dit « Ah mais moi je suis très cool », mais qu'elle fouille dans ton téléphone, même quand il est éteint, elle est pas cool. Un red flag, c'est pas un défaut, c'est un avant-goût du problème. C'est quand quelqu'un te dit « Ah, moi je suis comme ça », et que toi, au lieu de partir, tu réponds « Ah bah parfait, non, fuis, cours !» Bref, les red flags, c'est simple. Si tu te dis « Ça va sûrement passer », eh ben ça passera pas. Voilà, c'est aussi simple que ça. Alors maintenant, ce que je vais faire, c'est que je vais vous lister, parce que l'être humain va toujours trop loin, des red flags vraiment exagérés. Les red flags qu'on voit sur les réseaux sociaux qui sont vraiment... Ça va beaucoup trop loin. Une fois, j'ai vu une vidéo, il y a une nana, elle a sorti « Moi, j'ai un red flag. » Mon red flag, c'est les mecs qui tiennent la barre du métro dans le métro. Donc maintenant, en fait, faut choisir entre tomber par terre ou être célibataire. Il y a un mec, il a dit, une fille qui finit son assiette, c'est un red flag. Frérot, elle a juste faim. Hein. C'est pas toxique, c'est la dalle, ça s'appelle. Après, il y a des red flags. Et quelqu'un dit, moi, mon red flag, c'est quelqu'un qui met son réveil à 6h du matin, même le week-end. Excuse-le d'être pauvre, hein, il veut bosser, ce monsieur-là. Il y a quelqu'un qui a dit, voilà, moi, mon red flag, une personne qui aime l'eau plate. Donc en fait, si t'aimes pas les bulles, t'es toxique, quoi, t'es dangereux. J'ai vu aussi, mon red flag, c'est quelqu'un qui répond trop vite au message, ou trop lentement. Le bon timing, c'est jamais bon, quoi. Il y a un mec qui l'a dit, moi, mon red flag, c'est une fille qui dit, on verra. C'est pas un red flag, ça. C'est une promesse honnête. Et j'espère qu'elle le verra pas, le mec. Hein. À ce rythme-là, respirer va devenir un red flag. Bientôt, il aspire par le nez, c'est un red flag. Les gens, ils veulent plus une relation, ils veulent un CV sans défaut. Et même là, ils trouvent un red flag dans la photo. Avant, on cherchait l'amour. Maintenant, on cherche la faute. C'est bien ça le problème.
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5: Aujourd'hui, je voulais vous parler de cet homme au courage inégalé, le facteur auxiliaire Clavel. Au début du XXe siècle, la vie se développe au sommet du Mont Ventoux avec l'arrivée de l'observatoire. Le service postal de cette structure souhaite recevoir le courrier plusieurs fois par semaine. Sauf que le sommet du Mont Ventoux culmine à plus de 1900 mètres d'altitude et un accord est passé. Le courrier devra être acheminé 5 fois par semaine tous les jours, sauf le mardi et le jeudi. Ce sera donc le facteur Clavel qui s'occupera à pied de cette tournée. Imaginez bien, 22 km aller-retour via des raccourcis sont ainsi réalisés par ce facteur, payé, écoutez bien, 4,50 francs par jour. Il faut en moyenne au facteur 5 heures pour monter et 3 heures pour descendre. Mais quand la saison d'hiver arrive, c'est une autre histoire. La neige à l'époque pouvait encore atteindre 1 mètre de hauteur. Pour ajouter les vents terribles du sommet et les températures négatives, le facteur Clavel peut mettre jusqu'à 8 heures de marche pour gravir le sommet. À l'époque, cette ascension quasi quotidienne attire un bon nombre de curieux qui n'hésitent pas à faire l'ascension avec le postier qui se transforme alors en guide. Et puis, comme si ça ne suffisait pas, le facteur doit aussi effectuer une tournée de 10 km sur les hauteurs du Ventoux. Son salaire à l'année ne dépasse pas les 190 francs. À l'époque, un article de presse demande sa titularisation auprès de l'administration des postes. Le facteur Clavel partira ensuite en 1914 au front durant la Première Guerre mondiale et on ne retrouve pas sa trace dans l'histoire vauclusienne. Aujourd'hui, l'unique souvenir de ce facteur courageux est la création dans les années 50 du chemin du facteur au Mont Ventoux qui permet d'emprunter son périple via la Combe dans Suisse.
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3: Adichas.
4: Glouka.
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6: Eh ben Adichat Camille.
4: Adieu.
6: Toi tu vas nous raconter une trop belle surprise qui t'est arrivée il y a 2 ans et demi, c'est ça?
4: Glouka, carrière Anso de la Maïboun. J'étais chez ma mamie et à l'ouest m'espère qu'arrive un ta minja d'apnozot. Mes parents, ils arrivent pour manger et qu'ils me disent ça aide d'apnozot à la béiture, qu'est-ce que grosse colis qui t'atteint. Et ils me disent viens à la voiture, il y a un gros colis qui t'attend. Et Doukop arrive à la béiture, couvrez la porte, il n'est belle, il passerait. Je vois rien dans la voiture. Et au pied de Seti, qui a eu boule de peus, je vois une grosse boule de poil à mes pieds. Car Lumeka, c'est mon chien. Lumeka qui s'appelle Soleil. Mon chien s'appelle Soleil.
6: Oh, parce qu'il a mis du soleil dans ta vie?
4: Pas tout le temps. Pas tout le temps. Kev Kuntari, les bestes d'Aumeka, Niaotekop. Je vous raconterai les bêtises de mon chien une prochaine fois.
6: Eh ben j'ai hâte. Merci Camille.
4: Merci, ça tue.
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7: Salut Brésisel.
8: Comment elle s'appelle?
7: Alors, je m'appelle Oriane, j'ai 33 ans.
8: Et tu fais quoi dans la vie?
7: Et mon job, je suis graphiste.
9: Je voyais plus le genre graphiste, une bonne trentaine.
8: Ah oui, c'est étonnant.
9: Qu'est-ce que vous foutez là?
7: Je suis dans les petits bonheurs.
10: Le bonheur aussi peut arriver comme ça.
11: Vous habitez où, vous m'avez dit?
7: J'habite à Quimper et je suis arrivée ici parce que je voulais vivre en Bretagne et j'ai trouvé un emploi ici, dans le Finistère.
12: Comment tu as trouvé du travail?
13: Comment tu as fait pour deviner? Elle est extraordinaire, ta mère.
7: J'ai cherché dans les 4 départements et c'est tombé dans le Finistère et moi j'adore Quimper, donc je suis ravie.
14: Pourquoi croyez-vous qu'on l'adore?
7: Ça s'explique pas trop, j'avais l'impression que j'appartenais à cette région. J'ai tout fait pour arriver ici, mais je sais pas trop pourquoi et je suis super heureuse.
15: Heureusement que vous n'avez pas compté sur moi, hein, parce que sinon il fera ça le temps.
16: On ira se balader ensemble un de ces jours, tu veux?
7: Mon coin préféré quand je me balade, c'est bord de la mer et surtout la plage de Sainte-Marine.
17: Quelle plage?
7: Combris de Sainte-Marine, puisque la plage est sublime avec les dunes assez nature. Ça a été le coup de foudre avec cette plage-là.
18: Sur la plage, j'irai te chercher des coquillages.
0: Et le premier baiser, quand est-ce que vous vous l'êtes donné?
7: Alors moi je me souviens que quand j'étais en primaire, il y avait beaucoup de garçons qui s'intéressaient à moi. Mais alors moi j'y connaissais rien, donc j'ai eu des cadeaux, j'ai eu des bagues, j'ai eu des trucs comme ça.
19: S'ils veulent te faire un cadeau, refuse pas, hein.
7: Et je pense que les pauvres, ils n'avaient pas beaucoup de réponses. Et moi après c'est arrivé assez tard, ouais. Oui si, c'était au lycée. Mais pareil, c'était pas moi qui était intéressée, c'était toujours le garçon quoi. Je me cherche encore je pense.
20: Moi je m'en fous parce que j'ai un amour chez moi et un amour à l'école. C'est qui? C'est mon cousin, mais je suis comme ma mère, je préfère le célibataire.
0: Prononcez 3 fois la phrase impossible.
7: Ok, la jolie rose jaune de Josette jaunit dans le jardin. La jolie rose jaune de Josette jaunit dans le jardin. La jolie rose jaune de Josette jaunit dans le jardin. Ça va?
21: D'où elle sort cette Josette? Qui a lancé cette Josette?
7: Moi je connais Tadery. T'adora, t'adori tantan, t'adora tanter, t'adori tantan tanta, t'adora tanter, t'adora tanter, tata, t'adori tantan.
22: Bravo! Merci! Bravo! Bravo! Bravo! Bravo!
7: Allez, salut!
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23: Depuis Brébant, à mi-chemin entre Arcis-sur-Aube et Vitry-le-François, avec Benjamin Guyot. Bonjour!
24: Bonjour!
23: 35 ans, vous êtes agriculteur ici et vous pratiquez l'agriculture de conservation des sols. Qu'est-ce que ça veut dire ?
3: Alors l'agriculture de conservation des sols, effectivement, ça n'a rien à voir avec du traditionnel. Premièrement, alors c'est déjà de couvrir au maximum son sol. Et du coup, de faire travailler les plantes, travailler les racines et toute l'activité biologique qui est liée, en fait. De ce fait, c'est plus des terres où le sol reste comme ça pendant des semaines et des semaines avec aucune plante. Dès que les récoltes sont faites, on essaie de toujours remettre une plante, voire des plantes, pour être plus performant, aller soit dans l'hiver ou jusqu'à l'implantation de la nouvelle culture. Et du coup, de remplacer toute cette activité biologique, ce qu'on appelle les couverts végétaux, qui vont venir petit à petit remplacer justement le travail du sol et surtout le travail excessif et en profondeur.
23: Il n'y a plus de labour ?
3: Alors tout à fait, l'agriculture de conservation des sols, du coup, la charrue, le labour est complètement proscrit, puisqu'en fait, le labour fait un reset à chaque fois qu'on utilise cet outil-là. Alors, il a aussi des avantages, bien entendu. Mais voilà, du coup, faut pas bouleverser ce qu'on appelle les horizons. Donc, bien entendu, la couche superficielle de sol, par exemple, les 5 premiers centimètres, on veut surtout pas qu'elle se retrouve à 20 centimètres. Donc, il faut absolument proscrire, effectivement, la charrue.
23: L'agriculture de conservation des sols, c'est plus ou moins de travail pour l'agriculteur ?
3: Pour moi, je pense que c'est moins de travail. Mais malgré tout, pour ma part, c'est plus de pics d'activité. Quand on dit plus de sol nu, implantation des couverts végétaux le plus rapidement possible, et ben, ça veut dire qu'on sort déjà d'une récolte. Et les périodes de récolte sont déjà très tendues. Donc en fait, on enchaîne ces pics-là. Mais malgré tout, plus de travaux vraiment en profondeur ou au cas par cas. Donc on gagne du temps quand même dans les champs. Au niveau des couverts végétaux utilisés, on est sur des multi-espèces, hein, jamais d'espèces solo. Hein. Chez moi, ce qui fonctionne bien, mais c'est aussi mon propre système, il y a toujours une base facélie, moutarde, et également une base tournesol. Donc ce tournesol-là, pour mes voisins, ça ne correspondrait pas, mais pour moi, ça correspond, puisque j'ai accès en fait à des matières organiques sur lesquelles voilà, je peux rééquilibrer ce qu'on appelle des rapports C sur N, carbone sur azote.
23: C'est aussi utiliser moins de produits, de pratiquer ces couverts végétaux, cette agriculture de conservation.
3: Alors tout à fait, hein, le but, c'est d'atteindre le système entre guillemets vertueux et de faire travailler donc les plantes à notre place et bien entendu réduire les intrants petit à petit depuis 3 ans maintenant. Et notamment en azote, on arrive vraiment à lever le pied et continuer de produire en quantité.
23: Merci Benjamin Guyot, agriculteur à Brébant dans la Marne.
3: Bonne journée, au revoir.
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1: Parmi les plantes que nos mamies et papis glanent dans la nature, nous avons la sauge. On dit la chauvia ou la chalvia en occitan d'ici. Vejaya que chemblo, quelle plante? Savez-vous à quoi ressemble la sauge? De belles fleurs mauves avec de longues tiges. Qui a de la chauvia d'inchouvorzier, des médéchi n'a pas métier. Qui a de la sauge dans son jardin n'a pas besoin d'un médecin. En agriculture, on s'en sert pour les vaches quand elles ont le ventre gonflé. Pour les humains, pareil. Pour tout souci digestif, de ballonnement, une tisane de sauge règle le problème. Au XVIIIe siècle, les asthmatiques roulaient des feuilles de sauge pour les fumer. Pour être en bonne santé, une recette de tisane, une bonne eau bouillie dans laquelle infuse feuilles de sauge et de thym. Chalvio bouillide, sauve la vida. Sauge bouillie, sauve la vie. Génial, non? Allez, adieu.
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2: On est dans l'ouest de l'Eure, grosso modo entre Bernay au sud et Pont-Audemer au nord. Le Lieuvin, c'est un petit bout de région dans la région. Aujourd'hui, je m'arrête à Saint-Benoît-des-Ombres chez mon copain Steve. Me voilà garé dans le jardin de Steve.
3: Eh, je crois que le décor est planté là.
4: Salut Fred.
3: Non, mais c'est magnifique.
4: Ouais.
3: Toi, dans ton jardin, t'as pas planté des arbres. Hein.
4: Bah non, ils étaient déjà là. Hein.
3: T'as planté d'autres trucs. Hein.
4: Tu sais, le terrain commence là-bas où t'es arrivé là.
2: Et dès l'entrée, le décor est planté.
4: À partir de là, il y a des sculptures.
3: Alors toi, comme t'aimes bien les musées, bah t'en as fait un chez toi dans ton jardin quoi.
4: Voilà. Ouais. C'est pas un musée figé ça.
2: C'est-à-dire?
4: Par exemple, aujourd'hui, t'es venu chez moi.
2: Ouais.
4: Quand tu vas rentrer.
2: Ouais.
4: Tu pourras dire, je suis venu visiter le musée de Steve.
2: Ah bon?
4: Ah non. Tu pourras dire, j'ai vu ce que j'ai vu aujourd'hui. Parce que si tu reviens dans un moment, c'est plus le même musée que tu vas voir.
2: Dans son jardin, Steve a planté des dizaines de sculptures en bois.
3: C'est toi qui as fait tout ça, là?
4: Ben oui, Fred.
2: Ben oui, c'est lui.
4: Ben oui, c'est moi.
3: Ça fait quoi, 2 hectares ici, je crois?
4: Ouais, 1,5 hectare, ça va jusque là-bas, jusqu'aux chevaux, là-bas. Tu vois les chevaux au bout, ouais. Là-bas?
3: C'est des sculptures en bois?
4: Ben ouais, tout est en bois, là.
3: Que tu fais à la

0: Tronçonneuse.
1: Tronçonneuse, disqueuse, ciseaux à boire.
0: Tu dégrossis à la tronçonneuse, quoi.
1: Tu dégrossis à la tronçonneuse.
2: Il sculpte des bestioles, Steve.
1: Tu vois, regarde tous ces bestioles par terre.
0: Il y a des crocodiles par terre.
1: Voilà, moi, j'ai pas de chien, moi. C'est ça, mes chiens. Les gens me disent, t'as pas de chien chez toi? Ben, regarde les gueules, tu vois, là. C'est eux qui gardent la cour.
0: Tu fais que des animaux, en fait.
1: T'as remarqué ça, direct, hein?
2: Non, mais quel sens de l'observation?
0: T'as toujours vécu de la sculpture?
1: Ouais, j'ai toujours... Je suis fils de sculpteur.
0: Il était en Normandie, ton père?
1: Non, Fred. Moi, je suis né à l'île Maurice. J'ai vécu là-bas. Je suis arrivé ici, en France. J'avais 40 ans.
2: Il y a 25 ans.
1: Donc, j'ai grandi dans l'atelier de mon père, si tu veux.
2: Et pourquoi il a quitté l'île Maurice?
1: Bah parce que j'ai rencontré ma femme.
0: Bibi.
1: Ouais.
2: Le petit nom qu'il donne à sa femme.
1: Leïla, il s'appelle.
2: Leïla.
1: Ouais, Leïla.
0: Comme la chanson de
2: Clapton.
0: Eric Clapton. Leïla.
2: Je suppose qu'il y retourne pas souvent à l'île Maurice.
1: Si, j'y vais, moi, de temps en temps. J'y vais, je t'ai dit, mais c'est pas à côté de l'île Maurice. T'as déjà été?
0: Bah non.
1: Non.
0: J'attends que tu m'invites.
1: Ben, moi, c'est maintenant, c'est ici chez moi, Fred.
2: Et si on en revenait aux sculptures?
0: Comment tu en vis alors? T'as des commandes, des gens qui te passent commandes sur tes sculptures
1: et... Oui, j'en ai un peu de commandes. Sinon, comment je vis? Tu sais, nous, on fait des ateliers. Parce que, tu sais, à mon âge, il est temps de.
2: De transmettre.
1: T'as trouvé le mot.
2: J'ai trouvé le premier.
1: Le mot avant moi, de transmettre les connaissances, tout ce que j'ai appris. Mon père m'a appris pour que je transmets. C'est ce qu'il m'a dit. Si tu transmets pas, ça sert à rien que tu apprennes.
2: Totalement d'accord.
1: Et je trouve ça très bien, moi.
2: Pourquoi?
1: Parce qu'il y a un plaisir à apprendre et connaître. Et il y a aussi un autre plaisir qui peut être, et peut-être plus grand.
2: Je pense savoir de quoi il parle.
1: De transmettre.
2: Transmettre.
1: Parce que quand tu vois quelqu'un qui fait ce que tu lui as appris, qui réalise ça devant toi, c'est un plaisir que tu ressens.
2: On passe le flambeau.
1: Ouais, c'est notre rôle, hein.
2: Transmettre.
1: On est éphémère ici, nous. On est deux passages, comme on dit.
2: Steve sculpte les fruits et légumes, le bois, la glace et le sable.
1: Tout ça, quoi.
2: Je vous mets les infos et les photos sur l'appli.
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4: Attention, je vous emmène dans vos souvenirs, des souvenirs avec vos enfants.
5: Oh, oh tiens, voilà quelqu'un, petit ours brun. Coucou, c'est toi mon copain, petit ours brun.
4: Le petit ours brun, vous l'avez sûrement en livre chez vous. Eh bien, sachez que l'entreprise Le Jouet Simple assemble les jouets de petit ours brun à Entrame. Et ça fait un succès de dingue. Pierre Véron, le gérant, nous raconte cette histoire.
6: Qui fêtait l'année dernière ses 50 ans. Et en fait, à cette occasion, on a sorti une gamme de jouets, donc des petits véhicules, des petits camions, des jouets de bain. Et ça a été un véritable virage pour nous. On a sorti ces jouets en septembre dernier. Et on a eu des très bons retours sur cette gamme de produits.
4: La preuve, l'entreprise existe depuis 4 ans et au début, elle n'avait que 3 petits jouets.
6: Aujourd'hui, on a plus de 300 points de vente en France. Et l'année dernière, on aura vendu donc un peu plus de 60 000 jouets.
7: T'en as beaucoup des jouets.
4: Ça, c'est vrai. Et Le Jouet Simple est la seule entreprise à fabriquer ce style de jouets.
6: Entièrement fabriqué en France, en matière recyclée et à partir d'un seul matériau. Pas de colle, pas de vis, pas d'autocollant. Pour que nos jouets soient entièrement recyclables, lavables et démontables.
4: Et le concept est hyper poussé parce que les jouets sont même consignés.
6: On leur propose de nous renvoyer les jouets quand l'enfant ne jouera plus avec. Et ce qui va nous permettre, nous, de les reprendre et soit de les revendre en seconde main s'ils sont en bon état, soit de les recycler en nouveaux jouets s'ils sont en trop mauvais état. On va réutiliser la matière première.
4: C'est pas bête quand on sait qu'un enfant utilise un jouet que 6 à 8 mois.
8: Pauvre petit lion abandonné au milieu des trucs cassés. Il doit être triste tout seul.
4: Mais heureusement, petit ours brun est là pour prendre soin de lui. Alors je sais que l'entreprise a un point de chute en région Auvergne-Rhône-Alpes, mais la Mayenne a une place efficace et sentimentale.
6: On a aussi notre propre atelier d'assemblage qui est basé à Entrame, et notamment ma maman d'ailleurs qui gère tout cet atelier d'assemblage.
5: Oh, oh tiens, voilà quelqu'un.
4: Eh bien c'est Mireille.
6: Mireille, voilà, qui est sûrement en train d'assembler des jouets aujourd'hui.
4: Ah, mais c'est tout ce qu'on aime, les histoires familiales. Et de la Mayenne à la France, en passant par l'Europe, l'entreprise continue d'évoluer.
6: Parce qu'en fait, il s'avère qu'on a eu pas mal de commandes venant pour l'export, donc notamment des pays européens. On a fait évoluer le nom de la marque en passant donc de Le Jouet Simple à Simple.
4: C'est simple, on n'a pas fini d'entendre parler d'eux. Pierre Véron continue les partenariats avec d'autres personnages. Mais en attendant, je crois que Petit Ours Brun a aussi envie de participer à l'économie circulaire.
8: Tu sais quoi? Ce soir, en rentrant de l'école, on va voir si on trouve d'autres pluches à soigner.
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1: L'auteur du livre que je vous présente aujourd'hui dans Toujours à la page les a tous interrogés. Ce père de famille qui, après avoir tué femme et enfant, s'inquiète du sort de sa chienne. Ce japonais cannibale interpellé au bois de Boulogne ou encore ce membre de la Société de protection des oiseaux soupçonné d'être un tueur en série. Jacques Poinaz fut commissaire de police, chef adjoint de la brigade criminelle de la police judiciaire de Paris, également chef de l'unité de coordination de lutte antiterroriste. Cet Ardéchois de naissance témoigne de sa carrière dans Le temps des aveux, Le réfrigérateur du japonais cannibale et autres récits de la brigade criminelle, un livre paru chez Mareuil Éditions. Le retour sur 13 des enquêtes les plus marquantes de sa carrière avec en ligne de mire, à une époque où l'ADN n'était pas encore la reine des preuves, l'obtention des sacro-saints aveux. Des aveux qui viennent ou non, et qui dissimule parfois une partie de la réalité, qui laisse aussi souvent l'enquêteur avec un sentiment de frustration. Jacques Poinaz.
2: Oui, de la frustration, parce que les aveux ne sont pas toujours totalement sincères, ou complets, ou indiscutables. Il y a souvent une fragilité de l'aveu, puisque lorsqu'on a des aveux, on se projette déjà dans le procès et la preuve devant les assises pour les homicides. Mais ces histoires, c'est aussi ce basculement de la personne qui avoue, et souvent, même si le policier avant tout est content d'avoir résolu une affaire, parce qu'une affaire criminelle est toujours un poids pour les policiers, mais il y a également parfois un peu de sinon de pitié, du moins de tristesse de voir un homme qui parfois avait une vie jusque-là normale et qui bascule dans le monde de la prison pour une longue peine.
1: Mais quelle perception vous avez de ça quand vous êtes face à quelqu'un qui n'est pas un criminel aguerri et qui bascule pour des raisons qui paraissent en fait futiles, si on y pense bien?
2: Alors, je crois que ça reste un mystère de l'homme, un mystère de l'humanité. Comment comprendre que quelqu'un qui a jusque-là eu une vie parfaitement banale, d'un seul coup, pour des raisons difficiles à imaginer, passe à des actes terribles?
1: On voit la grande diversité des affaires que vous avez traitées. C'est d'autant plus agréable à lire qu'effectivement, on ne sait jamais où vous allez nous emmener à chacune des histoires. Comment vous avez fait la sélection?
2: J'ai pris celles qui sont restées dans ma mémoire, je dirais, qui m'ont laissé un sentiment, soit de satisfaction, soit d'échec, ou comme celles qui se passent en Ardèche, où je reviens pratiquement dans mon village natal pour enquêter sur une affaire d'explosifs dans la communauté de l'ex-tueur de l'Ardèche, Pierre Conti. Mais souvent aussi parce que ce sont des affaires qui ont quelque chose de particulier, parfois de presque burlesque, parfois de troublant, comme ces adolescents qui, pour donner un alibi à leur ami, inventent un stratagème un peu diabolique. J'ai essayé de montrer que la réalité est souvent plus surprenante que la fiction même.
1: Et c'est sans doute ce qui est le plus fascinant dans chacune des histoires que nous confie Jacques Poinaz. Et ce qui est captivant, c'est ce récit au plus proche du travail de l'enquête et les impressions, les réflexions que partage l'auteur avec nous au fil de chacune. Alors si vous êtes fan de faits divers, jetez-vous sur Le temps des aveux de Jacques Poinaz, paru aux éditions Mareuil.
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3: L'ancien mystique manoir de dames. Chambre d'hôte, petit déjeuner, salon de thé, événements, fiançailles, mariage, on peut tout faire ici.
4: Bonjour.
3: Enchantée.
4: Enchantée. Bienvenue chez nous.
3: Ben merci. Donc c'est vous qui avez une vie de princesse, vous m'avez dit
4: c'est
3: au téléphone.
4: J'ai mon prince dans la cuisine.
3: C'est cool, écoutez. Julia et David, donc une magnifique histoire d'amour qui va être très énervante, j'en suis sûre.
4: Sûrement.
3: Alors c'est quoi ce manoir?
4: Donc c'est un manoir qui date de 1900.
3: Ouais.
4: Et en fait, il a été créé quand les usines ont été créées également. Donc c'est le dirigeant de ces usines-là qui a construit ce manoir.
3: L'usine qui est en face, là.
4: C'est ça. Ventron Confection.
3: Je décris la princesse, quand même. Cheveux longs, Bleu, montrez-moi, retournez-vous. Magnifique. Ah, bleu-vert. Oui, ouais, dans la pénombre, on voit pas bien parce que c'est un peu pénombre le manoir.
4: C'est ça, là. C'est le style du manoir, ouais.
3: Ouais, c'est ça. Piercing.
4: Ouais. Tatouage, tout ça.
3: Ouais. Ah, ouais, c'est ça. Oui, une princesse très moderne.
4: Voilà, voilà.
3: On n'est pas dans la petite princesse avec les, la petite robe rose, les flots dans les cheveux, quoi.
4: Non, non, c'est la princesse habillée en noir.
3: Et voici David, donc. Le prince charmant, bah écoutez, je suis enchantée, hein,
5: enchantée.
3: Ravie. Vous aussi, petit,
5: C'est ça, rocker, oui, au motard plutôt, voilà.
3: Voilà. C'est ça.
5: La barbe, les cheveux du coup un peu plus courts. J'avais les cheveux longs pendant un temps, mais
3: avec une comment ça s'appelle ça?
5: Ah, la banane du coup.
3: Oui, la banane, voilà. Le piercing aussi, etc. Donc
5: c'est ça.
3: Un prince charmant, tout à fait moderne aussi.
5: Voilà, c'est voilà. Tout à fait.
3: Ce manoir, vous l'avez acheté?
5: Oui, on est passé devant après une visite qu'on avait fait du côté du 90.
4: Au nord de Belfort, ouais.
5: Mais oui, c'était par un détour du coup à moto plutôt que de revenir par la voie rapide. On a fait le détour côté Vosgien pour l'école, c'était toujours sympa. Et puis on a vu le manoir qui, lui, n'était pas en vente pour le coup. Et on s'est arrêté devant parce qu'on l'a trouvé magnifique. On a fait quelques photos. On s'est dit, c'est une bâtisse comme ça qu'il nous faut. Et en rentrant, continuant nos recherches pour les maisons, deux semaines plus tard, on est tombé dessus, tout fraîchement mis en vente.
3: D'accord.
5: On s'est dit, il y a quelque chose à faire. Donc, on est revenu, on a fait la visite, on est tombé sous le charme, malgré l'état du coup.
4: Parce qu'on est tombé sous le charme de l'escalier, et puis après, on avait pu.
3: C'était mort.
4: Ouais, c'était mort.
3: Ah, et alors, ça
4: vient de... Parce que moi, c'était un rêve de petite fille. Ouais. Je disais toujours à ma grand-mère qu'un jour, j'aurais un château, et elle me dit, bah, si t'en rêves, t'en es capable de le faire, alors tu le feras.
3: D'accord. Et vous saviez que c'était son rêve?
5: Oui, tout à fait. Bah, ça faisait déjà un moment qu'elle en parlait aussi. Et puis voilà, c'était le but de pouvoir justement réaliser son rêve. Après, oui, il y a un investissement, il y a une grande part de folie. On y met toute notre âme, tous nos budgets, tout ce qu'on peut, pour pouvoir du coup réinvestiguer les lieux, lui redonner le cachet d'antan, et puis voilà, que ça reprenne vie complètement.
4: On a eu vraiment un coup de cœur en rentrant, et puis en sortant, on a dit, bon, on est un peu dans la merde. Parce qu'il y avait énormément à faire, c'était pas le budget qui allait, c'était pas le coin qu'on voulait. Et finalement, en ressortant, on s'est regardé, on a dit, bah ça y est, c'est lui quoi.
3: Alors, vous faites chambre d'hôte, donc
4: c'est ça.
3: C'est là qu'on mange?
4: Là, on fait chambre d'hôte, là, on fait les petits déjeuners, les tables d'hôte et les salons de thé.
3: C'est votre cuisine à vous?
4: Oui.
3: Oui, parce qu'on est chez vous en fait.
4: C'est ça.
3: Mais c'est génial, hein, c'est vachement beau.
4: Les gens sont vraiment immergés chez nous.
3: Ah ouais, c'est magnifique.
5: Tout refait au complet.
3: Et votre but, c'était d'ouvrir une chambre d'hôte?
4: Oui, oui. Ah, okay. Ouais. Notre but, à la base, c'était même d'avoir un château pour sauver un lieu. Et après, on a eu beaucoup trop de contraintes avec les châteaux. Mm-hmm. Donc, on s'est rabattu sur les manoirs où on pouvait un peu plus s'amuser, en fait.
3: Donc, vous bossez tout le temps, quoi?
5: C'est ça, tout
3: vous
5: le temps.
3: Vous faites des travaux vous-même?
4: Oui. Ah oui, on fait tout nous-mêmes.
5: Moi, je travaille encore à côté. Donc, madame est dédiée vraiment pour la partie gestion du manoir chambre d'hôte.
3: D'accord, madame la princesse.
5: La princesse est un peu Cendrillon aussi, puisqu'elle s'occupe de tout derrière. Et après, pour ce qui est partie travaux, elle m'aide énormément. Bah, surtout pour ce qui est décoration, c'est les idées de madame. Après, madame m'a appris pas mal de choses, tout ce qui est placo, tout ça. Moi, c'est la partie électricité. La partie plomberie, autodidacte, où on avance comme ça.
3: C'est les idées de madame, hein?
4: Voilà.
3: C'est ça.
4: C'est
3: hein,
4: ça.
3: Comment vous avez
4: après,
3: fait?
4: Après, j'ai de la chance, il suit beaucoup. Et puis, on a les mêmes goûts, donc en fait, c'est pas compliqué, quoi.
3: Il n'y a pas besoin de le convaincre.
4: Voilà, c'est ça.
3: Combien il y a de mètres carrés, alors?
4: 800 mètres carrés. On en a rénové 250.
3: Je sais pas si je vous trouve pas un peu fou.
4: Oui, tout le monde nous le dit.
3: Ah, oui. C'est assez banal ce que je
4: voilà.
3: Vous dis.
4: Voilà, on est passionné et puis on aime ce qu'on fait. Et on savait que ce serait des sacrifices, mais du moment qu'on est ensemble, comme on a dit, qu'on tient le coup, c'est le principal. Parce que bah, cette année, ça va faire 18 ans qu'on est ensemble.
3: Vous êtes rencontrés très jeune.
4: Très jeune, ouais. Ouais, on s'est mariés très jeune aussi. Et puis après, on a toujours fait en fonction que l'autre puisse évoluer. Quand un évoluait, l'autre patientait et puis l'aidait à évoluer et ainsi de suite. Et ça, c'était le but ultime de notre couple. Ouais.
3: Donc vous vivez à Ventron toute l'année. C'est assez isolé, c'est assez calme.
4: Oui, on aime bien. Ouais. On est tranquille.
3: Oh là là, vous êtes des ovnis pour moi.
4: En fait, je pense qu'on est dans des corps de jeunes, mais avec une mentalité assez ancienne. On aime les choses comme ça. Moi, j'ai vécu avec mes grands-parents. Donc, c'était une ambiance déjà où la famille était importante, les repas étaient importants, la convivialité, les choses à l'ancienne. Je voyais mon grand-père souvent dans les jardins en train de travailler. Donc, tout ça, pour moi, c'est ancré en moi et il a vécu un peu préparé. Donc, c'est ce qu'on aime, notre tranquillité. On adore cuisiner tout nous-mêmes, recevoir les gens, leur proposer en fait un univers carrément différent.
3: Ah, bah, carrément. Hein.
5: Ouais. Oui, comme c'est marqué du coup sur les annonces, c'est le voyage hors du temps. Et quand on rentre ici, on change d'ambiance, d'univers.
3: Vous vous êtes bien rencontrés tous les deux. Hein. Vous notez quand même la chance que vous avez.
4: Ah bah ça, oui, on sait qu'on a beaucoup de chance. Ouais. Ah ouais, parce que tout le monde pourrait pas vivre cette expérience. Et puis on nous l'a tout de suite dit, est-ce que notre couple est solide? Parce que sinon, la banque aurait pas suivi les projets comme ça, quoi.
3: Ah oui.
4: Ah ouais.
3: Vous avez fait quoi? Vous avez vu des psys, des certificats de solidité du couple pour c'est le banquier?
5: Non, bah, c'était pour démontrer, voilà, on avait la NIAC, du moins, qu'on le voulait vraiment. Donc, bah, c'est à force d'insister, ils ont compris, du coup, que oui, on voulait, parce que d'après eux, les statistiques, c'était 70% des couples divorcent dès qu'ils achètent une maison avec des travaux, des choses comme ça.
4: D'accord. Voilà.
5: C'est pour ça qu'ils étaient réticents.
3: Et alors, ça veut dire que ça a été long, c'est ça, d'obtenir les prêts bancaires, de convaincre?
4: Déjà, on a dû se battre pratiquement 6 mois pour avoir le manoir. Et puis après, pratiquement aussi 3 mois, faire tout le tour des banques avec un business plan, leur montrer qu'on était solide. Ils voulaient savoir si on avait vécu des épreuves, des choses comme ça, pour voir si on allait tenir le coup.
3: Des épreuves dans le couple?
4: C'est ça.
3: Oui.
4: C'est
3: ça. Vous avez répondu quoi, oui ou non?
4: Oui, nous, on a morflé pas mal, donc... On sait ce que c'est, donc on savait qu'on allait tenir largement le choc.
3: Mais je peux être indiscrète, en quoi vous avez morflé?
4: On a eu des épreuves de la vie pas très faciles, beaucoup de décès, des maladies, des trahisons, des choses comme ça, assez dur, en très peu de temps.
5: Des périodes financières très compliquées. On a vécu du coup en Saône-et-Loire, dans une ville paumée, à 30 minutes de toute commodité, on avait essayé, mais c'est vraiment à l'extrême. Et là, pour le coup, financièrement, on avait énormément de mal à s'en sortir.
4: On vivait avec 10 euros par mois pour manger. On a connu des périodes vraiment très très compliquées qui auraient la plupart du gens se seraient séparés.
3: Je vous adore. Et là, ça tient la route, alors?
4: Là, ça commence à avoir de l'ampleur, ouais. Je pense qu'il nous faudra encore quelques années pour vraiment se faire connaître. Mm-hmm. Mais comme on dit, on lâche pas l'affaire, quoi. Mm-hmm. Puis on a des clients super, donc c'est cool.
3: Donc voilà, le temps s'était arrêté, hein. Mais c'est bon, ça. Il va reprendre son cours. Non. L'ancien mystique, parce que vous aimez tout ce qui est mystique.
4: Voilà, c'est ça.
3: L'ancien mystique, Banois, Deux Dames.
4: Ouais. Alors ça, c'est le nom de mes ancêtres.
3: Ah, Deux Dames.
4: Deux Dames, oui.
3: Donc c'est vous qui l'avez baptisé comme ça?
4: C'était pour rendre hommage à mes ancêtres qui, avant, étaient des nobles. Et quand il y a eu la guerre, ils ont vendu leurs particules pour pouvoir aller dans les rébellions, quoi.
3: Merci à vous deux, au revoir.
4: Merci, au revoir.
5: Merci bien.
3: Et bonne chance pour tout ce qui vous attend. Hein.
4: C'est gentil, je vous remercie.
3: Merci d'être venu. Au revoir.
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3: Une puydômoise aujourd'hui, elle était tournequoise. Bonjour Cécile.
6: Bonjour.
3: Merci de nous accueillir avec ce petit thé à la fleur de cerisier, a priori.
6: Avec plaisir.
3: Et ces petites gaufrettes, bien appétissantes. Vous êtes née dans le département 59.
6: À Tourcoing. Et
3: une maman belge, papa belge également.
6: Un peu, à moitié, voilà. Et ma maman plutôt flamande et mon papa plutôt wallon.
3: Quel souvenir est-ce que vous gardez de votre enfance, donc soit à Tourcoing, soit très vite donc à la campagne?
6: Oui, à Rugy, ouais. Petit village de 1200 habitants, je crois. Et on habitait à 2 km dans un petit hameau, le hameau de Belzanois, qui existe toujours. Mon papa habite toujours là-bas. Et en fait, les souvenirs, moi, c'était, on était dehors tout le temps, dans le jardin. Souvenirs de photos de la construction du garage.
3: C'était sur un territoire frontalier.
6: Oui.
3: Avec la Belgique.
6: Ouais. À 2 km donc du centre du village. Il y en a beaucoup qui travaillaient ou qui travaillent en Belgique. Il y a l'Elnon, une petite rivière qui fait la frontière aussi.
3: Il y a un petit pont.
6: Voilà. Et donc, du coup, cette rivière tout le long et tous les endroits où on pouvait passer en voiture, il y avait un poste de douane.
7: Et là-bas, pas de tabac? Pas de devises étrangères?
8: Non, monsieur le douanier, absolument rien.
7: Si ça pète, Allez, au bloc.
6: On allait de l'autre côté du petit pont, c'est louvé, un taminé, un café. Chaque fois que j'y retourne, je vais me promener là-bas.
3: Enfin. Et oui, forcément, vous vous ressourcez là où vous avez, où vous avez grandi. Vous passiez beaucoup de temps dehors, mais à faire quoi? Vous êtes dans l'observation?
6: J'étais un garçon manqué, j'étais la petite dernière, donc j'ai souvenir d'avoir fait des cabanes dans le pommier avec mon frère. C'est rigolo, j'étais souvent à pieds nus, en fait, je me souviens de ça.
3: Et aujourd'hui, la Cécile que vous êtes, elle marche encore pieds nus?
6: Pendant des années, j'ai oublié ça. C'est drôle, ouais. C'est peut-être quand j'avais 47 ans que j'ai commencé à... Même dans des parcs ou ici, au jardin partagé, parfois, quand il est ouvert, quand l'herbe est fraîche l'été, j'enlève mes chaussures, j'en profite.
3: On dit que c'est très bon, hein. On dit que c'est très bon pour la santé, de ressentir le sol avec la plante des pieds. Bon, je me permets de goûter cette petite gaufre.
6: Ah oui, avec plaisir, oui.
3: Merci.
6: Donc, là, c'est du coup cassonade. Elle est noire.
3: Ah, c'est une cassonade aussi.
6: Ouais. Processus, en fait, la cassonade, moi je croyais que c'était non raffiné, mais en fait c'est hyper raffiné, c'est recuit.
3: Ça vous rappelle votre enfance?
6: Oui, complètement.
3: C'était le petit-déj?
6: Ouais, non, ça c'était ces gaufres-là, les gaufres frites. découvert quand j'étais jeune adulte, qu'il y avait une dame qui en fabriquait à un kilomètre de chez nous, en France. Du coup, t'es allée voir en vélo pour trouver, et en fait, c'était chez elle. Je faisais des tartes au sucre avec ça.
3: Et on dit tarte au sucre.
6: Oui, tarte au sucre.
3: Au sucre, avec l'accent. Ouais.
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2: C'est le bar du village. Situé au bord de la route départementale 80 au cœur d'Herbalong, le bar chez Jeannot est l'établissement historique de la commune de Brando. Pasqua Sanguinetti a décidé de perpétuer la tradition familiale.
3: C'est mes grands-parents, Jeannot et Jean-Baptiste, c'est pour ça que le bar s'appelle chez Jeannot, qui ont repris le bar en 1971. Du coup, depuis ce jour-là, c'est que des membres de la famille qui ont travaillé dans ce bar. Et mon oncle travaillait dedans. Et moi, depuis, je sais plus, mais ça fait quelques années que je suis là en tant qu'employé, bien sûr. Et du coup, voilà, on perdure le commerce familial, comme ça. On essaye d'améliorer les choses comme on peut.
2: Et la recette d'antan marche toujours.
3: Avant, on est resté un peu sur nos acquis, c'est vrai. Le bar a toujours marché comme ça, donc on ne veut pas trop changer l'ambiance bistrot du village, ambiance village. Juste moi, je vais essayer d'améliorer un peu l'hiver. L'été, on fait de la restauration rapide. Ça marche très bien, ça ne plaît pas. Et l'hiver, je voudrais aussi faire à manger l'hiver. Faire des trucs tout simples, pas chers, pour les ouvriers de passage, pour les gens qui travaillent autour à la poste et tout ça. Donc on va essayer d'améliorer un peu comme ça.
2: Et les clients sont essentiellement originaires du village.
3: On a ouvert toute l'année, du 1er janvier au 31 décembre. On n'a pas un jour de fermeture. C'est parce que ça fait vivre le village, hein. C'est un peu du social aussi qu'on fait, hein. Parce que des fois, l'hiver, il n'y a pas grand monde. Mais bon, c'est bien que si quelqu'un veut boire un café et sortir de chez lui, il sait que le bar est ouvert et qu'il va rencontrer des gens, discuter. Donc c'est un peu du social aussi qu'on fait. On a les gens de passage, les gens du Cap surtout, qui s'arrêtent pour faire deux courses au sport à côté. Donc du coup, ils s'arrêtent pour boire le café avant d'entrer chez eux. Après l'été, il y a pas mal de touristes. Mais oui, il y a beaucoup de gens de passage aussi du Cap. Je pense qu'il faut bien travailler l'été pour que l'hiver soit plus tranquille. Parce que l'hiver, forcément, il y a beaucoup moins de monde que l'été. Mais bon, ça va. On arrive quand même